0: 44 stations. Ici, je suis très heureux de vous retrouver, comme on le fait chaque soir, d'ailleurs, à 20h. C'est une heure de voyage, une heure de balade, parce que vous l'avez entendu, il n'y a pas que Paris dans la vie. Une heure dans notre pays, à la rencontre des initiatives positives. Ce soir, on parlera d'un centre de soins pour animaux. Coup de projecteur à Pau sur l'opération. Un mois sans ma voiture. Enfin, nous irons dans l'Hérault, où l'on recycle les filets de pêche en bobines de fil, parce que c'est aussi ça, la France. Mais cette émission, c'est avant tout un invité, un parcours de vie à travers les lieux qui ont marqué son existence et qui ont façonné son parcours. Ce soir, mon invité a créé M6 aux côtés de Jean Drucker en 1987. Il a dirigé cette chaîne jusqu'en 2024, directeur général du groupe RMC BFM, directeur de LFP, la Ligue de foot professionnel, il y a encore peu de temps, homme d'affaires, chef d'entreprise, est aujourd'hui président du conseil d'administration du Stade Rennais. Il publie chez la réédition avec Alexandre Desina la télé comme jamais, lui qui a été au cœur de tous les grands changements de l'audiovisuel qui les a parfois aussi provoqués. Je reçois Nicolas de Taverneau. Bonsoir Nicolas Taverneau.
1: Bonsoir.
0: Les confidences du parrain du PAF, c'est à ce point-là la télé, l'univers du parrain ?
1: Le parrain, je ne sais pas, mais enfin ça c'est un titre d'édition, mais en tous les cas c'est un univers où on doit se battre.
0: Oui, on parlera bien sûr de ce livre avant 21h, mais je vous invite ce soir dans une espèce de machine à remonter le temps. Je ne sais pas si Nicolas Taverneau, vous aimez ça d'ailleurs. Est-ce que vous êtes du genre à feuilleter un peu les albums photos, à regarder dans le rétro ou pas?
1: Moi, je pense que le passé dit beaucoup de choses de l'avenir. Hein. Ouais. Donc c'est toujours intéressant de regarder. Et puis, ça fait partie de la culture aussi, hein, de regarder les choses. Voilà, et puis, y a des retours. J'ai vécu à Bordeaux, par exemple. J'ai fait mes études à Bordeaux. Ouais. Et j'y suis revenu avec les Girondins pendant 19 ans. Et puis, Rennes, là actuellement, c'est une ville que je connaissais pas, par contre, que je découvre. Mais j'y ai pas beaucoup d'amis, voilà. Donc moi, je suis pas un Parisien, donc c'est pour ça que je suis content d'être dans votre émission.
0: Alors, vous venez d'évoquer des lieux qu'on va forcément traverser parce qu'ils comptent. Je vais d'abord parler de Villefranche-sur-Saône. C'est le Rhône, c'est là où vous êtes né. C'est là, en tous les cas, où vous allez passer les premières années de votre vie, Nicolas Taverneau.
1: Absolument. Alors, d'abord, c'était toujours une question au jeu des 1000 francs, des 1000 euros. C'est comment s'habite, s'appelle les habitants de Villefranche-sur-Saône.
0: Alors là, vous me posez une colle.
1: Ce sont les Caladois. Caladois, parce qu'il y a une rivière qui s'appelle, une petite rivière D'accord. qui s'appelle la Caladre, qui okay. traverse Villefranche-sur-Saône. Donc c'est effectivement ma ville de naissance.
0: Pourquoi c'est votre ville de naissance? Je veux dire, vos parents étaient de là-bas ou pas du tout?
1: Toute ma famille, du côté de mon père, est originaire de cette région. Et donc nous avons une maison de famille qui est dans l'Ain, c'est-à-dire en face de Villefranche-sur-Saône, une quinzaine de kilomètres. Et donc nous sommes de cette région. Et donc après, par les hasards professionnels, si j'ose dire, nous avons voyagé, soit avec mes parents, soit moi-même. Mais je suis très attaché à cette région parce que j'y ai toujours ma maison de famille.
0: Ouais.
1: Et on y reviendra peut-être. J'y fais de l'agriculture, etc. Et donc c'est l'endroit où je suis le mieux. C'est l'endroit où je suis le mieux et je suis le plus heureux avec ma famille.
0: Vous êtes Nicolas Taverneau, né juste après la Seconde Guerre mondiale. Votre papa était d'ailleurs résistant pendant cette guerre-là. Vous êtes tout jeune, au début des années 50. Quel souvenir vous avez de cette enfance? Est-ce que c'était une France un peu insouciante qui se reconstruisait à ce moment-là? Vous gardez quel souvenir de ces premières années?
1: Moi, je garde de bons souvenirs, mais c'était une éducation assez stricte, parce que j'étais pensionnaire dans le Puy-de-Dôme, à Rion, dans le Puy-de-Dôme. D'ailleurs, mes parents s'étaient trompés en me déposant. Ils m'ont déposé à la prison au lieu de me déposer au collège, parce qu'il y a une prison et un collège dans l'artère de Rion.
0: Alors là, c'est les Riomois et les Riomoises, je le sais.
1: Les Riomois et les Riomoises.
0: Beaucoup chez Auverdien, donc voilà, ça c'est facile pour moi.
1: À côté de Clermont-Ferrand, donc c'était pas extrêmement marrant. Et puis après... J'ai le souvenir de mes années de fac à Bordeaux. Ça, c'était formidable. C'était une ambiance formidable, assez insouciante. D'ailleurs, c'est pour ça que mes parents m'ont rapatrié un peu sur Paris pour continuer mes études.
0: Ouais.
1: Mais je garde un très très bon souvenir et beaucoup d'amis de jeunesse. Et à l'époque, si vous voulez, par exemple, si je prends le Cap Ferret, aujourd'hui, c'est un peu un ghetto de riches. Hein. Autrefois, pas du tout. C'était très populaire. C'était d'abord très peu construit. Hein. C'était très sauvage et très populaire. Et donc, on se retrouvait au Cap Ferret. Là, j'ai vu les incendies du Porche. Vous voyez, le Porche, c'est en fait c'est la plage la plus proche de Bordeaux. Hein, c'est celle qui est la plus proche de Bordeaux sur l'océan. Bon, le Porche, on y allait pour la journée. Hein, c'était quand même une vie quand même très heureuse.
0: Bah, c'est une période où vous allez vous intéresser à la voile. Mais là, vous avez fait un bond dans le temps. Je me permets de revenir un peu en arrière, parce que dans vos premiers souvenirs plus jeunes, c'est les vendanges, c'est les moissons. parce que vous venez aussi de ce milieu-là agricole. Vos souvenirs gamins, c'est jouer à la ferme dans une vraie ferme.
1: Si vous voulez, on voyageait beaucoup moins à l'époque. Hein. Il n'y avait pas les EasyJet ou autres, hein, donc on voyageait moins. Ouais. Et donc les vacances, c'était soit au bord de la mer pendant un mois, et puis généralement à la campagne pendant le reste du temps. Et les vacances scolaires étaient longues, hein, elles duraient près de 3 mois. Et donc moi, j'étais dans un milieu, le Lin, qui était un milieu agricole. On avait des vignes, on allait donc on allait faire les vendanges. On s'amusait bien d'ailleurs. Et donc il y avait un écosystème, si j'ose dire, rural. Qui était très très satisfaisant, avec lequel j'ai appris la nature quand même pendant tout jeune, à partager la nature. Alors il y avait des plus et des moins d'ailleurs, parce qu'il y a eu des améliorations considérables, hein, sur le plan écologique notamment, en beaucoup de traitements. Mais d'un autre côté, on connaissait bien la nature, hein, ce que aujourd'hui les enfants connaissent moins.
0: C'est aussi ça qui fait que vous aimez ces ancrages, les terroirs, les territoires, les régions. Et on comprendra d'ailleurs au moment où vous allez installer d'ailleurs pas mal de déclinaison avec M6 quelques années plus tard. La cour d'école, je ne sais pas si vous avez des souvenirs de l'école Saint-Seurin à Bordeaux, du collège aussi Notre-Dame de Montgrès, du lycée Saint-Joseph de Tivoli. Voilà, ce sont vos études, ça, Nicolas Taverneau. Elles vous ont marqué? Il y a des visages qui reviennent comme ça?
1: Ah oui, bah d'abord j'ai gardé des amis. Hein, j'ai un ami, ouais, par exemple, qui était 8 ans 8e. Hein, on ne s'est jamais quitté, si j'ose dire. Ouais. Donc on a des complicités avec ses amis. Et puis d'ailleurs, sur M6, je raconte, on en a profité pour faire une émission de nostalgie sur l'éducation qui s'appelait le pensionnat de Chavagne.
0: Qui revient avec le goût du jour, là.
1: Avec Monsieur Montagnon.
0: Ouais. C'était en Auvergne, d'ailleurs, Nicolas.
1: Qui était en Auvergne, absolument. Exactement. Enfin, en Dordogne, plus exactement. Ouais. En Dordogne, dans le pensionnat.
0: Mais lui, le personnage était
1: Oui, tout à fait. Et qui a eu un grand succès, parce que c'était un choc de culture, hein, de regarder ce que c'était qu'un pensionnat autrefois et ce que c'est aujourd'hui avec les portables, etc. Et donc, j'en garde un très bon souvenir. Alors, il n'y avait pas que des bons côtés. Il ne faut pas dire que c'était beaucoup mieux avant et c'est pire aujourd'hui. Non, il y avait des mauvais côtés parce que c'était plus strict, on pouvait moins s'exprimer, il y avait quand même la domination des sachants, c'est-à-dire des éducateurs. Voilà, mais dans l'ensemble, on se faisait quand même de beaucoup de camarades, et moi j'ai terminé au lycée de Talence, là, qui était un collège mixte, alors là c'était très agréable, dans la région de Bordelaise,
0: hein,
1: dans la banlieue de Bordeaux. Donc dans l'ensemble, mes études, j'étais pas un élève extrêmement brillant. Hein.
0: On va découvrir ce que vous allez devenir, comment ça va se passer à la fin de vos études, et tout ce que vous allez mettre en place et faire, et les endroits par lesquels vous allez passer, Nicolas Taverneau. On change de région, je vous emmène dans le Val-de-Marne, en région parisienne pour le coup, une région que vous connaissez bien, avec Benoît Prospero pour la Revue des Merveilles. Aujourd'hui, nous avons rendez-vous dans un centre pas comme les autres.
2: Et bienvenue dans un centre de soins pour animaux sauvages. Nous sommes en région parisienne, dans le Val-de-Marne, à l'école vétérinaire de Maison-Alfort, avec ici Paris Île-de-France, et Céline Grisot, directrice de l'association Faune-Alfort. C'est une association qui accueille quels animaux exactement?
3: Donc essentiellement des oiseaux, mais aussi des mammifères type renard, fouine, et pour ce qui est les oiseaux des jardins, nos corvidés, et des rapaces comme des chouettes, des hiboux ou des buses.
2: Des chouettulottes, des chevreuils, des faucons et même des renards roux. Épreuve que ça marche.
3: Comme tous les centres de soins en France, on est un peu victime de notre succès, c'est-à-dire que maintenant les gens nous identifient, connaissent les centres de soins, donc nous apportent des animaux, et rien que l'année dernière, nous avons terminé à plus de 10 500 animaux, et chaque année, on a à peu près 10 à 20% d'animaux supplémentaires.
2: Et donc, comment les animaux blessés arrivent dans ce centre de soins pour animaux sauvages? Eh ben, grâce à la bonne volonté citoyenne, messieurs, dames.
3: Voilà, tout à fait. Malheureusement, on ne peut pas aller sur place récupérer les animaux. On aimerait bien mettre en place un service d'ambulancier comme ceci, mais bon, c'est un coût énorme, donc on ne peut pas le faire. Donc on demande aux personnes de venir nous apporter les animaux.
2: Et à ce sujet, on va démonter tout de suite une légende urbaine, celle qui dit, vous savez, que si on touche un bébé animal, la mère n'en voudra plus.
3: Non, c'est faux. C'est une légende. Donc quand vous trouvez un juvénile, je pense notamment aux oisillons tombés du nid, si le nid est accessible, vous pouvez remettre l'oisillon dans le nid, parce que même si nous, on les élève pour les relâcher, hein, de toute façon, notre but, c'est de les relâcher au milieu naturel. On remplacera jamais les parents. Donc, il faut, s'il y a possibilité de le remettre dans le nid, il faut le remettre dans le nid.
2: Et alors, dernière chose, vous savez, on prend en général beaucoup plus soin des animaux de compagnie, comme les chiens et les chats, que des animaux sauvages. Ceci étant, est-ce que malgré ça, le regard change?
3: Oui. Il y a eu vraiment une prise de conscience ces dernières années. où la population estime qu'un renard ou une corneille ou une chouette a autant le droit d'être soigné qu'un animal de compagnie. Mais par contre, les structures d'accueil de soins faune sauvage, il n'y en a pas beaucoup. Il y en a une centaine en France, et en plus qui fonctionnent au-delà de ses moyens humains et financiers, donc qui galèrent énormément. Voilà, on appelle aussi les collectivités à se tourner vers nous et nous aider.
2: Et sachez que dans certains centres, en devenant bénévole, vous pouvez vous aussi venir soigner des animaux. Bref, quoi qu'il en soit, merci ici par Île-de-France et Céline Grisot, directrice de l'association Faune Alfort, centre de soins pour animaux sauvages, parce que ce que vous faites est une merveille.
0: Merci beaucoup Benoît Prospero. Pour ceux et celles qui nous rejoignent, Nicolas de Taverneau est notre invité. Il vient de sortir La télé comme jamais aux éditions Alary Éditions. Il retrace évidemment son parcours, les années M6, RTL, mais pas seulement. On parlera de ce livre et surtout on va continuer de se balader du côté du Cap Ferret, du bassin d'Arcachon, de Bordeaux et de plein d'autres endroits qui font partie de la vie de notre invité ce soir sur Ici.

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2: Avec mon invité Nicolas de Taverneau, président du conseil d'administration du Stade Rennais, dont nous parlerons, directeur général jusqu'en mai dernier de la Ligue de football professionnel, président du directoire du groupe M6 durant 25 ans. Il est avec vous ce soir et vous allez découvrir en fin d'émission ses confidences sur les médias et l'audiovisuel grâce à son livre sorti il y a quelques jours, La télé comme jamais. Je vous ai laissé à Bordeaux, au Cap Ferré, à Arcachon, à 18 ans, quand vous intéressez à la voile. Je crois que vous passez pas mal de temps aussi sur des bateaux, Nicolas Taverneau.
3: Oui, moi j'ai fait de la voile et puis j'ai été moniteur de voile. On allait sur le lac d'Ourthain, qui est à côté de Bordeaux. Et ça, c'est des bons souvenirs, c'est des très bons souvenirs. Et puis, donc, j'ai continué un peu à faire de la voile, mais pas de manière professionnelle, si je veux dire.
2: Vous avez d'autres lieux de villégiature. Je crois que la Normandie, vous la découvrez aussi assez jeune, notamment Dieppe.
3: Oui, alors on se partageait le temps entre la campagne à côté de Lyon et puis la Normandie avec Dieppe où tous les jours ma mère nous emmenait pique-niquer sur des plages de galets qui pleuvent, qui ventent, etc. Ouais. Et on était sur les plages de galets à Dieppe, à Pourville pour être très précis, à côté de Dieppe, qui est d'ailleurs une belle région que j'ai revue. Et là, c'était vraiment le mois de juillet, tous les jours en pique-nique sur la plage de Dieppe, ouais. De Pourville.
2: Alors, on a évoqué avec vous, enfin vous l'avez dit tout à l'heure, hein, la fac de Bordeaux, après vos études secondaires, vous destinez à quoi? Vous avez envie de faire quoi à ce moment-là, quand vous avez 17-18 ans?
3: C'est un petit peu plus tard, donc moi je suis passé en fac de droit et à Sciences Po, à Bordeaux, et puis à l'époque, la fonction publique était vraiment quelque chose, un objectif, hein, ouais. Et moi je trouvais que le job de préfet était un job vraiment intéressant parce que vous êtes un peu le patron du département et donc vous organisez pour la chose publique. Et
2: vous auriez voulu.
3: C'était un job que je trouvais intéressant et moi j'ai beaucoup de respect pour les préfets parce que les préfets, quand il y a des incendies, quand il y a des difficultés, c'est quand même eux qui tiennent l'État, hein, dans les départements, et c'est un job intéressant parce qu'il est multiforme. Moi j'ai toujours aimé avoir un horizon un petit peu plus large, voilà. Et puis comme j'ai raté l'ENA, j'ai pas été préfet.
2: Voilà. Vous êtes admis à Sciences Po, vous l'avez dit. Il y a une rencontre qui compte. Jean-Louis Triot, président des Girondins de Bordeaux, vous l'avez dit, vous allez en prendre la présidence. C'est une rencontre assez déterminante à ce moment-là dans votre vie.
3: Jean-Louis est un bon camarade, hein, qu'on s'est connu quand on avait 20 ans ou 18 ans. Et on est resté toujours en lien. Et puis il est venu me voir à M6, quand je dirigeais M6, parce qu'ils avaient une difficulté sur les Girondins. Et il m'a dit, il faut que tu achètes les journaux. J'ai dit, écoute, nous, on n'a pas de foot à l'antenne, c'est pas possible, etc. Et puis, Jean-Louis est quand même très persévérant, et donc il est venu trois fois, et puis la quatrième fois, on a dit oui.
2: Alors, vous allez faire des petits boulots. J'ai vu que vous alliez parfois amener des voitures de location dans le sud-ouest la nuit. Mais c'est quoi cette histoire, Nicolas Taverneau?
3: À l'époque, il fallait faire un peu de sous pour sortir. Donc, il y avait quelques jobs de cette nature. Et donc, il y avait un job qui était assez amusant, la nuit, on partait à 4 ou 5 dans une voiture de location et on se déposait pour aller ramener les voitures quand elles étaient à Pau, quand elles étaient à Dax, quand elles étaient dans ces endroits-là. Et on faisait ça la nuit. Donc, on roulait d'ailleurs à tombeau ouvert, hein, à l'époque. Et moyennant quoi, on vous payait le voyage pour amener les voitures qui étaient dispersées, les voitures de location.
2: Alors, vous n'aviez pas le temps de vous arrêter dans ces villes-là? Vous ne pouviez pas aller
3: Non, là, on faisait ça la nuit. Ouais, on partait la nuit, on partait quand même tard. On arrivait à minuit, on retournait à 14h du matin. Bon, on n'était pas très frais dans les cours du matin.
2: Bon, j'espère que vous étiez un petit peu plus frais pour aller skier à Saint-Lary, parce que ça aussi, c'est une destination qui compte, c'est les Pyrénées.
3: Oui, il y avait Saint-Lary. Il y a deux destinations dans lesquelles on allait assez souvent. C'était La Mongie et Saint-Lary. La Mongie, qui est d'ailleurs la destination du président Macron. Il est de là, il est de Bagnères-de-Bigorre, pour être plus précis. Et puis Saint-Lary, qui est à côté. Et donc, le ski faisait partie des mouvements d'hiver, si j'ose dire. On a une chance folle à Bordeaux. Bordeaux, c'est béni des dieux. Vous êtes à 40 minutes de l'Atlantique. Vous êtes à une heure du bassin, et vous êtes à 2h30 soit de la côte basque, soit des Pyrénées. C'est extraordinaire. Et puis vous avez la Dordogne, il ne faut pas oublier la Dordogne qui est magnifique. Donc c'est vraiment voir Royan au-dessus, parce qu'on ignore un peu cette côte de Royan, Pontaillac, enfin bon. Voilà. Donc c'est un endroit absolument magique, plus la ville de Bordeaux, qui est quand même extraordinairement agréable. Alors, elle était un peu moins agréable de notre temps, je veux dire que là, il y a eu un progrès énorme, parce que par exemple, on voyait pas la Garonne à Bordeaux, il y avait les entrepôts, et on en a gardé un ou deux à titre de témoin, c'était le maire Juppé, mais ensuite, il les a enlevés, on a vu du coup la place de la Bourse et tout ça, et puis la ville était noire, et progressivement, la ville s'est éclaircie avec le ravalement. Enfin, c'est une belle ville.
2: Elle fait partie des plus belles villes de France.
3: Oui, mais ça s'est beaucoup amélioré. Donc, si vous voulez, il y a des choses qui vont dans le sens positif. C'est vrai pour Lyon hein, aussi. C'est Lyon, c'est une ville, notamment avec Michel Noir, qui a été allumée. Alors que Lyon n'était pas une ville dans laquelle on aimait tellement aller quand j'étais jeune. Hein.
2: Donc, mais Bordeaux, Lyon, Marseille font partie, avec Paris, des villes les plus belles, les plus visitées.
3: Mais qui se sont embellies. Voilà. Et donc, souvent, on dit que c'était mieux avant. Mais moi, je dis que pour les villes et le paysage, c'était mieux après.
2: Vous commencez votre carrière dans un cabinet ministériel pour le ministre, un ministre qui était du Nord. C'est Norbert Segard. Alors, du coup, vous le suivez, ce qui vous permet peut-être de découvrir le Nord. Je pense à Roubaix, je pense à Tourcoing, je pense à Lille. Vous découvrez le Nord de la France.
3: Oui, alors ça, je connaissais pas du tout, hein, le nord de la France. Et mon ministre, Norbert Segard, qui était le fils d'une institutrice, il était ministre des Postes et des Communications à l'époque, et comme il faisait campagne pour essayer d'être maire de Lille, le maire de Lille, c'était Pierre Mauroy, hein, il n'a pas réussi, à peu de choses près d'ailleurs, et il m'emmenait dans ses campagnes électorales, donc on a traversé le Nord en voyant, d'ailleurs, on s'est aperçu quand même de beaucoup de pauvreté hein, dans le Nord et de difficultés hein, à l'époque. Et là, j'ai un camarade qui est le président du club de Lens, hein, qui est un succès, Joseph Augurian, et on voit à quel point c'est important d'avoir un identifiant comme le club de Lens pour le foot dans un pays qui n'est pas facile.
2: 1984, Nicolas de Taverneau, survol, hein, vous êtes nommé chargé des services grand public à la délégation vidéo-communication. En 86, vous devenez directeur des activités audiovisuelles à la Lyonnaise des Eaux. Et puis ça se précise, de plus en plus, on arrive en 1987.
3: Les premiers logos. Il n'est pas resté très longtemps, hein, on l'a vite changé.
2: Ouais, mais on l'identifie tout de suite. Ouais. Enfin, les gens de ma génération qui ont la quarantaine, voilà, on reconnaît tout de suite.
3: Hein. Et le lancement a été un peu rock'n'roll. Hein.
2: Pourquoi ?
3: Bah non, on a démarré de host from scratch. Il y avait TF1 qui était privatisé, il y avait la 5 qui avait Berlusconi et R100 qui avait la télévision commerciale, et nous on arrivait avec nos petites mains. Heureusement on avait quand même RTL qui nous a aidés, sans beaucoup de moyens. Avec, moi je me souviens, on était dans un étage d'un immeuble, hein, on était 50.
2: C'était vous M6 d'ailleurs à ce moment-là en 87.
3: Pour Albert Ier, on avait le studio qui était RTL. La régie finale à RTL dans le rue Bayard à l'époque, et puis le staff de la chaîne était... Mais oui, par exemple, je vais vous raconter une anecdote. Il y a une chaîne qui existe toujours d'ailleurs, qu'on avait créée, qui s'appelle Série Club, qui diffusait que des séries. On avait mis deux magnétoscopes ensemble et puis on l'avait programmé sur le câble, et c'était l'homme de sécurité qui changeait les cassettes, hein.
2: C'était vraiment l'artisanal.
3: Et d'ailleurs, le LEM disait, comment ça va votre chaîne dans un placard à balai, là?
2: C'est comme ça qu'on entreprend les choses. On va parler justement de tout ce que vous allez faire pour M6. Vous devenez directeur général adjoint de cette nouvelle chaîne. Vous en serez ensuite le directeur général en 1990 et puis président du directoire en 2000 pendant près de 25 ans. Vous avez entrepris, d'où aussi on le fait, avec le port de Sète. Tiens, je vous emmène dans l'Hérault. Premier port de pêche de la Méditerranée. Il y a donc beaucoup de filets dans le coin. Je sais que vous aimez la pêche. Qu'est-ce qu'on en fait quand ils sont trop vieux, ces filets? Catherine Quicandon nous propose aujourd'hui une idée à laquelle personne n'avait visiblement pensé auparavant.
4: À Bessan, à moins de 20 km à l'est de Béziers, il y a des filets de pêche, beaucoup de filets de pêche.
5: Mais qu'est-ce qu'on va en faire de toutes ces vieilles affaires, si moche et encombrante, le monde est une brocante.
4: Marine Olassia, fondatrice de Sao Textile, les collecte pour en faire de la fibre de polyamide recyclée pour les revendre à l'industrie de la mode et du textile. En gros, elle transforme des filets de pêche usagés en bobines de fil. Concrètement, comment ça fonctionne ?
6: On les collecte directement auprès des pêcheurs. Ensuite, on les conditionne et après, on va les laver dans des machines à laver industrielles. Et ensuite, c'est un processus de recyclage qui s'appelle thermomécanique. On va découper le filet, on va le transformer en granulés plastiques. Donc, c'est comme des petits grains de riz. Et ensuite, on va le faire fondre, on va obtenir un premier fil continu qu'on va texturiser pour avoir le filament textile. Et après, on va le mettre en bobine et ça va nous permettre de tisser ou de tricoter le tissu.
4: Le fil obtenu et valorisé est noir.
6: C'est du nylon qu'on va utiliser pour des applications techniques comme du revêtement, de gilets pare-balles, des tentes et après sinon pour des textiles sportifs par exemple. C'est résistant, c'est respirant et c'est très souple et élastique. C'est très bien pour l'eau. D'ailleurs, les maillots de bain sont en nylon.
4: Les filets de pêche représentent 10% de la pollution plastique des océans. Si 640 000 tonnes sont perdues en mer. La démarche de Marine est donc aussi environnementale.
6: Aujourd'hui, il n'y a pas de filière de collecte et de valorisation. Donc les filets sont envoyés en déchetterie ou en incinération. Donc déjà, on a un premier impact sur ça. On va valoriser un déchet sur le territoire. En relocalisant toute la chaîne de valeur sur le territoire français, on va avoir directement une réduction de l'impact carbone. Et ensuite, on va valoriser le savoir-faire français. Donc on va créer de l'emploi aussi.
4: Et ça, c'est pas mal aussi. Mais comment Marine a eu cette idée ? Le déclic se fait lors d'un voyage au Bangladesh. Elle ne cautionne pas du tout le système de production qu'elle constate. Elle veut changer les choses et c'est ce qu'elle essaye de faire depuis février 2023 avec Sao Textile et en utilisant son expérience de plusieurs années dans le domaine de la mode. Et pourquoi Sao ? Dans la mythologie grecque, Sao est une nymphe marine qui assurait la protection des traversées maritimes et le sauvetage des marins. Plus d'infos sur saotextile.fr. Merci à Éléonore Sozo d'Ici Hero pour cette idée qui a la pêche. Ici, ça entreprend Abaissant avec Sao Textile, du filet de pêche au fil.
2: En vous remerciant, Catherine Quicandon, effectivement, on salue les équipes de Ici Hero, la complicité du réseau Ici. Avec toutes ces bonnes initiatives, il y en aura d'autres d'ici 21h. Restez bien avec nous. Notre invité Nicolas de Taverneau et votre invité, un voyage dans toute la France et un livre dont nous parlerons la télé comme jamais. C'est sur Ici.
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16: Son livre « La télé comme jamais » paru le 24 septembre, il y a quelques jours, et pour la première fois, bien, il parle notamment d'M6, de sa création, côté de Jean Drucker. Il l'a dirigé pendant 40 ans, il nous confie beaucoup de choses sur les médias, les coulisses, le pouvoir, l'envers du décor, les luttes de pouvoir. Mais ce soir, Nicolas de Taverneau, puisqu'il s'agit de lui, eh bien, prend le temps aussi de se livrer, de nous apporter quelques images, finalement, de sa vie et des lieux qui l'ont marqué. Il est avec vous jusqu'à 21h. Alors on a parlé de la création d'M6 en 1987. J'oublie pas que à ce moment-là, puisqu'on parle des régions et qu'on se balade dans toute la France, il y a des décrochages régionaux et vous allez aller un petit peu partout: Marseille, Tours, Lille, Lyon, Rennes et Bordeaux.
17: Alors d'abord, on avait des associés qui étaient des quotidiens régionaux.
16: Oui.
17: On a eu Ouest-France, on a eu Sud-Ouest, on a eu l'Alsace, etc., qui étaient associés à la création d'M6. Et d'ailleurs, le Parisien aussi. Et donc, on avait fait des décrochages locaux dans les grandes métropoles. Hein. Et si je peux me permettre une petite plaisanterie sur... j'avais été voir le maire de Marseille qui s'appelait Gaudin, Jean-Claude Gaudin. Alors, je lui ai dit, on va ouvrir un décrochage à Marseille.
16: Ouais.
17: Alors, il m'a dit, ah, c'est une bonne idée. Mais parce que FRE3, il disait toujours FRE3, FRE3 m'a toujours pris que de dos. Voilà. Alors on a ouvert une dizaine de décrochages qui ont duré pas mal de temps.
16: Mais parce que vous aviez aussi cet attachement aux régions.
17: Ah oui, et puis surtout, c'était notre intérêt, parce que, si vous voulez, on oublie toujours que 4/5 de la France n'habite pas Paris, hein, on n'habite pas la région parisienne, enfin, vous êtes bien passé pour le savoir, et donc l'audience, il faut aller la chercher dans ces agglomérations, dans ces lieux-là. Donc c'était notre intérêt, simplement, là on a toujours eu des difficultés avec la régulation, la réglementation, etc., on ne nous a pas permis de faire de publicité sur ces décrochages, il fallait même enlever la publicité nationale, donc il y avait un malus, et au lieu d'avoir un bonus, et donc on a fermé les décrochages, et c'est là où on a créé le 12h45 ouais. Et le 19h45 à la place.
16: À force de lire les audiences tous les matins, qu'est-ce que vous avez, Nicolas Taverneau, appris des Français ?
17: Voilà, alors d'abord, les Français, c'est pas quelque chose de monolithique. Il y a les Français. Et les Français, ils sont divers. Donc, ils ont des goûts qui sont très différents, et c'est ce qui est assez compliqué quand vous faites un média, c'est comment trouver des programmes qui les rassemblent. Alors, vous avez bien un peu des cibles, ce qu'on appelle des cibles. Nous, on était plutôt plus jeunes que nos grands compétiteurs. Mais donc nous, par exemple, tous les programmes très âgés, nous les avons pas pris parce qu'on sait que c'était pas notre cible et on n'aurait pas été performant. Je raconte dans le livre que nous avons pas pris Koh-Lanta, nous avons pas eu Koh-Lanta parce qu'on a
16: ça a failli. Hein.
17: Voilà, mais parce que on nous a imposé 30 millions d'amis qui étaient sur TF1 pour le reprendre. Or 30 millions d'amis, un public qui était plus âgé, donc c'était pas adapté à M6. Voilà, donc les Français, c'est pas une communauté homogène, donc il faut essayer, nous, de trouver des programmes dits fédérateurs, c'est-à-dire des choses qui les uniquent, le plus grand nombre. La chose qu'on a apprise, c'est que il y a deux choses. Un, on s'est intéressé au quotidien des Français. La cuisine, l'habitat, même la propreté, je ne sais pas si vous vous souvenez, c'est du propre avec deux personnes. Des choses qui sont dans la vie quotidienne, dans lesquelles on était proche des gens. Ça, c'est Thomas Valentin, notre directeur des programmes, qui avait imaginé ça. Il y a toujours d'ailleurs des émissions qui perdurent. Et ça, ça a été une orientation très forte. Top Chef, on a mis les Français à la cuisine.
10: Il y a quelques jours, Norbert Harrer, mais également Thierry Marx étaient nos invités. On a parlé évidemment de cette émission qui perdure.
17: Et cette émission perdure, et je pense qu'on a valorisé la cuisine, on a valorisé l'effort pour la cuisine auprès des Français, et notamment des jeunes Français qui faisaient des concours de Top Chef, qui font toujours des concours de Top Chef, etc. Et puis, il faut aussi parler...
10: Il y a l'économie, pardonnez-moi, mais vous vous dites, et vous avez cette idée qui est extraordinaire, on va parler d'économie en prime sur notre chaîne, sur M6, et vous lancez Capital.
17: Alors, il y avait un garçon opiniâtre qui s'appelait Emmanuel Chin, qui nous a proposé le concept, qu'il a d'abord testé en programme court, d'abord 6 minutes, ensuite 26 minutes. Souvent, on y est allé progressivement dans nos affaires. Et puis, il avait l'idée de faire une émission d'une heure et demie qui soit de l'économie appliquée, où on explique comment marche un supermarché, etc. Et moi, j'ai demandé quel est le soir où on est le plus mauvais. Et c'était le dimanche soir, parce qu'on mettait des téléfilms en face des gros films d'Antenne 2 et de TF1 à l'époque. Ouais. Et donc, je lui dis, écoute, on te donne le dimanche, on va voir si ça réussit. Et ça a été un très grand succès.
10: Aujourd'hui.
17: L'émission existe toujours avec succès.
10: On va reparler d'M6 dans un instant, et on reparlera du livre, même si on l'évoque déjà à l'instant. Je reviens à cette France dont on parle tout à l'heure et ses régions. On a parlé de Bordeaux, Pau, Bayonne, Angoulême, Poitiers. Ça fait aussi partie de la Nouvelle-Aquitaine et ce sont des villes que vous appréciez. Je reviens sur l'Ain. Vous avez une exploitation agricole aujourd'hui dans l'Ain?
17: Absolument, là on exploite, dans cette région de l'Ain, moi je suis dans le Val-de-Saône, entre disons Lyon et Mâcon, c'est le Val-de-Saône. Hein. Oui. Et vous avez deux parties, vous avez la rive droite, la rive gauche. Dans la rive droite, vous avez le Beaujolais, avec tous les grands crus, etc., et les vignes. Et de l'autre côté, là où je suis, vous avez des exploitations agricoles, qui sont plus grandes d'ailleurs. Et alors autrefois, on faisait également de la vigne dans l'Ain. On faisait un vin qu'on pourrait qualifier de détachant, qui était un vin pas terrible, mais qui coupait le Beaujolais, c'est-à-dire qui donnait de la couleur et du degré au Beaujolais, avec de l'eau berlin, ça s'appelait l'eau berlin. Et puis on faisait aussi les piquets de vigne, c'est pour ça qu'il y a des bois d'acacia dans l'Ain, qui servaient à ça. Maintenant on fait beaucoup plus d'agriculture traditionnelle, alors il y a les étangs dans les Dombes, et puis il y a l'agriculture traditionnelle, et dans le Val-de-Saône c'est des très bonnes terres agricoles, dans lesquelles on fait du maïs, du colza, du blé, de l'orge, etc. Cette année, ça a un peu souffert de la sécheresse, donc les rendements sont un peu moins bons que les années précédentes, mais c'est une très belle agriculture dans cette région.
10: On pourrait parler de la Bretagne aussi. Alors avant de parler de Rennes, dont nous parlerons tout à l'heure, je sais que Dinard, vous avez des amis, dont Dinard, Cancale, Saint-Malo, dans ce périmètre-là.
17: Oui, je connais bien cette région bretonne pour y aller assez souvent l'été. J'ai pas mal de camarades, qui est une très belle région, la Bretagne. Alors elle prend ses lettres de noblesse maintenant avec la canicule, parce que
10: ceux qui voulaient y aller, c'est terminé, il fait aussi chaud qu'ailleurs.
17: Oui, mais d'une façon générale, c'est quand même plus protégé.
10: C'est vrai.
17: Et puis, et donc la Bretagne, moi j'ai découverte à travers la côte, si vous voulez. Alors j'avais connu un peu la Bretagne avant, j'ai fait les Glénans, donc là dans les
10: îles Glénans. Magnifique.
17: Voilà, et puis on a passé des vacances à Bénodet aussi, qui était très joli, la Bretagne du Sud, qui est très, très belle. Voilà, et puis la coïncidence, c'est que la famille Pinot m'a demandé de présider le conseil d'administration du club de Rennes. Et donc je découvre Rennes, que je connaissais mal, et je découvre Rennes et les Bretons dans ce beau club de Rennes.
10: On parlera de Rennes, parce que ça fait forcément partie de votre vie, surtout depuis quelques mois, vous en êtes le président. Nous allons à nouveau se balader en France, et pour économiser sur le carburant, on peut partir, et c'est un sujet d'actualité, à la recherche de la station la moins chère dans le département, aller faire le plein en Espagne, en Andorre ou en Belgique, lorsqu'on est frontalier, ou bien beaucoup plus simplement, ne plus utiliser sa voiture. Mais alors comment faire pour se déplacer, pour aller faire des courses, aller travailler ou chercher les enfants à l'école? Ça, c'est notre quotidien. Dans les Pyrénées-Atlantiques, la ville de Pau, qu'on a évoqué il y a un instant, a justement lancé un défi à ses habitants. Un reportage Robin Bernot et Clara Vincent.
15: Vous voyez vos clés de voiture? Imaginez ne plus y toucher pendant un mois.
18: Allez, on pose les clés.
15: dans le bocal.
18: Parfait. On est prêt pour relever le défi.
15: Pas de regret.
18: Aucun.
19: C'est le défi lancé par la ville de Pau à ses habitants avec la 3e édition de l'opération « Un mois sans ma voiture ». Cette année, ils sont 19 à relever le défi. Parmi eux, il y a Adeline, qu'a rencontré notre journaliste Clara Vincent. Pendant les 4 prochaines semaines, elle va devoir laisser sa voiture au garage et par la même occasion, apprendre par cœur les horaires des transports en commun.
18: Je suis souvent en retard. Donc là, anticiper les départs bien plus en avance que prévu. Donc on va essayer de jouer tout ça. Moi, je travaille à la cueillette de la Ragnon et je suis photographe indépendante. Donc déjà, la cueillette de la Ragnon du centre-ville, ça fait à peu près une trentaine de minutes à vélo. Donc une heure aller-retour. Et après, en tant que photographe indépendante, c'est vrai que si j'ai un mariage à 30 km, ça va être un peu plus compliqué. Mais c'est vrai que mettre de côté la voiture, ça serait un plus. D'autant plus que le carburant coûte cher. Dans les factures de la fin du mois, ça serait vraiment, vraiment top, quoi.
19: Alors, ici à Pau, ne pas toucher à sa voiture pendant 30 jours, ça semble marcher, mais vous, qu'en pensez-vous? C'est avec Tristan que nous allons en discuter. L'idée lui plaît, même si quelques questions restent encore en suspens.
20: Moi, je trouve ça plutôt positif. Après, faut juste espérer que les transports en commun permettent aux gens de s'en sortir sans, quoi. Parce que à Pau, je sais pas, comment ils font pour aller au travail, les gens sans voiture, ils y vont à pied. C'est grand, Pau, je sais pas.
19: Alors oui, Pau, c'est quand même une ville assez grande. Et pour relever ce défi, chaque participant s'est vu offrir un mois d'abonnement au bus et TER du département, mais aussi un abonnement mensuel au vélo électrique en libre service, ainsi qu'un vélo à assistance électrique. Tristan, par exemple, lui, il possède une Peugeot 208 et sans même avoir à se lancer de défi, il essaie déjà de la laisser un peu plus souvent au garage.
20: C'est vrai que si je peux éviter de l'utiliser la semaine, j'essaie d'éviter le plus possible. Bah, c'est un tout, déjà, le prix des carburants, oui, c'est clair. Je pense que si on économise le carburant sur un an, on peut s'acheter une maison bientôt. Et en même temps, à côté de ça, c'est un peu écologique, quoi. C'est un petit geste écologique, je pense. Moi, j'ai un diesel, typiquement, moins j'utilise, mieux on se porte, je pense.
19: Vélo électrique, bus, train, de nombreuses alternatives existent pour laisser la voiture de côté. C'est justement tout l'enjeu de ce défi lancé par la ville de Pau. Encore faut-il avoir suffisamment de transports à proximité de chez soi pour pouvoir vraiment se passer de son véhicule.
10: Merci Robin Bernot. Vous conduisez, vous avez une voiture Nicolas Taverneau.
17: Oui.
10: Pour aller dans l'Ain, rejoindre cette exploitation agricole, entre autres, peut-être, je ne sais pas. Hein.
17: Oui, enfin, j'ai une voiture, mais je vais probablement abandonner ma voiture à Paris, d'ailleurs.
10: Vous avez quand même traversé la France, j'imagine. Vous avez des souvenirs de la carte Michelin sur les genoux.
17: Oui.
10: La rencontre de villes, un peu comme ça.
17: Oui, oui, effectivement, moi j'ai beaucoup navigué. Mais l'endroit, maintenant, de prédilection de mes vacances, c'est la Corse.
10: Ah ben on est en Corse, dans un instant, si vous voulez, avec grand plaisir. On a encore beaucoup de choses à se dire, beaucoup de lieux à évoquer avec notre invité Nicolas de Taverneau, auteur donc des confidences du parrain du PAF. La télé, comme jamais, chez la réédition, c'est en librairie déjà depuis quelques jours.

0: Qu'est-ce que vous retenez d'ailleurs de ces deux décennies des Girondins?
1: Ah ben, il y a eu des grands et bons moments, hein. Il y a eu des moments plus difficiles pendant ces 20 ans. Bon, on nous a reproché beaucoup d'avoir vendu les Girondins, mais à un moment donné, bon, depuis que notamment le PSG est arrivé en tête, c'était très compliqué pour une société comme la nôtre de garder, d'avoir des écarts et des risques importants. Ça pouvait faire peser des risques sur notre activité principale, donc on a décidé de vendre. Alors évidemment, on n'est pas tombé sur les bons acheteurs. On a une part de responsabilité là-dedans. Simplement, c'était pas écrit sur leur figure, avec deux fonds américains importants.
2: Oui.
1: Et malheureusement, le parcours n'a pas été. Puis en plus, il y a eu un nouveau repreneur qui n'a pas fait non plus un travail, un bon travail. Donc les Girondins ont périclité malheureusement pendant à notre suite.
0: Avril 2025, vous êtes nommé directeur général de LFP. C'est la Ligue de football professionnel. Ça a duré un an. Et puis le 22 mai dernier, en tous les cas, vous quittez vos fonctions. Et le 22 mai 2026, il y a cette nomination au poste de président du conseil d'administration du stade.

0: vous découvrez la galette saucisse, hein, Nicolas Taverneau.
1: C'est libre. Je découvre surtout un beau club.
0: Ah oui.
1: Le club de Rennes est un beau club. La famille Pinault le soutient depuis 30 ans. Nous allons inaugurer d'ailleurs le nouveau centre de formation et le nouvel académie. Vous vous rendez compte qu'il y a 7 joueurs actuellement dans l'équipe de France qui viennent du centre de formation de Rennes. Ouais. Donc c'est assez exemplaire, hein, comme stade. Et donc je découvre ce beau club avec des ambitions. On espère que cette ambition sportive va se réaliser à nouveau cette année pour être européen, parce que c'est vraiment le choix qui est fait, avec quand même un très bon public. Le stade est toujours plein. À Rennes, et donc moi j'ai beaucoup de plaisir. Alors il y a une équipe exécutive avec autour d'Arnaud Pouille, le président exécutif du club, et moi je fais la transition entre l'actionnaire et le club.
2: Vous dites que c'est un club sain dans un ancrage breton qui vous plaît.
1: Oui, c'est-à-dire que la famille Pinault est très très référencée en Bretagne, et la famille Pinault tient à ce qu'il y ait ce club qui a non seulement, c'est pas simplement du foot business, hein, c'est du foot social aussi, c'est-à-dire que supporte ce club. Le fait que ça soit un centre de formation reconnu est très important pour le club, et donc cet ancrage breton est quelque chose qui est évidemment important, avec en défendant les couleurs locales, aussi bien au niveau domestique, c'est-à-dire national, qu'au niveau international, c'est-à-dire européen.
2: Au Pirène, il y a des rivières. Et vous adorez les rivières.
1: Ah, j'aime bien les rivières. J'aime bien les rivières, mais enfin, quelquefois, les rivières sont des contraintes, parce que le stade est un peu encadré par la rivière. Ouais. Mais effectivement, et puis c'est une belle ville. Hein.
2: Alors, on évoque cette galette saucisse. Vous avez une cartographie de votre gastronomie à vous, selon ce que vous aimez manger. On va dans quelle région ?
1: Alors, moi, je ne suis pas un esthète de la cuisine, et donc moi je suis assez simple dans mes goûts, et je dirais que je défends bien ma région lyonnaise. À Lyon, c'est quand même extrêmement bien faire la cuisine, et on l'apprécie. Alors c'est souvent un peu copieux.
2: C'est
1: hein,
2: le petit bouchon, c'est la charcuterie.
1: Les quenelles de brochet, c'est vraiment ma région.
2: Non, tu as, c'est dans l'Ain.
1: Voilà, c'est dans l'Ain, mais il y en a aussi un peu plus à l'ouest, hein, parce que les étangs des Dombes fournissent des brochets. Donc il y a toute la cuisine lyonnaise, avec les mères hein, lyonnaises, est une cuisine quand même de grande qualité. Donc on a, moi j'aime beaucoup le poulet à la crème de Georges Blanc, hein, par exemple, qui est un ami, hein, Georges Blanc, avec ses restaurants à Vaudin, hein, qui est pas très loin de chez moi. Donc voilà, mais sinon la gastronomie dans les autres lieux, à Bordeaux. Moi, j'apprécie évidemment, je suis très amateur du vin rouge de Bordeaux, hein, qui est magnifique.
2: Hein. Modération, évidemment.
1: Avec évidemment modération.
2: Saint-Émilion.
1: Voilà, c'est un vin de très grande qualité, je trouve, le vin rouge de Bordeaux. Voilà, donc j'ai beaucoup de plaisir à voyager un peu, mais chaque région a sa gastronomie. Mais je ne suis pas un esthète de la gastronomie.
2: Nicolas Taverneau est votre invité. La télé comme jamais, aux éditions Larry, 304 pages où vous vous livrez pour la première fois. C'était le bon moment?
1: Bah écoutez, j'ai plus des responsabilités directes dans les médias, donc j'ai une liberté de parole qui est un peu plus grande par rapport à ça. Et puis moi, j'ai voulu écrire ce livre pour deux raisons. La première raison, c'est montrer qu'on peut réussir malgré des vents contraires, parce qu'on a eu beaucoup de vents contraires, sous deux conditions. La première, c'est qu'on soit déterminé, opiniâtre, qu'on lâche pas.

0: La deuxième condition, c'est qu'on soit collectif. C'est-à-dire que il faut une collectivité pour réussir dans une entreprise. On réussit pas tout seul. Et moi, j'ai eu la chance de choisir les collaborateurs du groupe M6, hein, dont beaucoup sont encore là et efficaces. Et je pense qu'on a insufflé un esprit M6 à ce groupe et qui est le gage du succès. Et donc ça, c'est une première motivation pour écrire ce livre. Et puis la deuxième, c'est de dire les pouvoirs publics n'attendaient pas qu'ils soient votre soutien ou qu'ils fassent les choses à votre place. C'est plutôt, je le dis malheureusement, il y a eu plutôt des décisions qui ont entravé un peu le développement des groupes, hein, pas simplement M6, mais
1: vous
0: des groupes audiovisuels.
1: Pardon, mais quand même, vous parlez effectivement dans ce livre des pressions politiques que vous avez pu avoir parfois, des luttes de pouvoir de ces à côté qui font partie.
0: Oui, je dirais que c'est moins des pressions politiques, parce que j'en ai pas eu, et puis M6 n'a jamais été considéré comme vraiment que le fait que il y a des règles administratives très rigoureuses, très ennuyeuses et très contraignantes. Je raconte dans le livre qu'on a fait une émission qui s'appelle partout dans le monde Lego Master, qui était un concours de Lego. On voulait qu'on l'appelle Brick Master. Il a fallu pendant un an se battre avec l'ARCOM, ou le CSA de l'époque, pour que ça s'appelle Lego Master. Voilà, ce genre de combat est inutile et n'a pas de sens.
1: Alors, dans le livre, on découvre, et on en a parlé tout à l'heure, que vous allez mettre l'économie, effectivement, en prime time avec Capital, c'est audacieux. C'est l'âge d'or des séries, je pense à Desperate Housewives aussi, hein, c'est ce que vous amenez aussi sur M6. Et puis, c'est osé, parce que c'est aussi le Loft. Le Loft arrive au début des années 2000, je crois, 2001, quelque chose comme ça, qui va marquer tout un pays, là.
0: Ouais, de toute façon, M6... n'avait pas les moyens de ne pas être innovant. Voilà. Et depuis le début, on a essayé d'être innovant quand on a mis les turbos, les cultures pub, etc. à l'antenne, quand on a fait le 6 minutes, quand on a mis les séries, la saga du samedi. Enfin bon, on a essayé d'être avec nos moyens. Bon, et le Loft faisait partie des nouveautés qui se sont installées dans le paysage européen, voire mondial. Et donc, on s'est dit, il faut pas louper ça, parce que, enfin, en tous les cas, les directeurs des programmes ont dit, il faut pas louper ça, parce que sinon, on n'aura plus cette image de novateur. De novateur. Et c'est pour ça qu'on a mis le Loft, qui a été une décision quand même assez compliquée, hein, lourde, à l'époque. Aujourd'hui, ça paraît une bluette, hein, mais à l'époque, ça a été une décision compliquée.
1: Vous parlez de foot, puisqu'on a parlé de foot il y a un instant, vous parlez aussi donc dans ce livre des droits de la Coupe du Monde 2026-2030, on voit le succès qu'M6 a rencontré cet été avec des pics monstrueux, dizaines de millions hein, de téléspectateurs.
0: La télévision s'est faite d'événements, et donc dans les événements, on avait eu les Euros avant, hein, qu'on a partagé avec TF1, et là on a pris l'exclusivité de la Coupe du Monde, donc qui a été très bien diffusée par les équipes de M6. Ça a eu un succès phénoménal sur le digital, par exemple. Il n'y a pas eu un incident, et c'est assez remarquable, hein, parce que quand vous êtes dans trois pays avec autant de diversité de lieux, loin de chez vous, etc., et que vous arrivez à diffuser tous ces matchs, M6 a diffusé 54 matchs qu'il faut présenter, qu'il faut habiller, qu'il faut, etc., sans aucun incident, c'est quand même un exploit.
1: Vous parlez, vous le découvrirez parce que je ne vais pas tout raconter dans le livre, on a déjà bien évoqué de la fusion impossible entre TF1 et M6, vous parlez de radio, vous parlez de RTL, évidemment que vous avez dirigé, vous avez été au cœur de l'appareil, je le disais en introduction, de ces grands changements audiovisuels que vous avez aussi parfois provoqués. Qu'est-ce que vous retenez de toutes ces années, puisque vous n'êtes plus dans cet appareil, entre guillemets ?
0: Je retiens que prime au contenu, c'est-à-dire que vous pouvez être le meilleur gestionnaire du monde, si vous n'appuyez pas sur des talents, ça ne fonctionne pas. Et les talents, c'est par exemple Karine Le Marchand quand elle fait L'Amour est dans le Pré. L'Amour est dans le Pré serait très différent sans Karine Le Marchand. C'était Virginie.
1: C'est incarné.
0: Comment? Elle a incarné, voilà. Oui, mais surtout, elle a apporté un plus au programme avec sa compétence, avec son charme, avec son intelligence. C'est Virginie Efira quand elle a remplacé Castaldi pour
1: Nouvelle Star.
0: Exactement. C'est Emmanuel Chin avec Capital. Donc, il faut avoir du respect des talents. Et deuxièmement, savoir aussi les détecter. Et ça, détecter les talents, c'est... moi, je cite Bibiane Godefroy, qui était une grande directrice des programmes d'M6, qui a su aller chercher, par exemple, Cyril Lignac, qui est toujours à l'antenne. Cyril Lignac, il était tout gamin quand il est arrivé chez nous. Et ces talents, il faut, un, prendre des risques, leur faire souvent confiance. Quelquefois, on se trompe, ça nous arrive de se tromper, mais il faut savoir que c'est eux qui portent quand même le succès.
1: Un demi-siècle d'audiovisuel. C'est la vie de Nicolas de Taverneau avec Alexandre Desinard, les confidences du parrain du PAF aux éditions Alary Édition. Dernière question. On s'est énormément promené. Un lieu central, si on n'en garde qu'un seul de votre vie, sur votre carte à vous.
0: Montmerle-sur-Saône.
1: On restera là. Merci d'avoir été notre invité, Nicolas de Taverneau. L'émission est à retrouver sur le digital, sur ici.fr. On se retrouve dès demain. Passez une belle soirée. Salut.

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2: Salut à toutes, salut à tous et bienvenue dans Décibel. C'est parti pour une heure en direct, ensemble, autour de la musique. On croisera la Canadienne, Diane Dufresne, un petit Bill Withers, parce que ça ne fait jamais de mal d'écouter de la belle soul américaine. Du rayon soul, elle en connaît un rayon, elle aussi. Axel Red est notre invité ce soir.
3: J'aime

découverte avec cette chanson que ma fille appelle un banger. Oui, ma fille est jeune, mais bon, on a compris, énorme tube évidemment de 1993, Sensualité. Depuis, elle en a eu un paquet de tubes, Axel Red. C'est donc une très très bonne nouvelle qu'une nouvelle chanson soit sortie aujourd'hui. On va la découvrir ensemble, et aussi qu'Axel Red commence à annoncer des dates de concert pour l'année prochaine. Elle est notre invitée ce soir, et puis on va jouer au blind test, hein, ça on n'oublie jamais, tous les soirs. Là, c'est Alexandra qui vous attend au standard. Vous pouvez appeler dès maintenant pour vous inscrire, pour jouer avec nous tout à l'heure. 0810 055 056, c'est notre numéro. 0810 055 056. Et allez, on commence avec les héritiers de Prince, qui font en ce moment absolument n'importe quoi, et heureusement des journalistes américains s'en sont rendus compte. En gros, comme cette année on célébrait la mémoire de Prince pour les 10 ans de sa mort, est sorti un album qui s'appelle Timeless, où on nous disait, voilà, ce sont des enregistrements studio inédits de Prince. Alors bon, il les a pas sortis, mais c'est 100% son travail, etc. Donc évidemment, les fans ont acheté. Et en fait, les journalistes américains se sont rendus compte que tout avait été traficoté en studio, genre cette année et l'année dernière, par des producteurs qui ont rajouté des pistes, qui ont embauché des musiciens pour faire des sessions et tout. Bref, que des choses qui, évidemment, n'ont pas été validées par Prince, puisqu'il est mort, je vous le rappelle, mort et enterré depuis 10 ans. Bref, c'est un scandale. Et en plus, le livret est pas bien fait. Toujours grâce au même journaliste américain, on s'est rendu compte qu'il y avait des erreurs de date, des noms mal écrits, des co-auteurs de chansons pas déclarés. Bref, ce que je vous propose, c'est qu'on s'en tienne plutôt au classique. Genre Kiss, aucune mauvaise nouvelle avec cette chanson

0: Kiss.
1: Oh là là, ces guitares. Oui, souvent, on se souvient de la voix de Prince, de ses talents d'auteur-compositeur, et puis de ce charisme de fou, puis ce torse poilu, incroyable, espèce de mini torse poilu. On n'a jamais vu ça dans le rock, ni avant ni après. Mais voilà, on parle pas souvent de ses talents de guitariste. Et là, on entend très très bien dans Kiss. C'est une chanson qui date de 1986, et on fait évidemment une dédicace à celles et ceux qui ont aimé dans Pretty Woman la scène du bain où Julia Roberts chante très fort et très faux. Cette chanson, grand moment de cinéma de 1990.
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1: C'est l'heure du coup de cœur. Vous savez qu'on met en avant les labels indépendants, labels français qui aiment le rock, Backdoor Records, qui nous offre le groupe Bandit Bandit. C'est un duo rock. Vous connaissez leur album Cavalcade, on en a parlé ici dans Décibel. Eh bien, sachez qu'ils vont sortir un petit album enregistré à Paris au studio Ferber, un album live. Le premier extrait vient de sortir. Je suis ravie de vous le faire découvrir. C'est une chanson sur un thème pas facile, l'avortement. La chanteuse dit à contre-cœur, pas contre toi, en s'adressant à ce bébé qui ne verra pas le jour. Opaline, c'est Bandit Bandit.
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Adrénaline, version live enregistrée au studio Ferber. C'est le nouveau single de Bandi Bandi. Et le live à Ferber dans son intégralité sera disponible le 5 novembre prochain. Si vous voulez voir Bandi Bandi sur scène, c'est possible. À Paris, au Trianon, le 5 novembre prochain. Et puis en tournée à Orchy, à Toulon, à Mulhouse, Béthune, Roubaix, Saint-Agathon ou encore Montpellier au Rockstore. Ce sera le 9 décembre.

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1: Et on a de la chance aujourd'hui, l'actu musicale, c'est Axel Red. Bonsoir Axel.
2: Bonsoir.
1: Bienvenue dans Décibel. Là. Oh merci, bah, nous aussi, on est ravis de vous accueillir. Cher Axel Red, avec une toute nouvelle chanson sortie aujourd'hui. Alors ça nous fait plaisir, on va la découvrir. Elle s'appelle « Chanter pour elle ». Et on peut dire que c'est une suite pas très heureuse et une extrapolation d'une chanson que vous connaissez bien, les amis.

0: Axel Red avec Renaud, 2003, victoire de la musique de la chanson originale de l'année pour Manhattan Kaboul et la petite fille afghane. Et Axel, cette petite fille afghane, vous vous êtes dit que vous n'alliez pas la laisser tomber et que vous alliez vous intéresser à son cas en 2026.
1: Ouais, c'est exactement. En fait, quand on se... pendant 20 ans, en fait, cette petite fille et toute sa génération, elles ont pu faire toutes les études où, en tout cas, elles avaient, elles pouvaient réaliser leurs rêves jusqu'à se trouver dans le Parlement.
0: Et, parlementaire, et, vous dites médecin, ingénieur,
1: ou institutrice, ou couturière. Ouais. Bah, je veux dire, en fait, tout était possible. Et ben, le jour où les Américains, ils ont quitté le sol, ils ont en fait enlevé toutes les chances. Toutes les libertés de ces filles et femmes. Et donc, je trouve que, pour moi, ne pas avoir des droits, c'est très cruel, mais d'avoir connu une vie comme nous ici, je dirais normale, avec l'idée d'avoir toutes ces possibilités, bien qu'il y a aussi des gens chez nous qui, on est d'accord, qui n'ont pas toutes leurs possibilités, mais c'est juste, il n'y a rien de plus cruel. Et puis, en fait, moi, j'aime bien, en fait, j'aime beaucoup les contes de fées, j'aime la mythologie, et quand il y a quelque chose qui m'enrage ou que je ne comprends pas, j'essaye de le placer dans le temps et dans l'espace pour me dire, est-ce que c'est nouveau? Comment est-ce que c'était dans le temps, ailleurs et tout ça? Et tu te rends compte qu'en fait, c'est juste un comportement humain qui se répète, et on aimerait bien que ça s'arrête de cette répétition. Et c'est juste que, c'est pour ça que j'ai chaque mot, en fait, il est vraiment choisi. Cette idée que quelqu'un, en fait, il veut te cacher, en fait. Ouais. Il veut t'enlever. Il a peur de toi parce que il pense que t'es plus puissante. Tu pourrais être plus puissante que lui. Et donc, il veut juste te cacher. Il veut t'enlever toutes les chances. Et c'est ce qui se passe.
0: Les Américains ont quitté l'Afghanistan en 2021. Donc, ça fait 5 ans. Et c'est vrai que depuis 5 ans, de temps en temps, on entend comme ça, à la radio, aux infos, tiens, il y a une nouvelle loi en Afghanistan. Les femmes n'ont plus le droit de se mettre à la fenêtre.
1: Non, c'est plus le droit de chanter.
0: Plus le droit de chanter.
1: Et il y avait un enterrement récemment dans une partie de l'Afghanistan, et ils n'ont pas pu sauver les femmes parce qu'on ne peut pas les toucher.
0: Ouais.
1: Non, mais c'est en fait, y a, je voyais cet été, pourtant, bon, moi j'ai déjà beaucoup écrit sur cet âme, je veux dire, 10-15 ans avant MeToo, c'était tout cet âme, Sisters on Empathy, et même l'album Un cœur comme le mien, où ça parlait de sororité.
0: On en parlera tout à l'heure de ces albums-là.
1: Donc, je veux dire, c'est les thèmes que j'ai déjà abordés, je dirais, dans tous les sens, parce que j'aime bien placer les choses et largement, vraiment comprendre avant de m'exprimer. Et puis, en fait, c'est en écrivant justement que je cherche, c'est je me pose des questions, et puis... pourquoi est-ce que je dis ça?
0: Parce qu'on parlait du fait que depuis 5 ans, on en parle finalement de temps en temps du sort de ces femmes afghanes. On voit que c'est de pire en pire, mais on voit que rien ne se fait.
1: Exactement.
0: On se sent impuissant et on a l'impression que ceux qui ont la puissance, c'est pas leur priorité. Donc,
1: Non, en fait, je suis très gênée de le dire, mais en Belgique récemment, on a accueilli, les politiciens, ils ont accueilli les talibans pour discuter, je sais pas de quoi, mais
0: sûrement pas des droits des femmes.
1: Voilà, donc c'est juste, en fait, c'est pour ça que je parlais de ces droits des femmes. Je me dis, c'est quand même impensable. À nos 2026, je veux dire, je pense qu'on avance quand même, on progresse quand même par rapport aux droits féminins.
0: Ouais.
1: Et de voir qu'en fait, il y a un retour en arrière, mais vraiment retour au Moyen-Âge, de Stone et
0: l'âge de
1: pierre, c'est juste insensé. Mais en fait, chaque mot est vraiment... j'ai vraiment longtemps réfléchi à chaque mot, parce que je voulais d'abord que tout le monde se sente inclus et se dit, tiens, en fait, ça pourrait m'arriver, comme The Handmaid's Tale, vous voyez, sur Netflix.
0: Ah, la Servante écarlate.
1: Mais tu te dis, mais à fond...
0: Il suffit d'un coup d'État et de 3 lois
1: une dystopie demain, le matin tu descends et tu dis, maman, je suis en retard à l'école, la maman qui dit c'est pas la peine, il n'y aura plus jamais d'école, peux aller dormir le temps que tu veux, et tu dis waouh. Et donc
0: on la découvre, cette chanson, Axel.
1: Et oui, juste avant toute petite dernière chose, c'est que j'ai pas voulu, parce que je trouve qu'aujourd'hui, avec tout mon respect que j'ai pour les gens qui sont victimes, les gens qui ont des traumatismes, mais il y a une chose que je remarque depuis le temps que je sais pas, quand je vais au Soudan du Sud ou quand je vais à Sierra Leone, des pays où on vit des choses atroces, et donc forcément beaucoup de victimes, Mais quelque chose qu'elles ont tous, ou eux, des garçons ou des hommes aussi, ce qu'ils ont très souvent en commun, c'est que j'entends, ils se plaignent pas en fait. Ils ont plein de gratitude de la main qui leur est tendue, et ils se disent non mais on va du coup sauver les autres. Et j'ai envie de qu'on voit pas ces filles comme, ou ces femmes comme ces pauvres femmes en fait. On se dit simplement mais si on leur donne des droits normaux, tout ce qu'elles méritent, en fait ces femmes et ces filles sont capables de faire de jouer leur rôle. Voilà,
2: On va chanter pour elle. C'est la nouvelle chanson d'Axel Red. Attention, il y a un invité, vous allez le reconnaître vers la fin de la chanson. Chanter pour elle, c'est tout nouveau, ça vient de sortir. Axel Red est dans Décibels.

0: chanter pour elle, Axel Red, et Renaud qui vient faire un coucou à la fin de la chanson.
1: C'est trop émouvant, en fait. Je suis très contente pour des différentes raisons. C'est qu'en fait, qu'il aille bien.
2: Oui.
1: Et donc c'est pour ça qu'il a pu être
2: venir
1: présent.
2: En studio. Ouais.
1: Exact. En fait, j'étais chez lui. Il y avait Lolita aussi. Je trouve que c'est une femme incroyable, sa fille. D'ailleurs aussi avec une fille très forte.
2: Ouais.
1: J'ai dit fille parce que pour moi c'est le genre de fille comme toi. On n'a pas d'âge, voilà.
0: C'est ça. On n'a que de l'énergie et de l'amour.
1: Exactement. Et donc, mais Renaud aussi, pour moi, ouais. C'est quelqu'un sans âge. Je le vois. En fait, je vois le gamin dans ses yeux. Je vois le gamin. Et c'est vrai qu'il y a juste le feu qui parfois peut être éteint. Mais on voit, en fait, même à ces moments les pires, tu vois parfois cette petite flamme qui se rallume, et ça m'a fort touchée, parce que quand j'ai fait écouter le titre, j'ai vu la petite flamme, et je veux dire, évidemment, il pouvait pas rester insensible à ce sujet, parce que voilà, je veux dire, il n'a pas écrit Matin Kaboul par hasard, donc c'était
2: ça le touche.
1: Oui, évidemment. Et donc c'était vraiment un moment assez, franchement, j'oublierai jamais ce moment. C'est ce moment où je lui fais écouter la chanson et qu'il a été touché et qu'il a dit dis-moi où tu veux que je mette ma voix, et je pose ma voix, et voilà. Donc mais moi je trouve qu'il va bien. On a fait le concert ensemble, il a surtout fait son concert à lui, et il continue, il poursuit son chemin, ça fait trop plaisir. Voilà, donc je suis très contente et de repartager un petit bout de cette histoire. Je serais encore plus contente si effectivement cette chanson fasse ses effets.
0: Ouais. Alors justement, vous, Axel, vous êtes ambassadrice de l'UNICEF depuis 1997. Vous luttez, on l'a dit, activement contre les violences faites aux femmes, l'exploitation des jeunes, filles et garçons, la prostitution. Enfin, tout ça, voilà, c'est quelque chose qui vous anime. Est-ce que justement, via l'UNICEF ou d'autres associations internationales, oui, vous pensez que votre chanson, elle peut arriver jusqu'aux oreilles des Afghanes?
1: En fait, oui, que ce soit sans ou avec UNICEF. En fait, mon engagement, il est, à vrai dire, au-delà des organisations.
0: Oui, c'est vraiment personnel.
1: Oui, c'est franchement juste le mien. Je suis aussi ambassadrice de Handicap International, mais je me suis engagée pour des différentes causes. Mais c'est vrai que la cause des femmes, c'était quand même quelque chose que, en fait, même quand UNICEF n'avait pas ça comme thème,
2: oui.
1: Je veux dire, c'est moi qui était intéressée par ça et qui me révoltait. Je me souviens, la toute première fois, on allait vacciner les bébés, mais c'était ça la campagne, et c'est là où je me suis dit la première fois, mais c'est pas possible. Je veux dire, à quoi ça sert de vacciner un bébé s'il faut le marier à 8 ans? J'ai fait la version en anglais aussi de cette chanson, et donc j'ai encore plein de petites idées, peut-être pour voir ce que je peux faire comme en plus, et donc il y a encore plein de petites idées qui vont arriver. En français, il y avait quand même aussi le petit clin d'œil que je n'ai pas fait en anglais, puisqu'on le connaît pas en anglais, mais c'était une réponse aussi à Michel Berger. Je trouvais ça beau j'ai eu cette première idée quand je pensais à faire une chanson pour elle.
2: Ouais.
1: J'ai pensé à cette chanson chantée pour ceux
2: qui sont loin de chez eux.
1: Oui, et ouais. Bon, moi-même aussi j'ai écrit sur ce thème dans Exil et Rouge Ardent, mais je me disais waouh, il y en a qui doivent quitter leur maison, et il y en a qui doivent rester à la maison.
0: Chanteuse engagée, Axel Red, et ce soir dans Décibels, on reparle de Chanter pour elle dans moins d'une minute. À tout de suite.

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2: Décibel avec la seule, l'unique Axel Red avec nous ce soir. On célèbre la sortie de sa nouvelle chanson, Chantée pour elle. Moi, je veux...

0: des choix et maintenant elles doivent rester chez elles. Une chanson qui parle donc du sort des femmes en Afghanistan. Axel, quand on se replonge dans votre discographie, on se rend compte, oui, que c'est un sujet qui vous a toujours touché. Vous avez toujours écrit des chansons engagées, mais vous n'avez pas finalement été étiquetée comme chanteuse forcément politique. En tout cas, c'est pas forcément ce que le public a retenu. Je pense notamment à un diptyque d'albums en 2009, Sisters and Empathy, et en 2011, Un cœur comme le mien. En 2009, vous chantiez une fille dans la rue, prostituée.
1: Enfant des papiers.
2: Ah, vous avez cherché ça.
0: Mais oui.
1: L'éternelle prostituée.
0: En dessous de zéro, écoutez.
1: Proprocyte, un marginal sexuel, des ruelles.
0: En dessous de zéro. En dessous de zéro. En 2011, Un cœur comme le mien. Et la claque.

0: Et en fait, quand on réalise toute cette partie de votre travail, on se dit que c'est peut-être le côté soul, lumineux des musiques qui font que parfois on est passé à côté des paroles. Vous croyez que c'est ça? Ou est-ce que c'est juste qu'on ne veut pas entendre quand ça parle de sujets durs et...
1: Non, mais il y a aussi quand même le fait, tout simplement, que quand j'ai écrit l'album Sisters and Empathy, c'était 24 chansons donc, sur les violences sexuelles. Mais bon, enfin, en 24 chansons, on a quand même la place pour l'aborder vraiment très très largement. La maison 10 n'a pas été intéressée pour le sortir. Et donc, parce qu'ils avaient trop peur. Aujourd'hui, en fait, tout le monde demande « Est-ce que tu vas encore faire des chansons ?» Je dis « Mais écoute, ça se fait avec un cœur. C'est pas quelque chose qu'on fait parce que c'est à la mode. »
0: Mais vous l'avez fait quand même. Votre maison de disque n'était pas intéressée,
1: non,
0: mais
1: je l'ai sorti par moi-même.
0: Ouais.
1: Et bon, par la suite, ils ont voulu sortir l'album. Je pense que c'était une autre maison de disque.
0: Un cœur comme le mien.
1: Mais qui s'appelait « Sérénité ». Ah. Qui était pour moi un jeu de mots pour sororité, et donc sœur et sororité. Et puis, d'ailleurs, je crois que je vais faire comme Goldman. J'ai vu qu'il a rechangé des titres, oui. J'avais changé dans le passé, parce que la maison disque aussi avait trop cassé les pieds. Et donc, non, mais vraiment, alors ils m'ont dit, ouais, mais sérénité, les gens vont avoir peur. Alors je dis, ok, je fais une chose, je change le titre. Et c'était, et comme il y avait beaucoup de références à Baudelaire, il y avait une chanson hier qui s'appelait Un cœur comme le mien, Mon rouge idéal et tout ça. J'ai dit, je l'ai appelé Un cœur comme le mien. Mais donc, je vais le rechanger.
0: Ça, c'est bien.
1: Mais donc, je pense que, franchement, tout simplement, c'est vrai que les gens n'ont pas forcément beaucoup connu ces chansons-là, parce que, je veux dire, en dessous de zéro, il vient de cet album où la plupart des chansons étaient d'abord en anglais.
0: Ouais.
1: Et puis le son était bien plus grave, d'ailleurs, même ces deux albums, voilà. Et je pense que c'est, en fait, j'ai réfléchi par la suite, je pense que c'était parce que vraiment j'ai trouvé le mot après, Weltschmerz. En fait, c'est le monde. C'est une douleur que tu puisses avoir pour le monde, parce que je me disais, mais c'est pas possible, qu'est-ce qui m'arrive? Tout allait bien, j'avais ma carrière, j'avais ma famille, j'avais trois petites filles, j'étais heureuse. J'étais mal. En fait, j'avais un syndrome post-traumatique, parce que j'avais tellement vu et été cherchée, même, parce que, comme je vous dis, c'est des choses que je cherche. Quand je viens dans un camp de réfugiés, c'est moi qui demande, même si c'est pas le but, est-ce que je peux parler aux femmes? Alors, je leur posais des questions, mais comment ça se passe ici? Est-ce que vous vous sentez en sécurité? Et donc, c'était vraiment, je sais pas d'où ça vient, c'est en moi. Et donc, après, il fallait que je place tout ça. Et
0: c'est dans ces albums-là.
1: Et donc, c'est dans ces albums-là. Donc, j'ai été chantée plus bas, comme en fait, par exemple, les Noirs américains, les Negro Spirituals. Quand t'as mal, tu fais.
0: Tu sais, ça part du ventre.
1: Voilà. Et donc, le son de Sisters and Empathy est bien plutôt blues soul. Et puis, le son de Un cœur comme le mien était plus Americana, mais très très très bizarre aussi. Non, pas bizarre, c'est pas un hasard. J'ai aussi invité des hommes sur cet album, parce que il y avait Florent Marché, il y avait Gérard Moncey, il y avait Stéphane Echer, ouais. Il y avait Miossec, parce que je, ouais, me dis, si il y avait Ben Mazué, d'ailleurs, bien avant qu'il soit
0: il a décollé, mais ouais,
1: voilà. Et donc je me dis, si j'invite ces hommes sur mon album, pour les gens ce sera comme une évidence. D'ailleurs, c'est ce qu'ils ont fait par la suite avec Me Too. C'était quand même le fils de Mia Farrow qui a en fait déclenché ce phénomène de Me Too, que tout à coup, ouais, en fait, le féminisme n'était plus vu comme quelque chose qui faisait peur aux gens,
0: ouais.
1: Et donc le son de Un cœur comme le mien, c'est ça, là, parce que excuse-moi, je parle beaucoup.
0: Ah, mais c'est intéressant.
1: Un journaliste m'avait dit, c'est drôle, cet album, il a vraiment un yang, il a vraiment une énergie masculine. Et c'est parce que j'en avais marre que les gens disaient simplement, ouais, mais t'es une sale féministe. Mais je dis, non, c'est de l'humanisme. C'est juste, je sers, ouais, juste justice. Et donc, je pense qu'il y a des différentes manières de faire des chansons engagées. D'ailleurs, moi, j'ai écouté de tout, hein. Je suis très, très fort inspirée par, quand ça parle de côté plutôt spirituel, comme on voit dans les églises dans le sud des États-Unis, ou comme un Bill Withers, il va le faire, où c'est plus le côté spirituel, ou c'est, et d'ailleurs ici dans cette chanson aussi, où je me dis mais il faut qu'on restaure quelque chose. C'est bien de qu'on soit en colère et que mais on peut pas continuer quand même à accuser, parce que ça va de nouveau créer deux groupes. On va éternellement avoir deux groupes, un les abusés et l'autre les abusifs. C'est juste qu'ils changent de visage et de nom. On va arriver nulle part. Il faut à un moment donné qu'on restaure une confiance, que et on vient à ce mot qui paraît toujours un peu bête, mais ça revient à l'amour en fait. Ouais. Et donc ça, c'est une façon beaucoup plus spirituelle d'aborder ou de mon engagement. Et puis j'ai aussi beaucoup lu les paroles, et d'ailleurs c'est vraiment des grandes influences sur ces albums. C'est le côté blaxploitation, où vraiment c'était noir américain, non, mais où ils allaient vraiment sur le front. Et puis il y a de l'autre côté, il y a Bob Dylan, et puis il y a les Français.
2: Les chansons politiques, les chansons.
1: Oui, et puis il y a les Français, parce que j'ai commencé avec l'anglais, parce que je me disais, je sais pas, j'étais plus à l'aise d'écrire d'abord en anglais tous ces thèmes-là. Mais ensuite, je me suis dit, j'ai envie de le faire aussi maintenant, quand même, pour mon public ici en France. Et donc, j'ai terminé avec Présidente, En dessous de zéro. Et puis, évidemment, du coup, il y a même des gens, il y a des gens, évidemment, comme un Renaud, ou comme tous ceux qui ont fait des chansons. Allez, il y avait Colette Mani, j'ai fait une reprise de
2: Mélocotone.
1: De Mélocotone. Ouais. Et puis,
2: il y a le style Axel Red aussi, maintenant.
1: Pour
2: de vrai.
1: Exact. Je veux dire, parce que là, exactement, je veux dire, moi, ce qui m'intéresse, c'est à un moment donné, je vais piocher dans tout ça pour en faire ma propre sauce. Même musicalement, c'est pareil. Je veux dire, j'ai beau aller à Memphis, mais j'amène des musiciens d'ici on parlait de studio Ferberg justement tout à l'heure. Et pareil, en fait, il y a des musiciens qui viennent de Memphis qui étaient le guitariste et le clavieriste de Isaac Hayes, qui ont joué sur plein d'albums à moi, mais je mélange ça avec Renaud Le Temps,
2: un producteur français.
1: Voilà, du coup ça fait j'arrive à avoir quelque chose qui me ressemble juste uniquement à moi.
2: Et il faut qu'elle voyage, cette chanson.
1: Moi je veux

pour elle. La bonne nouvelle aussi du jour, c'est votre retour sur scène, Axel Red. On apprend que vous serez le 21 novembre 2027 à l'Olympia, donc c'est dans un an et des poussières. Et alors, Axel Red sur scène, si vous ne l'avez jamais vu, vous pouvez déjà vous habituer en écoutant l'album live.

0: réjouissez de retrouver le public?
1: Absolument.
0: Dans un
1: absolument.
0: An et des poussières.
1: Ouais. Mais en fait, j'ai jamais vraiment arrêté de faire des concerts. On est neuf sur scène. On est neuf musiciens sur scène. Il y a des cuivres. On se régale, voilà. Et j'ai, d'ailleurs, la petite tournée que j'ai fait, parce que maintenant on parle de la France, et je suis ravie de retrouver le public français parce que ça m'a vraiment manqué. On a juste fait un concert, c'était à Toulouse. Mais j'avais fait une petite tournée club au début de l'année, c'était en Belgique, et on était neuf sur scène, mais vraiment c'était des petits clubs, et j'avais appelé la tournée Fuck AI parce que je dis
0: intelligence artificielle va te faire voir,
1: voilà, parce que en fait, et j'ai dit tout ce qu'on entend sur scène, parce qu'il y avait aussi des claviers plutôt et donc c'était pas juste, comment dire, un vieux son, parce que j'aime bien avoir quand même un mélange,
0: mais ça peut être sophistiqué tout en étant réel,
1: exactement, j'ai dit au public, tout ce que vous entendez, c'est réellement joué. Et les musiciens sont ravis parce qu'on joue pas avec un clic. Je sais pas, le public le ressent et nous, on s'amuse comme des fous. Voilà.
2: Ah, c'est génial. On se souhaite évidemment une tournée française comme il se doit, ma chère Axel. Bon, pour le moment, c'est l'Olympia en novembre 27.
1: Il y a plein de dates qui vont se rajouter. Là, je suis revenue quand même après 8 ans.
2: Ouais.
1: Mais j'ai vraiment pas envie de partir rapidement là.
0: Et on peut espérer un petit album pour l'année prochaine.
1: Ouais, au mois de mars. Mais juste petite chose, parce que j'ai pas envie que tout le monde va se dire, mais attends, mais il va être plein de choses quand même un peu lourd. Ceci dit, je trouve que chanter pour elle, c'est pas lourd. Non, en fait, voilà, j'ai vraiment attendu pour que toutes mes colères se transforment en quelque chose de positif. Et franchement, ma maman a carrément, pour moi, c'était le plus beau compliment. Elle a dit, ton album me donne envie de vivre. Et c'est tout ce que j'ai essayé de faire, En fait, j'aime bien quand il y a des différentes lectures. Quand tu écoutes une chanson, et d'ailleurs, les chansons sont très, à vrai dire, très, très groovy.
2: Ouais. Mais qui disent des choses.
1: Bien sûr. Mais c'est en fait c'est comme les contes de fées. En fait, c'est pour les adultes, c'est pour les petits. Mais t'as pas l'impression que si le conte de fées commençait, écoute, je vais te donner la leçon. Ben, y a personne qui va l'écouter.
2: Non.
1: Et donc moi j'aime bien attirer les gens avec de la musique ou avec des beaux mots, avec des métaphores. Et après il y a des différentes lectures. Et en fait c'est parfois même en écoutant au bout de certains temps que tu dis mais c'est ça que je vois là-dedans. Malheureusement, on est à une époque où il y a beaucoup, beaucoup de musique qui sort et les gens, comme il n'y a plus de physique, on n'a plus l'album en main ou on prend le temps. Mais moi, je fais toujours une musique en espérant qu'on va l'écouter longtemps et qu'on va voir qu'en fait, une chanson, elle évolue. Par exemple, je prends juste un exemple. Après, je vais me taire, mais. Mais par exemple, Sensualité, c'est un bon exemple. Je veux dire, aujourd'hui, les jeunes se rendent compte qu'en fait, c'était une chanson presque, on peut dire, pré-MeToo. Parce que je veux dire, la maman, elle est cool, elle dit, écoute, ma fille, tu verras bien si c'est le désir ou l'amour, c'est quand même qu'elle est ouverte d'esprit.
2: Ouais.
1: Et la fille, elle est bienveillante, mais elle est surtout très consciente. Et je pense que c'est là où on est aujourd'hui avec ce manque de confiance, que tout ce qu'on peut être dans cette, comment dire, quand on est dans l'acte à deux personnes, on va pas quand même re-signer un contrat tous les 10 minutes, mais de rester simplement très conscient, et donc conscient de dire, écoute, je pense que là, stop, tu vois, et sensualité, en fait, c'était une réponse à la chanson un petit peu machiste quand même de Sexual Healing,
2: et donc voilà,
1: nouvelle lecture.
0: Réécoutez-la. Merci beaucoup Axel.
1: Merci à toi.
0: Et bon concert par avance au mois de novembre 27, et l'album en mars, on a très très hâte. Chanter pour elle est disponible dès aujourd'hui. À bientôt Axel.
1: À très bientôt.

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1: On joue au blind test maintenant avec Romain et avec Caroline. Bonsoir à tous les deux.
2: Bonsoir Émilie, bonsoir Caroline.
1: Bonsoir. Alors, le thème du blind test de ce soir, c'est l'année 1977. Pourquoi ? Eh bien parce que ça me faisait plaisir. Voilà, je vais pas vous mentir, il y a des fois je me dis donc, il y a pas assez de 70s dans cette émission, allez bim, un bon blind test 77 et tout est résolu. Romain et Caroline a gagné ce soir, c'est un joli cadeau à vous offrir, un bouquin de la bibliothèque de Décibel parce qu'on a plein de bouquins de musique. Donc voilà, on choisira selon vos goûts, évidemment. Et puis, je crois qu'on est en train de négocier aussi des petits autographes d'Axel Red. Donc ça peut être très sympa. Romain.
2: Pas mal.
1: Bah oui, ça fait plaisir. Romain et Caroline.
2: Bah ouais.
1: Comment ça va ? Vous, comment s'est passée la journée ? Tiens, chez Caroline, par exemple. Ça va, Caroline ?
2: Tranquille.
1: J'aime bien quand c'est tranquille. Et chez Romain ?
3: Ben, c'était la pluie qui n'était pas trop agréable aujourd'hui par rapport à hier, quoi.
1: Mais oui, d'ailleurs, on envoie plein de bisous à celles et ceux qui sont carrément touchés par des intempéries, parce que bon, la pluie relou qui défait les brochings, c'est une chose, mais là, il y a carrément des villes et des villages qui sont complètement inondés. Courage à vous, courage les amis. Mais oui, c'est vrai, Romain, que c'était pas top la météo aujourd'hui. Là, on va se réchauffer donc avec de la musique de l'année 1977. On cherche le nom des interprètes des chansons. Et vous n'oubliez pas de donner votre prénom avant de donner la réponse.
2: Ah, non.
1: D'accord. Caroline et Romain, c'est parti pour un premier tube de 77. Dites-moi, qui chantait ça ?

va fêter ses 50 ans très bientôt et on en reparlera dans Décibel. On prépare une petite boum d'anniversaire. Romain et Caroline ont trouvé en même temps téléphone, après le gros indice Jean-Louis Aubert, effectivement. Et on continue. Voilà. L'année 77, c'était aussi...

0: et surtout vous êtes très synchro, vous trouvez tout en même temps. On ne peut pas vous départager, mais ce n'est pas grave, puisque dans ce blind test, tout le monde gagne. C'est un gros avantage. Caroline et Romain, dernier tube de 77, on rentre en France.
1: Romain.
0: Oui, musique. Et Caroline, vous avez tous les deux très bien joué, j'avoue. C'était une bonne année, 77, non? On est d'accord?
1: J'étais pas née, mais ça va, j'ai su trouver quand même.
0: Bon, oui, après, voilà, on connaît. Et Romain, t'es né en quelle année?
1: 82.
0: Ah, comme ma petite sœur.

0: 82.
1: Et moi, on ne demande pas.
0: Caro, non, mais Caro a 22 ans pour toujours, non? Comme moi, n'est-ce pas, Caro?
1: Non.
0: Non?
1: Okay. Non.
0: Dis-nous.
1: Non. Je suis une 75.
0: 75, ah, ça va, ça va. Ça va. Ça va. Ça va. Eh bien, avec tous ces petits jeunes avec nous dans Décibels, je les remercie, je les embrasse, Caroline et Romain. On vous envoie un bouquin de la bibliothèque magique et musicale de Décibels. Et on écoute une autre chanson de cette année-là, 1977, pour faire plaisir à notre invité de ce soir, Axel Red, qui adore ce genre de voix, ce genre d'ambiance, et parce qu'on l'écoute pas assez à la radio. Voici Bill Withers.

0: 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Lovely Day, sublime chanson, c'était Bill Withers.
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0: Et on finit l'émission à Montréal, ouais, rien que ça, les amis, pour l'anniversaire de la grande Diane Dufresne, chanteuse extraordinaire, un peu excentrique aussi, on aime beaucoup ça. Elle a rencontré l'homme de sa vie, elle chantait ça, et nous on aimait beaucoup. Joyeux anniversaire à Diane Dufresne, 82 ans.

0: Quelle délice. Diane Dufresne, 82 ans aujourd'hui, n'est pas à la retraite. Hein. Elle a dit dans la presse canadienne l'été dernier, on demande beaucoup aux artistes aînés de chanter des trucs du passé, mais les vieux ont encore des choses à dire. C'est noté, Diane, le comeback, donc quand elle veut. Merci à l'équipe de Décibel qui était là ce soir. Alexandra Sackberg au standard, Kinan Lageli à la technique, Iris Guitoni à la réalisation, Thierry Boffa et Thomas Demol pour la délégation musique, Mélodie Chaïb et Géraldine Mayer pour la programmation des invités. Demain, on sera avec un tout nouveau groupe de rock que vous allez adorer. Il s'appelle les Dynamite Shakers.
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2: Bonjour à tous, bienvenue dans votre nouveau rendez-vous quotidien sur Ici. Ça s'appelle On vous doit bien ça. Et ici, on parle bon plan, vie quotidienne, arnaque à éviter, santé. On est là pour vous rendre service parce qu'on vous doit bien ça. Nous sommes ensemble jusqu'à 13h. Moi, je m'appelle Enora Malagré et voici la bande qui m'accompagne tous les midis pour mon plus grand bonheur et le vôtre, je l'espère. Aude Razo, madame anti-arnaque. Bonjour ma Aude.
3: Bonjour, bonjour à tous.
2: Le docteur Gérald Kierzek. Bonjour docteur.
4: Bonjour à tout le monde.
2: J'aime bien quand je dis bonjour docteur.
4: Ouais, moi aussi, j'aime bien qu'on me le dise. Ça se perd d'ailleurs.
2: Ça se voit. Elsa Wolinski, notre éminente journaliste. Bonjour Elsa.
5: Bonjour à tout le monde.
2: Et Valère Coréard, monsieur Bonplan. Bonjour
6: Salut,
2: Valère.
6: Salut Nora, bonjour à toutes et tous.
2: Aujourd'hui, entre autres, bien sûr, grosse émission, gros dossier. On va ouvrir avec vraiment un gros dossier épineux sur les maisons fissurées. Alors si, malheureusement, vous avez des fissures dans votre maison, peut-être dû à la sécheresse, on va en parler dans un instant, appelez-nous, laissez-nous un message vocal au 0810 055 056. C'est votre antenne, nous sommes là pour vous. Et puis, vous pouvez aussi nous laisser des messages vocaux, comme l'a fait aujourd'hui Armel.
7: J'ai une question concernant le prix du gaz. Est-ce que vous avez des astuces pour moi afin de réduire le coût de ces dépenses?
2: On a toujours des astuces, parce qu'on vous doit bien ça, n'est-ce pas? Ça sera pour vous, Valère.
6: Gaz, électricité, on va parler chauffage. Et oui, il y a quelques astuces utiles qui peuvent vous aider.
2: On y répond dans une trentaine de minutes. 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Et je vous l'ai dit, on ouvre l'émission avec un gros dossier qui peut-être vous concerne, en tout cas qui nous inquiète grandement. Ce sont les maisons ou les appartements fissurés. Et pour parler de tout cela, Aude Razo a invité la vice-présidente de l'AUMF, l'association Urgence Maisons Fissurées. Et c'est Dominique Goldstein qui nous fait l'honneur d'être là. Bonjour chère Dominique.
8: Bonjour, merci de nous donner la parole.
2: Merci d'avoir accepté l'invitation, parce que qui mieux que vous pour parler de ce phénomène qui prend de plus en plus d'ampleur. Aude Razo.
3: Et pour donner des conseils aussi aux gens qui sont touchés parce qu'ils sont parfois un peu perdus dans toutes les démarches qu'il faut effectuer. Vous allez nous éclairer là-dessus. Maison fissurée, vous nous disiez hors antenne, il y a des gens qui sont rentrés de vacances là et qui ne pouvaient même plus ouvrir la porte. C'est ça une maison fissurée?
8: Alors c'est pas que ça, mais c'est un des signes. Pour d'autres, ça a été déjà de voir des zébrures. Donc on a deux cas, c'est soit ça s'est aggravé, ils sont partis en vacances joyeux, ils sont revenus et ça avait empiré, soit des gens qui n'avaient jamais eu de fissure et qui en ont eu.
3: Et donc c'est une conséquence de la sécheresse notamment, ces sécheresses qu'on va vivre beaucoup ces prochaines années, on le sait, et donc ces problèmes vont s'aggraver. On a eu plein de témoignages sur notre radio ici, parce que les rédactions, les journalistes sont allés au contact des habitants. Alors des gens disent « ma maison craque de partout, je vois à travers les murs ». Vous l'entendez beaucoup ça?
8: C'est énorme le nombre d'appels qu'on a eu. Juste pour vous donner une idée, généralement on avait une vingtaine d'appels par mois. En septembre, on est au-dessus de 150.
4: Oh là là.
8: On a fait une réunion publique en Haute-Garonne, 5e circonscription, donc même pas toute la Haute-Garonne. On attendait 400 personnes. On avait cru un concert de Céline Dion. Les gens faisaient la queue dans la rue. Ouais. Et on était 550. Pour des raisons de sécurité, on a dû s'arrêter. Et je peux vous citer plein d'autres exemples.
3: Et vous avez peur que ça empire du coup au fil des années?
8: Alors, ce qu'il faut comprendre, c'est que ce n'est pas que la sécheresse notre problème. L'argile, qui se trouve donc sous nos maisons, elle va réagir à la variation d'hydratation. C'est-à-dire que les sols réagissent comme des éponges. C'est-à-dire que la sécheresse, donc la chaleur, hein, les canicules, la sécheresse va faire rétrécir l'éponge, mais quand les pluies vont arriver, et elles vont arriver...
3: Et il pleut énormément dans le sud, hein, dans le Gard et dans l'Hérault, et on pense aux habitants là-bas.
8: Mais partout. Et c'est-à-dire que l'éponge va se regonfler, et comme nos maisons ne sont pas en caoutchouc, ben, c'est les variations qui les font bouger. Donc, l'argile, elle est là depuis des millénaires. Donc, c'est pas la faute de l'argile. C'est bien une,
2: c'est la faute quelque de la variation de température.
8: Ben, bien sûr. Parce qu'on a toujours eu des variations. Mais on avait quatre saisons. Voilà. Donc, ça bougeait légèrement. Mais d'un seul coup, ça s'est mis à bouger. Fortement, parce que les variations sont énormes et très rapides.
4: Et ça veut dire que nos maisons sont pas conçues pour, c'est ça? Il y a une mauvaise conception qui a pas anticipé. Après, c'était difficile il y a 40 ans, 50 ans, voire plus d'anticiper ce qui allait se passer.
8: Personne ne pouvait prévoir ce qui allait arriver. Je veux dire, je vais prendre mon propre exemple. Ma maison date de 1880. Les gars, ils les ont construits comme on construisait en 1880. Donc 30 cm de fondation, mais 65 cm d'épaisseur des murs. On construit gros, puissant, etc. Qui pouvait prévoir ce qui allait nous arriver? On l'a bien vu cette année. Donc en fait, c'est pas de la malfaçon, c'est maintenant qu'est-ce qu'on fait pour réadapter les maisons.
2: Si vous avez des questions hein, pour Dominique Goldstein qui nous fait l'honneur d'être là aujourd'hui, 0810 055 056, on a déjà évidemment un témoignage, hein, c'est Marc qu'on va accueillir tout de suite, qui habite près de Saintes en Charente-Maritime, et pardonnez-moi, j'embrasse très fort ici La Rochelle. Bonjour Marc, bienvenue.
5: Bonjour à vous, merci pour le... pour la parole.
2: Mais je vous en prie, oui. Vous êtes président de l'association Aide aux sinistrés climatiques de Pessines, hein, donc vous connaissez, oui, aussi bien le sujet. On vous écoute, cher Marc.
5: Oui, aujourd'hui, moi j'ai monté cette petite association sur Pessines, parce qu'il y a quand même beaucoup de maisons qui ont été frappées.
2: Ouais.
5: Et puis, donc après, c'est juste une histoire d'experts. Qui valide ou qui refuse les sinistrés.
3: Marc,
5: c'est ça, quoi.
3: Marc, racontez-nous déjà votre maison. Je suppose que si vous avez monté cette association, c'est pas un hasard. Votre maison est fissurée, ça ressemble à quoi?
5: Ça ressemble à... Alors, c'est pas la mienne, hein, heureusement et malheureusement. Non, c'est une petite mamie qui vit dedans. Elle a 17 étés pour tenir ses plafonds en attendant la prise en charge. Donc, aujourd'hui, c'est une maison qu'on suit beaucoup, dans la mesure où s'il faut remettre des étés, enfin faire ce qu'il faut, et éventuellement la faire partir de chez elle.
2: Dominique, comment on fait dans ces cas-là?
8: Alors déjà, je pense qu'il va falloir expliquer comment on est pris en charge. Parce que c'est pas parce qu'on a des fissures qu'on appelle son assureur et que d'un seul coup, il déboule et il vient, oh là là, bougez pas, je vous mets des étés, etc. C'est pas du tout ça, et c'est là l'injustice. En fait, on est encadré par le régime de la catastrophe naturelle. C'est-à-dire qu'en 1982, il a été conçu un régime de la catastrophe naturelle, c'est-à-dire une solidarité nationale, de façon à prévenir des grands incidents, c'est-à-dire des inondations, des glissements de terrain. Et en 89, on s'est dit, oh là là, le RGA, tiens, où est-ce qu'on le fout? Boum! Dans la catastrophe naturelle. Donc, tant que la commune n'est pas reconnue en catastrophe naturelle, vous avez que vos yeux pour pleurer.
3: Donc ça veut dire qu'il y a certains qui ne seront jamais indemnisés, c'est ce que vous êtes en train de nous dire. S'il n'y a pas de reconnaissance d'état de catastrophe naturelle, il n'y aura pas d'indemnisation.
8: C'est le premier verrou. Juste pour vous donner un ordre d'idée, en 2024, il n'y a eu que 2% de communes reconnues.
6: Qui décide ça?
2: Mais oui,
8: c'est... Commission interministérielle.
2: Alors, oui, Dominique, sur...
8: Sur des critères,
2: ouais.
8: J'en donne un, il faut qu'il y ait 3% d'argile sur la commune, au moins 3%. Je dis pourquoi on n'a pas pris aussi le nombre de chats.
2: Oui, bien sûr.
8: C'est aussi un critère qui en vaut un autre.
2: Hein. On continue de dérouler avec vous, cher Dominique Goldstein. Vous restez aussi avec nous. Marc, si vous avez des questions, malheureusement vous avez subi des fissures dans votre maison ou dans votre appartement, on parlera aussi de quand vous êtes locataire, quand vous avez des appartements. Ça se passe au 0810 055 056. Mais pour l'heure, on va écouter un peu de musique. George Harrison, Got My Man Set on You, toujours ce merveilleux accent anglais qui est le mien. À tout de suite, hein, dans Vous Dois Bien Ça.

0: George Harrison, Got My Mind Set On You, sur votre radio. Ici, on est ensemble jusqu'à 13h.
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0: Midi 16, en direct de votre nouveau rendez-vous quotidien, on vous doit bien ça. Un peu plus tard dans l'émission, le docteur Kirzek nous parlera microbiote et Elsa nous parlera précarité menstruelle, une émission très riche aujourd'hui. Mais pour l'heure, on est en train de parler des maisons fissurées, ça nous préoccupe énormément, des appartements aussi fissurés si vous en avez été victime. 0810 055 0 56, nous avons la chance d'avoir Dominique Goldstein aujourd'hui, qui est la vice-présidente de l'AUMF, l'association Urgence Maison Fissurée. Et voilà, il y a Marc qui est toujours avec nous en ligne, qui nous appelle de Sainte. Mais Audrazo, vous avez une question à poser évidemment à Dominique.
3: Oui, parce qu'on a commencé à dérouler, vous avez commencé à en parler, Dominique Goldstein, mais on rentre de vacances, là on est rentré de vacances, on voit une fissure sur la maison, plutôt grosse, plutôt pas grosse, on ne sait pas. Qu'est-ce qu'on fait exactement? C'est quoi la procédure?
4: En général, il n'y a pas de quoi s'affoler. C'est-à-dire, la maison, elle ne va pas vous tomber sur le nez. J'ai jamais entendu. Ça ne veut pas dire qu'il n'y a pas des maisons qui s'écroulent, mais pas en 24 heures.
3: Mais Marc disait, par exemple, qu'il y avait beaucoup de détails sur une maison.
4: Ça n'a pas dû arriver en une semaine.
3: D'accord.
4: Voilà. Donc, là, ce matin, j'étais avec Alexandra, une de nos adhérentes, qui disait, j'ai calculé, ça s'est fait en 4 ans. Ça commence, mais par contre, ça commence toujours par une petite fissure. Et c'est cette petite fissure qui va devenir éventuellement très grande, éventuellement très dangereuse, jusqu'à mettre des étais. De témoignages, nous, on a à peu près 1000 témoignages. La majorité des maisons ne sont pas avec des étais.
3: Mmh. Et qu'est-ce qu'on fait? Alors, petite fissure, grosse fissure, c'est quoi la procédure exacte?
4: Il faut demander à un expert en fissure, j'allais dire, donc quelqu'un qui est lié au bâtiment. Il ne faut pas appeler un maçon. C'est pas un problème de maçonnerie, on vient pas reboucher les fissures. Il faut regarder déjà pour se rassurer de la dangerosité. Parce que une première fissure, ça veut dire des choses, c'est un symptôme. Par exemple, si c'est à un angle de la maison, si c'est au bord des fenêtres, si c'est au bord de la porte.
5: J'ai pas compris à qui il fallait demander.
4: Ce
6: sont des experts indépendants. J'appelle pas mon assureur, parce que moi, le premier réflexe que j'aurais, c'est d'appeler l'assureur.
4: Eh ben non, c'est le piège dans lequel il faut absolument pas tomber. Parce qu'en fait.
0: Alors, écoutez bien, là. Donc ça, il faut pas appeler son assurance.
4: En fait, vous vous rappelez, je vous ai dit qu'on était encadré par la catastrophe naturelle. Oui. Catastrophe naturelle, c'est quelque chose d'imprévisible, soudain, genre une rivière qui sort de son lit. C'est daté, on sait quand est-ce qu'elle est sortie, on sait quand est-ce qu'elle est rentrée. Mais une fissure, c'est quoi? À quel moment une fissure commence? À quel moment on déclare que c'est une fissure liée au ce qu'on appelle RGA, retrait gonflement des argiles? Donc si vous déclarez trop tôt, c'est-à-dire avant la reconnaissance de catastrophe naturelle de votre commune, qu'est-ce qui va arriver? Vous pouvez avoir un assureur qui va se servir de ses preuves, toutes vos jolies photos et vos déclarations, pour vous dire, mais attendez, vos fissures, elles datent de, j'en sais rien moi, 2025, vous êtes déclaré en 2026, donc, eh ben voilà, vous êtes sorti du système. Donc vraiment, l'assureur ne fera rien si ce n'est faire quelque chose contre vous.
0: On va prendre Marc, Marc, vous êtes d'accord avec ça?
7: Oui. Après, on peut apporter d'autres événements. Là, je vous parlais de cette maison, donc avec ses étais, c'est sur le sinistre, la catastrophe naturelle de 2022, donc reconnaissance 2023. Ouais. Donc maintenant, c'est qu'une suite de détérioration de la maison qui se produit en attendant la remise en état.
3: Et vous, Marc, vous avez beaucoup de maisons qui sont concernées dans votre secteur. Vous avez fait cette procédure d'aller en mairie d'abord, etc., pour l'état de catastrophe naturelle?
7: Alors, on dépose un dossier en mairie, surtout pas de photos, voilà. Et puis après, c'est la mairie envoie la préfecture. Ça c'est la démarche logique des maires.
3: Et est-ce que vous avez déjà des indemnisations qui sont tombées ou pas du tout? Ça prend un temps fou.
7: Oui. Non. Alors j'en ai qui c'est tombé assez rapidement. On est toujours sur 2022. Là, j'ai deux maisons qui sont en train de se faire. J'en ai encore 6 qui à venir, quoi.
0: Elsa Wolinski.
8: Marc et Aude, vous dites il faut aller en mairie. Dominique, c'est ça?
4: Oui, en fait, il faut se déclarer à la mairie, puisque c'est la seule instance qui peut demander, ça se passe en 10 minutes, ce qu'on appelle ICATNAT, de faire une déclaration, une demande de reconnaissance.
8: Donc, quand on a une fissure, de catastrophe naturelle. Ah oui, pardon. Donc, on regarde la fissure, on va directement en mairie. C'est comme ça qu'il faut faire?
4: Oui, et là, on est face à soit la mairie dit oui, je vais faire la demande de reconnaissance, soit elle dit non, je ne veux pas la faire. Le maire a toute la possibilité de le faire ou de ne pas faire. Quand il ne le fait pas, il est en train de priver ses administrés d'une possibilité d'être indemnisés. Alors pourquoi des maires refusent ? Ça sert à rien, on l'aura jamais. Il faut dire quand même qu'en 2024, il n'y a eu que 2% de reconnaissance et en 2025, 20%.
3: Une prise de conscience quand même.
4: En tout cas, il y a des maires qui refusent. Voilà. Gérard ça peut être aussi parce qu'ils ont peur que la commune perde de sa valeur parce qu'elle est déclarée en catastrophe naturelle. Or, un bien
6: quand il y a des fissures, ça va permettre de reconstruire, de refaire et d'embellir et de sécuriser. Moi, j'ai une question un peu bête. Je suis nul en bricolage, mais je vois une fissure. Je prends ma spatule, je rebouche, je vais au magasin de bricolage du coin. Qu'est-ce qu'il faut faire? Ça et sert à rien.
4: Ça sert absolument à rien puisque la cause, c'est ce qui s'est passé sous votre maison.
6: C'est structurel.
4: Voilà. Alors, on peut quand même reboucher si, par exemple, c'est très ouvert et qu'il y a d'humidité qui va rentrer. Je veux dire, c'est quand même pas. Mais on ne peut pas dire qu'on va réparer. D'ailleurs, aucun maçon ne va engager sa décennale en venant vous refaire du crépi, parce que la cause, elle est toujours là.
0: On continue de parler des maisons fissurées, des appartements fissurés. Posez-nous des questions, on a les réponses, 0810 055 056. Je sais que Valère aura une question aussi pour notre experte Dominique Goldstein. Pour l'heure, on va écouter un peu de Zazie, ça s'appelle Peu importe. On est ensemble jusqu'à 13h sur votre radio ici.

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1: Zazie, peu importe, sur ici, on est ensemble jusqu'à 13h.
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1: Midi 26, c'est votre nouveau rendez-vous sur ici, ça s'appelle On vous doit bien ça. Dans un instant, le docteur Kirzek parlera microbiote, Elsa Wolinski nous parlera de la précarité menstruelle, une émission très riche comme tous les midis, mais pour l'heure, nous sommes en plein cœur du dossier maison et appartement fissurés avec notre amie notre nouvelle amie, ben voilà, on vous dévoile les coulisses, notre amie Dominique Goldstein, hein, qui est vice-présidente de l'AUMF, l'association Urgence Maison Fissurée. Et nous avons Daniel qui nous appelle de Corrèze. Bonjour Daniel.
3: Oui, bonjour. Je vous appelle de Noailles en Corrèze.
1: Ouais.
3: Et j'ai ma maison qui a été construite en 81. Et j'ai aperçu que j'avais des fissures qui étaient de plus en plus importantes. Alors ma commune a été déclarée, comme vous dites, sinistrée.
1: Ouais.
3: J'ai beaucoup de problèmes avec mon assurance, la Massif, parce que j'ai l'impression qu'ils font tout pour se défausser de me payer mes réparations.
1: Ce que Dominique vous décrivait.
3: Tout d'abord, il y a eu un expert qui est venu de leur part, qui a essayé de me convaincre. Il a passé son temps à me convaincre que c'était la maison qui était mal bâtie, patati patata. Alors, j'ai une voisine qui est à 100 mètres de chez moi et qui a été reconnue sinistrée, et beaucoup de voisins autour de moi. Mais la Massif résiste. Après, la Massif, j'ai fait venir un contre-expert qui a à nouveau reconnu que c'était une défaillance des sols. Donc la Massif a fait venir fait percer mes sols, tout ça. Et puis, bon, ils ont fait passer un monsieur qui après a sondé mes tuyauteries d'eau. D'eau pluviale. Et alors, ils m'ont dit, bon, mais non, c'est vos eaux pluviales qui sont mal dégagées autour de votre maison, donc pour l'instant, on ne peut pas s'occuper de votre dossier, c'est pas possible.
1: Daniel, alors comment on peut aider Daniel, Dominique? Merci beaucoup, Daniel, et faites comme Daniel, hein, 0810 055 056, c'est votre antenne. Hein. On est là pour vous rendre service, on vous doit bien ça.
4: Donc, ce qu'il faut savoir, c'est qu'une fois qu'on a réussi déjà à ce que la commune soit reconnue, bingo, faut pas croire que ça y est. On est sauvé, pas du tout. Il va y avoir le deuxième passage, à savoir l'expert de l'assurance. Donc l'expert de l'assurance n'est pas votre ami. C'est ce qu'on vient d'entendre. Ouais. Il vient pour essayer de trouver comment ne pas nous indemniser. Donc, pour être indemnisé, il faut que le retrait gonflement des argiles soit la cause déclenchante.
1: D'accord.
4: Donc ils vont chercher toutes les causes pour vous dire qui d'un arbre, qui des eaux pluviales, etc. Or, ce sont des causes aggravantes. C'est sûr que d'avoir un arbre près, c'est sûr que si on a un problème dans sa canalisation, ça va aggraver. Mais au départ, c'est l'argile. Et c'est une bataille énorme, puisque seulement, c'est ce que déclarent les assureurs, 50% des cas dans des communes reconnues ont été pris en charge. Ça veut dire que quelques dossiers passent, ça veut dire aussi qu'on a toujours un recours. Donc, demander à un expert d'assurer, et pas d'assurance, hein, de venir faire une expertise, et après, il y a la voie judiciaire, et on peut attaquer sa compagnie d'assurance.

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3: Midi 32, en plein cœur de votre nouveau rendez-vous quotidien qui s'appelle On vous doit bien ça. Moi, je m'appelle Enora Malagré, je suis avec Aude Razo, Gérald Kierzek, Elsa Wolinski, Valère Coréard. Et aujourd'hui, nous a rejoint Dominique Goldstein, qui est la vice-présidente de l'asso Urgence Maisons Fissurées, parce qu'on parle des maisons et des appartements fissurés. Avant de redérouler cette problématique, on va juste accueillir, pour avoir un peu de gaieté quand même dans l'émission, le gagnant du jeu. 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Bonjour.
4: Bonjour.
3: Alors, oula, quel est votre prénom?
4: David.
3: Bonjour David, bienvenue, vous nous appelez d'où?
4: J'appelle d'Aubagne, en région de Provence-Alpes-Côte d'Azur.
3: Oh là là, quelle belle région. Eh bien, cher Daniel, David, cher David, pardon, je David. Suis blonde. Oui, oui, le cerveau est très petit me concernant. Cher David, c'est gagné.
4: Bravo. Ouais, super.
3: Ben voilà. C'est tout simple. On s'inscrit sur ici.fr et on repart avec de quoi aider votre pouvoir d'achat. On vous embrasse très fort, David. Prenez soin de vous.
4: Moi aussi, et je suis content. Merci pour tout.
3: Mais de rien, ça nous fait plaisir. On vous doit bien ça quand même, chers amis. Alors, on était en train de parler des maisons et des appartements fissurés. Alors, moi, j'ai aussi une petite question très rapide, cher Dominique. Rapidement, moi, je suis locataire. J'ai découvert, et c'est vrai, en rentrant de vacances, que j'avais mon petit plafond dans ma chambre qui était un peu fissuré. Je fais comment? J'appelle le proprio. Comment ça se passe?
5: Oui, c'est le propriétaire.
3: Ça, c'est le propriétaire qui, ouais, qui trinque. Très bien. Eh ben, écoutez, si vous m'écoutez, déjà. Alexandre, je vous appelle dans l'après-midi. Valère Coréard.
6: Une question, Dominique, pour revenir sur le cas concret. Donc, je rentre chez moi où j'ai vu, en rentrant de vacances, qu'il y avait une fissure. Ça peut être une fissure liée à un problème d'hydratation et sécheresse des sols. Donc là, c'est l'affaire catastrophe naturelle, la mairie, tout ça, on a compris. Mais ça peut aussi être une malfaçon, un glissement de terrain, ou je ne sais quoi. Comment savoir si c'est l'un ou l'autre? On fait appel à un expert en bâtiment, vous nous l'avez expliqué. Ça coûte entre 500 et 800 euros. Qui paye?
5: Malheureusement, le sinistré.
3: Oh là là.
5: Mais quand il va devoir se battre... Ah ben, si vous parlez des normes, moi j'en suis à 20 000 euros aujourd'hui, puisque j'ai attaqué ma compagnie d'assurance. D'accord. Entre les experts, l'avocat, etc. Ouais, c'est... Mais je refuse...
3: Le PIB d'un pays, quoi, cette histoire.
5: Non, mais je refuse qu'on n'ait pas accepté que l'argile soit la cause déterminante. Et voilà, j'ai mis l'argent qu'il fallait. Mais tout le monde ne peut pas le faire.
7: Juste par expérience personnelle, ça vaut effectivement entre 500 et 800 euros, mais c'est un investissement qui en vaut la chandelle, parce que ça permet de fixer les choses, de faire constater, et puis d'avoir vraiment un avis d'expert qui va vous dire pourquoi. Bien sûr, mais ça vaut vraiment le coup de faire cet effort-là. Et par contre, ça ne vaut pas le coup, parce qu'on m'a proposé d'autres experts avec des prix, experts judiciaires ou je ne sais quoi, sans mandat judiciaire, hein, 5 000, 6 000, 7 000 euros avec des négociations possibles. Ça, c'est hors de question. Donc franchement, à moins de 1000 euros, même si c'est beaucoup d'argent, ça vaut le coup à un moment donné, parce que ça va être aussi un guide dans la procédure.
5: Absolument. Et c'est rassurant aussi, hein, pour les gens, parce que vivre avec, en entendant sa maison craquer, puisque c'est ça, hein, on entend des
3: mais c'est ça.
5: Absolument. Et de savoir que...
3: Elsa Wolinski.
8: Oui, mais alors, du coup, Dominique, donc si on n'a pas cet argent-là, bah, on reste avec sa maison qui craque?
5: C'est épouvantable. C'est toute l'injustice. Et c'est pour ça que nous, à la UMF, on milite pour créer un autre système. Mm-hmm. Un fonds vraiment dédié aux maisons fissurées. À toutes ces maisons, on parle, je pense, de centaines de milliers de maisons, plus celles qui sont à venir.
3: Vous nous l'avez dit hors antenne, c'est 12 millions de personnes qui sont concernées. Hein,
5: 12 millions de maisons.
3: De maisons, pardon, pas de personnes, pardonnez-moi, mais 12 millions de maisons qui sont concernées.
5: Potentiellement fissurables.
3: C'est plus de personnes. C'est d'autant plus de personnes. C'est
5: pour ça que... Les 12 millions, espérons, ne vont pas se fissurer. Mais elles sont sur des terrains reconnu comme ouais. sensible
3: donc
5: à l'argent.
3: Vous militez pour un autre système.
5: Absolument.
3: On vous soutient grandement. Merci beaucoup, cher Dominique. Prenez soin de vous et merci pour ce que vous faites. On va continuer l'émission avec le docteur Kirzek qui nous parlera microbiote. Elsa Wolinski, précarité menstruelle. On va écouter Téléphone New York avec toi. New York avec toi, Elsa Wolinski, aujourd'hui. Je vous le dis. On est ensemble jusqu'à 13h, chers amis. C'est votre émission, hein, 0810 055 056.

0: pardon pour le woo. J'étais complètement dans ce titre, téléphone évidemment. Je ne sais plus, oh là là, je ne sais plus comment je m'appelle. New York avec toi, bien sûr.
1: Et Nora Malagré.
0: Oh non mais pardon, mais j'aime trop ce titre, j'étais emportée par la merveilleuse playlist d'ici. On est ensemble jusqu'à 13h les amis.
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0: 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Vous l'avez compris, on est en direct, midi 39. Hein. Merci pour toutes vos réactions au 0810 055 056, c'est votre antenne. On est là pour vous rendre service et on va parler, parce qu'il y en a un qui rend quand même aussi beaucoup service, c'est notre docteur Gérard Kirzek, qui nous fait l'honneur d'être dans la bande depuis la rentrée, qui va nous parler microbiote.
1: Microbiote, c'est le mot un peu à la mode, on l'entend partout, oui, le microbiote.
0: J'ai appelé mon fils comme ça. Non,
1: prenez soin de votre microbiote, c'est mignon. Attention, il faut manger ça, c'est bon pour le microbiote. Ouais, le microbiote, le deuxième cerveau, c'est peut-être même le premier. En fait, c'est quoi le microbiote? C'est ce qu'on appelait la flore intestinale. Ça parle tout de suite peu plus. Mais nous, on a toujours des mots un peu compliqués. 10 000 milliards de bactéries. Vous entendez bien? 10 000 milliards de bactéries. Si vous étiez bon en maths, c'est 10 exposant 13.
0: Dis donc, ouais.
1: 10 si exposant 13. Bon, ça fait beaucoup de zéros quand même. Mmh. Et ben, c'est le nombre de bactéries. Ouais. Plus de 1000 espèces différentes. Alors, il y a quand même un tronc commun. On a tous et toutes les mêmes bactéries communes. Mmh. Il y en a 15-20 qui sont à peu près communes. Mais le reste, 1000 autres, c'est différent. Et c'est différent en fonction de quoi? En fonction de comment on se nourrit, évidemment, en fonction de comment on est né. Si vous êtes né par césarienne, par exemple, ou si vous êtes né par voie naturelle lors de l'accouchement, ça change le microbiote des bébés. Ben oui, parce que la voie naturelle, le bébé va se contaminer par les bactéries de la filière génitale, vaginale de la maman.
0: Donc on a un meilleur microbiote quand on a un bébé qui vient
1: plus fourni, et vous ferez moins d'allergies.
0: Ou non?
1: Oui, vous avez non, c'est le contraire.
0: Le contraire.
1: C'est stérile la césarienne, puisque c'est chirurgical, on va ouvrir le ventre de la maman, l'utérus, on va sortir le bébé, donc c'est totalement stérile de manière chirurgicale, donc l'enfant ne se contamine pas avec les bactéries. Mais comme il ne se contamine pas avec les bactéries, il ne fournit pas, il n'habitue pas son microbiote, et donc du coup il va avoir un système immunitaire qui est un peu plus faiblard,
0: mesdames, fait plus d'allergies. Ne culpabilisez pas si vous faites des césariennes, attention, soyons honnêtes.
1: Il n'y a pas une histoire de culpabilité ou de pas culpabiliser, mais il faut savoir que les enfants nés par césarienne font plus d'allergies, par exemple, que des enfants nés par voie naturelle. Voilà pourquoi que la nature est bien faite finalement. Donc ça, c'est j'allais dire le panorama de nos bactéries à l'intérieur. On n'est pas tout seul. C'est pour ça que je dis souvent, les bactéries, elles font partie de la vie. Les virus, ça fait partie de la vie. N'essayez pas de tout aseptiser. On peut pas vivre aseptisé. Et c'est important d'avoir ces bactéries parce qu'elles participent à tout. Les hormones du cerveau, la sérotonine, l'hormone du bonheur. C'est pour ça que quand on dit le microbiote ou l'intestin, c'est le deuxième cerveau. C'est pas le deuxième.
0: C'est le premier cerveau.
1: 95% de la sérotonine, c'est-à-dire cette hormone un peu qui nous rend de bonne humeur, qui fait que quand on a une baisse de sérotonine, on est un peu plus anxieux ou dépressif, elle est sécrétée dans le tube digestif. Donc on voit bien que c'est hyper important, ce microbiote du tube digestif, et c'est hyper important comme un jardin de bien le cultiver.
0: Elsa Wolinski.
3: Mais alors justement, comment bien le cultiver, ce jardin?
0: Est-ce que ça sert à quelque chose? Par exemple, je rebondis sur Elsa, enfin pardon, très bizarre ce que je viens de dire, je rebondis sur vous
3: en prie,
0: cher ami.
1: Vous faites pas mal.
0: Voilà. Mais si on prend par exemple des yaourts Bifidus, patin couffin,
1: Les prés et les probiotiques,
0: c'est du marketing pur.
1: Il y a une manière de flinguer son microbiote et c'est la faute des docteurs, c'est les antibiotiques.
3: On prend des antibiotiques. Dit que moi j'avais ma flore intestinale flinguée à cause des antibiotiques.
1: Exactement, à cause des antibiotiques et puis deux, et là c'est pas que les docteurs, c'est la malbouffe. Dès qu'on va mal manger, et on parlait de comment bien se nourrir, les jambons lundi, etc., le fait de bien se nourrir ou de mal se nourrir a un impact direct sur le jardin qu'on cultive ou qu'on cultive mal. Et si on donne des antibiotiques, ça va détruire les mauvaises bactéries, celles pour lesquelles on va vous donner l'antibiotique, mais aussi les bonnes bactéries. D'où les yaourts, d'où les pré- ou les probiotiques. Les prébiotiques, c'est ce qui va permettre d'alimenter les bonnes bactéries. Et les probiotiques, on vous donne des bactéries toutes faites. Donc ça peut être pas mal, une cure de pré- ou de probiotiques en parallèle ou après votre traitement antibiotique. Yaourts, c'est très bien.
0: Et les autres aliments qui sont bons?
1: Alimentation non transformés. Les fruits, les légumes, les fibres, c'est fondamental de manger des fibres. Et tout ce qui est malbouffe, ultra transformé, gras, tout ça, c'est mauvais pour les bactéries. En fait, il faut vraiment imaginer notre microbiote comme un jardin qu'on va arroser, à qui on va donner de la bonne nourriture, des produits, alors bio ou pas bio, mais en tout cas, les 5 fruits et légumes, ça en fait partie. Alors, on a chacun un microbiote unique, parce qu'en fonction de notre vie, de ce qu'on a mangé, tout ça, c'est très différent. Il y a des gens qui ont une sensibilité particulière aussi. C'est là où votre médecin médecin, un nutritionniste, pourquoi pas. Des nutrithérapeutes aussi peuvent vous aider, des naturopathes peuvent vous aider également, sur conseil de votre médecin. Mais parfois, la médecine classique n'est pas un recours et il faut rééquilibrer la nature et c'est le microbiote. Et c'est là où on va pouvoir vous aider avec justement parfois des compléments alimentaires en cure courte, parfois pour rebooster ce microbiote. Mais en tout cas, les dysbioses, c'est comme ça que ça s'appelle, c'est responsable de maux de ventre, de diarrhée, ça peut être
0: très,
1: un vrai
0: très,
1: problème.
0: Très rapidement, Valère, on est complètement...
4: Pour ne pas faire de dépenses inutiles, ça marche les tests là pour voir si on a un bon microbiote?
1: Non, ça ne marche pas très bien.
4: Voilà,
1: c'est pas la peine d'aller acheter ça.
0: Question courte, réponse courte, on adore. Merci docteur Kerzek. On continue cette émission avec vous, on est en direct, il est midi 44. Oh mon Dieu, Francis Cabrel, qui débarque dans nos oreilles. C'est pas beau ça. L'encre de tes yeux, oui Odrazo, l'encre de tes yeux. Allez, à tout de suite, on est ensemble jusqu'à 13h, chers amis.

0: Dieu que c'est beau, mon Dieu qu'on ne s'en lasse pas. Francis Cabrel, l'encre de tes yeux sur ICI.
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2: D'humeur musicale. Vous avez vu aujourd'hui, oui, je suis complètement portée par la playlist de ICI. Je suis navrée, c'est peut-être saoulant chez vous. Pardonnez-moi, chers amis. Alors, vous le savez, vous pouvez aussi nous laisser des messages vocaux. C'est votre antenne 0 810 055 0 56, comme l'a fait aujourd'hui Armel.
3: Bonjour à toute l'équipe, on vous doit bien ça. Et ce message est pour Valère. J'ai une question concernant le prix du gaz qui est en constante augmentation. Et est-ce que vous avez des astuces pour moi afin de réduire le coût de ces dépenses? Merci beaucoup.
2: C'est votre épouse qui a appelé Valère alors.
4: Non, pas du tout, elle ne s'appelle pas Armel.
2: Elle s'appelle Armel, donc évidemment Valère est là pour vous répondre, cher Armel.
4: Oui, ça vaut pour le gaz, mais aussi l'électricité. On va rentrer dans la période chauffage, donc c'est là que le gros de la consommation annuelle va se faire. Et effectivement, il y a quelques gestes simples que vous pouvez faire, qui vont à la fois être bons pour votre porte-monnaie, mais aussi d'un point de vue écologique, parce que ça va souvent ensemble. La première chose à faire, c'est de régler la bonne température. Alors, il y a des recommandations où on vous dit 19 degrés, c'est bien. Moi, je dis non, ça dépend de son ressenti. La température, c'est individuel.
5: Moi, 19, c'est froid.
4: Oui, non, mais...
2: Oh, des trucs mignonnes.
4: Non, mais vraiment...
2: Moi, je suis bretonne, 19, c'est l'été. C'est vrai.
4: Je ne juge pas ça. La question, c'est de se sentir bien.

0: lorsque vous vous absentez toute la journée, on dit il ne faut pas laisser redescendre la température, ça coûte plus cher de remonter. C'est totalement faux. La question, c'est que ça ne descende pas à 0 degré. Donc, mettez le thermostat à 16 degrés et puis vous remontez un petit peu en rentrant. Encore une fois, c'est une maison qui est inoccupée, ça ne sert à rien de la surchauffer. Et puis, faites jouer la concurrence. Il y a des comparateurs,
1: celui
0: du médiateur national de l'énergie.
1: Ben oui, mais vous avez tellement raison.
0: C'est le côté positif du capitalisme, en fait. C'est qu'il y a une libre concurrence, il faut en profiter. Et là, vous pouvez aller gratter 10-15% sur la partie consommation de votre facture. Changer de crèmerie, c'est indolore. C'est le nouveau qui s'occupe des papiers. Et surtout, il n'y a pas de coupure.
1: Merci Valère Coréard. Vous voyez, vous avez des questions, on a les réponses. Ça se passe au 0810 055 056. C'est votre émission. On vous doit bien ça. Dans un très court instant, Elsa va nous parler précarité menstruelle. A tout de suite.
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1: Que ça passe vite en votre charmante compagnie, chers amis. On est ensemble encore pour quelques minutes, jusqu'à 13h, dans On vous doit bien ça. Et ma chère amie Elsa Wolinski, notre grande journaliste, va nous parler précarité menstruelle. Elsa.
4: Tout à fait. Alors, il y a des dépenses qu'on choisit, puis il y a celles qu'on ne choisit pas. Celles qui reviennent tous les mois, qu'on ait de l'argent ou pas, qu'on soit étudiante, au chômage, à découvert, ou simplement à quelques jours de la fin du mois. Je vous parle évidemment des règles. Et en France, près de 4 millions de femmes sont aujourd'hui confrontées à ce qu'on appelle la précarité menstruelle. Mais concrètement, qu'est-ce que ça veut dire ? Tout simplement, ne pas avoir suffisamment d'argent pour acheter chaque mois des protections dont on a besoin, des serviettes hygiéniques, des tampons, des protège-slips ou encore des protections réutilisables comme les culottes menstruelles ou les cups. Et quand on n'a pas les moyens, on fait durer, et oui, on fait durer une serviette ou un tampon plus longtemps qu'on devrait. On improvise, alors évidemment Gérald Kirzek dit tout de suite non, il ne faut pas le faire. Effectivement, il ne faut pas le faire, mais quand on n'a pas les moyens, figurez-vous, c'est ce que font les femmes. Quand on n'a pas assez d'argent, on renonce parfois même à aller en cours, au travail ou simplement à sortir de chez soi. Et je voudrais préciser une chose pour les personnes qui nous écoutent. La précarité menstruelle ne concerne pas uniquement les étudiantes ou les adolescentes, pas du tout. Elle touche aussi des jeunes actives, des jeunes femmes actives, des mères de famille, des familles monoparentales, des femmes qui travaillent et qui chaque mois doivent arbitrer entre plusieurs dépenses essentielles. Parce que les règles, ça peut commencer à 12 ans, parfois même avant, et nous accompagner jusqu'à la ménopause autour de la cinquantaine. Ça fait 40 ans, parfois davantage, à devoir acheter des protections. Et chez les 18-24 ans, le chiffre est vertigineux. 44% sont confrontés à la précarité menstruelle. Presque une jeune femme sur deux. Parce que les règles, elles ne regardent pas notre compte en banque. Mais à partir du 1er octobre, c'est-à-dire demain, il y a quand même une avancée importante. Une petite, mais je tiens quand même à en parler. Les moins de 26 ans et les bénéficiaires de la complémentaire santé solidaire vont pouvoir se faire rembourser certaines protections menstruelles réutilisables. Les culottes menstruelles et les cups. Ça fait deux fois que je dis ce mot-là. Pour les personnes qui ne connaissent pas les cups, est-ce que vous pouvez nous expliquer, Gérald, très vite,
5: c'est pardon. Une petite coupe en plastique qui se plie, qui s'insère dans le vagin, qui permet de recueillir. C'est une coupe en fait qui reçoit le sang des règles, qui est lavable, donc réutilisable, qu'il faut stériliser et qu'il ne faut pas laisser en place plus de 6 à 8 heures. C'est comme les tampons parce que le risque majeur, c'est le choc infectieux. Si vous laissez un tampon trop longtemps ou une cup menstruelle trop longtemps, eh bien, il y a des toxines qui se libèrent et ça peut être dramatique, il y a des morts chaque année.
4: Et donc, on n'a pas besoin d'ordonnance pour les cups. Les protections devront être achetées en pharmacie et faire partie des produits référencés. Là, je vous parle de ce qui va être remboursé. Mais attention, la prise en charge est limitée à deux protections par an. Donc j'étais en train de vous dire que c'est une avancée, mais enfin c'est que deux protections par an.
1: Un petit
4: c'est
1: pas.
4: C'est vraiment un mini petit pas. Là je vous avoue que je me suis quand même posé la question, effectivement deux protections pour toute une année, c'est pas vraiment énorme. L'assurance maladie explique que ces protections sont réutilisables et donc conçues pour durer, alors d'accord, mais quand on parle justement de personnes qui peuvent ne pas avoir les moyens de compléter elles-mêmes, on peut quand même se demander pourquoi s'arrêter à deux. Cette nouvelle mesure fait aussi le choix du réutilisable, une culotte menstruelle ou une cup qu'on garde, qu'on lave et qu'on réutilise. Donc c'est aussi un choix écologique. Alors oui, on l'a dit, c'est un premier pas, un mini premier pas, un premier pas important quand même. Mais on peut espérer qu'il soit suivi de quelques autres. Ça, c'est vraiment important. Et attention, ça ne veut pas dire que toutes les protections menstruelles deviennent gratuites. Les serviettes et les tampons jetables, par exemple, ne sont pas concernés. On peut attendre les soldes pour acheter un pantalon, Valère. On peut renoncer à un resto, Gérald. Mais on ne peut pas dire à ces règles « Désolé, je suis à découvert, revenez le mois prochain ». Ben non. Pendant très longtemps, les règles devaient rester discrètes, presque invisibles.

0: aujourd'hui, heureusement, grâce aux associations comme Règles élémentaires ou Bon sang ou Agir pour la santé des femmes, grâce à des militantes, mais aussi aux réseaux sociaux, les règles ont pris leur place dans la conversation. On parle des règles, du sang, des douleurs et aussi de ce que ça coûte. Parce qu'on ne peut pas combattre une précarité qu'on refuse de regarder. Et surtout, cette mesure reconnaît enfin quelque chose qui aurait dû être évident depuis longtemps. Se protéger quand on a ses règles, ce n'est pas un luxe, c'est un besoin essentiel qui touche à la santé, à la dignité tout simplement, à l'égalité. Les règles sont intimes, la précarité menstruelle, c'est une affaire collective.
1: Bravo, immense bravo Elsa Wolinski pour ce billet plus que nécessaire. Et puis on encourage, hein, pardonnez-moi, c'est un sujet qui me touche beaucoup aussi, les entreprises à faire aussi un peu des efforts. Petite anecdote que je vous raconte, vous savez, les petits lavabos aussi dans certaines entreprises, ça serait pas mal d'en mettre dans les toilettes des femmes, parce que quand on retire sa cup, par exemple, dont parlait le docteur Kierzek, c'est pas très agréable d'avoir les mains pleines de sang et qu'on aille dans les lavabos collectifs. Donc il y aura aussi beaucoup à faire, beaucoup de choses encore à mettre en place. Ça avance, mais un peu lentement.
0: Un peu lentement.
1: À notre goût, en tout cas. Merci Elsa Wolinski. On va accueillir le gagnant, le deuxième gagnant de notre jeu. 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Nous accueillons Roselyne. Bonjour Roselyne.
2: Bonjour à toute l'équipe. Bonjour. Vous faites une ravie, effectivement, d'avoir été sélectionnée.
1: Oh, j'ai l'impression que vous le méritez. Vous m'avez l'air sympa, Roselyne.
2: Je vous remercie.
1: Alors, Roselyne, vous êtes effectivement inscrite sur le site ici.fr. C'est gagné. Bravo.
2: Je suis super contente.
1: Génial. Vous nous appelez d'où, chère Roselyne, d'ailleurs?
2: Alors moi, je vous appelle d'une terre, quelque part, mais peut-être une heureuse, parce que je suis d'un ouvrier, fille d'ouvrier vraiment plus que modeste. Hein,
1: d'accord.
2: Mes parents, mon père a travaillé pour la plus grosse fortune de France, une des plus grosses fortunes de France. Hein.
1: Je vous voulais dire Gérald Kierzek.
3: Pardon.
1: Je faisais une plaisanterie. Je faisais une plaisanterie sur le docteur Kierzek, qui fait partie évidemment des plus grandes fortunes de France.
3: Ah, on aimerait
1: je plaisante.
2: Ah oui, non, une plus grosse fortune de France. D'ailleurs, Frédéric Dard avait dit que son pinard, en gros, son nectar était l'orgasme du palais. Bon,
1: très moi, bien.
2: Je vais goûter parce que ça coûte un bras. Hein.
1: Okay.
2: Y en a qui kennent, je dirais. Ah, c'est un jeu de mots. Certains, ils kennent.
1: Ok, bon, alors on est très en forme, Roselyne. Bon, en tout cas, on l'a compris. C'est le bienvenu, en tout cas, ce petit coup de pouce chez vous. On vous embrasse très, très fort, chère Roselyne. Prenez grand soin de vous. Vous l'avez compris, vous êtes ici chez vous. C'est votre antenne, les amis. Demain, nous allons parler, puisque c'est la journée des personnes âgées. Donc, nous leur donnerons toute notre attention et toute notre tendresse. Pour préparer cette émission, je remercie Céline à la réalisation, Kinane à la technique, ma chère Gwenaëlle à la préparation et Marianne au standard. Merci à ma précieuse équipe d'amour. Et quant à moi, je vous dis à demain, chers amis.

0: La magnifique voix de Céline Dion sur Ici. Céline Dion a une nouvelle fois en concert, figurez-vous, ce soir à la plénitude d'Arena pour sa 11e représentation déjà.
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0: Bonjour tout le monde, très heureux de vous retrouver ce mercredi matin. Cyril Ardo-Redon est avec nous. Bonjour Cyril.
3: Bonjour Louis Raspail, bonjour à tous.
0: Avant 6h, c'est vous qui nous racontez une histoire grâce au Je recherche un auditeur qui. Nous sommes aujourd'hui le mercredi 7 octobre, on va parler boulot puisque c'est la journée mondiale pour le travail décent. Alors ce matin, on a envie de vous entendre, vous qui êtes heureux de vous lever pour aller bosser, pour aller au travail. Cyril, qui recherchons-nous ?
3: Eh bien, on recherche un auditeur qui adore son métier et qui n'en changerait pour rien au monde.
0: Je vous le dis tout de suite, tous les métiers sont les bienvenus. Agriculteur, boulanger, infirmière, artisan, conducteur de train. Je rêve d'avoir un conducteur de train. Quel est votre métier ? Pourquoi vous l'aimez autant ? 0810 055 056.
3: Des centaines de milliers de manifestants dans les rues ailleurs, partout en partout en France. C'est à la une de l'actualité dans quelques instants.
0: Avec vous jusqu'à 6h, nous avons Saveria au standard, Alix à la technique, Sarah à la rédaction en chef. Ici, dès 5h, ça commence maintenant.
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0: Mercredi 7 octobre, soyez les bienvenus, il est 5h. Le tour de l'actualité à vos côtés, Cyril. Entre 266 000 manifestants selon la police, 450 000 selon les organisations syndicales hier dans les rues.
3: C'était l'acte 3 de la mobilisation des lycéens. La colère ne retombe pas. Près de 900 établissements scolaires ont été touchés selon le gouvernement. Et c'est dans ce contexte que le ministère de l'Éducation nationale annonce une demi-journée banalisée pour un temps de démocratie interne. Comprenez un dialogue entre les élèves et les directions des lycées. Annonce jugée irrespectueuse par les syndicats de proviseurs. Mais Camille Marigot, qu'en pensent les adolescents ?
4: Julia est lycéenne dans l'Essonne. Elle est venue manifester, dit-elle, au dernier moment avec ses amis. Elle accueille plutôt bien cette proposition d'un temps d'échange dans son établissement.
5: C'est pas que ça répond forcément à nos besoins, mais on sait que ça a été entendu par l'État. Là, d'ailleurs, il y a quelque chose qui a été organisé, je crois, vendredi pour que les lycéens puissent prendre la parole. On va pouvoir vraiment revendiquer ce qu'on veut réellement et sans qu'il y ait trop de casse ou quoi que ce soit, juste qu'on parle. Et comme ça, ça remontera et il y aura du changement, on l'espère.
4: Un peu plus loin, assise sur le trottoir, un foulard sur le nez et la bouche, Natacha, lycéenne à Paris, observe un peu à l'écart les affrontements entre la police et certains manifestants. Elle est beaucoup moins convaincue par cette promesse de dialogue.
5: Je dirais pas que c'est une victoire, c'est plutôt un peu pour nous apaiser, entre guillemets. Il n'y a pas de changement, il n'y a pas de déclaration consistante.
4: Alors, court ou pas court, elle retournera devant son lycée dès aujourd'hui.
5: C'est un peu symbolique de rebloquer des lycées, même s'il n'y a pas court, pour montrer que ce n'est pas parce qu'on ne veut pas aller en cours qu'on fait ça. C'est parce que c'est pour montrer qu'on veut toujours se battre pour nos droits et pour ce qu'on demande.
4: Anthony, lui, parle d'une annonce hypocrite, bien décidée à rester mobilisé.
6: C'est comme si on donne un peu de pain aux chiens pour les calmer. C'est juste ça. Il ne faut pas lâcher, il ne faut pas abandonner. Si on abandonne, tout va revenir à la normale. Et tout ce qu'on a fait, ça sert à rien.
4: Et il est prêt à retourner dès que possible dans les rues pour manifester.
3: Et justement, l'Union syndicale lycéenne, tout comme l'Union étudiante, appellent à poursuivre les blocages. Aujourd'hui, il y a de nouvelles manifestations demain. Hier, 488 personnes ont été interpellées dans toute la France en marge des cortèges. 43 policiers et gendarmes ont été blessés selon le ministère de l'Intérieur. Des blessés aussi parmi les élèves. Ils sont plus de 200 à avoir été touchés selon les chiffres du gouvernement datant du début de semaine. Un adolescent de 14 ans grièvement blessé au visage dans le Val-d'Oise, un autre de 16 ans éborgné à Tours, ou encore la main d'Evan, 15 ans, arrachée par une grenade lacrymogène à Lens. Dans son lycée, les cours reprennent ce matin. Professeurs et élèves sont profondément affectés par ce drame. Bastien Riez est représentant FSU dans cet établissement.
7: On est tous encore très choqués. Bon, en tout cas, on ne pourrait pas reprendre comme si de rien n'était. Rien ne peut justifier qu'un élève de 15 ans perde une main. Quelles que soient les circonstances, il n'y a rien qui peut justifier que des armes telles que ça soient employées contre des élèves qui veulent faire entendre leurs revendications. Peut-être pas forcément du meilleur des moyens. En tout cas, il n'y a rien qui justifie ce qui a pu lui arriver. Ça faisait juste quelques semaines qu'il était dans l'établissement, puisqu'on a à peine repris 4 ou 5 semaines. Et, mais par contre, non, effectivement, il n'y avait jamais eu... enfin, en tout cas, à ma connaissance, jamais eu de problème avec cet élève en particulier.
3: Et une cellule d'écoute est en place dans ce lycée. Une enquête de l'IGPN est en cours. Au total, dans toute la France, la police des polices a été saisie d'une douzaine de dossiers en lien avec la mobilisation lycéenne. Dossier complet sur ce mouvement à retrouver sur ici.fr.
0: Dans ce contexte social, les députés se penchent dès ce matin sur le budget de l'État.
3: Les membres de la commission des finances entament des débats d'au moins 3 jours. Une simple répétition générale, car l'Assemblée nationale repartira, quoi qu'il arrive, de la copie initiale du gouvernement dans l'hémicycle la semaine prochaine. 1700 amendements ont été déposés. L'exécutif cherche à faire 45 milliards d'euros d'économies. Une boule de feu hier matin dans le ciel du Finistère. L'armée a tiré un missile M51.3 sans charge nucléaire depuis l'un de nos sous-marins. Opération en présence d'Emmanuel Macron, et un tel tir n'avait pas eu lieu depuis 10 ans. Ça a surpris tout le monde, Nicolas Blanza.
8: Une lueur jaune qui jaillit de l'eau et s'envole droit dans le ciel comme une fusée. Puis un énorme grondement quelques secondes plus tard, tel le tonnerre qui ne s'arrête pas, avec une traînée blanche amorçant une courbe à mesure que le missile s'élève.
9: On l'a vu sortir de l'eau, c'était vraiment très impressionnant.
8: Eric, artisan dans le pays bigoudin, est alors au café à Kériti-Pinmar avec quelques autres.
9: On a couru dehors en fait pour voir, donc on a vu vraiment tout le bas du missile. J'ai pas pu filmer le missile sortir, mais on avait la traînée après derrière qui restait. C'était impressionnant.
8: Ce bruit assourdissant est entendu dans tout le pays bigoudin et bien au-delà. Pour un tir sans charge nucléaire réussi, indique l'armée un peu plus tard, jusque dans les eaux internationales de l'Atlantique Nord, et qui valide la capacité opérationnelle du Vigilant après une longue maintenance sur le système d'armes du sous-marin basé à l'île Longue.
10: C'est pour la France, au-delà de ce tir d'acceptation qui réussit, une formidable démonstration de crédibilité et une étape importante.
8: Embarqué à bord de la frégate multimission Auvergne pour suivre ce tir, le président Emmanuel Macron s'en félicite.
10: Aujourd'hui, nous sommes plus forts. Et je pense que le message a été reçu fort et clair. Partout, il devait être reçu.
8: C'est la première fois qu'un missile M51 de troisième génération est tiré d'un sous-marin nucléaire lanceur d'engins.
3: Et les images très impressionnantes de ce tir sont à voir sur notre site et notre appli ici.fr.
0: C'est le grand jour pour Clarisse Agbenienou au Mondial de judo.
3: Comme il y a 3 ans, elle va tenter de devenir championne du monde quelques mois après une grossesse. Son deuxième enfant est né le 11 mars dernier. La quintuple médaillée olympique et sextuple championne du monde est en pleine forme.
11: J'ai rien à aller chercher. Je suis très contente de mon palmarès. Je peux m'arrêter là sans souci, mais j'ai un corps, je me sens bien. J'ai mal nulle part. Je n'ai aucun bobo. Quand on sent qu'il y a encore un moteur qui est là et que finalement j'arrive à montrer que ça tient, on ne s'arrête pas non plus à l'âge d'une femme. Si on est en pleine possession de pouvoir continuer à faire des choses tout en respectant son corps, ben why not? Let's go.
3: Et Clarisse Agbenienou est attendue sur le tatami ce matin vers 10h30 pour son premier combat. De la pluie ce matin pour presque tout le monde, Louis.
0: Oui, exactement, hein, Cyril, avec des averses hein, dès ce début de journée, même des averses orageuses, hein, principalement localisées en Normandie, le long de la côte atlantique, sur le pourtour méditerranéen également. 4 départements du sud de la France sont placés en vigilance orange, pluie, inondation et crue aujourd'hui. Il s'agit de l'Hérault, du Gard, les Bouches-du-Rhône ainsi que le Var pour les températures au petit matin. 10 degrés en Alsace, nous dit Tania sur notre page Facebook. On a 16 degrés à Limoges, nous dit Lionel et qui nous fait un petit coucou également. En milieu de matinée, les températures vont grimper doucement à Lille et Strasbourg. 14 degrés à Dijon, 15 degrés. Valence, 16 degrés ce matin. Cet après-midi, les nuages et la pluie domineront largement sur une bonne partie du pays, avec un ciel nettement plus couvert que ce qu'on a connu les jours précédents pour les maximales. Elles sont en redescente, 22 dans le nord à Metz, dans le sud 22 également à Perpignan et 25 cet après-midi à Ajaccio.
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0: Bonne fête au Serge qui se réveille avec nous ce mercredi matin et un joyeux anniversaire à Bernard Lavillier, 80 ans aujourd'hui.
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3: Et à 80 ans, un nouvel album qui sortira le 23 octobre intitulé Rite Cruel, un disque enregistré entre Paris, Rio de Janeiro et Kinshasa.
0: Qui sera dévoilé d'ailleurs en avant-première dès la semaine prochaine pour les plus chanceux dans le Rhône en exclu directement au Festival Lumière de Lyon. 5h08, on passe à un tout autre registre ce matin. vous souhaitant d'abord un excellent réveil avec nous sur ICI. Si vous nous rejoignez d'ailleurs pour la première fois, bienvenue puisque vous faites désormais partie de la grande famille Belefto. Dans un instant, on va découvrir une initiative entrepreneuriale du côté de l'Alsace. Et sur ICI, vous commencez la journée avec vos chansons préférées. Et tout de suite, voici le roi de la pop qui vient comme ça vous chercher au fond du lit ou qui accompagne peut-être votre premier café, Billie Jean, avec nous. Bon réveil.

0: On est déjà mercredi, soyez les bienvenus si vous nous rejoignez à l'instant sur ICI. C'était Michael Jackson avec Billie Jean. Bon réveil.
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0: Et à 5h12, pour accompagner votre premier café, un petit peu d'histoire avec Stéphane Bern, celle d'un roi réputé presque invincible, Richard Cœur de Lion, Cyril.
3: Oui, mais en 1199, une simple flèche tirée depuis un château du Limousin va provoquer sa chute. La chronique de Stéphane Bern, c'est à 5h25 sur ICI.
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0: C'est votre rendez-vous quotidien pour soutenir les entrepreneurs. Aujourd'hui, Catherine Quicondon, vous nous présentez une jeune femme qui s'est attaquée aux douleurs menstruelles, une idée née pendant ses études et qu'elle a depuis transformée en projet.
4: À Wettolsheim, au sud de Colmar, dans le Haut-Rhin, on a chaud.
5: Attention, c'est très chaud. J'ai réussi à le récupérer, ça sort du four. C'est brûlant.
4: Alors non, ce n'est pas si chaud que ça, et ça ne sort pas du four, mais de la tête d'une jeune entrepreneuse de 24 ans, Salomé Kloumann. Il s'agit de Warmly, une culotte chauffante pour soulager les douleurs des règles, d'endométriose ou de lombaire.
6: Il y a des filaments en fibre de carbone sur le devant et sur le derrière, et dans la petite poche, il y a une batterie qu'on place, et elle est toute légère, et ça va chauffer le devant, le dos et le bas.
4: Trois niveaux de température pour s'adapter à l'intensité de la douleur. La batterie a une autonomie de 4 heures environ. Salomé se fournit en Chine, mais elle organise seule toute la logistique depuis l'Alsace. Les culottes sont en vente depuis février seulement, mais elle a déjà des commandes de Belgique, du Pays-Bas, du Royaume-Uni et de l'Allemagne. C'est plutôt classe et les retours clientes sont très positifs.
6: Notamment de mamans qui ont acheté pour leur fille en me disant que leur fille adore, ça leur permet aussi de prendre beaucoup moins d'antidouleurs durant la journée ou de se sentir moins gênées à l'école parce qu'elles n'ont plus besoin de prendre leur grosse bouillotte. Mais aussi surtout des mamans qui me disent qu'elles sont très reconnaissantes que je fasse ça pour les femmes et qu'elles auraient trop aimé avoir ça quand elles étaient plus jeunes.
4: C'est vrai que l'on a tout essayé de multiples remèdes et d'astuces de grand-mère, pas toujours efficaces à 100%. Le prix de cette culotte chauffante, un peu moins de 90 euros. Un prix qui se justifie par la technologie intégrée et par le fait qu'elle se met par-dessus votre culotte. Donc vous n'êtes pas obligé d'en avoir plusieurs et surtout, elle se lave sans problème. Par ailleurs, Salomé commence à développer des partenariats avec des mutuelles. Comment Salomé a eu envie d'entreprendre dans ce domaine?
6: Alors simplement, je souffrais énormément au ventre et au dos et je trouvais que les solutions actuelles n'étaient pas du tout optimales. Par exemple, la bouillotte, elle n'est pas du tout discrète ni pratique, un peu lourde et on doit réchauffer l'eau toutes les demi-heures. Donc j'ai pensé aux habits de ski qui sont chauffants, comme par exemple les gants, et je me suis dit qu'on pouvait tout simplement intégrer cette technologie dans une culotte.
4: Plus d'infos sur warmly.fr, W-A-R-M-L-Y. Merci à ICI Alsace pour cette idée qui apaise. ICI, ça entreprend dans le Haut-Rhin avec Warmly, une culotte chauffante qui change la vie des femmes et des autres. Oui, parce que quand on a mal au ventre, tout le monde a mal au ventre.
0: 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Vous pourrez notamment découvrir comment à Roubaix, on fabrique un parapluie 100% français et surtout un parapluie 100% réparable.
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0: 5h16, soyez les bienvenus ce mercredi matin. Tout de suite, les étudiants qui ont rejoint le mouvement des lycéens.
3: 40% des établissements d'enseignement supérieur perturbés hier. Eux aussi dénoncent leurs difficultés, parmi lesquelles la précarité. Elle touche plus d'un quart des étudiants. En solidarité, des élèves de la maison familiale et rurale de Férolles, près d'Orléans, ont participé à un glanage solidaire. 100 kilos de carottes ramassées pour en faire des soupes, Patricia Pourrez, qui seront distribuées à des jeunes dans le besoin.
9: Là, vous voyez, vous repérez les fans. Donc, elle, hop, dans la caisse. Il y en a encore une là. Les mains dans la terre, Marie Magendy de l'association Solal explique le principe du glanage aux jeunes de la MFR.
10: Donc l'objectif, c'est de ramasser ces carottes qui ont été laissées de côté parce qu'elles ont peut-être un défaut visuel, elles sont tordues, elles ne correspondent pas tout à fait aux normes attendues par le point de vente.
11: On fait attention au passage des tracteurs, s'il vous plaît.
10: Donc on est sur des carottes bio, l'objectif c'est d'en ramasser 100 kilos.
9: Accroupie dans le champ, Naya, en terminale à la MFR de Férolles, prend vite le pli pour repérer les carottes qu'il faut ramasser.
12: Toutes les carottes qui ont par exemple plusieurs branches, tout ça, celles qui sont pas belles. Ou celles par exemple, bah, là il y en a qui sont encore un peu enterrées, donc je gratte. Et du coup, je ramasse.
10: Tu avais déjà fait ça ?
12: Non, première fois.
9: Après ce glanage, les élèves de la MFR auront rendez-vous à la conserverie de Boux, où ils vont éplucher, cuire et transformer les carottes en soupe. Une action qui s'inscrit dans leur cursus, explique Laurine Langrand, responsable des terminales à la MFR.
13: Alors l'idée, c'est vraiment de les impliquer sur le territoire, ça fait partie de leur référentiel. Et on aime bien mener des projets avec les partenaires locaux. On est aussi mobilisé avec Natura 2000, par exemple. Et ils ont des cours aussi qui sont en lien avec ce qu'on est en train de faire aujourd'hui sur l'écologie, l'alimentation, etc.
9: La dernière étape, ce sera fin octobre, la distribution du produit fini à Aesop, l'épicerie solidaire pour les étudiants d'Orléans-la-Source. Marie Magendy.
10: L'objectif pendant cette distribution, c'est que les élèves de la MFR, donc, qui ont glané, qui ont transformé les produits, soient présents en fait, pour présenter le produit aux étudiants clients de l'épicerie solidaire Aesop, en expliquant toute la démarche qu'il y a derrière, d'où viennent les produits, etc.
9: Chaque année dans la région, l'association Solal organise une vingtaine d'opérations de glanage solidaire.
3: Le reportage de Patricia Pourrez, ici Orléans.
0: Dans un instant, c'est la télé avec Patrice Gascoin. Philippe Lachaud nous raconte les coulisses de son parcours avec sa bande. Et vous allez voir que tout n'était pas gagné depuis le départ. C'est juste après Marc Lavoine. Voici Rue Fontaine sur Ici. Bon réveil avec nous.

0: issu de son album Les Amours du Dimanche. C'était Marc Lavoine, rue Fontaine, sur ICI. 5h21, venez jouer avec nous ce mercredi matin au 0810 055 056. À 5h38, c'est le duel des auditeurs. Une question autour de l'actu, un chiffre à trouver, le plus proche de la bonne réponse remporte sa radio ICI.
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0: 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Bonne chance à tous.
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0: Dans les coulisses TV ce matin, Patrice, vous avez rencontré l'un des acteurs et réalisateurs les plus populaires, Philippe Lachaud, parce que demain soir sur Canal, on va tout savoir sur sa vie et c'était pas gagné.
3: Parfois, quand tu dis du bien d'un artiste, il s'interroge.
4: Il y a un piège.
3: Alors si je vous invite en plus à ne pas manquer la série documentaire que j'ai adorée, Fifi et sa bande, c'était pas gagné.
4: Il y avait un piège.
3: Mais non, mais c'est vrai que des pièges, il en a eu pas mal sur sa route, Philippe Lachaud. Et c'est ce que vous allez découvrir demain soir, jeudi, sur Canal+. En 4 épisodes, on découvre le parcours assez improbable de Fifi et de sa bande, des premiers sketchs bricolés entre copains et filmés en VHS chez les parents, Huguette et Gérard, à la télévision, notamment sur Canal+. Et enfin, avec la consécration au cinéma, où cette bande cartonne 6 millions d'entrées pour le Marsupilami, Fifi et sa bande, c'était pas gagné, c'est l'histoire d'un enfant qui veut faire rire ses parents. Et à qui j'ai demandé si la télévision, et notamment le Club Dorothée qu'il regardait beaucoup dans son enfance, n'avait pas façonné son imaginaire, Philippe Lachaud.
4: C'est sûr, mais pas que le Club Dorothée. J'ai eu envie de faire ce métier grâce à la télévision, à la base, puisque les films de Francis Weber passaient à la télévision. Je voyais mes parents se marrer devant ces films. Ça m'a donné envie de faire ça. Et de l'humour aussi, c'était pas que le cinéma, parce que je me souviens qu'il y avait Les Nuls à la télévision, il y avait Les Inconnus, il y avait même à l'époque l'arrivée de Jamel Debbouze, et en fait toutes ces influences-là m'ont vraiment inspiré et donné envie de moi aussi de faire de la comédie.
3: Alors la première personnalité de la télévision qui vous a filé un coup de main, c'est Michael Youn.
4: Absolument, et faut remettre en plus dans le contexte, à l'époque, Michael, c'était vraiment la star de la télévision du moment, surtout chez les jeunes. Moi, c'était notre idole, Michael. Et donc, effectivement, une de mes cassettes arrive chez M6. Et un matin, alors que j'étais absolument pas au courant, mes parents me réveillent pour me dire que Michael Youn est en direct à la télévision et voudrait me parler au téléphone. Je suis en pyjama chez mes parents, c'est complètement improbable. Et je me retrouve effectivement avec Michael qui m'explique avoir reçu ma cassette et va passer un sketch. Donc, la première fois que je passe à la télévision, c'est grâce à Michael qui diffuse un sketch à la télévision. C'était un moment complètement irréel. Et aussi, l'étincelle, le début de tout.
3: Fifi et sa bande, c'était pas gagné. C'est drôle, touchant, toujours sincère, même pour raconter les années galères. C'est ce jeudi soir sur Canal+.
0: Et ce soir d'ailleurs, retrouver la bande à Fifi à la télé, c'est sur TMC 21h10 avec le film comédie Super-héros malgré lui. Dans 3 minutes, il ne sera pas question de super-héros mais de roi de France avec la chronique de Stéphane Bern. C'est juste après le nouveau single de Florent Pagny. Voici pour vous ce mercredi matin, le braquage des sentiments sur ICI. Bon réveil.

0: Le braquage des sentiments. C'était Florent Pagny, bien sûr, sur ICI ce mercredi matin, mercredi 7 octobre. Comme d'habitude, avant les infos, un petit peu d'histoire aux côtés de Stéphane Bern qui, ce matin, nous fait voyager au temps d'un des plus célèbres rois de France.
1: Richard Cœur de Lion, vainqueur de nombreuses batailles et héros de légende. Mais en Limousin, un arbalétrier anonyme va réussir ce qu'aucune armée n'avait jusque-là réussi, terrasser le grand fauve. Mars 1199, Chalut. Richard Cœur de Lion assiège un petit château. Oh, rien d'exceptionnel, c'est à peu près son activité favorite, comme certains feraient du padel ou de la pétanque. 41 ans, une réputation immense. Depuis 20 ans, il passe davantage le temps en armure que sur un trône.
2: Mes amis, voilà ce qui nous réunit ce soir.
3: Le camembert Cœur de Lion.
1: Et pourtant, ce soir-là, il inspecte tranquillement le château. Peut-être un peu trop tranquillement. Le fameux « je jette juste un petit coup d'œil ». Sur les remparts, un défenseur arme son arbalète. Les chroniqueurs l'appellent Pierre Basile.
4: Qu'est-ce que je fais ?
1: D'autres sources hésitent sur son identité, peu importe.
4: Je pourrais le dégommer à l'arbalète quand même.
1: L'homme vise, et vise bien. Le carreau part, bim ! Dans le mille et mille. Il atteint Richard à l'épaule. Même l'arbalétrier regarde autour de lui pour vérifier que c'est bien lui qui a fait ça.
5: Oh, bravo !
6: Il l'a pas fait exprès, les belles.
1: Sur le moment, personne ne s'affole. Le roi plaisante même avec ses hommes. Après tout, c'est qu'une blessure, même pas mal. Sauf qu'au XIIe siècle, une infection est parfois plus redoutable qu'une armée. Les jours passent, la plaie s'aggrave, la gangrène progresse. Bon, finalement, un peu mal quand même. Le 6 avril 1199, le roi le plus célèbre d'Occident meurt à quelques centaines de mètres du château qu'il était venu conquérir. Game over. No extra life. L'histoire a ses leçons. Les plus grands tombent parfois sur de petits obstacles. Excusez-moi, la sortie, c'est par où ? Suivez la flèche, majesté.
0: Suivez-la, puisqu'après les infos, je vous invite à monter à bord du France Libre, le futur porte-avions français prêt à battre des records incroyables. Certains risquent de vous surprendre, je vous en parle tout à l'heure, à 5h40, puisque tout de suite, il est 5h30. Voici l'actualité en France et dans le monde en 90 secondes. C'est avec vous, Cyril Ardo-Redon.
7: Ils appellent d'ores et déjà à un acte 4 demain. Hier, entre 266 000 et 450 000 personnes ont manifesté un peu partout en France dans le cadre du mouvement lycéen. Il y a eu près de 500 interpellations et 43 policiers et gendarmes blessés selon le gouvernement. Un policier mis en examen et placé sous contrôle judiciaire, annonce le parquet de Pontoise. Il est soupçonné d'avoir tiré une grenade lacrymogène qui a blessé au visage un adolescent de 14 ans fin septembre dans le Val d'Oise. Le fonctionnaire a interdiction d'exercer. Le lycéen souffre d'une double fracture de la mâchoire. La totalité de ses dents du haut sont cassées. Une enquête ouverte pour apologie du terrorisme à Beaugency près d'Orléans. Cela fait suite à une vidéo où l'on voit des adolescents chanter une chanson de rap mentionnant le Bataclan, Mohamed Merah ou encore Salah Abdeslam, vidéo tournée dans un lycée. Un collectif d'associations féministes, mais aussi la Fondation des Femmes ou la mairie de Paris appellent les femmes à suspendre leurs activités professionnelles et domestiques le 13 octobre, jour du vote solennel de la loi intégrale contre les violences sexuelles à l'Assemblée nationale. Des rassemblements sont déjà annoncés dans les principales villes françaises. Prudence dans l'Hérault, le Gard, les Bouches-du-Rhône et le Var. Ces départements sont placés toute la journée en vigilance orange pour pluie, inondation et orage. Le maire de Montpellier appelle les habitants à éviter les déplacements. Et puis retour sur Terre imminent pour Sophie Anneau. Après 9 mois passés dans la Station Spatiale Internationale, l'astronaute française et ses coéquipiers entament leur voyage retour. Il va durer plus d'une journée.
0: L'info du jour avec le gouvernement qui annonce une demi-journée banalisée dans les établissements scolaires.
7: Un temps de démocratie interne pour tenter de répondre à la colère des lycéens. Hier, entre 266 000 selon la police et 450 000 manifestants selon les syndicats ont défilé dans les rues à travers toute la France. En Isère, les syndicats lycéens ont été reçus par le recteur de l'académie de Grenoble. Mais élèves et professeurs ne croient pas vraiment à une amélioration des conditions d'enseignement, Cédric Hermel.
8: Regard déterminé, Iris ne compte pas s'arrêter à cette manif du 6 octobre.
9: Je pense qu'il va falloir quand même encore se faire entendre pour que ça change, parce que ça va être progressif, ça va mettre du temps à changer, mais il va y avoir, un changement, mais d'ici plusieurs temps.
8: En attendant, elle est prête à bloquer son lycée une nouvelle fois, à se faire entendre dans la rue une nouvelle fois.
9: Tous à se faire entendre, parce que plus on est, plus ça va faire parler, plus le gouvernement etc., vous commencez à se poser des questions.
8: Continuer à manifester, même après l'annonce d'hier, celle d'un temps de démocratie interne au sein des lycées jusqu'à la fin de la semaine.
5: C'est ce qu'ils disent, mais après, est-ce que ça va vraiment derrière mettre des actions en place, mettre des choses en place? On sait que ça ne va pas forcément se faire.
8: Thelma n'arrêtera que quand elle aura des conditions d'enseignement dignes de ce nom au lycée Argouges.
5: Il y a des fenêtres où il n'y a pas assez de rideaux, les rideaux sont plus petits que les fenêtres, il n'y a pas de store, il fait très très chaud dans les salles de classe, nos emplois du temps ils sont très très mal organisés, c'est tout ça accumulé qui fait beaucoup pour nous.
8: Ce que comprend Sandrine, professeure d'histoire au lycée Champollion et membre du SNES FSU, elle veut la même chose que Thelma et espère que plus de gens vont s'agglomérer au mouvement.
10: La jeunesse c'est notre avenir et il faut investir dans la jeunesse et il faut investir dans notre avenir. Nos jeunes ils sont bien, on leur donne juste pas les moyens d'avoir un avenir.
8: Elle est prête, elle aussi, à retourner dans la rue pour l'avenir de ces jeunes.
7: Et l'Union étudiante ainsi que l'USL, l'Union syndicale lycéenne, appellent à une nouvelle journée d'action jeudi au niveau national.
0: Tout de suite, la météo de ce mercredi 7 octobre avec de la pluie pour tout le monde ou presque, des averses dès la matinée, des averses orageuses attendues en Normandie, le long de la côte atlantique ainsi que sur le pourtour méditerranéen. Quatre départements, vous l'avez dit Cyril, sont placés en vigilance orange, inondation crue. Il s'agit de l'Hérault, du Gard, les Bouches-du-Rhône ainsi que le Var. Pour les températures de bonne heure, on a 10 degrés en Alsace, nous dit Tania. On a 16 à Limoges, nous partage Lionel sur notre page Facebook. Cet après-midi, toujours des nuages nombreux avec des averses et des températures maximales qui descendent. 22 degrés dans le nord à Metz, dans le sud 22 degrés à Perpignan. Quant à Ajaccio, 25 degrés au meilleur de la journée.
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0: Cyril, j'ai une question pour vous ce matin. Est-ce que vous connaissez la longueur précise, attention, d'un terrain de foot?
7: Alors non, mais je vais faire une proposition.
0: Allez-y.
7: 105 mètres.
0: Quel tricheur.
7: Vous me l'aviez écrit.
0: C'est la bonne réponse. Retenez bien cette info, 105 mètres, puisque dans quelques instants, dans le duel des auditeurs, on va parler du futur porte-avions. Et les inscriptions se font maintenant au 0810 055 056. Je vous souhaite bonne chance et c'est Saveria qui attend vos appels au standard. On joue avec vous ce matin et tous les matins sur ICI, juste après Pascal Obispo qu'on retrouve maintenant avec l'une de ses chansons les plus populaires. Voici pour vous, plus que tout au monde, 5h35.

0: soyez les bienvenus ce mercredi matin sur ICI avec Pascal Obispo, plus que tout au monde. Dans 5 minutes, attention, c'est votre rendez-vous anti-arnaque qui se met au sport ce mercredi. Foot, rugby, tennis, les fausses billetteries qui vous promettent des places pour les grands événements se font de plus en plus nombreuses. Et Aude Razzo nous aidera justement à les repérer. 5h39, tout de suite, c'est le duel des auditeurs.
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0: Avec, comme d'habitude, une question autour de l'actualité, un chiffre pour vous à trouver et pour gagner un très joli cadeau, Cyril.
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0: On dit bonjour tout de suite à Anne-Marie qui est avec nous.
3: Bonjour Anne-Marie.
4: Bonjour Louis, bonjour Cyril, bonjour à tous.
0: Petit coup de fil de la Corrèze ce matin.
3: Oh, depuis, c'est beau la Corrèze.
0: C'est magnifique. Mmh. Depuis un nom de commune, tenez-vous bien, Anne-Marie, racontez-nous.
4: J'habite à La Tronche, mais on ne l'a fait jamais, La Tronche.
0: Voilà, exactement. On dit bonjour aussi à Nelly qui est avec nous ce matin.
3: Bonjour, bonjour Nelly.
5: Bonjour Nelly. Bonjour.
0: Nelly, petit coup de fil du Doubs qui vous
3: beau le Doubs.
0: Tout est beau.
3: Oui, j'aime la France. J'aime les territoires.
0: Vous êtes objectif ce matin, mais vous avez raison parce que le Doubs et la Corrèze, ce sont deux départements et régions absolument merveilleux. On va jouer ensemble avec une question autour de l'actualité. Dans le dernier numéro de Science et Avenir, on découvre les coulisses d'un chantier hors norme, celui du France Libre. Le France Libre, c'est le futur porte-avions français qui est prévu pour 2038. 80 000 tonnes propulsées par deux réacteurs nucléaires et malgré son poids, capable tout de même, rendez-vous compte, de filer à 50 km/h. Tout à l'heure, pour vous donner un petit indice, on a parlé de la longueur d'un terrain de foot. Selon vous, combien de mètres de long mesurera-t-il ce fameux porte-avions ? Un indice, ça se situe entre les trois terrains de foot par là. Anne-Marie, il me faut un chiffre.
4: 3. Alors je dirais 700.
3: 700 mètres pour Anne-Marie.
0: 700 mètres pour Anne-Marie. Nelly, vous en pensez quoi ?
5: 500.
3: 500
0: mètres.
3: Eh bien, c'est Nelly qui est la plus proche, puisque le bateau va mesurer 310 mètres. Et ce sera le plus grand navire de guerre jamais construit en Europe. Il pourra embarquer une quarantaine d'aéronefs. Et plus de 800 entreprises françaises, rendez-vous compte, participeront à sa construction.
0: Bravo Nelly, on vous envoie votre poste radio ici directement à chez vous.
5: Je suis super contente.
0: Ben en tout cas, ça s'entend, vous avez le sourire. Et en plus, tout à l'heure, alors je vous ai donné un indice avec Cyril en vous partageant la longueur d'un terrain de foot. On était à 100 mètres. Et boum, Anne-Marie, vous attaquez d'entrée de jeu, 700 mètres.
4: Oui, voilà.
3: Après, peut-être qu'en Corrèze, les terrains de foot sont très grands, je ne sais pas. Hein.
0: Non, mais Anne-Marie, je la connais, c'était pour le plaisir de rejouer avec nous très bientôt. C'est ça, Anne-Marie ?
4: Tout à fait.
0: Voilà.
4: Avec un grand plaisir.
0: Anne-Marie, je vous embrasse, je vous souhaite une belle journée. Nelly, merci beaucoup d'avoir joué avec nous ce matin. Et à vous qui partez au boulot, belle journée également.
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0: Mercredi matin, avant les infos de 6h, c'est notre initiative du jour avec Romain Bernot. Bonne nouvelle, on a peut-être trouvé une solution pour lutter contre les déserts médicaux, Cyril.
3: Oui, dans une commune qui expérimente ce nouveau dispositif, les premiers résultats sont déjà là. Robin nous explique comment ça marche à 5h55 sur ICI.
0: Et juste après, c'est votre rendez-vous, je recherche un auditeur qui
3: adore son métier et qui n'en changerait pour rien au monde.
0: Alors, appelez-nous maintenant 0810 055 056, je suis sûr que vous adorez votre boulot. C'est une journée justement autour du travail ce mercredi et on vous attend nombreux. 0810 055 056. On se retrouve après les Buggles.

0: Zebagans avec la vidéo Killed The Radio Star.
1: Et vous savez, Louis, qui joue du synthé sur ce titre?
0: Alors non, pas du tout.
1: C'est Hans Zimmer.
0: C'est pas vrai.
1: Si vous connaissez pas Hans Zimmer, c'est un immense compositeur de musique de film qui a composé les musiques de Inception, de Gladiator, de Pirates des Caraïbes.

0: fffbilletterie.com. J'ai regardé, ils proposaient encore, là, il y a quelques jours, des billets pour les prochains matchs de l'équipe de France de foot, des places aussi pour la prochaine finale de Ligue des Champions, entre 220 et 690 euros le billet. Autre site, frauduleux lui aussi, ticketsination.com, avec cette fois des places entre 50 et 120 euros pour des matchs de rugby du 15 de France. Dans les deux cas, le site est beau, avec les logos des fédérations, des catégories de places numérotées, un compte à rebours avant les matchs, etc.
1: Mais Aude, à quel moment vous avez compris que ce n'était pas crédible ?
0: Premier indice, et pas des moindres, j'ai trouvé à la vente des billets pour des matchs déjà passés. Tout à fait. Les Turquie-France et Belgique-France de fin septembre avec Zizou. Bah, je pouvais encore acheter des billets, là, plusieurs jours après. Ça ne va pas, évidemment. Vérifiez ça quand vous avez un doute. Cette erreur, elle apparaît aussi souvent sur les fausses billetteries de concerts. Deuxième indice, on scrute toujours l'URL, l'adresse du site dans la barre tout en haut. Pour le foot, la bonne adresse, c'est billetterie.fff.fr. Je clique et je vois que pour encourager les Bleus et Zidane au stade Atlantique de Bordeaux le 15 novembre contre la Turquie, je dois patienter, je peux m'inscrire et je serai alerté à l'ouverture de la billetterie. Un dernier point, attention, la billetterie pour le prochain Roland-Garros n'est pas encore ouverte. Les organisateurs alertent eux aussi, ils appellent à être patients. Si vous voyez un billet pour profiter de la petite balle jaune et de la terre battue, passez votre chemin, pour l'instant c'est un piège.
1: Merci Aude, et à garder en tête une question pour vous ce matin.
2: Oui, le sport est-il devenu une nouvelle obligation sociale? Vous faites du sport, Louis?
1: Alors,
2: visiblement, voilà. Pour vous, c'est pas une nouvelle obligation sociale.
1: Mais on va répondre à cette question avec nos invités dès 9h sur votre radio locale. 5h49, on vous souhaite un excellent début de journée et un bon réveil avec nous. Voici tout de suite Oria, soirée mondaine, sur ICI.

0: Oria sur ici avec Soirée mondaine. Maintenant, place à un sujet de société peut-être bientôt résolu, les déserts médicaux. Alors dit comme ça, ça peut sembler ambitieux et pourtant les premiers résultats sont là. Robin Bernot est allé voir comment ça marche.
1: Des journées canoë pour recruter de futurs médecins en Aveyron.
2: Moi, je trouve que c'est une initiative intéressante et qui permet effectivement de découvrir d'autres horizons.
1: C'est ce que l'Agence départementale de l'attractivité et du tourisme

0: Tourisme a organisé dans le département de l'Aveyron. 200 jeunes étudiants médecins ont passé la journée à enchaîner une dizaine d'activités en pleine nature. Opération séduction, donc, qui semble porter ses fruits, notamment auprès de Thomas, étudiant en médecine à Toulouse et habitué de ses journées. Il songe de plus en plus à venir s'installer sur place. Les équipes du 19-20 Midi-Pyrénées l'ont rencontré.
1: Franchement, avec tout ce qu'ils font pour nous, à force, on commence à se poser des questions, hein, parce qu'ils insistent, et plus on vient, plus on a envie de rester. Et honnêtement, moi, un des premiers, je pense que je reviendrai.
0: Anna est également étudiante en médecine à Toulouse et semble aussi conquise.
2: C'est vraiment très, très beau. Donc c'est plein de nature, on peut faire vraiment plein de choses, plein d'activités à l'extérieur, que ce soit du canoë, du canyoning, de la via ferrata, ou alors même je pense qu'on peut avoir des belles parois d'escalade.
0: Depuis la création de ces week-ends appelés Adrénaline en 2017, 20% des internes venus en stage dans le département choisissent finalement de s'y installer. Ici donc ça marche, mais vous ? Quel regard portez-vous sur cette initiative et comment ça se fait que le département ait autant de mal à recruter des médecins? Voici un élément de réponse, j'en ai discuté avec Céline.
3: Parce qu'il n'y a pas beaucoup de services à mon avis autour. Les services publics disparaissent partout et voilà, enfin, pour moi c'est une bonne raison.
0: Mais alors aujourd'hui, peut-on réellement lutter contre les déserts médicaux?
3: Oui, en développant des initiatives comme celle-ci et puis en remettant aussi du service public dans ces territoires.
0: J'ai également demandé à Céline si elle constatait que c'était de plus en plus compliqué de trouver un médecin.
3: Oui. Enfin, les grandes villes, je sais pas. Moi, je suis pas d'une grande ville, donc. Mais en tout cas, oui. Quand on habite en périphérie, c'est toujours compliqué. Ouais. Il y a de plus en plus de. Il y a plus de dentistes. Il y a plus. Enfin, tout est compliqué, quoi. Tout devient compliqué, en fait.
0: Et si finalement la solution était là, juste sous nos yeux, faire redécouvrir nos territoires, nos villes et nos villages à celles et ceux qui ne les connaissent que vaguement ou de nom à peine. L'initiative semble en tout cas porter ses fruits puisque l'Aveyron dispose de la moyenne d'âge des médecins généralistes la plus jeune d'Occitanie.
4: Merci beaucoup Robin Vernot. Aujourd'hui, mercredi 7 octobre, c'est la journée mondiale pour le travail décent. Et ce matin,
5: on recherche un auditeur qui adore son métier et qui n'en changerait pour rien au monde.
4: Alors c'est vous, 0810 055 056. C'est à votre tour juste après Michel Polnareff. Voici La Maison Vide sur ICI, 5h55. Bon réveil.

0: dans la maison vide. Michel Polnareff, à l'écoute d'ici, ce mercredi matin, mercredi 7 octobre, c'est la journée mondiale pour le travail décent. Aujourd'hui, on recherchait un auditeur justement qui est passionné, qui aime son travail. On avait Jean-Claude, notre boulanger, Jean-Claude, qui vient de raccrocher.
1: Il est retourné au fourneau.
0: Exactement, ah, je pense qu'il est reparti bosser. Et donc, ce sont tous ces métiers qu'on aime au quotidien, qui font avancer, qu'on apprécie. Et parmi ces métiers, des fois, on a des petites lueurs qui se créent dans nos yeux quand on est enfant. Mm-hmm. Vous, Cyril, quand vous étiez petit, quel était justement le métier qui faisait briller vos yeux?
1: Alors, moi, il y a eu plein de choses, mais j'aurais bien aimé travailler aux côtés des chevaux, par exemple. Après, j'ai voulu être enseignant. Okay. J'adorais l'histoire, prof d'histoire. Et puis, très vite, j'ai eu envie de faire le métier que je fais aujourd'hui.
0: Et donc, vous êtes arrivé là, journaliste.
1: Exactement. Petit. Et vous,
0: le petit archéologue.
1: Archéologue, ah ouais, c'est sympa, archéologue. Un peu comme Indiana Jones, on va fouiller dans la terre et tout, retrouver les vestiges de civilisations anciennes.
0: C'est peut-être génial. Venu d'Indiana Jones, effectivement, de ce côté fouille archéologique, histoire aussi. Et puis après, avec le temps, les années qui ont passé, je me suis orienté naturellement vers la radio pour faire ce joli métier qu'on fait aujourd'hui et qu'on est content de réaliser à vos côtés tous les matins sur ICI dès 5h. On est avec vous quotidiennement jusqu'à 6h du lundi au vendredi pour vous réveiller, vous surprendre et vous faire découvrir tout ce qui se passe autour de chez vous. Merci à tous en tout cas d'avoir été avec nous une nouvelle fois ce matin. À 6h, vous avez bien entendu rendez-vous avec l'actualité de vos régions. À 6h30, vous allez retrouver Cyril Ardo-Redon
1: pour l'info en France et dans le monde en 90 secondes.
0: Et tout de suite, vous allez retrouver les équipes d'ICI Matin qui sont là ce mercredi. Je vous souhaite à tous une belle journée qui commence, bien entendu, sur ICI.
2: Ah, toujours sur ICI Besançon. Bonjour la Franche-Comté. J'espère que tout va bien ce matin. Vous pouvez nous dire comment ça va d'ailleurs sur le WhatsApp d'ICI Besançon avec le 03 81 833 111. Bonjour Anne Fauvarc.
3: Bonjour tout le monde.
2: Vous serez là pour nous informer encore une fois. 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
2: 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Il est 6h.
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2: Le journal avec vous, Anne Fauvarc. Après une mobilisation massive des lycéens hier, journée test aujourd'hui.
6: À savoir le retour en classe ou bien la poursuite des blocages des lycées. À Besançon, entre 3500 manifestants selon la police et plus de 4000 selon la CGT ont défilé dans le calme, dans la matinée. Puis une deuxième manifestation non déclarée a pris le relais au départ de la place de la Révolution. 400 personnes environ ont bloqué la circulation au niveau de la place Leclerc avant de se diriger rue Mégevin à la fac de lettres pour une assemblée générale escortée par la police. Étudiants et lycéens ont décidé le blocus partiel de la faculté. Selon la préfecture du Doubs, 5 personnes ont été interpellées à Besançon en marge des manifestations. En Haute-Saône, à Vesoul, 150 lycéens venus des 4 établissements de la ville ont convergé ensemble dans la matinée direction le jardin anglais, où les attendaient salariés, enseignants, syndicalistes et associations venus soutenir leurs revendications. Après des prises de parole, tout le monde s'est rendu en préfecture en début d'après-midi, encadré par des adultes qui ont établi un cordon sanitaire entre police et lycéens pour éviter tout débordement. Cédric Fischer, ouvrier chez Stellantis et militant lutte ouvrière, a passé la journée aux côtés des élèves, soucieux, dit-il, de les protéger.
7: Ben moi, je pensais que c'était mon devoir de le faire parce que il faut les accompagner puisque voilà, il y a eu des violences et surtout moi, je pense aux violences policières. Et je voulais que ça se passe le mieux possible, puis qu'il n'y ait pas de dérapage. Je me dis donc, pour moi, c'était même presque une non-assistance de personnes en danger de ne pas les suivre. Et je pense que les travailleurs, on doit tous s'y mettre. Mais la jeunesse, c'est l'avenir. Puis la jeunesse, c'est surtout l'énergie. Alors, on sent une énergie de révolte chez les jeunes. Et c'est ça qui m'impressionne. Et puis, les jeunes, en fait, ils ont un cerveau, comme tout le monde, qui fonctionne même mieux que nous, qui est plus rapide que nous, et pas uniquement en marchant. Le cerveau est plus rapide et ils apprennent très vite dans les manifestations. Ils ont déjà compris beaucoup de choses. Et voilà. Et donc, c'est ça qui me rend admiratif vis-à-vis des jeunes.
6: Et maintenant, eh bien, nous poserons la question à 7h45 à l'invité d'ici matin, Elliot Monnier-Benoît, élève de terminale au lycée Ledoux de Besançon, membre de l'Union syndicale lycéenne dans Ledoux. Il sera dans les studios d'ici Besançon.
2: Les ressources en eau potable fragilisées par la sécheresse dans le Grand Besançon.
6: Résultat, la station de potabilisation de l'eau de la Malatte est à l'arrêt depuis une semaine. En cause, la source d'Arcier, dont le débit n'est plus suffisant pour permettre de pomper. Elle est l'une des quatre sources d'approvisionnement en eau de Besançon. Des travaux sont en cours avec l'installation d'une conduite dans le Doubs pour pomper l'eau de la rivière, la rendre potable et enfin prendre le relais de la source d'Arcier à sec. Une solution lancée cet été qui devrait être opérationnelle d'ici la semaine prochaine, selon Laurent Genet, vice-président de Grand Besançon Métropole en charge de la gestion de l'eau. Une manière de sécuriser la ressource, dit-il, même s'il n'y a pas de risque de coupure comparé à ce qu'il se passe dans le Haut-Doubs.
3: Besançon, on a la chance d'être plutôt en bas du réseau karstique, donc on a quand même des ressources qui sont interconnectées et qui donneront toujours ce qu'il faut pour alimenter la ville de Besançon. On n'en est pas là. Pour autant, en période de sécheresse continue comme on la vit, les gestes de chacun comptent et il faut vraiment que chacun fasse attention à sa consommation parce que l'eau qu'on ne consomme pas sur Besançon, même si on est encore à l'aise à Besançon, c'est toujours de la ressource en plus pour les villes qui sont en aval. Hein. On parle de Dole, on parle de tout le bassin versant du bassin versant Rhône-Méditerranée. Hein. C'est vrai que toute la vallée du Rhône, elle dépend aussi de ce que nous, on laisse dans les rivières.
6: C'est le captage d'eau potable dans la Loue à Chennes-et-Buillon qui prend le relais avec un prélèvement qui passe de 400 à 800 mètres cubes par heure, alors que le débit de la Loue est de 18 000 mètres cubes par heure. Le charpentier de 36 ans qui a fait une chute de 7 mètres hier à Flanche-Bouche dans le Haut-Doubs est décédé. L'homme transporté hier après-midi dans un état critique au CHU de Besançon après être tombé d'un toit n'a pas survécu à ses blessures. Une septuagénaire, elle grièvement blessée à Besançon, renversée par une voiture hier après-midi dans la zone de Château-Farine. La victime âgée de 78 ans a été percutée par une automobiliste de 76 ans. La conductrice est indemne, tout comme sa passagère de 98 ans. Autre accident en Haute-Saône hier après-midi, une automobiliste de 22 ans a été transportée en urgence absolue à l'hôpital de Grès. Sa voiture a percuté un arbre à Tincé et Pontrebeau, c'est près de Dampierre-sur-Salon.
2: 6h05 hein, sur ici Besançon. Bien malin l'étudiant qui mangera au Resto U pour 1 euro sans faire la queue pendant des heures.
6: La mesure mise en place en mai dernier pour tous les étudiants sans condition de ressources est victime de son succès. Plus 12% de fréquentation au printemps, plus 48% au niveau national depuis la rentrée. On est légèrement en dessous en Bourgogne-Franche-Comté selon le Crous, mais les équipes n'arrivent plus à suivre. La direction régionale du Crous, qui exploite 35 sites de restauration, réfléchit à une capacité maximale de production de repas par site, car la situation est désormais intenable, reconnaît Muriel Baldi, directrice générale du Crous en Bourgogne-Franche-Comté.
5: À date, on a effectivement des équipes qui sont très fatiguées, on peut le dire, parce qu'elles ont été très mobilisées et elles restent très mobilisées pour fournir un service et un service de qualité. D'accord ? Un repas complet, on n'a pas baissé la qualité, on n'a pas baissé la quantité et elles ont à cœur de servir les étudiants. Mais néanmoins, maintenant, nous avons des équipes qui, au bout d'un mois, sont épuisées. Maintenant, nous allons travailler à des capacités maximales de production par structure de restauration parce qu'on ne peut pas laisser nos personnels sur ce rythme effréné. Ce n'est pas possible. Ce n'est pas possible pour leurs conditions de travail. Ce n'est pas possible pour la sécurité des étudiants parce qu'à faire beaucoup et vite, on risque de faire pas bien. En risque sanitaire. La mesure à 1 euro, on l'a mise en place, mais on ne peut pas le faire au détriment des conditions de bien-être de nos personnels et des étudiants.
6: La directrice générale du Crous en Bourgogne-Franche-Comté, jointe par Pauline Boudier. La franc-comtoise Juliette Berthet est sacrée championne d'Europe de cyclisme avec le relais mixte de l'équipe de France en Slovénie. C'était hier. La Byzantine qui disputera le contre-la-montre individuel de 22 km aujourd'hui. Après 3 défaites de suite en championnat, le Bezac s'est qualifié hier soir pour les 16e de finale de la Coupe de France de basket. Victoire 73-77 face à Lyonceau à Pierre-Bénite dans la banlieue de Lyon dans un duel d'équipe de National 1. Les basketteurs byzantins renouent avec le championnat vendredi. Aux Eurocaennes de Belfort l'été prochain, c'est Muse qui se produira pour le concert de clôture. Le groupe britannique de rock alternatif sera sur la presqu'île du Malsaucy le lundi 5 juillet, car pour la 37e édition, le festival décale ses dates. Les Eurocs auront lieu du vendredi au lundi, donc, et non pas du jeudi au dimanche.
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6: Moins de soleil a priori aujourd'hui.
2: Oui, moins de soleil. On aura encore droit à de belles éclaircies quand même dans le nord de la région ce matin. C'est déjà gris pour ce qui est du sud, mais pas d'averse dans un premier temps. C'est par contre cet après-midi que ça va un peu bouger. Le ciel sera sombre pour tout le monde et la pluie devrait tomber un petit peu partout dans la région. Ce qui apportera un peu de fraîcheur au passage, puisqu'on ne dépassera pas les 24 degrés aujourd'hui. À Besançon, Lure et Jussé, 25 pour Vesoul, jusqu'à 23 si vous êtes à Baume-les-Dames, Oronan-Gris et Dole, 21 à Pontarlier, Morteau, Mèche et Saint-Claude, ou encore 22 attendus à Lons-le-Saunier, Champagnole et Val-d'Aon. Demain, pluie le matin, retour des éclaircies l'après-midi et beaucoup plus de fraîcheur encore. On ne dépassera pas les 15 degrés, par exemple, à Besançon. On retrouvera des températures automnales, pourrons-nous dire. Et puis, pour ce qui se passe sur la route, pardon, vous pouvez nous appeler au 03 80 833 111. Pour l'instant, pas grand chose à vous dire, si ce n'est quelques petits coups de frein juste avant Villers-le-Lac, donc on vous est passé Morteau pour aller en direction de la frontière suisse, et puis également au niveau de Jougne pour les frontaliers. Tout ça, ça ne change pas, pas de soucis particuliers sinon ailleurs en Franche-Comté.
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2: Joyeux anniversaire. Bah oui, il a 80 ans aujourd'hui, Bernard Lavilliers. On l'écoute avec Idée Noire sur Ici Besançon.

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0: Bernard Lavilliers, 80 ans aujourd'hui avec Nicoletta également pour ce titre Idée Noire sur Ici Besançon.
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0: Je voulais mettre un petit coup de projecteur sur mes collègues qui se lèvent plus tard, mais qui se couchent plus tard aussi, rassurez-vous. Hein. Je parle notamment d'Émilie Mazoyer. Tous les jours, vous la retrouvez hein, avec sa chronique musicale Décibel au pluriel hein, sur notre site ici.fr. C'est le bon plan pour ne rien manquer de la planète musique. Et puis Émilie, elle vous attend aussi entre 19h et 20h hein, tous les soirs, du lundi au vendredi, pour l'émission Décibel cette fois-ci. Et ce soir, elle reçoit Sinclair. Single nommé Je rêve, il va donc raconter l'histoire de ce titre à Émilie. Et puis demain, c'est Robert Charlebois qui sera là.

0: décibels, c'est signé Émilie Mazoyer. C'est en réécoute sur notre site et sur notre application ici. Tout comme les coucous suisses d'ailleurs de David Aubry qui arrive dans un tout petit instant, vous ne bougez pas.
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0: Mais que se passe-t-il côté Suisse? Bonjour David Aubry.
3: Bonjour Louise, bonjour à tous.
0: Alors vous avez une devinette pour nos auditeurs ce matin.
3: Oui Louise, savez-vous comment faire crier une femme suisse? Alors un indice, c'est quand elle voit une grosse bête, hein. Alors que ça dérape, ouais. Je vous le dis tout de suite, c'est pas quand elle voit le loup.
0: Ah.
3: Non, je parle de l'expression au sens propre, mais aussi au sens figuré, ça fonctionne parfois. Hein. Bref, revenons à nos moutons. Enfin non,
0: oui.
3: La bestiole qui fait hurler une Suissesse en ce moment, c'est une araignée.
0: Ah.
3: 8 cm, vous imaginez comme c'est énorme. Eh bien pourtant, la Nosferatu, c'est son nom, affole les ménagères helvètes, et pas seulement. C'est tout le pays qui flippe, ce qui en dit long sur l'état d'esprit actuel de nos voisins. Vous imaginez, hein, si ça panique face à un insecte, il faudrait vraiment pas que Poutine passe à l'attaque. Hein.
0: Oh non. Qu'est-ce qu'elle a de si spécial, cette araignée, pour leur faire peur, là?
3: Zoropsis spinimana, c'est son nom scientifique, serait selon eux une véritable créature. Ils en frissonnent.
0: Oula.
3: Et la presse en rajoute une couche hein, en parlant de ses longues pattes velues et ses motifs sombres sur son corps. Et donc ses 8 cm d'envergure maximum. Donc, en mode surenchère, ils ne savent pas s'arrêter, les Suisses. Alors, ils ajoutent qu'elle fait penser à un vampire. Rien que ça. La Direction Générale de l'Environnement du canton de Vaud a donc été mise sur le coup pour stopper sa propagation terrifiante. Imaginez comme elle doit flipper, l'araignée, en voyant ces virulents bureaucrates qui s'agitent en transpirant à grosses gouttes tellement ils ont la trouille.
0: Mais pour vous, David, c'est déjà trop tard. C'est trop tard.
3: Bah. Ils seraient pas un peu lents, les Suisses, non? Oh les gars, ça fait 30 ans qu'elle est chez vous. Il serait peut-être temps de s'affoler, hein? Je me demande si le fait d'apprendre qu'elle est classée invasive et qu'elle vient des pays méditerranéens, il serait pas pour quelque chose.
0: Hein. Ah,
3: le
0: oui.
3: Grand remplacement de la civilisation insectivore est-il en marche inexorablement? C'est vrai qu'elle est pas comme les nôtres. Hein. Il paraît qu'elle peut grimper sur les murs et aussi sur les plafonds. Ah bah si, en fait, c'est pareil. Alors, conclusion, et bah, les voisins, arrêtez de flipper et d'en faire des caisses à chaque fois qu'un truc vient d'ailleurs. Sur ce coup-là, c'est juste une grosse araignée, donc vous pouvez sortir des abris.
0: Mais oui, on peut la sortir délicatement de chez soi, un petit mouchoir, et puis c'est parti, quoi. Aïe, aïe, merci beaucoup, David Aubry, et puis je vous donne rendez-vous demain, même heure.
3: À demain.
0: Bon, bah, c'est parfait, le rendez-vous est pris pour le coucou suisse. Il y a pas mal de rendez-vous aussi pour aller voir des membres du groupe ABBA qu'on va écouter sur Ici Besançon. Ils sont en fait à l'ABBA Arena, c'est à Londres au Royaume-Uni hein, pendant tout le mois d'octobre encore, hein, aujourd'hui, demain, après-demain, enfin ça se poursuit. Et vous retrouvez pas mal de dates aussi du côté de Beaune en France. Oui, je le précise, ce sera par exemple le 9 avril prochain à la Lanterne Magique où vous pourrez aller voir certains des membres du groupe ABBA sur place. The Winner Takes It All, c'est un de leurs titres les plus connu qu'on écoute tout de suite à 6h17.

0: Le groupe suédois le plus connu sans aucun doute, ABBA avec The Winner, Tex Riddle sur ICI Besançon. C'est le moment de retrouver maintenant Thierry M, donc avec les gens d'ici, hein, les franc-comtois qui nous écoutent tous les jours, et vous êtes avec quelqu'un de motivé aujourd'hui, Thierry.
1: Oui, je suis avec une personne très enthousiaste qui s'appelle Anne-Laure Hay, et là je suis à Amancé, et en fait Anne-Laure, elle est toujours entre deux expéditions dans le désert.
2: Oui, alors effectivement, ça fait un an et demi que j'ai décidé d'organiser des retraites et des treks dans le désert.
1: Vous savez, vous emmenez des personnes?
2: Oui, exactement. Oui. Alors, je travaille essentiellement avec des femmes. Les femmes sont toujours au service d'eux, ne se priorisent jamais, prennent toujours soin des enfants, s'occupent des enfants, du mari, des lessives, de ci, de ça. Non pas que messieurs ne le font jamais, mais voilà, il y a beaucoup de pollution mentale et je m'adresse essentiellement aux femmes. Donc sur 5 à 6 retraites que j'organise par an, il va y en avoir 5 pour les femmes et 1 pour les hommes.
1: D'accord.
2: Éventuellement, s'il y a de la demande, s'ils sont courageux. Mais voilà, donc je vais avoir des personnes qui ont vraiment cet appel de l'âme et qui ont vraiment envie de venir vivre le désert, parce que c'est vraiment une sacrée expérience, c'est une expérience vraiment incroyable. Et puis après, j'ai vraiment des personnes aussi qui viennent pour laisser des choses dans le désert. C'est le but aussi. Hein. Le désert, c'est... j'ai vécu des choses vraiment difficiles dans ma vie. Moi, c'est mon cas. On a tous eu des périodes plus ou moins faciles, etc. Des hauts, des bas. Et c'est comment je peux sortir de là, même si c'est pour un deuil. Qu'est-ce que je fais pour que ce deuil il dure pas toute ma vie, quoi? Parce que faut vraiment comprendre que quand on est dans une énergie négative, en fait on y reste. Qu'est-ce que je fais pour retrouver le cercle positif, croyance positive, émotion positive, action positive, etc. Pour vraiment gérer ma vie. Et moi, en fait, dans le désert, c'est ce que je partage. C'est vraiment des outils. Comment prendre soin de ma santé? Comment changer d'énergie quand ça va pas? Exercice de visualisation, exercice de respiration pour apaiser notre corps, notre tête et notre cœur. Donc, il va y avoir la retraite en camp fixe parce que ça permet que le désert soit accessible à tout le monde en termes de capacité physique. On est en camp fixe et la journée, on va aller marcher autour du camp, on va rayonner autour du camp et on revient au camp pour manger le midi, on revient au camp le soir, etc.
1: Mais alors, rayonner dans un désert, c'est un peu aller nulle part.
2: Ouais.
1: Il y a un petit côté...
2: Oui, c'est vrai. Alors, on se déplace toujours avec les nomades, hein, ouais. Parce que sinon, avec moi, vous revenez jamais parce que... Je ne me repère pas du tout comme il faut dans le désert.
1: On a une boussole, ce qu'il faut, non?
2: On a les nomades. Il n'y a pas besoin de boussole, on a les nomades, c'est bon, ça suffit. Et puis après, donc, je travaille aussi, donc la plupart du temps, j'organise des retraites en camp itinérant. Donc là, on recharge les dromadaires tous les jours pour déplacer le camp et on marche 3-4 heures par jour. Donc on marche plus que quand on est en camp fixe. C'est pour des personnes qui ont plus de capacité physique, etc. Dans tous les cas, ce qu'il faut bien comprendre, c'est que ce n'est pas seulement... une balade dans le désert, c'est pas seulement une retraite dans le désert, il va y avoir vraiment des ateliers, etc. Le but, c'est de revenir avec des outils à réutiliser à la maison pour gérer son bien-être, son énergie, son mental, son quotidien.
0: Ben oui, allez jeter un œil sur le site d'Anne-Laure Hay pour en savoir un petit peu plus. Les gens d'ici, ça revient tout à l'heure à 8h20, toujours avec Thierry M qui vient à votre rencontre, les franc-comtois et franc-comtoises. Et puis l'horoscope de Catherine Huguet, il arrive juste après Pierre Demar et Je pense à vous.

0: Le nouveau titre de Pierre de Mars est sur ici Besançon, ça s'appelle Je pense à vous, juste avant l'horoscope.
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0: C'est l'heure de l'horoscope, les amis, avec vous, Catherine Viguier. La tendance est à l'apaisement.
8: Grâce à un signe, la Vierge.
9: Bélier, on se concentre sur notre travail, sur notre forme. Allez, c'est parti.
10: Taureau, vous faites partie des heureux natifs du zodiaque. Vive l'amour.
11: Gémeaux, vous portez une attention particulière à vos proches et à votre maisonnée.
12: Cancer, une super journée avec des discussions intéressantes et un déplacement pour certains.
13: Lion, de bonnes choses pour votre ego et une actualité qui met en lumière vos finances.
14: Vierge, vous n'osez pas agir ou dire quelque chose à quelqu'un?
15: Eh bien, aujourd'hui, vous pourrez.
16: Balance, vous ne brillez peut-être pas à l'extérieur, mais alors à l'intérieur, oui, et c'est essentiel.
17: Scorpion, Vénus favorise vos liens amicaux et le bon suivi de vos projets.
18: Sagittaire, journée importante, décisive même pour certains et ça joue côté travail.
19: Capricorne, un mercredi idéal pour étudier, voir et même réaliser un film ou pour prendre la route.
20: Verseau, vous vous remettez de ces 2 derniers jours, parlez, confiez-vous à présent.
21: Poisson, misez sur un rendez-vous marquant et prometteur.
22: Et pour nous tous, eh bien, on rentre dans la danse.
0: Ah oui, on danse. Merci beaucoup, Catherine Viguier. À demain, juste avant 6h30.
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0: Oui, mais aussi tous les Franc-Comtois. Hein. Bonjour la Franche-Comté, bonjour Anne Fauvarc.
23: Bonjour à tous.
0: Vous êtes de retour évidemment pour nous suivre avec de l'actu locale, de la musique et de la bonne humeur. La bonne humeur, je le dis souvent, ça passe aussi par les cadeaux sur Ici Besançon. Et on aura le jeu du 4 à la Suisse pour vous apporter justement 2 invitations pour les 5 ans de la Maison du Comté à Poligny. 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Il faudra retrouver les extraits au ralenti qu'on vous a sélectionnés aujourd'hui. Vous savez aussi qu'à 6h50, un petit peu avant là pour le coup, Arnaud Fromage nous rejoindra. Ce sera l'occasion de parler de la fête de la saucisse qui revient à Morteau aujourd'hui, la saucisse de Morteau, la fête et puis surtout le concours de la meilleure saucisse. On en parlera un petit peu en détail avec lui. Et puis vous savez que la musique d'Ici Besançon ne s'arrête jamais, ça continue dans la prochaine demi-heure avec Louane, Laurent Voulzy ou encore par exemple Joan Jett. Rock'n'roll, ça sera dans un tout petit instant, mais pour l'instant, justement, on se penche sur l'info d'ici, c'est avec vous, Anne Fauvarc.
23: À Besançon, entre 3500 manifestants selon la police et plus de 4000 selon la CGT ont défilé dans le calme hier dans la matinée. Réunis en assemblée générale à la fac de lettres, étudiants et lycéens ont décidé le blocus partiel de la faculté aujourd'hui. À Vesoul, en Haute-Saône, 150 lycéens venus des 4 lycées de la ville ont manifesté dans une ambiance festive hier matin, soutenus par salariés, enseignants, syndicalistes et associations. Le charpentier de 36 ans qui a fait une chute de 7 mètres hier à Flanche-Bouche dans le Haut-Doubs est décédé. L'homme transporté dans un état critique hier après-midi au CHU de Besançon après être tombé d'un toit n'a pas survécu à ses blessures. La franc-comtoise Juliette Berthet est championne d'Europe de cyclisme avec le relais mixte de l'équipe de France. 6h30, l'info en France et dans le monde en 90 secondes avec vous, Cyril Ardo-Redon.
2: Le gouvernement annonce une demi-journée banalisée dans tous les établissements scolaires. Un temps de démocratie interne pour tenter de répondre à la colère des lycéens. Entre 266 000 et 450 000 personnes ont manifesté dans toute la France hier. Les étudiants, notamment, se sont joints au mouvement. 40% des établissements d'enseignement supérieur étaient perturbés. Depuis le début du mouvement lycéen, une douzaine d'enquêtes ont été confiées à l'IGPN. Une main arrachée à Lens, un adolescent éborgné à Tours, une mâchoire cassée dans le Val-d'Oise. La police des polices a été saisie à Metz après une vidéo où un policier semble toucher la poitrine d'une adolescente de 14 ans, mais celle-ci réfute avoir été victime d'une agression sexuelle. Une minute de silence ce matin en Israël sur des sites du sud du pays. Des personnes endeuillées rassemblées 3 ans jour pour jour après l'assaut du Hamas, l'attaque la plus meurtrière dans l'histoire de cet État et qui avait déclenché une vaste offensive israélienne dans la bande de Gaza. 4 départements restent placés en vigilance orange, pluie, inondation et orage toute la journée. Il s'agit du Gard, des Bouches-du-Rhône et du Var. L'Hérault quitte cette alerte mais reste en vigilance crue. Le grand jour pour Clarisse Agbenienou au Mondial de judo. La quintuple médaillée olympique va tenter de décrocher une 7e couronne mondiale dans sa catégorie de moins de 63 kilos. Et puis à Marseille, la basilique Notre-Dame de la Garde a officiellement inscrite au titre des monuments historiques depuis fin septembre. On l'a appris hier. Cela doit permettre notamment de mieux protéger la bonne mère.
23: Cyril Ardo-Redon, merci, à tout à l'heure, 7h30. Dans l'info d'ici Besançon, on revient sur la manifestation lycéenne hier à Besançon. Mobilisation qui a rassemblé entre 3500 manifestants selon la police et plus de 4000 selon le syndicat CGT. Lycéens, étudiants, syndicats, enseignants et parents demandent l'embauche massive de personnel mais aussi l'arrêt de Parcoursup. Manifestation Marie Roussel dans le calme.
3: Christelle a collé une étiquette sur son t-shirt sur laquelle on peut lire en gros « Daronne ». Elle est venue avec son fils, Elliot, en première année de philo à la fac de lettres de Besançon.
4: C'est mon instinct de maman. Je repensais à mes enfants quand ils étaient petits. Dès l'instant où ils crient, ils pleurent, que ce soit le jour, la nuit, je me lève et je vais vers eux. Et là, aujourd'hui, c'est pareil. C'est des petits qui ont grandi et ils crient, ils appellent. Voilà, je voulais me trouver au plus près d'eux pour les accompagner, pour les protéger, pour me rendre disponible. Je suis là.
5: Oh bah ça fait plaisir.
3: Elliot est lui-même venu par solidarité avec les lycéens.
5: Ça me touche profondément ce qui est en train de se passer et ça m'inquiète et ça m'agace aussi. Où va l'argent qui ne va pas dans l'éducation? Et cet argent, il va notamment, par exemple, dans l'armement. C'est ce que j'appelle foncer dans une impasse sociétale, politique, que de délaisser l'éducation pour tout mettre dans l'armement et dans la guerre.
3: Le cortège est encadré. Quand un jeune vient allumer des pétards, il est vite mis à l'écart par un syndicaliste. Aline, chasuble rouge sur le dos, est à la CGT d'Éducation nationale.
24: Pour veiller, protéger et montrer aussi aux forces de l'ordre que on est parents, on veille aussi sur nos enfants. Si les jeunes ont envie de dire les choses, eh bien c'est à nous aussi de leur offrir un cadre sécurisé pour qu'ils puissent s'exprimer. Peut-être que les revendications de chacun sont pas forcément claires, ils ont besoin de se construire. En tout cas, ce qui est en train de se passer là, c'est que les jeunes, ils ont envie aussi d'exister dans l'espace public, d'avoir leur avis politique, de se construire leur opinion. L'idée, c'est pas non plus de prendre et de parler à leur place, ni de faire les choses à leur place. L'idée, c'est de garantir leur sécurité.
3: Lucie, en seconde à Louis Pergaud, apprécie ce soutien.
25: Ça nous touche surtout parce qu'ils montrent qu'on n'est pas seul dans ce mouvement, en tout cas.
3: Arrivé au niveau du parc Mico, certains manifestants sortent leur pique-nique. Le cortège ensuite se disperse dans le calme.
23: Oui, avant une deuxième manifestation non déclarée, elle qui a rassemblé dans l'après-midi à Besançon près de 400 personnes. Les prévisions de Météo France, Loïs.
0: Encore quelques belles éclaircies possibles ce matin dans le nord de la région. Ce sera déjà beaucoup plus gris dans le sud, par exemple le département du Jura. Et donc à partir par exemple d'Ornans dans le département du Doubs en direction de Pontarlier. Ciel qui va se couvrir ensuite pour l'ensemble de la Franche-Comté qui va apporter quelques gouttes de pluie par la même occasion. Ça apportera aussi un peu de fraîcheur. On ne dépassera pas les 24 degrés cet après-midi à Besançon, Lure et Jussé. 25 annoncés pour Vesoul, jusqu'à 23 si vous êtes à Beaumont. comme les dames, Ornan, Gré et Dole. Du côté de Pontarlier, Morteau, Mèche et Saint-Claude, vous aurez 21 degrés au meilleur de la journée, puis jusqu'à 22 attendus pour ce qui est de Lons-le-Saunier, Champagnole et Valdaon. Demain, toujours de la pluie le matin. Elle fait du bien cette pluie, hein, on l'attendait en Franche-Comté. Mais par contre, après-midi, retour des éclaircies. Demain, donc après-midi, avec par contre beaucoup plus de fraîcheur encore qu'aujourd'hui. On ne dépassera pas les 15 degrés, par exemple, à Besançon.
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0: Toujours quelques petits coups de frein entre Morteau et Villers-le-Lac hein, pour passer la frontière suisse, notamment hein, pour l'ensemble des frontaliers ce matin. On a aussi la Nationale 57 qui est fermée entre Luxeuil-les-Bains et Vesoul, dans le sens Luxeuil-Vesoul justement ce matin. Donc voilà, vigilance, prenez bien les déviations qui sont mises en place. Sinon, ailleurs, pas de soucis particuliers. Au cas où, vous appelez Justine à l'accueil d'ici Besançon, 0381 833 111.
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0: C'est le jour 1, celui qu'on retient. Voici Louane sur Ici Besançon.

0: Déjà plus de 10 ans pour ce titre qui a lancé la carrière de Louane en 2015. Et depuis, il y a eu pas mal d'albums, de chansons à succès. Elle a même participé à l'Eurovision pour la France. Louane avec ce titre, jour 1 sur Ici Besançon.
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0: Bon, et si on parlait jardin, c'est avec vous Roland Motte, bonjour.
3: Bonjour Loïs.
0: Bon, hier vous nous avez parlé d'une plante qu'on appelle aussi le cul-de-chien.
3: Oui.
0: C'était succulent. On va changer un peu de domaine, c'est le cul-de-chat aujourd'hui. Non, c'est pas vrai. On va parler du calathea, tout autre chose là pour le coup.
3: Oui, c'est une plante d'intérieur, c'est une grande famille de plantes d'intérieur. Et donc là, on va en trouver plein. Alors là, vous pouvez pas la louper, alors vous êtes sans doute passé devant si vous allez dans une jardinerie, chez un producteur, peu importe, quand vous êtes au rayon des plantes d'intérieur, vous êtes obligatoirement passé devant parce que il y en a, allez, on va dire, toute l'année, quelle que soit la variété. Et donc, elle a une particularité. D'abord, ses feuilles sont très belles, sont très panachées, sont très marbrées. Enfin bref, il y a plusieurs coloris. Donc ça, c'est vraiment très joli. Il y en a même qui fleurissent et qui font des fleurs plutôt sympas. Et puis, elles ont tendance à se redresser le soir et s'abaisser un peu pendant la journée. Mmh. Alors, le phénomène de ces feuilles qui se redressent comme ça le soir, ça s'appelle, c'est le nyctinastie.
0: Nyctinastie.
3: Ah, ça calme, hein. Ouais, pareil, ça, hein, pour le... Calme. Et oui, pour jouer à des jeux comme vous jouez, comme le Scrabble, eh bien, c'est parfait, parce qu'il y a un Y en plus, un nyctinastie.
0: Et puis, juste pour se la frimer aussi, vous êtes à la machine à café.
3: Nyctinastie. Oui, mais c'est pas facile à placer dans un repas de famille. Hein.
0: C'est sûr que c'est là, un peu comme une nyctinastie. À la conversation.
3: Oui.
0: Oui, c'est pas simple. Ça ressemble à quoi? Parce que vous nous dites que ça tombe le soir, ça se redresse le matin, mais
3: alors,
0: ça ressemble
3: à quoi? Alors, je vous ai parlé des feuilles qui peuvent être assez grandes, qui peuvent être aussi grandes qu'une main, voire plus petites, voire plus grandes, même pour certaines variétés. On a de 30 cm à 1 mètre de haut, donc là, pareil, je vous parle vraiment de en général, puisque c'est une grande famille. C'est une vivace tropicale, donc un feuillage qui va rester. Alors évidemment, de temps en temps, il y a quelques feuilles qui disparaissent, ça c'est normal, c'est le renouvellement. Et puis on va les vaporiser. Il leur faut bien sûr, comme c'est tropical, de la lumière, et on va les vaporiser. Et c'est une plante d'intérieur qu'on va mettre à environ, allez, on va dire une vingtaine de degrés dans une maison normalement chauffée.
0: Vous me faites le pipit, là, vous le faites bien, le pipit.
3: Le pipit.
0: Ah oui,
3: ah ben
0: bien.
3: Oui, non mais ça,
0: ah,
3: c'est...
0: il m'avait manqué le. Oh, qu'est-ce qu'il le fait.
3: Là,
0: bien.
3: C'est qu'il est un peu en panne au bout,
0: oui,
3: là.
0: Il manque, oui. WD-40, là. Il n'y a plus d'huile pour la gâchette.
3: Oui.
0: Mais vous le faites quand même bien. Franchement, Roland, rien que pour ce bruitage, ça valait le coup de vous appeler ce matin.
3: Oui, je sais, je suis un des meilleurs d'Europe en bruitage.
0: Et vous reviendrez demain avec d'autres bruitages. À demain.
3: Allez, à demain.
0: Ah, j'ai hâte de découvrir le nouveau bruitage de Roland Motte. Allez, pas de transition. Faut-il faire stériliser son animal? Ben, on va poser la question à Pierre Fabin dans 30 secondes.
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0: Ah, c'est un passage très souvent redouté par les maîtres, la stérilisation. Et on va en discuter avec vous, docteur Pierre Fabin. Bonjour.
6: Bonjour Loïse, bonjour à tous.
0: Alors, au-delà de simplement ne pas avoir de portée, est-ce qu'il y a des vrais bénéfices pour la santé, pour notre animal?
6: Les bénéfices médicaux sont colossaux. On a une statistique très parlante. Chez la chienne ou la chatte, une stérilisation effectuée avant les premières chaleurs réduit le risque de tumeur mammaire de plus de 90%. C'est l'équivalent de notre cancer du sein. Ces tumeurs sont très fréquentes et malheureusement souvent mortelles. Et en retirant les ovaires, on supprime aussi totalement le risque d'infection de l'utérus, le pyomètre, qui qui est une urgence vitale très courante chez les femelles. Et chez les mâles, la castration évite les problèmes de prostate en vieillissant. Mais surtout, elle réduit drastiquement le risque d'accident grave. Un mâle non castré qui sent une femelle en chaleur peut fuguer, traverser une route à l'aveugle et se faire percuter par une voiture.
0: Pierre, on entend souvent dire que la stérilisation change complètement le caractère de l'animal et qu'il va forcément aussi devenir obèse. C'est vrai ça ?
6: Alors pour le caractère, c'est un mythe total. L'opération ne change ni son intelligence, ni sa personnalité, ni son envie de jouer. Un chien joueur restera joueur. Par contre, cela calme vraiment les comportements liés aux hormones. Fini les marquages urinaires partout dans la maison, les bagarres territoriales ou les miaulements à n'en plus finir la nuit. En revanche, pour la prise de poids, c'est une réalité biologique. En retirant les hormones sexuelles, le métabolisme de base de l'animal va ralentir. Ses besoins énergétiques chutent de 20% en quelques semaines. Et si vous continuez à lui donner exactement la même quantité de croquettes qu'avant l'opération, il va devenir obèse.
0: Alors justement, si son métabolisme ralentit autant, comment on adapte finalement, Pierre, son alimentation pour éviter la prise de poids ?
6: Alors déjà, il faut agir le jour même de l'opération. N'attendez pas qu'il ait pris 3 kilos pour réagir. Il faut obligatoirement passer à une alimentation spécifique pour animaux stérilisés. Ces croquettes, elles sont allégées en matière grasse, mais restent très riches en protéines pour maintenir sa masse musculaire. Elles contiennent aussi plus de fibres pour bien rassasier votre animal. Alors, l'autre astuce indispensable, c'est de peser sa ration quotidienne au gramme près avec une balance de cuisine et non plus avec un gobelet doseur en plastique qui est souvent un peu imprécis. Et enfin, compenser cette baisse de métabolisme par le mouvement, rallonger la promenade du soir de 10 minutes ou jouer plus activement à la canne à pêche avec votre chat.
0: Ah, c'est assez incroyable. Tous les jours, de bons conseils pour nous qu'on retrouve sur ici.fr. Tiens, rien que pour vous faire plaisir, Pierre, je sais que vous aimez le rock. Voici un titre rien que pour vous. Oui, I love rock'n'roll. Ça, c'est pour Pierre Fabin et pour les franc-comtois qui aiment le rock, évidemment. Vous écoutez ici Besançon. Voici Joan Jett et puis Black Hearts également.

0: Même le rock'n'roll.
1: Rock'n'roll, je crois qu'on le sait, oui. I love rock'n'roll. John Jett et The Black Hearts.
2: You know what I mean?
1: C'est sûr que c'est Besançon. Bonjour Arnaud Fromage.
0: Hey, en fait, bonjour Loïs, bonjour Anne, bonjour à tous.
1: Et vous, you love le rock'n'roll?
0: I love rock'n'roll aussi. Hein.
1: Bon, bah c'est parfait, tout ça. Arnaud,
0: oui.
1: 3 plus,
0: oui.
1: Les 3 infos qu'il vous faut pour la journée. Ah, c'est important, c'est avec vous tous les matins et on va bientôt arriver à la fin d'un suspense insoutenable.
0: Quelle sera la meilleure saucisse de Morteau de l'année 2026? Oui, je sais, ça vous empêche de dormir. Eh bien, accrochez-vous encore quelques jours car mon téléphone est en train de me dire qu'il est l'heure d'aller à l'antenne. Bravo le téléphone. Et le verdict de ce concours sera rendu vendredi. C'est vrai que ça fait des mois que ça dure cette affaire. Le premier tour de cette élection de la meilleure saucisse de Morteau a eu lieu le 24 avril dernier avec le jury professionnel. Aujourd'hui même, à l'hôtel de ville de Morteau, il y aura le jury amateur. Et vendredi, à la salle de l'Escale, toujours à Morteau, le super jury désignera le podium 2026. Alors, qui sera le vainqueur du prix de la meilleure saucisse de Morteau? Bah, réponse vendredi à partir de 19h lors de la grande soirée autour de la saucisse où terroir, gastronomie et fête partageront la même table. C'est à l'occasion des épicuriades que ce concours est organisé. Il reste encore quelques places pour les plus gourmands d'entre vous.
1: Octobre rose, ça continue aussi.
0: Oui, les marches roses et les événements aussi partout dans la région. Sachez que la Ligue contre le cancer et l'association Vivre comme avant seront présentes aujourd'hui même, de 10h à 14h30 devant la boutique Ginko, place de la Révolution à Besançon. L'idée, c'est d'échanger autour de la prévention, du dépistage et d'apprendre les gestes d'autopalpation grâce à un buste pédagogique qui sera installé sur la place. Il y a plein de manifestations aussi, comme à Champlit ce week-end, ce samedi, avec deux marches au choix, de marches roses, 5 et 10 km. Et puis le lendemain, une course organisée à Champagné, toujours en Haute-Saône. Au départ du camping, les fonds seront reversés à l'association Le Ruban Rose.
1: Et puis dans l'éphéméride, vous rendez hommage à celui qui chante les causes perdues sur des musiques tropicales.
0: L'immense Bernard Lavillier a 80 ans aujourd'hui. On the road again, stand the ghetto, mélodie, tempo, harmonie, la salsa, idée noire. Le duo avec Nicoletta, Bernard Lavillier, c'est cet éternel baroudeur engagé qui n'a pas peur de s'essayer à tous les styles avec sa voix de velours. Ma préférée, si je devais en choisir une, ce serait celle-ci, Les Mains d'Or.
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0: Un bon anniversaire donc aujourd'hui à Bernard Lavillier. Puis sinon, le 7 octobre, c'est aussi l'anniversaire de la 2 chevaux. Elle a été présentée pour la première fois au Salon Automobile de Paris en 1948. On peut donc dire que Bernard Lavillier est plus vieux que la 2 chevaux. Et je pense qu'avec ça, vous voilà bien informé pour la journée.
1: Oui, ça c'est une bonne information, tiens. La Dodoche.
0: La Dodoche.
1: Oh, la Dodoche. La Dodoche qui, quand il y a du brouillard, c'est un petit peu compliqué. Parce
0: Oui.
1: que mon père a une Dodoche. Et figurez-vous, quand on allume les phares, on voit pas grand-chose. Même la nuit, d'ailleurs, même quand il n'y a pas de brouillard, c'est déjà compliqué.
0: Et puis il faut déjà qu'elle démarre.
1: Faut qu'elle freine aussi dans les virages. Oui, non, mais il y a pas mal de trucs avec la Dodoche chevaux. On va parler du brouillard, justement, avec Pierruque José. C'est ma transition.
0: Oh,
1: c'est pour ça que je vous dis ça.
0: Bravo, ouais. Bravo.
1: Ce sera après les nuits sans Kim Wilde. Voici Laurent Voulzy sur ICI Besançon, votre radio en France. Je compte ici.

0: Laurent.
1: Vous l'attendiez.
2: Laurent Voulzy, les nuits sans Kim Wilde, avec la voix de Kim Wilde justement à la fin de ce titre. Et c'est la voix de Pierruc José qu'on va bientôt retrouver. Ce sera dans une minute sur Ici Besançon.
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2: Bah, la bonne humeur, c'est aussi Pierruc José qui nous la porte. C'est mieux.
10: On
2: peut le dire dans tous les sens. Salut Pierruc.
11: Salut Loïs, comment que c'est?
2: Moi, bon, ça va, je perds un peu les voyelles ce matin, mais ça va bien. Il y a quelque chose de typiquement franc-comtois qui revient en automne, monsieur Pierruc.
11: Ouais, c'est le brouillard. Mais pas le petit brouillard élégant, hein. Pas la petite brume romantique au-dessus d'un lac avec des canards. Non, chez nous, le brouillard, c'est un mur. Tu pars au boulot à 7h du matin, tu vois 12 mètres devant toi. 12. À ce niveau-là, tu ne conduis plus, hein, t'explores. Chaque panneau est dû à une découverte archéologique. Ah, un rond-point, d'accord. Tu roules à 40, les deux mains sur le volant, le visage quasiment collé au pare-brise, comme si avancer la tête de 15 cm allait améliorer la visibilité. Et puis évidemment, à ce moment-là, un franc-comtois de double, à 90. Lui, aucun problème, il connaît la route. T'inquiète, je passe là tous les jours. Mais Gérard, tu vois pas la route, hein? Ouais, mais je la connais. Ça, c'est une compétence qu'on développe chez nous. La vision par mémoire. Le type, il conduit plus avec ses yeux, il conduit avec ses souvenirs. Là, normalement, il y a un virage. Normalement. Moi, derrière, j'ai déjà fait la paix avec ma famille. Et puis, dans le brouillard, tous les repères disparaissent. Hein. Tu sais plus où t'es, tu reconnais ton village uniquement parce que soudain, il y a une boulangerie qui apparaît à 6 mètres. Tu te croirais dans un jeu vidéo où la carte change au fur et à mesure. Une maison, un sapin, une vache. Oh, on a frotté les vzoules. Et puis vers 10 heures, tout disparaît. Grand soleil, comme si rien ne s'était passé. Et puis les anciens disent « Oh, bah c'était pas bien épais ce matin. Hein, pas bien épais que tu dis ?» J'ai conduit 8 km au sonore, René. Mais c'est ça aussi, hein, l'automne chez nous. Les feuilles tombent, le Mont d'Or revient, et pendant quelques semaines, la Franche-Comté passe en mode économie de visibilité. Bon, je vous laisse là-dessus, l'équipe, la bise sur les 4 joues, et puis on se dit à demain.
6: Allez, tchou.
2: Bon, attention au brouillard. Aujourd'hui, normalement, pas trop de brouillard, mais ça pourrait revenir dans les prochains jours.
10: C'est
2: merci, Pierruc. Ouais, à très très vite.
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2: Le journal, c'est avec vous, Anne Fauvarc, à la une ce matin. Le mouvement lycéen avec un acte 3 hier.
12: À Besançon, entre 3500 manifestants selon la police et plus de 4000 selon la CGT ont défilé dans le calme, dans la matinée. Les revendications ne changent pas. Plus de moyens dans l'éducation nationale à travers la rénovation des lycées, mais aussi l'embauche de personnel. Une vingtaine d'établissements de l'académie ont été perturbés selon le rectorat. Des lycéens rejoints par leurs parents, par des syndicalistes, des enseignants, mais aussi par des étudiants. Noémie a 26 ans, elle est à la fois surveillante au lycée Pergaud de Besançon et étudiante à la fac de lettres de Besançon. Elle partage, dit-elle, l'inquiétude des lycéens sur leur avenir.
13: Ça se rejoint avec les lycéens, mais les conditions qu'on a à la fac, le fait que le gouvernement veuille rendre très élitiste l'éducation nationale, le fait que, par exemple, ils veulent augmenter les frais d'inscription à la fac, donc c'est une manière de donner éducation qu'à une certaine partie de la population. En démocratie, c'est pas très très cool quoi, de faire ça. Et notamment le fait de restreindre l'accès à l'éducation. En fait, historiquement, c'est des choses qui ont été utilisées dans des régimes dictatoriaux, quoi. Donc moi, je sais que ça me fait flipper, surtout pour l'année prochaine. Même quand on voit en fait comment les gouvernements ne font rien, je parle au pluriel parce que c'est pas que la France, mais par rapport aux questions d'écologie, etc. Enfin, je pense qu'en tant que jeune, enfin moi, je sais que j'arrive pas à me projeter, quoi.
12: Une deuxième manifestation non déclarée hier à Besançon a rassemblé dans l'après-midi près de 400 personnes. Réunies en assemblée générale à la faculté de lettres, étudiants et lycéens ont décidé le blocus partiel de la fac aujourd'hui. À Vesoul, en Haute-Saône, 150 lycéens venus des 4 lycées de la ville ont manifesté hier dans une ambiance festive, soutenue par salariés, enseignants, syndicalistes et associations. Le mouvement lycéen, nous y reviendrons à 7h45 avec l'invité d'ici matin. Il s'agit d'Eliott Monnet-Benoît, lui en terminale au lycée Ledoux de Besançon, membre de l'USL, l'Union syndicale lycéenne, dont le Doubs. La plainte pour tentative de meurtre déposée contre un policier par un adolescent de 17 ans, lui-même mis en cause pour avoir pris part à des violences contre ce fonctionnaire vendredi à Belfort, a été dépaysée à Vesoul. Violence en marge du mouvement lycéen. C'est ce qu'indique le parquet général de Besançon. Dépaysement car le policier est, de par ses fonctions, en lien avec les magistrats du parquet de Belfort.
10: Victime d'un accident du travail hier à Flanchebouche, près de Valdaon, un charpentier est décédé.
12: L'homme de 36 ans avait fait une chute de 7 mètres, transporté dans l'après-midi dans un état critique au CHU de Besançon après être tombé d'un toit. Il n'a pas survécu à ses blessures. Une septuagénaire grièvement blessée, elle, à Besançon, renversée par une voiture hier après-midi dans la zone de Château-Farine. La victime, âgée de 78 ans, a été percutée par une automobiliste de 76 ans, la conductrice, elle, indemne. Autre accident en Haute-Saône, une automobiliste de 22 ans, hier après-midi, transportée en urgence absolue à l'hôpital de Grès. Sa voiture a percuté un arbre à Tincé et Pontrebeau, une commune proche de Dampierre-sur-Salon.
10: À 7h04, hein, sur ici Besançon, les avocats de Nicolas Zepeda déposent un nouveau recours.
12: Le Chilien a été condamné à la perpétuité pour l'assassinat de son ex-petite amie Narumi Kurosaki en décembre 2016 à Besançon. Maître Sylvain Cormier, son avocat, a décidé de soulever une QPC, comprenez, une question prioritaire de constitutionnalité. Qu'est-ce que c'est et pourquoi ? Marion Streicher lui a posé la question.
0: C'est un recours qu'on peut utiliser lorsqu'on estime que la loi n'est pas conforme à notre constitution. C'est pour ça qu'on appelle cela une question prioritaire de constitutionnalité. Concrètement, ce qu'on reproche à la jurisprudence française de la chambre criminelle de la Cour de cassation est que les standards de motivation d'une peine de perpétuité sont trop légers. Une juridiction qui a recours à la sanction de la peine de perpétuité doit motiver spécialement cette décision. C'est ce que nous pensons. Avoir recours, on va dire, à l'arme ultime de l'arsenal judiciaire pénal nécessite une motivation spécifique. On doit faire un effort, concrètement, pour parler simple, pour justifier cette décision d'exception, quoi. La Cour d'assises du Rhône a prononcé une perpétuité en la justifiant à la va-vite en quelques lignes. C'est inacceptable.
12: Nicolas Zepeda, aujourd'hui 35 ans, purge une peine de réclusion criminelle à perpétuité au centre pénitentiaire d'Orléans. Il a été reconnu coupable de l'assassinat de l'étudiante japonaise et condamné à 3 reprises. En première instance, à 28 ans de réclusion criminelle, en appel à 28 ans également, mais le procès avait été invalidé pour un problème de procédure. Et une troisième fois, la réclusion criminelle à perpétuité, c'était le 26 mars 2026. L'affaire Narumi, du nom de la victime, est à retrouver en intégralité sur ici.fr. Besançon. Alstom Ornan, dans le Doubs, va fabriquer les moteurs du métro d'Hanoï au Vietnam. Le montant du contrat signé n'a pas été dévoilé car les termes financiers de cet accord sont encore à préciser selon la direction du groupe Alstom. À l'horizon 2045, l'objectif du réseau ferré urbain d'Hanoï est d'atteindre 979 km avec 18 lignes. Le site d'Alstom Ornan dans la vallée de la Loue compte un peu moins de 400 salariés.
10: La source d'Arcier qui alimente la ville de Besançon en eau est à sec.
12: Elle est l'une des 4 sources d'approvisionnement de l'agglomération. Résultat, la station de potabilisation de l'eau de la Malatte est à l'arrêt depuis une semaine. Des travaux sont en cours avec l'installation d'une conduite dans le Doubs pour pomper l'eau de la rivière, la rendre potable et enfin prendre le relais de cette source d'Arcier. Une solution lancée cet été qui devrait être opérationnelle d'ici la semaine prochaine, selon le vice-président de Grand Besançon Métropole en charge de la gestion de l'eau. Car le temps presse, dit Laurent Genet.
1: Il y a vraiment un filet d'eau à la source d'Arcier, hein. C'est-à-dire que on a vu au cours du mois de septembre le débit diminuer, hein. Donc c'est vraiment ce qui nous avait alerté fin août pour lancer ces travaux. Et en fait, on n'était jamais descendu à des débits si bas. On est vraiment en dessous de ce qu'on imaginait au pire il y a encore quelques années. Ça justifie totalement ces travaux qui ont été lancés rapidement, qui ont permis en quelques semaines, en 5 semaines, de mettre en place cette solution de secours qui va viser donc de manière pérenne à garder un pompage éventuel dans le Doubs pour pallier au problème si ce problème devait se reproduire au cours des années à venir. En fait, ça sécurise encore un petit peu plus cette ressource.
12: C'est le captage d'eau potable dans l'Alloue à Chennes-et-Buillon qui prend le relais. Contrairement à ce qui se passe dans le Haut-Doubs, il n'y a pas de risque de rupture d'approvisionnement en eau potable selon GBM. La franc-comtoise Juliette Berthet, sacrée championne d'Europe 2026 de cyclisme hier avec le relais mixte de l'équipe de France. Ça se passe en Slovénie. La Byzantine disputera le contre-la-montre individuel aujourd'hui, 22 km. Après 3 défaites de suite en championnat, les basketteurs byzantins se sont qualifiés hier soir pour les 16e de finale de la Coupe de France. Victoire 73-77 face à Lyonceau, à Pierre-Bénite dans la banlieue de Lyon. Dans un duel donc d'équipes de National 1, le Bezac Basket renoue avec le championnat vendredi. Aux Eurockéennes de Belfort, l'été prochain, c'est Muse qui se produira pour le concert de clôture. Le groupe britannique de rock alternatif sera sur la presqu'île du Malsaussi le lundi 5 juillet. Oui, j'ai bien dit lundi, car pour la 37e édition, le festival décale ses dates. Les Eurockéennes auront lieu du vendredi au lundi et non plus du jeudi au dimanche.
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12: On va finir par avoir une averse, mais enfin, quelques gouttes, et pas tout de suite.
2: C'est ça, pas tout de suite pour le nord de la région. En tout cas, c'est déjà un petit peu gris quand vous êtes au sud de la région, hein, à partir d'Ornans, quand vous allez en direction de Pontarlier, puis dans le département du Jura, c'est plutôt gris aussi. Pas de pluie dans un premier temps, c'est cet après-midi qu'elles arriveront, les premières averses. Des pluies qui seront parfois localisées, ce ne sera pas constant, donc pas de grosses pluies encore aujourd'hui en Franche-Comté. Mais on retrouve un peu de fraîcheur, c'est déjà ça. 24 par exemple au meilleur de la journée, attendu à Besançon, Lure et Jussé, jusqu'à 25 pour Vesoul. 23 à Baume-les-Dames, Ornans, Grès et Dol. 21 à Pontarlier, Morteau, Mèche et Saint-Claude. Et puis si vous êtes à Valdaon, Champagnole ou Longs-le-Saunier, vous aurez 22 degrés aujourd'hui. Demain, de la pluie toujours le matin, retour des éclaircies ensuite dans l'après-midi, mais beaucoup plus de fraîcheur, des températures qui seront beaucoup plus automnales aussi. On ne dépassera pas les 15 degrés du côté de Dol dans le Jura, par exemple, demain. Pour ce qui est de la route, la Nationale 57 est toujours fermée à la circulation entre Luxeuil et Vesoul, dans ce sens-là, dans le sens Luxeuil pour aller vers Vesoul. On a aussi toujours quelques petits coups de frein pour les frontaliers du côté de Jougne ou encore de Villers-le-Lac, mais sinon, ça semble bien se passer en Franche-Comté. 03 81 833 111, c'est le numéro magique, vous appelez Justine à l'accueil d'ici Besançon s'il y a un accident ou un ralentissement ailleurs en Franche-Comté.
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2: Alors nous on donne tout pour la Franche-Comté avec Ici Besançon, on offre des cadeaux dans quelques instants par exemple avec le Ici Wire.
16: Oui.
2: On sert des Restos du Cœur, ça c'est quand même pas mal, on aura l'occasion de vous le présenter. Et puis elle donne tout pour la musique, du moins elle donnait tout pour la musique jusqu'en 2018 puisqu'elle nous a quittés depuis. France Gall justement qu'on écoute sur Ici Besançon.

0: France Gall, mais aussi avec la voix de Michel Berger.
1: On l'a reconnu. Toujours un petit peu derrière.
0: Il est pas loin, il est toujours derrière l'épaule droite. Là. Très au cas où. Au cas où. France Gall avec tout pour la musique sur Ici Besançon.
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0: Il y a les passes saison Montagne du Jura qui reviennent en vente à partir de vendredi.
1: Ça c'est bien, ça veut dire qu'on se rapproche de la saison du ski.
0: Oui, on sent.
1: C'est difficile de s'imaginer, mais...
0: Oui, parce que pour l'instant il fait encore un peu chaud, mais bon, le ski, les randos en raquette, tout ça, on va pouvoir y tourner.
1: Dans 3 jours il neige là.
0: Oh oui, oui, c'est la Franche-Comté, donc on peut passer de 20 degrés à d'un seul coup moins 20, hein, vous savez, c'est possible, hein, c'est la Franche-Comté, c'est comme ça. Bon, on va parler en tout cas des ventes flash de ce passe saison Jura qui reviennent, ce sera avant 7h30. Mais pour l'instant, on ne change pas les bonnes habitudes, Arnaud. On va lancer le Ici Wire, notre jeu, c'est une enquête tous les matins avec en fait une petite histoire que je vous raconte. À vous de me dire si elle s'est passée en Franche-Comté ou complètement ailleurs. Toujours ces fameuses 2 invitations pour le concert des Restos du Cœur à gagner.
1: Mais oui, ce grand concert solidaire au Grand Cursaal de Besançon qui aura lieu le 6 novembre prochain en présence du duo Madame Monsieur qui avait représenté la France au concours de l'Eurovision en 2018 et une deuxième partie de soirée concert hommage, concert tribut comme on dit, à Céline Dion autour des titres de l'album 2 sur lequel on trouvait ceci par exemple. Je pense que vous allez chanter pendant cette soirée solidaire pour faire la fête. Le concert des Restos du Cœur au Grand Cursaal de Besançon le 6 novembre. On a acheté les places et on vous les offre dès maintenant.
0: Allez, on approche de l'hiver et je me suis dit qu'une bonne fondue nous ferait du bien. Bonne et grosse fondue, hein, même, puisque je voulais vous parler de la plus grande fondue jamais réalisée dans le monde, s'il vous plaît. 2177,5 kilos ont été nécessaires pour battre le record en 2025. Ça représente 2 mètres cubes de fromage dans un seul et unique chaudron.
1: Enfin, un gros chaudron.
0: Ah, font un sacré chaudron, ça je le confirme. Et plus de 5000 personnes étaient réunies pour assister à l'événement et déguster la préparation. Mais c'était où? C'était en Franche-Comté ou pas du tout? La plus grosse fondue jamais réalisée dans l'histoire.
1: Moi je dis, il y a 2 solutions. Soit c'est ici, soit c'est en Suisse.
0: Pas mal,
1: il y a pas beaucoup de... Ouais, en Savoie, à la limite.
0: Oui, ça pourrait être un peu la Savoie. Bon, vous en pensez quoi, vous? 03 80 833 111, vous nous appelez pour jouer. Posons notre œil sur l'actualité, on le fait avec vous David Ossiou. Après l'histoire du loup l'an dernier, la nouvelle publicité d'Intermarché se fait remarquer. Elle est très nostalgique, hein, David.
4: Oui, elle a un petit côté, c'était mieux avant. Comme dans la pub du loup, ça commence autour d'une table, mais ça n'est pas le réveillon de Noël, c'est le repas du dimanche. C'est étrange, la scène nous fait du bien. Faut dire qu'on y tient encore. Près d'un Français sur deux se dit attaché au repas du dimanche, sondage du printemps dernier. Ici donc, c'est un repas en famille, ça rigole, ça parle fort, ça mange. Les hommes portent tous la chemise, et certains même la cravate, comme dans notre jeunesse, voire dans notre enfance. Alors vous vous dites, mais j'ai déjà vu cette scène. Exact, dans Vincent, François-Paul et les autres, de Claude Sauté en 1974. Montand, Piccoli, Reggiani, une bande de copains et qui finit par s'engueuler. Hein. Vous vous souvenez du coup de gueule monumental de Michel Piccoli?
5: Ta gueule, toi! Tu m'emmerdes, toi, je t'emmerde!
4: Ah, ça gueulait fort. C'était bien, hein? Attendez, vous êtes sûr que c'était bien? 52 ans plus tard, dans la pub d'Intermarché, regardez la table. Le gigot du dimanche, c'est devenu un rôti. Passez moins cher. Cette semaine, chez Intermarché, la tranche du gigot d'agneau, 17,90 le kilo. Le rôti de porc, 3,99 €. Ça n'est pas tout. Personne ne boit du vin à table. Tout le monde a l'eau. Personne ne fume. Alors on s'engueule, mais seulement à propos de la cuisson du rôti.
6: Une fois j'ai raté un rôti. Une fois. Tu vas m'en parler combien de temps?
4: Finalement, c'est difficile d'en vouloir à Intermarché parce que cette table-là, c'est peut-être tout simplement la nôtre. Le vin, en France, la consommation par habitant a chuté de plus de 60% depuis les années 60. La cigarette, aujourd'hui, moins d'un adulte sur 5 fume quotidiennement. Et la politique, pas de statistiques, mais un dimanche midi entre le beau-frère et la belle-mère, discuter de la cuisson du rôti, franchement, c'est plus prudent.
0: La cuisson du rôti, ah, ça peut lancer de beaux débats quand même, hein, malgré là. Tout, malgré tout. Merci David Ossiou. Bon, on se prépare, hein?
1: Je suis chaud là.
0: Après le rôti, on prépare la grande fondue, c'est la question qu'on pose aujourd'hui.
1: J'aime bien
0: où
1: les deux.
0: Où a eu lieu la plus grande fondue de l'histoire? Est-ce que c'était en Franche-Comté ou complètement ailleurs, ici ou ailleurs? Votre jeu arrive dans 30 secondes.
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0: Bon, bah ce matin, on va à Champa, comme on dit dans le coin. Champa, Champagnol. Bonjour Denis.
7: Ouais, bonjour.
0: Vous nous appelez du Jura, on nous reçoit bien maintenant dans le Jura normalement.
7: Ah bah super bien, ouais.
0: Ouais, c'est bon. On a remis des antennes en plus dans le secteur. On a des nouvelles
1: fréquences. C'est vous qui avez été d'ailleurs. Là,
0: j'ai été tout seul.
1: Les petites antennes là, avec les petits boulons.
0: En juillet, août, je suis monté sur mon échelle, bien sûr. Non, on salue ceux qui l'ont fait, parce que c'est pas moi qui l'ai fait. Hein, en réalité, donc, j'avoue que je n'ai pas leur nom, mais on les salue. Denis, vous nous avez donc appelé ce matin pour tenter le ici ou ailleurs. Vous avez composé le 03 81 833 111, le numéro qui vous amène jusqu'à Justine, notre chargée d'accueil, qui vous a sélectionné. Vous arrivez ensuite jusqu'à nous.
1: Ah, c'est long cette affaire.
0: Ah, c'est une belle affaire pour finalement. Peut-être gagner deux invitations pour le concert des Restos du Cœur. Ce sera le 6 novembre à 20h30 au Grand Cursal de Besançon. Denis, je racontais l'histoire de la plus grande fondue jamais réalisée dans le monde, hein, 2177,5 kilos qui ont été nécessaires pour battre ce record en 2025. Plus de 5000 personnes étaient réunies pour assister à l'événement et puis donc déguster aussi cette fameuse fondue. Et la question que je vous pose ce matin, on ne change pas, c'est est-ce que c'était ici ou ailleurs ? Pour vous.
7: Je pense que c'était ici, moi.
0: Ici.
1: De toute façon, moi, c'était ma solution. C'est soit c'est ici, soit c'est en Suisse.
0: Oui, je pense qu'il y a un petit peu une guéguerre côté France et Suisse. Si ce serait ici, ce serait quel secteur précis de la Franche-Comté, selon vous ?
7: Moi, je pense sur la commune des Rousses.
0: Ouais. Ah, vous avez un petit souvenir, vous, en tant que jurassien, justement ?
7: Ouais. Pas bien, après.
0: Bon, vos souvenirs sont pas trop mal, je crois. C'est pas mal du tout. Oui, c'était au fort des Rousses, exactement. Ils ont utilisé environ 40 meules. Une meule, c'est 40 kilos. Hein. Je donne un peu le. Voilà. Ah, c'était la petite guéguerre avec les Suisses. C'est eux qui avaient le record avant et on l'a battu voilà, en 2025. C'est gagné, Denis. Félicitations.
7: Merci beaucoup.
1: Ah oui, vous gagnez cette soirée solidaire, ce grand concert au Grand Cursal de Besançon. Ce sera le 6 novembre avec Madame Monsieur et avec le concert hommage à Céline Dion. C'est pour vous tout ça.
7: Il n'y a pas de problème. C'est gentil, merci.
0: Mais c'est avec plaisir. Juste, est-ce que Denis, vous avez vous une petite recette particulière pour la fondue pour terminer ? Est-ce que vous mettez un peu de vin dedans, des choses comme ça, non ?
7: Non. Ah ben nous, on met un petit peu de vin de Jura, oui.
0: Ah bah oui, évidemment. À consommer avec modération, mais en tout cas, on sait que c'est la petite recette, la petite pointe qui apporte un bon petit goût à la fondue jurassienne.
1: J'ai une super technique pour la fondue. Je me fais tout le temps inviter.
0: Ah oui, bah, Denis vous invitera, tiens, tenez, à Champagnol. On fera comme ça. Denis, merci en tout cas et puis à très vite.
7: Bah, c'est gentil, merci, bonne journée.
0: Excellente journée. Donc on va parler des passes saison Jura. On parle pas que du département du Jura pour le coup, mais aussi du massif jurassien. Il y a plein de choses à faire, du ski de fond, de la raquette, de la randonnée aussi, il n'y a pas encore de neige, de la luge, enfin bref, plein de choses à découvrir. On vous présente ce pass juste après Tame Impala et Jenny avec le titre Dracula. Je suis pas fait pour faire peur, moi je suis là pour apporter de la bonne humeur. C'est mon job. 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

0: masculin.
1: Oh putain, vous la tenez bien.
2: Ah bah attendez, à force de l'entendre, on l'a.
1: Vous m'avez séché.
0: Toi que là. Non, je pourrais pas le refaire plein de fois, je crois.
1: Ah non, non, non, restez là-dessus, surtout, surtout.
0: C'est vrai?
1: Ah oui, oui, oui.
0: Je peux me lancer dans la musique?
1: Ah, bah, sur une note.
0: Bah, sur juste une parole.
1: Toi voilà. Que là.
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0: Comment revenir à du sérieux, Dorian? C'est très compliqué. Bon, les ventes flash du pass saison Jura commencent vendredi. Le pass saison Jura, c'est le document qu'il vous faut pour profiter pleinement de l'hiver dans le massif jurassien. 28 sites nordiques répartis sur 3 départements, le Jura, le Doubs et le département de l'Ain, pour 3000 km de pistes. Franchement, pour moi, je vous le dis, c'est le rêve. Et on va détailler ce qu'on peut faire justement avec ce pass avec vous, Carole Maréchal. Bonjour.
5: Bonjour, comment allez-vous?
0: Mais ça va toujours très bien. Vous aussi, j'ai l'impression.
5: Ah ben, comme d'habitude.
0: Bah super, vous êtes la directrice de l'espace nordique jurassien qui met donc en place ce pass. Déjà, on peut pratiquer quelle discipline dans notre beau massif du Jura, Carole? Rappelez-nous.
5: Ah ben, dès qu'on a l'hiver qui arrive, et en plus la fraîcheur est annoncée un petit peu pour cette fin de semaine, donc c'est vrai que ça fait penser un petit peu nordique, eh bien la raquette, le ski de fond, les découvertes un petit peu de nos beaux territoires, comme vous indiquiez, 3000 km. Et l'avantage du pass saison, eh ben, c'est qu'avec ce pass montagne du Jura, vous pourrez skier dans le Doubs, dans le Jura et dans l'Ain, et à Saute Frontière avec nos amis de Romandie Ski de fond.
0: Alors, ouais, ça s'étend un petit peu partout. C'est où précisément? Quelle station, par exemple?
5: Alors, on peut commencer directement depuis le domaine de Surlihan, dans le département de l'Ain, remonter jusque sur le secteur, eh bien, on va dire, Combes-Saint-Pierre, Morteau, revenir au-dessus de Pontarlier, également le secteur de, on va dire, communauté de communes Lac et Montagne du Haut-Doubs, qui s'étend, on va dire, depuis le secteur, on va dire, Les Fours jusqu'à Chapelle-des-Bois. On continue ensuite sur le secteur un petit peu du Bellefontaine-Morbier, si ça vous cause, également redescendre Chalet-de-la-Bourse, secteur Mignot-Villard, le Haut-de-Joux, avec jusqu'au secteur de Vaux et Chandru. Et après, on peut repartir direction la station des Rousses. On file après sur le secteur de la Comcom, donc au Jura-Saint-Claude, l'Ajoux, on peut faire les Moussières. Et après, nous arrivons sur le secteur du département de l'Ain. Et sans oublier tout le secteur du Grand-Vaux, si je vous parle de Trémontagne. On file jusqu'à même Crozet, juste au-dessus donc de Saint-Claude. Et après, ben, station Lavatay, Plan d'Automne, etc. Et on redescend. Donc c'est vrai que c'est 28 sites. L'avantage, c'est que nous avons quand même une belle offre, quoi, qui peut être aussi pour les familles, pour les locaux. C'est vraiment l'avantage de ce pass saison, c'est qu'avec ce pass, vous skiez tout l'hiver, tranquillement, et vous pouvez découvrir l'ensemble des domaines. Alors, c'est vrai que cette promo flash, en fait, c'est quand même une nouveauté.
0: Ouais.
5: On l'a mis en place l'an passé, et on s'aperçoit que ça fonctionne bien. Et cette année, on a souhaité prolonger un petit peu plus. On va vous le faire sur 10 jours. Ça sera à partir de vendredi jusqu'au 19. Et puis après, ensuite, ça sera une deuxième phase, qui est la vente promo, qui est encore un autre tarif intermédiaire. Et vous pourrez au moins bénéficier. Alors là, moins 35%, 112 euros au lieu de 173 euros pour les adultes, puis 45 euros au lieu de 70 euros pour les jeunes. Et c'est vrai qu'en achetant votre passe, ben directement, vous soutenez aussi nos jeunes des comités de ski qui nous font une belle promotion.
0: Oui, c'est clair, c'est clair.
5: C'est une belle image collective. Alors, on espère que la neige va être au rendez-vous. L'an dernier, rappelez-vous, on avait eu un petit coup sur mi-octobre. On est preneurs.
0: On espère que ça reviendra.
5: On prépare tout ça, bien sûr. Oui.
0: Carole, le temps file, mais c'est vrai qu'on a déjà pas mal d'informations et de toute façon, on en retrouve plein d'autres encore sur espacenordiquejurassien.com. Merci beaucoup, Carole, et puis à très vite sur l'antenne d'ici. Dans son pensez-y au pass saison montagne du Jura.
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0: L'info d'ici, c'est avec vous, Anne Fauvarc.
7: Victime d'un accident du travail hier à Flanche-Bouche, près de Valdaon. Un charpentier est décédé. L'homme de 36 ans avait fait une chute de 7 mètres, transporté dans un état critique au CHU de Besançon après être tombé d'un toit. Il n'a pas survécu à ses blessures. À Vesoul, en Haute-Saône, 150 lycéens venus des 4 lycées de la ville ont manifesté hier dans une ambiance festive, soutenue par des salariés, enseignants, syndicalistes et associations. À Besançon, ils étaient plus de 4000, selon la CGT, à défiler dans le calme. Manifestation byzantine suivie d'une deuxième salve non déclarée dans l'après-midi et qui a rassemblé 400 personnes. Juliette Berthet, la franc-comtoise et championne d'Europe de cyclisme, sacrée avec le relais mixte de l'équipe de France hier. 7h30, l'info en France et dans le monde en 90 secondes avec Cyril Ardo-Redon.
8: Entre 266 000 et 450 000 personnes dans les rues un peu partout en France hier. Acte 3 de la mobilisation des lycéens, rejoint notamment par des étudiants. Il y a eu près de 500 interpellations et 43 policiers et gendarmes blessés selon le gouvernement. Un nouvel appel à manifester est lancé pour demain. À Lens, les cours reprennent ce matin dans le lycée d'un élève qui a eu la main arrachée par une grenade lacrymogène avant-hier. Un élève de première âgé de 15 ans qui a dû être amputé. Une enquête de l'IGPN est en cours. Elle doit notamment déterminer si l'adolescent a ramassé la grenade. Une cellule d'écoute est en place dans le lycée. Les députés de la commission finances se penchent aujourd'hui sur le budget de l'État. Le gouvernement cherche à faire 45 milliards d'euros d'économies. 1700 amendements ont été déposés au total. Quoi qu'il arrive, l'Assemblée nationale repartira de la copie initiale dans l'hémicycle la semaine prochaine. Un collectif d'associations féministes appelle les femmes à suspendre leurs activités professionnelles et domestiques le 13 octobre. Mobilisation le jour du vote solennel de la loi intégrale contre les violences sexuelles à l'Assemblée nationale. Des rassemblements sont déjà annoncés dans les principales villes françaises. Le Gard, les Bouches-du-Rhône et le Var placés aujourd'hui en vigilance orange, pluie, inondation et orage par Météo France. L'Hérault est en alerte orange pour un risque de crue. Et puis elle va retrouver le plancher des vaches. L'astronaute française Sophie Adnaud et ses coéquipiers doivent quitter la Station Spatiale Internationale aujourd'hui après une mission de 9 mois.
7: Cyril Ardo-Redon, merci. À tout à l'heure, 8h30. Dans l'info d'ici Besançon, on revient sur la manifestation lycéenne, mais à Vesoul, cette fois en Haute-Saône. 150 élèves des 4 lycées de la commune, soutenus par des salariés, associations, syndicats. Un mouvement lycéen qui s'est structuré pour ne pas revivre les débordements de la semaine dernière, Jean-François Fernandez. Le ralliement d'adultes allait d'ailleurs en ce sens.
9: Un cordon de syndicalistes et de salariés fait le tampon entre les forces de l'ordre et les lycéens rassemblés en début d'après-midi devant la préfecture de Vesoul. Sur le sol, des confettis témoignent de l'ambiance bon enfant. Tout a commencé à 7h30 à l'arrivée des premiers bus au lycée Pontarché.
10: Vous demanderez bien de vous réunir un peu plus le temps que les gens arrivent, appeler les autres, etc. On va tous se réunir comme d'habitude.
9: Le groupe se rend au lycée Belin où les premières consignes sont données.
10: Faut qu'on tous, n'oubliez pas aussi ça, faut tous qu'on reste en équipe, en cohésion, on reste ensemble et soudés. Si on se disperse, c'est là que ça va mal se passer.
9: Toute la matinée, la tournée les emmènera devant chaque lycée pour grossir les troupes. À 11h, la jonction se fait avec les syndicalistes, salariés et associations qui applaudissent les jeunes à leur arrivée. Les lycéens commencent alors les discours.
11: On en a marre d'être pris pour des gamins incapables de comprendre ce qui se passe autour de nous. On est des lycéens, oui, mais ça veut pas dire qu'on est des idiots. On voit les décisions qui nous concernent directement. On voit qu'à chaque fois qu'on essaye de parler, on nous répond qu'on est trop jeune. Eh bien aujourd'hui, on dit stop.
12: Solidarité avec les lycéens.
9: Sandrine est enseignante.
13: Je pense que les lycéens ont des revendications tout à fait légitimes. Je vois de l'intérieur comment ça se passe. Et ils font ce que nous devrions faire.
9: Bruno est là pour Solidarité Paysan.
14: On s'aperçoit quand même que les jeunes, là, ils ont de vraies revendications. Et il y a urgence dans l'éducation en général en France. Et là, moi, je crois qu'ils ont tout à fait raison de monter au créneau parce que ça devient une catastrophe.
9: Jeannot, lui, est retraité.
15: Moi, j'ai déjà fait 68. J'étais comme eux. Moi, j'avais 13 ans. Donc le mouvement, je suis solidaire avec eux. Voilà.
16: Est-ce que c'est normal de se battre pour des professeurs mieux payés ?
17: Non !
16: Est-ce que c'est normal de se battre pour des classes climatisées, pour abolir Parcoursup et surtout pour moins de pression scolaire ?
17: Non !
16: Alors peu importe qui vous êtes, peu importe ce que vous pensez, venez nous rejoindre.
7: Quelle suite justement en Franche-Comté pour ce mouvement lycéen. Dans 15 minutes, Elliot Monnier-Benoît, lui élève de terminale au lycée Ledoux de Besançon, membre de l'Union syndicale lycéenne dans le Doubs, sera l'invité d'ici matin. Les prévisions de Météo France avec un changement de temps, a priori aujourd'hui. Je dis a priori.
0: Hein. Oui, ça devrait changer aux alentours de midi. C'est vrai que ce matin, on a encore de belles éclaircies dans le nord de la région. Ce sera déjà la grisaille pour le sud de la Franche-Comté. Et puis ensuite, au fur et à mesure que la journée avancera, la grisaille va gagner du terrain, même dans le nord, hein, pour apporter les premières averses. Pas de pluie pour toute la journée, mais ça devrait quand même tomber dans l'après-midi. On perdra aussi quelques degrés au passage. On sent la fraîcheur hein, déjà ce matin. Et on ira jusqu'à 24 pour Besançon, Lure et Jussé. 25 annoncés dans le secteur de Vesoul. Si vous êtes à Baume-les-Dames, dans la vallée de la Loue, dans le secteur de Grès ou dans celui de Dole, vous aurez 23 degrés cet après-midi, jusqu'à 21 pour ce qui est de Pontarlier, Morteau, Mèche et Saint-Claude, ou encore 22 à Lons-le-Saunier, Champagnole et Valdaon. Alors demain, toujours de la pluie le matin, puis retour des éclaircies dans l'après-midi. On aura par contre beaucoup plus de fraîcheur encore. Hein, on ne dépassera pas les 15, voire 16 degrés peut-être à l'écran maximum du côté de Dole et de Vesoul en Franche-Comté pour la maximale de demain.
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0: Dans l'ensemble, ça se passe bien ce matin. Sinon, vous nous appelez hein, au 03 81 833 111. Vous pouvez passer par le WhatsApp aussi avec un petit message, un vocal. On a visiblement toujours la Nationale 57 fermée dans le sens Luxeuil pour aller vers Vesoul hein, jusqu'à Sceaux. La Nationale complètement fermée dans ce secteur-là. On a aussi quelques petits coups de frein à Saillet pour rejoindre Besançon au niveau de la voie des Mercureaux et du trou au Loup. Et puis, visiblement, ça semble se passer un tout petit peu mieux au niveau des frontières, hein, pour passer la Suisse, pour aller en Suisse. Par contre, quelques petits coups de frein sur la rocade Georges Pompidou de Pontarlier dans les deux sens. Alors, est-ce qu'il y a juste beaucoup de trafic ou est-ce qu'il y a eu un accident dans ce coin-là? N'hésitez pas à nous prévenir hein, s'il se passe quelque chose d'anormal.
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0: Vous savez ce que je veux?
1: Écoutez Zaz.
0: De la musique, de la joie, de la bonne humeur, tout ça quoi.
1: Ah oui,
0: ouais, c'est Zaz. Sur Ici Besançon, titre de 2010, ça a déjà 16 ans. C'est vieux déjà.
1: Le coup de pelle.

0: Merci d'écouter Ici Besançon, c'était Zaz avec Je veux.
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0: Mais aussi Arnaud Fromage, mon complice depuis 6h50. Arnaud, aujourd'hui vous partez explorer le monde.
3: Oui, j'avais envie de vous emmener avec moi pour un voyage dans le monde merveilleux des toilettes à la japonaise. On a tous en tête, vous savez, ces bijoux de technologie que sont les cabinets version pays du soleil levant, avec des petits jets, des petites loupiottes, un siège chauffant et bien sûr des sons, de la musique pour dissimuler le potin que vous allez y faire. Des toilettes inventées dans les années 60 et popularisées dans les années 80 par Toto, qui n'est pas une personne qui fait des blagues, mais bien la marque, The Mark de toilette au Japon. C'est bien simple, quand un japonais parle de ses wawa, il utilise le nom de Washlet. C'est le nom du premier de ces chiottes du turfu inventé par la marque Toto. C'est devenu un peu comme nous avec le sopalin finalement.
0: Et il faut croire qu'il y a du nouveau dans le domaine. Hein.
3: Ah oui, car il ne manquait qu'une seule chose assez formidable, toilettes japonaises. Bah oui, elles n'étaient pas encore connectées.
0: Ah.
3: Et bien la marque Toto, encore elle, vient de lancer une application qui permet désormais de géolocaliser les toilettes les plus proche. Vous pouvez même réserver votre session de travail. Arrivé sur place, vous n'aurez alors qu'à scanner un QR code pour savoir en direct quelles sont les toilettes accessibles. Le futur, je vous dis, enfin je vous signale que le journal L'Est Républicain l'avait déjà fait en 2023 en publiant une carte interactive des chiottes publiques à Besançon. Carte toujours disponible sur leur site, reste maintenant à développer une application qui va bien quoi.
0: Mais revenons au Japon parce que ça peut aller encore plus loin cette affaire de toilettes.
3: Hein. Et vous pensiez qu'on en avait fait le tour avec nos cabinets connectés qui font de la musique ? Eh bien non, si un jour vous allez à Tokyo, sachez que quand vous en aurez fini avec les visites barbantes des quartiers commerçants, des temples et des sanctuaires ennuyeux, voire du mont Fuji, déjà vu tout ça, après tout ça, eh bien éclatez-vous grâce aux visites guidées des plus belles toilettes du quartier de Shibuya, je vous jure que ça existe. Des agences proposent de visiter les 17 plus belles toilettes publiques de ce quartier, l'un des plus animés de la ville. Il vous en coûtera en moyenne 30 euros pour la visite quand même, mais à ce prix-là, vous aurez droit à des toilettes d'artistes. Hein. L'une d'entre elles, installée dans un parc, est pour se fondre dans le paysage, recouverte de planches de bois de cèdre. Un autre ressemble à une soucoupe volante qui aurait atterri là. Et n'oublions pas les fameuses toilettes de Shigeruban, celles qui intriguent le plus parce qu'elles sont transparentes. Mais grâce à un verre intelligent, dès que quelqu'un entre et active la serrure, bim, les parois deviennent immédiatement opaques. Et ça, on l'a pas à nous, en Franche-Comté. Mais j'ai envie de dire, bah, est-ce que c'est vraiment grave ?
0: Moi, je ne pense pas, non. Bon, ce qui est plus grave, en revanche, c'est la situation dans et puis aux abords aussi des lycées. Hein, le mouvement lycéen fait encore beaucoup de bruit en France et puis aussi en Franche-Comté. Puis on va y revenir avec Elliot Monnier-Benoît, lycéen au lycée Le Doubs à Besançon et puis membre de l'Union syndicale lycéenne dans le Doubs. Il sera avec nous dans quelques instants.
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0: 7h45. Et maintenant, après des manifestations qui ont rassemblé des milliers de personnes hier à Besançon et dans toute la France, qu'attendent les lycéens qui bloquent leurs établissements? L'invité d'ici Besançon, c'est Elliot Monnier-Benoît, en terminale au lycée Le Doubs de Besançon, membre de l'USL, également l'Union syndicale lycéenne dans Le Doubs. Il répond à vos questions, Anne Fauvarc.
8: Bonjour Elliot.
9: Bonjour.
8: Comment ça va ce matin?
9: Ça va bien, merci de me recevoir.
8: Ouais, ça va bien. Qu'est-ce qui fait que ça va bien? C'est le nombre de manifestations manifestants hier, par exemple, dans la capitale comtoise, c'est-à-dire près de 4000 selon les syndicats?
9: Oui, c'est un beau signe, ce qui met vraiment confiance pour la suite du mouvement qui ne va pas s'arrêter aujourd'hui et sûrement pas demain. C'est un beau signe de se sentir soutenu par l'opinion publique. Ça permet d'être plus fort et de se sentir serein sur nos revendications et sur nos besoins.
8: Beaucoup de monde, mais un climat aussi apaisé hier, oui. Pas de violence. Ça, c'est quelque chose d'important qui vous tient à cœur.
9: Je pense que c'est une des choses les plus importantes quand on fait des manifestations et des mobilisations, c'est que ça se passe sans violence et que le dialogue soit toujours privilégié dans toutes les situations.
8: Comment ça se fait en fait que hier c'était apaisé, ça l'a pas été la semaine dernière, ça s'explique comment?
9: C'est surtout des effets de la population. Une fois il va y avoir des violences, une fois il va pas y en avoir. C'est pas quelque chose qui doit être exceptionnel, qui est pas de violence, c'est quelque chose qui doit être normal. Et c'est aussi cette attention qu'on a mis sur des violences qui sont des fois juste normales et qu'on a mis ça comme si c'était exceptionnel, alors que d'une certaine manière c'est pas quelque chose qui est grave, et du coup la normale est fait partie de la norme.
8: Ce que vous voulez dire, Elliot, si je comprends bien, c'est que des violences, il y en a toujours, mais que parfois, en fait, bon, appelons un chat un chat, les médias en font un peu trop, c'est ce que vous dites?
9: Oui, c'est exactement ce que je dis. Les médias, ils vont jouer aussi sur cette carte de l'audience, ça fait toujours parler de dégradation.
8: Les réseaux sociaux aussi, c'est
9: normal, mais faut surtout pas oublier de montrer les côtés positifs des manifestations qui se passent dans le calme et dans la paix.
8: Alors, vous étiez accompagné par beaucoup d'adultes, par des syndicats aussi, par des profs. Est-ce que c'est quelque chose justement qui fait que vous vous sentez plus fort et puis protégé quelque part?
9: Évidemment, c'est quelque chose qui nous remet un peu du baume au cœur de voir que l'opinion publique est avec nous d'une certaine manière, que nos luttes, elles touchent tout le monde, c'est une lutte populaire, on a besoin de chaque personne en France qui se sent concernée par ça, et plus on aura des gens, plus on aura un poids pour après prendre des décisions.
8: Mais vous dites concernée par ça, ça c'est quoi? C'est ce qui se passe au sein d'un établissement, aujourd'hui, c'est être lycéen, c'est quelque chose qui est impossible selon vous?
9: C'est surtout être concerné par la dégradation du service public, par la dégradation de l'éducation nationale.
8: Oui, ça va au-delà de l'éducation nationale.
9: Oui, mais en fait, c'est un peu tout ce qui va aider le peuple français, les,

0: sentir avec nos parents. Ça, moi, j'ai vu dans les manifestations, c'est plus des enfants qui vont emmener leurs parents en manifestation. Moi, je me rappelle, j'avais 10 ans, c'était à l'époque de la réforme des retraites. C'est ma maman, mon papy qui m'emmenaient en manifestation, et maintenant, bah, c'est plutôt l'inverse. Et c'est, ça nous permet de nous sentir épanouis et dans notre mobilisation et dans notre combat.
1: Alors, la réponse du gouvernement, vous l'attendez. Il y a certains points qui ont été abordés, notamment cette plateforme en ligne, une sorte de forum de discussion qui est ouvert. Vous en pensez quoi ?
0: Je pense que c'est surtout des mesures qui vont être des mesures fantômes, qui sont destinées à cacher un peu... mettre la poussière sous le tapis. On a parlé de la plateforme de discussion, mais aussi on peut parler des temps de démocratie.
1: C'est ça, la suspension des cours sur une demi-journée d'ici la fin de la semaine.
0: Qui est totalement inutile,
1: vous
0: parce que de toute façon, les réunions CVL existent déjà dans les lycées.
1: Conseil de la vie lycéenne. Ouais.
0: Oui, c'est ça. Et ça ne change pas grand-chose finalement. Ce qu'il faut, c'est des réunions avec les ministres, avec les recteurs. Des gens qui vont avoir un vrai poids, parce que là, les ministres se débarrassent de la chose et donnent ça aux proviseurs qui ne sauront pas trop comment gérer ça, alors vu que c'est un problème national.
1: Une phrase pour terminer, Elliot, qu'est-ce qu'il faut pour que vous retourniez en cours demain, la semaine prochaine, après les vacances de la Toussaint, je ne sais pas.
0: On verra, après, c'est pas retourner en cours, c'est qu'est-ce qu'il faut pour qu'on soit satisfait de nos conditions d'éducation. Ce qu'il faut, c'est des rencontres avec le ministre pour qu'on se mette d'accord.
1: Au plus haut sommet de l'État, donc.
0: Sur des points qui vont être clairs, qui vont être d'accord dans les deux camps. Mais ça passe évidemment par un budget de l'éducation nationale qui doit être vu à la hausse pour permettre tous nos besoins en tant qu'élèves.
1: Merci beaucoup en tous les cas d'être venu ici témoigner, Elliot. On vous souhaite bon courage. L'interview, bien sûr, est en réécoute et en intégralité, hein, comme chaque matin sur Ici Besançon et votre application Ici. Et donc, vous l'avez entendu, le mouvement ne s'arrête pas.
2: Et on continue à parler de ce sujet juste après le journal de 9h avec cette question. Est-ce qu'on s'occupe encore bien de nos jeunes? Vous trouvez que les jeunes d'aujourd'hui sont moins bien traités que vous-même, vous l'avez été? Exclus des grands débats qui les concernent, ou au contraire, vous estimez qu'on en fait trop, que les jeunes n'ont jamais été autant au centre du jeu et que le problème des lycées n'est pas si grave que ça? Lycéens, parents, grands-parents, vous pouvez réagir dès maintenant sur le WhatsApp Ici Besançon au 03 81 833 111. On en parle tout à l'heure dans Ici, c'est vous.
3: Et puis d'ici là, la petite surprise. Mmh. Oui, la surprise du chef se prépare. Et le chef aujourd'hui, c'est qui ?
2: C'est vous.
3: Eh oui, c'est moi. Vous ne savez pas ce que je vous réserve comme surprise.
2: Non.
3: C'est ça qui est bien. Ce sera après Alain Bachung et Vertige de l'amour, retour en 1981 avec ce titre.

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1: Alain Bachung avec Vertige de l'amour sur Ici Besançon. C'est l'heure de la surprise. La fameuse, oui. Vous l'attendiez, la voici. Eh oui. La surprise du chef avec Loïs Paton comme chef aujourd'hui.
2: Puis c'est qui celui-là encore? Non,
1: c'est le gars qui vous cause.
3: Ah, ouais. Bonjour, c'est vous?
1: Oui, c'est moi.
3: C'est
1: bonjour.
3: Vous le gars de la télé là?
1: Coucou, bonjour.
3: Je regarde sur FR3 le matin.
1: Ah, c'est France 3 maintenant.
3: Ah non,
1: c'est Ici. Ici, ah oui, attention, ça a changé deux fois de nom déjà.
3: Ici, France Comté.
1: Aïe, aïe. Bon, puis demain, ce sera vous, on alterne tous les jours. Hein. C'est pas que moi le chef, je rassure les gens. Hier, en fait, en écoutant Ici Besançon dans la voiture, en rentrant de la station, j'ai entendu cette musique. Alors, j'adore, hein, c'est le grand Prince, c'est son titre Purple Rain. Et en écoutant attentivement la musique, je me suis dit, mais en fait, quand on y réfléchit bien, les paroles déjà, ça n'a aucun sens. Et en
3: la plus, pluie n'est pas violette.
1: C'est presque déplacé, oui, pluie violette, j'ai juste voulu te voir prendre un bain sous la pluie violette. Pas dingue quand même comme histoire. Alors je me suis amusé à regarder les traductions d'autres chansons.
3: Oh là là.
1: Le petit jeu que je vous propose ce matin, Arnaud, c'est que je vous donne en fait des traductions en français donc hein, de chansons. À vous de me dire à quoi ça correspond la chanson anglaise, donc d'origine. Okay. Anglaise ou autre langue d'ailleurs, ça marche dans les deux sens. Je n'en ai jamais assez et si tu y vas vraiment doucement, je vais lâcher prise. 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Et je pense que j'aime ça, je suis excité et je ne peux simplement pas le cacher. Je sais.
3: Les Pointer Sisters.
1: Oh, bien joué.
3: Heureusement qu'il y avait le « Je suis aussi excité », parce que sinon je l'aurais pas pu.
1: Allô. Imaginez si c'était en français. Je sais.
3: Que je te fasse.
1: Bon, pas mal. Vous l'avez trouvé celui-là, c'était déjà fort. Franchement, pas mal. Vous êtes prêts pour la deuxième?
3: Ah bah oui, je vais saigner du nez à un moment.
1: Et les garçons disent que je suis bonne, ils me veulent tous, ils ne peuvent m'avoir, alors ils viennent tous et dansent à côté de moi, bouge avec moi, danse avec moi. Et si tu es bon, je t'emmènerai à la maison avec moi, donne un peu de gaieté à ton corps. Macarena. Macarena.
3: C'est la Macarena?
1: Macarena. C'est terrible, ça.
3: Mais où?
1: Tu penses pas ça?
3: Mais non, c'est en espagnol, alors on se dit c'est gentil, ça parle de faire la fête et de boire des mojitos, mais non.
1: On n'imagine tellement pas les paroles derrière les chansons, et je pourrais en faire des milliers comme ça. Vraiment, ça pourrait ne jamais s'arrêter. Voilà le petit jeu que je vous proposais ce matin.
3: Bon, bien vu.
1: Pensez-y maintenant quand vous écoutez des chansons en langue étrangère.
3: Ou n'y pensez pas, ça.
1: Ouais, quelque part, n'y pensez pas. Des fois, c'est pas plus mal. Bon, lui, il parle en français, on comprend tout ce qu'il raconte. Il nous racontera l'histoire de Richard Cœur de Lion. C'est Stéphane Bern qui arrive.
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1: Parlons d'histoire, racontons l'histoire
3: avec vous plaît.
1: Stéphane Bern ce matin. On voyage au temps d'un des plus célèbres rois de l'histoire, justement avec un grand H.
9: Richard Cœur de Lion, vainqueur de nombreuses batailles et héros de légende. Mais en Limousin, un arbalétrier anonyme va réussir ce qu'aucune armée n'avait jusque-là réussi, terrasser le grand faux. Mars 1199, Chalut. Richard Cœur de Lion assiège un petit château. Oh, rien d'exceptionnel, c'est à peu près son activité favorite, comme certains feraient du padel ou de la pétanque. 41 ans, une réputation immense. Depuis 20 ans, il passe davantage le temps en armure que sur un trône.
10: Mes amis, voilà ce qui nous réunit ce soir. Le camembert Cœur de Lion.
9: Et pourtant, ce soir-là, il inspecte tranquillement le château. Peut-être un peu trop tranquillement. Le fameux « je jette juste un petit coup d'œil ». Sur les remparts, un défenseur arme son arbalète. Les chroniqueurs l'appellent Pierre Basile.
11: Qu'est-ce que je fais?
9: D'autres sources hésitent sur son identité, peu importe.
11: Je pourrais le dégommer à l'arbalète quand même.
9: L'homme vise, et vise bien. Le carreau part, bim! Dans le mille et mille. Il atteint Richard à l'épaule. Même l'arbalétrier regarde autour de lui pour vérifier que c'est bien lui qui a fait ça.
12: Oh,
2: Oh, bravo!
12: Il l'a pas fait exprès, les belles.
9: Sur le moment, personne ne s'affole. Le roi plaisante même avec ses hommes. Après tout, c'est qu'une blessure, même pas mal. Sauf qu'au XIIe siècle, une infection est parfois plus redoutable qu'une armée. Les jours passent, la plaie s'aggrave, la gangrène progresse. Bon, finalement, un peu mal quand même. Le 6 avril 1199, le roi le plus célèbre d'Occident meurt à quelques centaines de mètres du château qu'il était venu conquérir. Game over. No extra life. L'histoire a ses leçons. Les plus grands tombent parfois sur de petits obstacles. Excusez-moi, la sortie, c'est par où ? Suivez la flèche, Majesté.
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14: Le journal avec vous, Anne Fauvarc. Après une mobilisation massive des lycéens hier, journée test aujourd'hui.
15: À savoir le retour en classe ou bien la poursuite des blocages des lycées. Invité d'ici matin, il y a quelques minutes, Elliot, élève de terminale au lycée Ledoux de Besançon, membre de l'Union syndicale lycéenne du Doubs, nous confie son espoir d'être écouté et sa satisfaction d'être soutenu par les parents d'élèves, enseignants et syndicats. Il ne croit pas au temps de démocratie proposé par le Premier ministre au niveau local, donc dans les lycées. Les proviseurs n'ont pas la main sur les réponses, dit-il en substance. Elliot Monnier-Benoît qui sera reçu avec des délégués de 4 autres lycées byzantins par le recteur d'académie à 9h30. Son interview est en réécoute et en intégralité sur ici.fr Besançon et votre application ici. À Besançon, hier, plus de 4000 personnes, selon la CGT, ont défilé dans le calme, dans la matinée. Selon la préfecture du Doubs, 5 personnes ont été interpellées en marge de ces manifestations. Autre manifestation à Vesoul en Haute-Saône, hier, 200 personnes là environ, dont 150 élèves de 4 lycées de la commune.
14: Les ressources en eau potable fragilisées par la sécheresse dans le Grand Besançon.
15: Oui, avec à la clé la station de potabilisation de l'eau de la Malatte qui est à l'arrêt depuis maintenant une semaine. En cause, la source d'Arcier dont le débit n'est plus suffisant pour permettre de pomper. Elle est l'une des 4 sources d'approvisionnement en eau du Grand Besançon. Des travaux sont en cours avec l'installation d'une conduite dans le Doubs pour pomper l'eau de la rivière, la rendre potable et enfin prendre le relais de la source d'Arcier qui est presque à sec. Une solution lancée cet été qui devrait être opérationnelle d'ici la semaine prochaine, selon le vice-président de GBM en charge de la gestion de l'eau. Une manière de sécuriser la ressource, dit Laurent Genet, même s'il n'y a pas de risque de coupure, comparé à ce qui se passe bien sûr dans le Haut-Doubs.
16: Besançon, on a la chance d'être plutôt en bas du réseau karstique, donc on a quand même des ressources qui sont interconnectées et qui donneront toujours ce qu'il faut pour alimenter la ville de Besançon. On n'en est pas là. Pour autant, en période de sécheresse continue comme on la vit, les gestes de chacun comptent et il faut vraiment que chacun fasse attention à sa consommation parce que l'eau qu'on ne consomme pas sur Besançon, même si on est encore à l'aise à Besançon, c'est toujours de la ressource en plus pour les villes qui sont en aval. On parle de Dole, on parle de tout le bassin versant du bassin versant Rhône-Méditerranée. C'est vrai que toute la vallée du Rhône, elle dépend aussi de ce que nous, on laisse dans les rivières.
15: Le captage d'eau potable dans la Loue à Chenecey-Buillon prend le relais. Le prélèvement passe de 400 à 800 mètres cubes par heure. Il double donc, mais le débit de la Loue, lui, est de 18 000 mètres cubes par heure.
14: Victime d'un accident du travail hier à Flanchebouche, près de Valdaon, un charpentier est décédé.
15: Oui, l'homme de 36 ans avait fait une chute de 7 mètres, transporté dans l'après-midi dans un état critique au CHU de Besançon, après être tombé d'un toit. Il n'a pas survécu à ses blessures. Une septuagénaire grièvement blessée à Besançon, renversée par une voiture dans la zone de Château-Farine. La victime, âgée de 78 ans, a été percutée par une automobiliste de 76 ans qui s'en sort, elle, indemne. Un accident en Haute-Saône hier après-midi. Une automobiliste de 22 ans, transportée en urgence absolue à l'hôpital de Grès. Sa voiture a percuté un arbre sur la commune de Tincé et Pontrebeau. C'est près de Dampierre-sur-Salon.
14: 8h04 sur ici Besançon. Les avocats de Nicolas Zepeda déposent un nouveau recours.
15: Le Chilien a été condamné à la perpétuité pour l'assassinat de son ex-petite amie Narumi Kurosaki en décembre 2016 à Besançon. Nicolas Zepeda, 35 ans aujourd'hui, purge une peine de réclusion criminelle au centre pénitentiaire d'Orléans. Reconnu coupable de l'assassinat de l'étudiante japonaise et condamné à 3 reprises déjà En première instance, 28 ans de réclusion criminelle. En appel, 28 ans également. Mais le procès a été invalidé pour un problème de procédure. Troisième fois, réclusion criminelle à perpétuité, c'était le 26 mars 2026. C'est ce qu'interrogent les avocats du Chilien. Maître Cormier a décidé de soulever une question prioritaire de constitutionnalité, car il estime que la peine de perpétuité n'a pas été suffisamment motivée par la cour d'assises d'appel du Rhône.
2: Les deux autres cours d'assises ont prononcé la même sanction qui leur paraissait adaptée, 28 ans. Pourquoi la cour d'assises du Rhône qui justifie une peine de perpétuité, on ne le sait pas vraiment, en raison de cette motivation très insuffisante. Est-ce que c'est le choix de Nicolas Zepeda d'exercer un recours? Oui, on a effectué un recours volontairement, mais ce recours, il était lié à une anomalie qui s'était passée durant le procès à Vesoul qu'on ne pouvait pas laisser passer. La condamnation de Vesoul était illégale et au fond, par une vengeance un petit peu mesquine du système, on condamne Nicolas Zepeda à perpétuité. C'est comme ça que je perçois les choses.
15: Maître Sylvain Cormier, avocat de Nicolas Zepeda, joint par Marion Streicher, l'affaire Narumi, du nom de la victime, donc, est à retrouver bien sûr en intégralité sur ici.fr Besançon.
14: Bien malin, hein, l'étudiant qui mangera au Resto U pour 1 euro sans faire la queue pendant des heures.
15: Alors la mesure mise en place en mai dernier pour tous les étudiants sans condition de ressources est en fait victime de son succès. Plus 12% de fréquentation au printemps, plus 48%, quasiment le double donc au niveau national depuis la rentrée. On est légèrement en dessous quand même en Bourgogne-Franche-Comté selon le Crous, mais les équipes n'arrivent plus à suivre. La direction régionale exploite 35 sites de restauration. Elle réfléchit à une capacité maximale de production de repas par site. La situation ne peut plus durer, dit Muriel Baldi, la directrice générale du Crous en Bourgogne-Franche-Comté.
17: À date, on a effectivement des équipes qui sont très fatiguées, on peut le dire, parce qu'elles ont été très mobilisées et elles restent très mobilisées pour fournir un service et un service de qualité. D'accord ? Un repas complet, on n'a pas baissé la qualité, on n'a pas baissé la quantité et elles ont à cœur de servir les étudiants. Mais néanmoins, maintenant, nous avons des équipes qui, au bout d'un mois, sont épuisées. Maintenant, nous allons travailler à des capacités maximales de production par structure de restauration parce qu'on ne peut pas laisser nos personnels sur ce rythme effréné. Ce n'est pas possible. Ce n'est pas possible pour leurs conditions de travail. Ce n'est pas possible pour la sécurité des étudiants. Parce qu'à faire beaucoup et vite, on risque de faire pas bien en risque sanitaire. La mesure à 1 euro, on l'a mise en place, mais on ne peut pas le faire au détriment des conditions de bien-être de nos personnels et des étudiants.
15: La directrice générale du Crous en Bourgogne-Franche-Comté, jointe par Pauline Boudier. Après 3 défaites de suite en championnat, les basketteurs bisontins se sont qualifiés pour les 16e de finale de la Coupe de France hier soir, victoire 73-77 face à Lyonceau à Pierre-Bénite dans la banlieue de Lyon, dans un duel donc d'équipe de National 1, le Bezac Basket qui renoue avec le championnat dès vendredi. Aux Eurocaennes de Belfort l'été prochain, c'est Muse qui se produira pour le concert de clôture, le groupe britannique de rock alternatif qui sera donc sur la presqu'île du Malsaucy, attention, le lundi 5 juillet. Oui, j'ai dit lundi, car pour cette 37e édition, le festival change ses dates. Les Eurocaennes auront lieu du vendredi au lundi inclus et non plus du jeudi au dimanche.
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15: Plus de nuages aujourd'hui, Loïs.
14: Exactement, plus de nuages. On apercevra un peu plus le soleil dans le nord de la région, un secteur de la Haute-Saône, nord du Doubs et du département du Jura. Soleil qui va très vite être caché ensuite par la grisaille qui monte du sud, justement, pour apporter ensuite de la pluie dans l'après-midi et un peu plus de fraîcheur. On sent déjà cette fraîcheur ce matin et on ne dépassera pas les 24 degrés pour Besançon, Lure et Jussé. Si vous êtes dans le secteur de Vesoul, il fera 25 au meilleur de la journée, jusqu'à 23 à Baume-les-Dames, Ornans, Grès et Dole, 21 pour Pontarlier, Morteau, Mèche et Saint-Claude dans le Jura, 22 pour Lons-le-Saunier, Champagnole et Valdaon. Demain, de la pluie le matin, de nouveau des éclaircies l'après-midi, mais en tout cas beaucoup plus de fraîcheur, on ne dépassera pas les 15 degrés cette fois-ci dans le secteur de Besançon. Si on regarde ce qui se passe sur la route, c'est justement dans le secteur de Besançon qui a les principales difficultés, hein. La voie des Mercureaux, la descente de l'Arnaud pour aller vers les ronds-points de beurre, ça coince un petit peu. On a toujours aussi ces travaux du côté de entre entre J et Velclair, eh bien, vous avez donc le goudron qui est refait et ça crée quelques petits ralentissements. Et puis je vous rappelle également que la N57 est fermée entre Luxeuil et Vesoul dans ce sens-là, dans le sens Luxeuil-Vesoul jusqu'au niveau de Sceaux pour être tout à fait précis. S'il se passe quelque chose d'autre que j'aurais omis de vous dire là tout de suite dans mon petit topo trafic, bah vous nous le dites au 03 81 833 111. Oui, mais nous on est en studio.
3: Ah, ça doit être pour ça.
14: Voilà. Ceux qui sont sur la route, ils le savent mieux que nous.
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14: Pour nous contacter, vous pouvez passer par le WhatsApp également, toujours avec ce numéro, le 03 80 833 100. Sinon, ils peuvent envoyer aussi une bouteille à la mer, pourquoi pas? Non? Un message dans la bouteille.
3: Ah, parce qu'on va écouter Police
14: avec Message in the Bottle sur Ici Besançon.

0: ici le son avec Message in a Bottle. Et je rappelle que Sting a eu 75 ans, ce n'est pas rien quand même, vendredi dernier, qu'il est toujours en tournée partout dans le monde. Et nous, on l'a vu ici, en Franche-Comté, le 26 juillet dernier, à la scène royale d'Arcachon.
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0: Ah, si c'est pas la classe, quoi. Il fait Seattle, Minneapolis et Arcachon. C'est quand même assez dingue quand on y pense. Tiens, je voulais vous parler de ce qui va suivre, les gens d'ici.
3: Ça pourrait être une bonne idée.
0: Bah oui, comme ça les gens savent à quoi s'attendre dans la prochaine demi-heure.
3: Où est-ce qu'on va aujourd'hui ?
0: On va s'intéresser à un profil bien particulier au micro de Thierry M du côté d'Amancé. C'est Anne-Laure qui emmène des femmes dans le désert. Mais pourquoi faire ? Eh ben, vous aurez les réponses d'ici quelques minutes. Pour l'instant.
3: Qui y va? C'est moi,
0: j'y vais, le 4 à la Suisse revient. Voilà, c'est annoncé. On compte sur vous pour retrouver nos 4 extraits du jour en moins d'une minute, à commencer par celui-ci.

0: Alors, ce que j'adore, c'est quoi, on dirait un homme.
1: Oui.
0: Alors qu'on peut le dire, c'est une femme. Voilà, c'est l'indice qu'on vous donne ce matin. 03 81 800 33 111, s'il y a besoin d'un indice, parce que bon, en réalité, je suis certain que les Franc-Comtois l'ont pour la plupart eu. Vous pouvez nous appeler si vous l'avez. On a deux invitations pour les 5 ans de la maison du comté à Poligny à vous offrir.
2: Avec une grande journée anniversaire, ce sera le mercredi 14 octobre, toute la journée. Avec la visite de la maison du comté, évidemment, de Poligny, des expositions, il y aura des dégustations aussi qui seront organisées tout au long de la journée, aussi bien par la maison du comté que par tous les membres de la filière. Il y aura les élèves de l'ENIL qui seront là, par exemple. Vous pourrez vous balader dans le grand marché artisanal et gourmand qui sera installé sur le parvis, déguster aussi les vins du Jura. Et nous, ce qu'on vous offre, c'est la petite soirée qui va bien juste après cet événement. Dîner de gala, dîner de fête autour du comté, à la maison du comté à Poligny. Ce sera donc le 14 octobre prochain. Le comté est en fête si vous retrouvez un, deux ou trois morceaux de musique. Et si vous avez les quatre à la Suisse, alors là, je vous rajoute, c'est 60 euros à valoir chez les commerçants de Pantarlier.
0: On prend, hein, moi je prends. Hein. Je prends tout. Hein, je prends le comté, je prends les 60 euros, je prends tout. Alors dépêchez-vous si vous voulez pas que je pique tout ça. 03 81 800 33 111, on joue dans quelques instants. C'est l'heure pour l'instant, justement, du rendez-vous anti-arnaque, hein, Aude Razo, foot, tennis, rugby, pas mal de fausses billetteries sportives ont émergé ces dernières semaines.
3: Oui, celles que j'ai repérées ont rapidement disparu, heureusement, mais elles surgissent et disparaissent et ressurgissent régulièrement. Et ça, ça nous montre à quel point il faut être vigilant. Premier site sur lequel je suis tombée, fffbilletterie.com. J'ai regardé, ils proposaient encore, là, il y a quelques jours, des billets pour les prochains matchs de l'équipe de France de foot, des places aussi pour la prochaine finale de Ligue des Champions, entre 220 et 690 euros le billet. Autre site, frauduleux lui aussi, ticketsination.com, avec cette fois des places entre 50 et 120 euros pour des matchs de rugby du 15 de France. Dans les deux cas, le site est beau, avec les logos des fédérations, des catégories de places numérotées, un compte à rebours avant les matchs, etc.
0: Mais Aude, à quel moment vous avez compris que c'était pas crédible tout ça ?
3: Premier indice, et pas des moindres, j'ai trouvé à la vente des billets pour des matchs déjà passés. Tout à fait. Les Turquie-France et Belgique-France de fin septembre avec Zizou. Je pouvais encore acheter des billets, là, plusieurs jours après. Ça ne va pas, évidemment. Vérifiez ça quand vous avez un doute. Cette erreur, elle apparaît aussi souvent sur les fausses billetteries de concerts. Deuxième indice, on scrute toujours l'URL, l'adresse du site dans la barre tout en haut. Pour le foot, la bonne adresse, c'est billetterie.fff.fr. Je clique et je vois que pour encourager les Bleus et Zidane au stade Atlantique de Bordeaux le 15 novembre contre la Turquie, je dois patienter, je peux m'inscrire et je serai alerté à l'ouverture de la billetterie. Un dernier point, attention, la billetterie pour le prochain Roland-Garros n'est pas encore ouverte. Les organisateurs alertent aussi, ils appellent à être patients. Si vous voyez un billet pour profiter de la petite balle jaune et de la terre battue, passez votre chemin, pour l'instant c'est un piège.
0: On évite les pièges tous les jours avec vous à cette heure-là, juste avant le fameux jeu du 4 à la Suisse. Merci beaucoup, Aude Razo. Aude Razo, c'est mieux. Bon, elle a toujours du réseau aussi.
2: C'est parce que vous avez des problèmes de 4G ce matin.
0: Bon, j'espère que vous aussi, vous aurez du réseau pour nous appeler et jouer dans un petit instant. Dans quoi ? Allez, une petite minute.
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0: Il a disparu. Il était là et puis hop.
2: On dirait que c'est quelqu'un de votre famille. C'était notre candidat, mais on est en train de le rappeler. Sylvain, on vous a retrouvé.
1: Bonjour.
0: Vous avez disparu, on s'est dit mais où est-ce qu'il est passé quoi?
1: Non, je suis là.
0: Ah, ouf, vous nous appelez d'Héricourt, on est bien d'accord?
1: Exactement.
0: Tout va bien, Héricourt?
1: Tout va bien, beau soleil en perspective.
0: Ah, en perspective, mais attention, hein, parce que la grisaille peut revenir dans l'après-midi, hein, voire la pluie.
1: C'est ce qu'on a dit.
0: Bah oui, puis la pluie, on l'attend. En vrai, je sais pas vous, mais moi je pense que là, la pluie, ça ferait du bien.
1: Oui, un petit peu.
0: Bah oui, un petit coup. Sylvain, vous nous avez appelé parce que vous vous êtes dit, tiens, les 5 ans là, de la maison du comté à Poligny, c'est quand même pas mal. C'est vrai que ça arrive plus prochainement. On a donné nos invitations pour vous. Et vous êtes dit peut-être qu'aussi 60 euros à dépenser chez les commerçants de Pontarlier, si je parviens à faire le 4 à la Suisse, ben c'est cool aussi.
2: Ça se prend.
1: Exactement.
0: Ça fait pas mal de choses. Vous tentez de relever le 4 à la Suisse. Ce sont des extraits au ralenti. Vous avez le droit de dire l'interprète ou le titre de la chanson à chaque fois. On enchaîne. Hein. Et si en moins d'une minute vous en trouvez 4, ce sera gagné pour vous. On autorise que vous passiez une musique. Sylvain, are you ready?
1: I'm ready.
0: Alors c'est parti.
7: On ira. Écoutez Harlem au coin de ma
0: Sylvain,
7: on ira.
0: Zaz m'enchaîne.
7: C'est une romance d'aujourd'hui.
1: Michel Fugain.
0: Oui, on enchaîne.
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0: moi. Vous avez dit Sylvain? Est-ce que vous l'avez? Les enfoirés, oui, allez, c'est parti.
2: Oh là là.
0: Vite. Un grand nom de la chanson française, Sylvain. Sylvain.
1: Goldman.
2: Allez, allez, c'est bon, c'est gagné.
0: On le prend.
2: sur le fil.
1: Matin, pour rien.
0: Sylvain, c'est gagné.
2: Le 4 à la Suisse, ça mérite des applaudissements. Pour moi, mais là, ça mérite des applaudissements. Le 4 à la Suisse est réalisé. Bravo, parce que c'est vraiment un exercice pas facile. Vous gagnez donc la journée et surtout le repas de gala de l'anniversaire de la maison du comté à Poligny et les 60 euros chez les commerçants de Pontarlier. Tout ça, c'est pour vous. Encore bravo.
1: Merci beaucoup.
0: Ouais, je l'attendais le encore un matin pour qu'il l'ait, parce que je me dis ah, le temps passait, mais c'est bon, sur le gong, c'est passé pour vous. Sylvain, félicitations. Profitez bien des deux cadeaux qu'on vous offre et puis on vous dit à la prochaine.
1: C'est très gentil à tous, en tous les cas, merci beaucoup.
0: Avec grand plaisir. Et avec grand plaisir, on va d'ailleurs retrouver les gens d'ici dans un instant. Anne-Laure qui va nous emmener dans le désert au micro de Thierry M. Ce sera après Vanessa Paradis. Et rendez-vous dans quoi, 3 minutes pour les gens d'ici, si je veux être précis.

0: Vanessa Paradis, rendez-vous sur Ici Besançon.
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0: On parle maintenant aux gens d'ici avec vous Thierry, mais vous êtes avec quelqu'un de motivé aujourd'hui.
3: Oui, je suis avec une personne très enthousiaste qui s'appelle Anne-Laure Hay. Et là, je suis à Amancé. Et en fait, Anne-Laure, elle est toujours entre deux expéditions dans le désert.
4: Oui, alors effectivement, ça fait un an et demi que j'ai décidé d'organiser des retraites et des treks dans le désert.
3: Vous savez, vous emmenez des personnes?
4: Oui, exactement. Alors, je travaille essentiellement avec des femmes. Les femmes sont toujours au service d'eux, ne se priorisent jamais, prennent toujours soin des enfants, s'occupent des enfants, du mari, des lessives, de ci, de ça. Non pas que messieurs ne le font jamais, mais voilà, il y a beaucoup de pollution mentale et je m'adresse essentiellement aux femmes. Donc sur 5 à 6 retraites que j'organise par an, il va y en avoir 5 pour les femmes et 1 pour les hommes.
3: D'accord.
4: Éventuellement, s'il y a de la demande, s'ils sont courageux. Mais voilà, donc je vais avoir des personnes qui ont vraiment cet appel de l'âme et qui ont vraiment envie de venir vivre le désert, parce que c'est vraiment une sacrée expérience, c'est une expérience vraiment incroyable. Et puis après, j'ai vraiment des personnes aussi qui viennent pour laisser des choses dans le désert. C'est le but aussi. Hein. Le désert, c'est... j'ai vécu des choses vraiment difficiles dans ma vie. Moi, c'est mon cas. On a tous eu des périodes plus ou moins faciles, etc. Des hauts, des bas. Et c'est comment je peux sortir de là, même si c'est pour un deuil. Qu'est-ce que je fais pour que ce deuil, il dure pas toute ma vie, quoi. Parce que faut vraiment comprendre que quand on est dans une énergie négative, ben en fait, on y reste. Qu'est-ce que je fais pour retrouver le cercle positif, croyance positive, émotion positive, action positive, etc. Pour vraiment gérer ma vie. Et moi, en fait, dans le désert, c'est ce que je partage. C'est vraiment des outils. Comment prendre soin de ma santé? Comment changer d'énergie quand ça va pas? Exercice de visualisation, exercice de respiration pour apaiser notre corps, notre tête et notre cœur. Donc, il va y avoir la retraite en camp fixe parce que ça permet que le désert soit accessible à tout le monde en termes de capacité physique. On est en camp fixe et la journée, on va aller marcher autour du camp, on va rayonner autour du camp et on revient au camp pour manger le midi, on revient au camp le soir, etc.
3: Mais alors rayonner dans un désert, c'est un peu aller nulle part.
4: Ouais.
3: Il y a un petit côté...
4: Oui, c'est vrai. Alors on se déplace toujours avec les nomades hein, ouais. Parce que sinon avec moi, vous revenez jamais parce que... Je ne me repère pas du tout comme il faut dans le désert.
3: On a une boussole, ce qu'il faut, non ?
4: On a les nomades. Il n'y a pas besoin de boussole, on a les nomades, c'est bon, ça suffit. Et puis après, donc, je travaille aussi, donc la plupart du temps, j'organise des retraites en camp itinérant. Donc là, on recharge les dromadaires tous les jours pour déplacer le camp et on marche 3-4 heures par jour. Donc on marche plus que quand on est en camp fixe. C'est pour des personnes qui ont plus de capacités physiques, etc. Dans tous les cas, ce qu'il faut bien comprendre, c'est que ce n'est pas seulement... une balade dans le désert, c'est pas seulement une retraite dans le désert, il va y avoir vraiment des ateliers, etc. Le but, c'est de revenir avec des outils à réutiliser à la maison pour gérer son bien-être, son énergie, son mental, son quotidien.
0: Rien que d'y penser, j'ai quand même chaud, mais ça doit être très dépaysant, très intéressant. Vous pouvez aller jeter d'ailleurs un œil sur le site d'Anne-Laure Hay, que vous retrouvez facilement sur Internet. Je précise que son nom de famille s'écrit H-A-Y-E. Les gens d'ici, avec des informations aussi qu'on retrouve sur ici.fr Besançon, sur l'application ici. Ça revient tous les jours avec vous, Thierry M, à 6h25 et 8h25. Voilà, environ. Hein. On est toujours autour de cette heure-là pour vous diffuser eh bien, l'ensemble de ce que racontent les Franc-Comtois. On vous diffuse aussi de la musique. On ne change rien.
5: Ça nous arrive.
0: Ça nous arrive. On aura du Mylène Farmer dans la prochaine demi-heure et puis aussi du Teddy Swims.
6: Don't you know?
0: Ah, j'ai hâte de vous entendre chanter là-dessus, Arnaud. Je ne cache pas que là, ce sera.
5: Je vocalise.
0: Voilà, vous avez encore un bon quart d'heure pour vous entraîner. Loose Control, Teddy Swims. Voilà pour la musique d'ici Besançon, ça se poursuit. Puis on va se pencher aussi sur l'information en Franche-Comté, mais aussi en France et dans le monde en 90 secondes. Ce sera d'ici une toute petite minute.
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0: Et l'info d'ici, c'est avec vous, Anne Fauvarc.
7: Des délégations de 5 lycées byzantins seront reçues en milieu de matinée par le recteur de l'Académie de Besançon. À Besançon, 4000 personnes environ selon la CGT ont défilé dans le calme hier en fin de matinée. 200 à Vesoul en Haute-Saône, dont 150 lycéens venus des 4 lycées de la ville, soutenus par des salariés, enseignants, syndicalistes et associations. Le charpentier de 36 ans qui a fait une chute de 7 mètres hier à Flanchebouche dans le Haut-Doubs est décédé. L'homme transporté dans un état critique au CHU de Besançon après être tombé d'un toit n'a pas survécu à ses blessures. La Byzantine Juliette Berthet, championne d'Europe 2026 de cyclisme, sacrée avec le relais mixte de l'équipe de France en Slovénie hier. Il est 8h30, l'info en France et dans le monde en 90 secondes. Avec vous, Cyril Ardo-Redon.
8: Le Premier ministre doit prendre la parole ce soir depuis Matignon. Sébastien Lecornu s'exprimera sur les lycées, mais aussi les carburants ou la crise agricole. Sur les lycées, le gouvernement a annoncé hier des temps de démocratie interne, un dialogue entre les élèves et les directions. Le SNPDEN, principal syndicat de chefs d'établissement, refuse ce matin d'organiser ces débats en l'absence d'un climat plus serein. Un policier mis en examen est placé sous contrôle judiciaire, soupçonné d'avoir tiré une grenade lacrymogène qui a blessé au visage un adolescent de 14 ans fin septembre dans le Val d'Oise. Le lycéen souffre d'une double fracture de la mâchoire et a toutes les dents du haut cassées. Combattre l'antisémitisme et le terrorisme partout et toujours, œuvrer pour la paix, c'est l'engagement de la France, écrit Emmanuel Macron sur X, 3 ans après l'attaque du 7 octobre en Israël par le Hamas. En représailles, l'État hébreu avait déclenché une vaste offensive dans la bande de Gaza. Prudence dans le Gard, les Bouches-du-Rhône et le Var. Ces départements sont placés toute la journée en vigilance orange pour pluie, inondation et orage. L'Hérault, de son côté, est en alerte orange pour un risque de crue. Le grand jour pour Clarisse Agbenenou aux Mondiaux de judo. 7 mois après avoir donné naissance à son deuxième enfant, la quintuple médaillée olympique de judo va tenter de décrocher un 7e sacre mondial. Et puis c'est l'un des emblèmes de Marseille, la basilique Notre-Dame de la Garde, la Bonne Mère, officiellement inscrite au titre des monuments historiques. Ça doit permettre notamment de mieux protéger le monument.
7: Cyril Ardo-Redon pour l'info en France et dans le monde. Merci beaucoup. Dans l'info d'ici Besançon, nous on revient sur la manif lycéenne à Besançon hier. 4000 personnes environ selon la CGT dans la rue. Lycéens, étudiants, syndicats, enseignants et parents demandent l'embauche massive de personnel, mais aussi l'arrêt de Parcoursup. Des parents venus manifester dans le calme aux côtés de leurs enfants, donc Marie Roussel.
9: Christelle a collé une étiquette sur son t-shirt sur laquelle on peut lire en gros « Daronne ». Elle est venue avec son fils, Elliot, en première année de philo à la fac de lettres de Besançon.
10: C'est mon instinct de maman. Je repensais à mes enfants quand ils étaient petits. Dès l'instant où ils crient, ils pleurent, que ce soit le jour, la nuit, je me lève et je vais vers eux. Et là, aujourd'hui, c'est pareil. C'est des petits qui ont grandi et ils crient, ils appellent. Voilà, je voulais me trouver au plus près d'eux pour les accompagner, pour les protéger, pour me rendre disponible. Je suis là.
11: Oh bah ça fait plaisir.
9: Elliot est lui-même venu par solidarité avec les lycéens.
11: Ça me touche profondément ce qui est en train de se passer et ça m'inquiète et ça m'agace aussi. Où va l'argent qui ne va pas dans l'éducation? Et cet argent, il va notamment, par exemple, dans l'armement. C'est ce que j'appelle foncer dans une impasse sociétale, politique, que de délaisser l'éducation pour tout mettre dans l'armement et dans la guerre.
9: Le cortège est encadré. Quand un jeune vient allumer des pétards, il est vite mis à l'écart par un syndicaliste. Aline, chasuble bleu rouge sur le dos, est à la CGT d'Éducation nationale.
12: Pour veiller, protéger et montrer aussi aux forces de l'ordre que ben, on est parents, on veille aussi sur nos enfants. Si les jeunes ont envie de dire les choses, eh bien, c'est à nous aussi de leur offrir un cadre sécurisé pour qu'ils puissent s'exprimer. Peut-être que les revendications de chacun ne sont pas forcément claires, ils ont besoin de se construire. En tout cas, ce qui est en train de se passer là, c'est que les jeunes, ils ont envie aussi d'exister dans l'espace public, d'avoir leur avis politique, de se construire, voilà, leur opinion. L'idée, c'est pas non plus de prendre et de parler à leur place, ni de faire les choses à leur place. L'idée, c'est de garantir leur sécurité.
9: Lucie, en seconde à Louis Pergaud, apprécie ce soutien.
13: Ça nous touche surtout parce que ils montrent que On n'est pas seul dans ce mouvement en tout cas.
9: Arrivé au niveau du parc Mico, certains manifestants sortent leur pique-nique. Le cortège ensuite se disperse dans le calme.
7: Une deuxième manifestation non déclarée a rassemblé dans l'après-midi encore près de 400 personnes à Besançon. Les prévisions de Météo France, le soleil s'en va.
0: Le soleil s'en va et laisse place à la grisaille et à la pluie cet après-midi en Franche-Comté. On a encore, c'est vrai, un peu d'éclaircie dans le nord de la région en ce moment, mais ça va se calmer au fur et à mesure. J'ai presque envie de parler de calme parce qu'on l'attendait, cette pluie, et elle arrive enfin en Franche-Comté. On regagnera aussi un peu de fraîcheur aujourd'hui et surtout demain. On ne dépassera pas les 24 degrés ce mercredi à Besançon, Lure et Jussé. 25, ce sera la maximale du côté de Vesoul. 23 à Baume-les-Dames, Ornans, Gré et Dole. 21 en deuxième partie de journée à Pontarlier, Morteau, Mèche et Saint-Claude. Et puis 22 si vous êtes à Lons-le-Saunier, Champagnol et Valdaon. Demain, on ne dépassera pas les 15-16 degrés peut-être dans le secteur de Dole. Pluie encore le matin, mais retour ensuite des éclaircies dans l'après-midi pour ce qui est de jeudi.
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0: La Nationale 57 est toujours fermée entre Luxeuil et Vesoul dans ce sens-là, dans le sens Luxeuil-Vesoul jusqu'à Sceaux. On a aussi quelques petits coups de frein dans la voie des Mercureaux, la descente de l'Arnaud et sur la D70 quand vous arrivez de Pouilly-les-Vignes pour aller rejoindre Besançon. Sinon ailleurs, ça roule, ça se passe bien. 03 81 833 111. S'il y a un problème, vous appelez Justine à l'accueil de la radio.
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0: Son nouvel album sort le 30 octobre prochain et au cinéma en avant-première le 27 octobre avec un film génial. On aura des places à vous offrir pour aller à Pontarlier, à Vesoul ou encore à Besançon. Voici Mylène Farmer avec un classique pour le coup, Maman a tort.

0: Allez, une pensée pour Justine, notre chérie d'accueil qui adore ce titre de Mylène Farmer, Maman à tort sur Ici Besançon.
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0: 1. Maman à tort. 2. C'est beau l'amour. 3. J'ai plus c'est... la suite.
3: Hop, hop, hop. Voilà. On retient les chiffres.
0: Oui, on retient les chiffres, on apprend les chiffres, on apprend ce qui se passe dans la région aussi avec vous, avec cette revue de presse. Ça se passe ici, Arnaud. Et aujourd'hui, vous lisez les affiches de la Haute-Saône avec un habitant de Port-sur-Saône qui est parti à la conquête des cimes.
3: Son nom, Johan Lallemand. Il est effectivement portusien. C'est le nom des natifs de Port-sur-Saône. Il vient de boucler un défi complètement fou. L'Exatrail. C'est un trail qui traverse toute la France de parc naturel en parc naturel. Il est donc parti le 1er juin dernier des Vosges et a atteint le pic du Taillon dans les Pyrénées le 29 septembre dernier, soit 121 jours à raison de 25 km par jour. Ça nous fait du 3034 km avalés et un peu plus de 120 000 mètres de dénivelé. Voilà, juste pour le... Hein. C'est une aventure personnelle, évidemment, qui lui aura coûté tout de même 5 paires de chaussures. C'est ce qu'il raconte au journal avant d'ajouter. Pour moi, c'était un challenge personnel. J'avais envie de tester mes limites. Tu m'étonnes. Je vous laisse lire ce récit de cette incroyable aventure dans les pages des affiches de la Haute-Saône et puis découvrir aussi les futurs projets de Yo-Yo l'Explorateur. C'est son surnom.
0: Et les pénuries d'eau touchent aussi l'est de la Haute-Saône. Hein.
3: Exemple à Champagné, entre Lure et Belfort, où le syndicat intercommunal en eau potable tire la sonnette d'alarme. L'un des puits de captage est à sec et un autre a vu son niveau divisé par 4. Depuis le début de l'été, une situation inédite. Certains villages sur les hauteurs de Plancher-Bas connaissent des coupures d'eau en raison du manque de pression sur le réseau. C'est ce qu'explique le journal, d'autant qu'il n'existe qu'une seule solution, la pluie. Il faudrait 4 à 5 mois de pluie ininterrompue pour que les nappes reviennent à la normale. En attendant, le syndicat demande aux usagers de limiter au maximum leur consommation d'eau. La sécheresse concrète au robinet, on y est déjà. Article à lire dans les affiches de la Haute-Saône.
0: Et puis Arnaud, il n'y a pas que les comices du Haut-Doubs qui font le plein.
3: Ils sont également très prisés en Haute-Saône. La preuve, à Saint-Bresson, un peu plus de 400 habitants, c'est près de Fougerolles, qui s'apprête à accueillir la 43e édition de la fête agricole des Vosges-Saunoises. Ce sera ce dimanche, en appelant plus de 10 000 personnes sur place, 200 exposants, dont 95% sont des habitués qui reviennent chaque année, explique Gilles Guillot, qui est le président de l'association qui organise cet événement. D'autant que cette année, bonne nouvelle, les bovins sont de retour. Une soixantaine de vaches participeront donc au concours. Tout ce qu'il faut savoir sur la 43e édition de la fête agricole des Vosges-Saunoises, événement gratuit, c'est dans les affiches de la Haute-Saône.
0: Est-ce qu'il faut savoir du sujet du jour dans l'émission Ici c'est vous entre 9h et 10h? C'est dans 30 secondes.
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0: Arnaud, quel est le sujet du jour dans Ici c'est vous?
3: Eh bien on va continuer d'évoquer les revendications des lycéens, désormais rejoints par les étudiants, par une partie des syndicats. Ils sont soutenus par leurs parents, par leurs enseignants et donc on va se poser cette question, est-ce qu'on s'occupe encore bien de nos jeunes? Leur part dans la population est en baisse, on se demandera s'ils ne sont pas finalement un peu mis de côté. députés, eux qui s'estiment trop peu considérés par leurs aînés, exclus des politiques publiques, voire maltraités parfois. On les décrit comme égoïstes, addicts à leur téléphone portable et incultes. On leur promet un avenir fait de crise climatique et de chômage à cause de l'intelligence artificielle. Alors, est-ce qu'on s'occupe encore bien de nos jeunes? Lycéens, parents, grands-parents, appelez-nous pour réagir ou écrivez-nous. Laissez-nous un message sur WhatsApp au 0380 833 111. Vous trouvez que les jeunes sont maltraités, en deux mots, et exclus des grands débats qui les concernent, ou au contraire vous estimez qu'on en fait trop, que jamais les jeunes n'ont été autant au centre du jeu et que le problème des lycées n'est finalement pas si grave que ça? Vous avez la parole, c'est à vous de nous le dire. Dans Ici c'est vous, d'ici un petit quart d'heure, le standard est ouvert, allez-y. Et vous Loïs, est-ce que vous avez constaté un changement? Est-ce que vous estimez que vous avez été moins bien traité quand vous étiez étudiant que vos parents par exemple?
0: Je pense que j'ai été traité différemment. Est-ce que j'ai été moins bien traité? Je sais pas, mais c'est vrai qu'il y a une vraie différence entre ce qu'ont connu nos parents et ce qu'on a connu nous. Moi, mes parents, je pense que c'était plus difficile d'accéder aux études supérieures. Déjà, moi j'ai pu y accéder plus facilement. Par contre, une fois en études, c'était peut-être un petit peu différent, peut-être beaucoup moins de moyens aussi. Donc c'est vrai que le débat continue, et je comprends aussi que les lycéens puissent sortir dans la rue en ce moment. Voilà.
3: Eh ben, votre avis
0: fin de question.
3: À vous. Voilà, fin de question. Votre avis à vous. Vous pouvez nous le donner dès maintenant au 03 80 830 311. Allez-y.
0: Et puis nous, on va se pencher sur un événement juste avant votre émission, Arnaud. La grande braderie d'automne. Ça revient à Besançon. Ce sera vendredi et samedi. Et on en discute juste après Lose Control. Je vous l'avais promis. Voici Teddy Swims.

0: morceaux que vous lui demanderez. Voilà. Ah, donc venez assister à l'enregistrement des défis d'ici avec Cyril Seguin. Ce sera le 8 octobre à la salle des fêtes du Russet.
1: Et puis d'ici là, il y a les défis d'ici aussi qui reviennent là entre 11h et midi, parce que c'est tous les jours, du lundi au dimanche.
0: Hein.
1: Bah oui, entre 11h et midi, vous tentez de relever les défis avec des cadeaux à la clé. Vous l'aurez compris, les bonnes affaires, c'est toujours sur Ici Besançon. On cherche toujours à vous rendre service en Franche-Comté. Et pour ça, je tiens à mettre en avant nos partenaires comme la Grande Braderie d'Automne. Elle revient vendredi et samedi à Besançon. Ce sont plus de 200 commerçants qui seront présents pour mettre en avant leurs produits et échanger aussi avec nous. Et tout ça, on le doit à l'Union des commerçants de Besançon, l'UCB comme on l'appelle, dirigé par vous, Adrien Pourcelot. Bonjour.
2: Bonjour.
1: Alors cette édition est un petit peu particulière, Adrien, parce qu'elle se déroulera sans Jean-Charles Dieterlé, qui nous a quittés en septembre dernier. C'est lui qui avait initié cet événement en 1998 en tant que directeur de l'UCB à l'époque. Vous tenez justement à lui rendre hommage pour cette édition. Qu'est-ce qui a changé depuis toutes ces années, quelque part, en fait, depuis l'époque de Jean-Charles?
2: Le commerce a beaucoup changé depuis ces années-là, puisque on a connu l'essor d'Internet. Notamment le développement des zones commerciales, également puis des modes de consommation qui ont changé. Donc beaucoup sont malheureusement nostalgiques de ces années-là, mais aujourd'hui il faut aussi aller de l'avant et faire avec les modes de consommation de notre époque.
1: Ouais, ça évolue encore une fois. Et une fois de plus, surtout, vous allez investir le centre-ville avec cette grande braderie. Quels coins seront réquisitionnés, si je peux le dire comme ça, Adrien?
2: Alors, on a tout l'hyper-centre-ville, si je puis dire. Donc, les deux artères principales, la Grande Rue, la Rue des Granges, les périphériques, les perpendiculaires, la Rue de la République, la Rue Moncey. On a la rue Morand, sur laquelle on pourra retrouver les brocanteurs. On a la place du 8 septembre également, avec 13 créateurs, ce qu'on appelle le marché FEMA. Donc pendant deux jours, une petite centaine de commerçants sédentaires qui ont une boutique, qui sortiront devant leur magasin. Et aujourd'hui, 120 commerçants non sédentaires, ambulants, qui viendront combler les trous, si je puis dire. Ça se remplit encore, à deux jours de la braderie, on a encore des demandes.
1: Donc c'est que ça marche bien. On va y revenir notamment sur le marché FEMA. Juste avant, je voudrais qu'on aborde des grandes thématiques. Beaucoup de brocanteurs, c'est plutôt pour les collectionneurs, pour tout le monde, cette grande braderie?
2: Non, alors les brocanteurs, ils sont pas très nombreux, mais c'est pour apporter de la diversité à la braderie, pour toucher aussi un autre public. Ça marche très bien sur la rue Morand. Le FEMA, effectivement, ça fait quelques années, en été, en automne, qu'on le fait. Donc c'est des petits modules de 3 mètres par 3 mètres, avec différents types de créateurs, des illustrateurs, des céramistes.
1: Ouais, j'allais vous demander quel type d'œuvre.
2: Agriculteurs aussi, ouais. Voilà, on retrouve un peu. C'est artisan, en fait, artisan créateur.
1: Un petit mot, tiens, pour terminer aussi sur l'accès et puis le stationnement qui seront un petit peu facilités, je crois, samedi et puis vendredi. Expliquez-moi.
2: Voilà, alors vendredi, le stationnement, il y aura les deux heures de gratuité dans la tranche midi 14h30. Si vous rentrez à partir de midi, vous avez donc deux heures sur la fourchette midi 14h30. Et le samedi, le stationnement à 1€ à partir de midi jusqu'à 19h. Donc c'est vrai que venir à la braderie, sur le temps de midi vendredi ou l'après-midi samedi, quelque chose d'abordable. Et ne pas oublier aussi les transports en commun, donc tram et bus gratuits les samedis.
1: Ouais, c'est pratique pour les bisontins, pour ceux qui viennent aussi de l'extérieur, la grande braderie d'automne. Ça commence vendredi à 8h et ça se termine samedi à 19h. C'est avec Ici Besançon et d'ailleurs on vous emmènera au cœur de l'événement sur l'antenne ce samedi en compagnie de Nathan RLT. Adrien, belle journée puis belle préparation du week-end.
2: Merci. Merci, merci.
1: À très vite.
2: Au revoir.
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1: À présent, un petit mot de santé, c'est toujours avec le docteur Kerzek. On sait qu'il faut bien dormir, mais on peut aussi profiter de ce matin pour se demander à quelle heure aller se coucher, n'est-ce pas docteur? Bonjour.
4: Bonjour à toutes et à tous. On connaît l'importance de bien dormir, 7 à 8 heures, je ne vais pas vous le répéter. Mais une équipe britannique de l'université d'Exeter s'est intéressée à autre chose, l'heure à laquelle on s'endort. Ils ont suivi plus de 88 000 adultes autour de 60 ans pendant environ 6 ans. Et ils n'ont pas demandé aux gens l'heure de leur coucher, ce qui aurait donné beaucoup de réponses un peu héroïques mais fausses. Ils ont utilisé un bracelet au poignet qui enregistre le sommeil de façon objective. Et

0: Résultat, la fenêtre idéale se situe entre 22h et 23h. C'est là que le risque cardiovasculaire est le plus faible. S'endormir après minuit, c'est 25% d'infarctus ou d'AVC en plus. S'endormir avant 22h, c'est pas mieux, avec 24% de risque en plus. Et l'association est plus marquée chez les femmes. Alors vous allez me dire, mais pourquoi? Tout simplement parce que notre horloge interne, le rythme circadien, règle beaucoup de choses. Pendant le sommeil profond, la tension artérielle baisse de 10 à 20%. Ça laisse le système cardiovasculaire se régénérer. Un coucher trop tardif ou un rythme déréglé perturbe cette pause salutaire. Alors attention, là encore, c'est de l'observation. Il n'y a pas de lien de cause à effet. Mais quelqu'un qui se couche très tard a peut-être un travail de nuit ou du stress ou une dépression, un mode de vie différent. C'est un problème. Ça peut être un facteur de risque cardiovasculaire et ça, c'est bien démontré.
1: Alors concrètement, docteur, on met son réveil pour aller se coucher, c'est ça l'idée ?
0: On met presque son réveil pour aller se coucher. Ce que les experts retiennent surtout, c'est la régularité. Se coucher, se lever à des heures à peu près fixes en semaine, comme le week-end, ce n'est pas très glamour, mais c'est efficace. Pour un adulte, on vise 7 à 9 heures de sommeil. Et quelques conseils importants. La lumière du matin, sortez à l'extérieur, ne serait-ce que 10 minutes, ça va recaler votre horloge biologique. Les écrans, on les éteint le soir avant de dormir. Le dîner, léger, 2-3 heures avant le coucher. Et vous savez que les féculents, allez, on en parlera demain, mais ils sont pas forcément interdits. Le café, c'est pas après 15 ou 16 heures. L'alcool, il fait s'endormir plus vite, mais on dort mal. Et la chambre, elle doit être fraîche autour de 18 degrés. Et si vous ronflez fort, ou si votre conjoint vous entend faire des pauses respiratoires, ou si vous l'entendez faire des pauses, allez consulter ensemble, c'est peut-être une apnée du sommeil. Bref, ce soir, ce n'est pas un couvre-feu, c'est un rendez-vous avec son cœur. Bonne nuit, et surtout, à la même heure demain matin. D'ici là, portez-vous bien.
1: Ouais, vous êtes là tous les matins, c'est vrai, juste avant les infos de 9h, pour nous apporter vos conseils, docteur Kerzek, et vous serez aussi ce samedi du côté de Besançon, hein, 46 avenue Villarceau, pour parler de vieillir et comment bien vieillir finalement. Vous avez encore une fois plein de conseils, des échanges qui seront proposés. On vous rappelle.
2: Vous pourrez lui poser les questions, c'est ça qui est
1: directement,
2: bien.
1: Il sera directement avec vous, le docteur Kerzek. Et bien sûr, on en reparlera sur l'antenne d'ici Besançon avec toutes ces thématiques très importantes du bien vieillir en France. Vous savez aussi qu'on a plein d'autres rendez-vous qui viennent. Hein. On vous a parlé des défis d'ici, c'est vrai, qui arrivent tout prochainement du côté du Russet. Ce sera demain, 18h30, à la salle des fêtes pour aller enregistrer tout ça. Il y a encore plein d'autres événements qu'on vit avec ici Besançon. L'émission Ici c'est vous par exemple, d'Arnaud Fromage.
2: Ici c'est vous qui arrive juste après les infos de 9h. On va s'intéresser aujourd'hui à nos jeunes avec cette question. Est-ce qu'on les traite bien encore nos jeunes aujourd'hui? Ils vivent dans un monde pas facile. Il y a des réductions de budget un petit peu partout. Ça devient difficile à l'école. Ça devient difficile même d'accéder au Crous avec les repas à 1€. Il faut faire la queue pendant des heures pour accéder à un repas. Est-ce que vous trouvez, vous, que les jeunes sont moins bien traités que vous-même vous l'avez été quand vous les étiez jeunes? 03 81 833 111, vous pouvez réagir d'ores et déjà à cette question.
1: Et ça passe aussi sur WhatsApp, hein.
2: Ça marche aussi sur WhatsApp.
1: Ça, c'est magique, ça, ce numéro qui passe absolument partout. Ça passe au standard, ça passe sur le WhatsApp. Un petit message, un petit vocal, et puis ensuite on écoute tout ça à l'antenne et on débat tous ensemble. Merci de nous avoir suivis ce matin à la télé, parce qu'on va couper les caméras, mais la radio, vous l'aurez bien compris, elle continue avec Arnaud Fromage et puis toujours avec Anne Fauvarc également pour vous informer à 9h, mais aussi, s'il vous plaît, à 10h. Et à demain matin.
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1: Bon, c'est vrai, on le disait, c'est le moment de débattre parce qu'il y a encore beaucoup, beaucoup de sujets à aborder. Ça continue encore, hein, ces manifestations lycéennes, Arnaud. Hein.
2: Oui, on continue à dérouler la pelote, finalement, des revendications des lycéens qui sont aujourd'hui rejoints aussi bien par leurs parents que par leurs enseignants, ce qui prouve qu'il se passe quelque chose dans la jeunesse de France en ce moment. Est-ce que vous trouvez, vous, que les jeunes d'aujourd'hui sont moins bien traités que vous l'avez vous-même été? Ou au contraire, est-ce que vous estimez qu'on en fait un peu trop, que jamais les jeunes n'ont été autant au centre du jeu et que le problème semaine des lycées n'est pas si grave que ça pour vous. Vous êtes lycéen, vous êtes parent, vous êtes grand-parent, vous êtes tonton, tata, vous pouvez réagir dès maintenant sur le WhatsApp ici Besançon au 03 80 800 30 311. Ça marche aussi par téléphone au même numéro. Je vous souhaite une très bonne journée, Loïs.
1: Mais vous également. Et puis
2: je garde la main.
1: Ouais,
2: et on je vous la rends demain matin 6h.
1: Ouais, bah allez, on fait comme ça.
2: Allez,
1: ça roule.
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2: Ici première radio locale en Franche-Comté, il est 9h. Le journal Anne Fauvarc après une mobilisation massive des lycéens hier, journée de test aujourd'hui.
7: À savoir le retour en classe ou bien la poursuite des blocages des lycées. Invité d'ici matin à 7h45, Elliot, élève de terminale au lycée Ledoux de Besançon, membre de l'Union syndicale lycéenne dans le Doubs, nous confiait son espoir d'être écouté et sa satisfaction d'être soutenu par les parents d'élèves, par les enseignants, les syndicats. Il ne croit pas, dit-il, au temps de démocratie proposé par le Premier ministre au niveau local, donc dans les lycées. Les proviseurs n'ont pas la main sur les réponses, dit-il en substance. Elliot Monnier-Benoît, qui sera reçu avec des délégués de 4 autres lycées bisontins par le recteur d'académie à 9h30. Son interview est en réécoute et en intégralité sur ici.fr Besançon. À Besançon, où hier, plus de 4000 personnes, selon la CGT, ont défilé dans le calme. Autre manifestation hier à Vesoul, en Haute-Saône. 200 personnes environ, dont 150 élèves des 4 lycées de la commune. Un mouvement lycéen qui s'est structuré pour ne pas revivre les débordements de la semaine dernière, Jean-François Fernandez. Le ralliement de syndicats, enseignants, associations allait d'ailleurs en ce sens.
8: Un cordon de syndicalistes et de salariés fait le tampon entre les forces de l'ordre et les lycéens rassemblés en début d'après-midi devant la préfecture de Vesoul. Sur le sol, des confettis témoignent de l'ambiance bon enfant. Tout a commencé à 7h30 à l'arrivée des premiers bus au lycée Pontarchet.
9: Vous demanderez bien de vous réunir un peu plus le temps que les gens arrivent, appeler les autres, etc. On va tous se réunir comme d'habitude.
8: Le groupe se rend au lycée Belin où les premières consignes sont données.
9: Faut que tous, n'oubliez pas aussi ça, faut tous qu'on reste en équipe, en cohésion, on reste ensemble et soudés. Si on se disperse, c'est là que ça va mal se passer.
8: Toute la matinée, la tournée les emmènera devant chaque lycée pour grossir les troupes. À 11h, la jonction se fait avec les syndicalistes, salariés et associations qui applaudissent les jeunes à leur arrivée. Les lycéens commencent alors les discours.
10: On en a marre d'être pris pour des gamins incapables de comprendre ce qui se passe autour de nous. On est des lycéens, oui, mais ça ne veut pas dire qu'on est des idiots. On voit les décisions qui nous concernent directement. On voit qu'à chaque fois qu'on essaye de parler, on nous répond qu'on est trop jeune. Eh bien aujourd'hui, on dit stop.
11: Solidarité avec les lycéens.
8: Sandrine est enseignante.
12: Je pense que les lycéens ont des revendications tout à fait légitimes. Je vois de l'intérieur comment ça se passe. Et ils font ce que nous devrions faire.
8: Bruno est là pour Solidarité Paysan.
13: On s'aperçoit quand même que les jeunes, là, ils ont de vraies revendications. Et il y a urgence dans l'éducation en général en France. Hein. Et là, moi, je crois qu'ils ont tout à fait raison de monter au créneau parce que ça devient une catastrophe.
8: Jeannot, lui, est retraité.
14: Moi, j'ai déjà fait 68. Hein. J'étais comme eux. Hein. Moi, j'avais 13 ans. Donc le mouvement, je suis solidaire avec eux. Voilà.
15: Est-ce que c'est normal de se battre pour les professeurs mieux payés?
16: Non.
15: Est-ce que c'est normal de se battre pour des classes climatisées, pour abolir Parcoursup et surtout pour moins de pression scolaire?
16: Non.
15: Alors peu importe qui vous êtes, peu importe ce que vous pensez, venez nous rejoindre.
7: Un reportage à Vesoul de Jean-François Fernandez. Sébastien Lecornu lui s'exprimera ce soir dans une allocution depuis Matignon sur, je cite, la situation dans les lycées, les prix des carburants, la crise agricole, ainsi que la situation financière du pays. C'est ce qu'ont annoncé il y a quelques minutes les services du Premier ministre. Un nouveau recours déposé pour Nicolas Zepeda, condamné à la perpétuité pour l'assassinat en décembre 2016 de son ex-petite amie japonaise Narumi Kurosaki, alors étudiante à Besançon. Le Chilien a déjà été condamné à 3 reprises à 28 ans de réclusion criminelle en première instance, en appel à 28 ans également. Le procès là avait été invalidé pour un problème de procédure. Une troisième fois à la perpétuité, c'était le 26 mars 2026 par la cour d'appel du Rhône à Lyon. Une aggravation de la peine insuffisamment motivée aux yeux de ses avocats, qui soulève une question prioritaire de constitutionnalité. C'est donc le Conseil constitutionnel qui pourrait être cette fois fois saisie. Victime d'un accident du travail hier à Flanche-Bouche, près de Valdaon, un charpentier est décédé. L'homme de 36 ans avait fait une chute de 7 mètres, transporté dans l'après-midi dans un état critique au CHU de Besançon après être tombé d'un toit. Il n'a pas survécu à ses blessures. Autre accident en Haute-Saône hier après-midi, une automobiliste de 22 ans a été transportée en urgence absolue à l'hôpital de Grès. Sa voiture a percuté un arbre à Tincé et Pontrebeau, une commune proche de Dampierre-sur-Salon.
2: Alstom Ornan dans le Doubs va fabriquer les moteurs du métro d'Hanoï au Vietnam.
7: Oui, le montant du contrat signé n'a pas été dévoilé puisque les termes financiers de l'accord sont encore à préciser selon la direction du groupe Alstom. À l'horizon 2045, l'objectif du réseau ferré urbain d'Hanoï est d'atteindre près de 1000 km avec 18 lignes. Le site d'Alstom à Ornans dans la vallée de la Loue compte un peu moins de 400 salariés. La franc-comtoise Juliette Berthet est championne d'Europe de cyclisme, sacrée hier avec le relais mixte de l'équipe de France en Slovénie. La Byzantine disputera le contre-la-montre individuel aujourd'hui, 22 km. Et puis après trois défaites de suite en championnat, les basketteurs byzantins se sont qualifiés hier soir pour les 16e de finale de la Coupe de France. Victoire 73 à 77 face à Lyonceau dans la banlieue de Lyon, dans un duel d'équipe de National 1, le Bezac Basket qui renoue avec le championnat vendredi.
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7: On a pas mal de nuages à cette heure-ci.
2: Oui, c'est incroyable, l'automne arrive enfin, la pluie. Alors ce sera timide, mais elle arrive. Ne soyez pas surpris de voir quelques éclaircies encore ce matin. Les nuages vont peu à peu grappiller le ciel franc-comtois tout au long de la journée jusqu'à des orages attendus en soirée et la nuit prochaine. Le département du Jura d'ailleurs placé en vigilance jaune à partir de 20h ce soir. Les températures sont logiquement en baisse avec tout de même jusqu'à 25 degrés cet après-midi à Vesoul ou encore à Jussey, 24 degrés pour Lure et Besançon. 23 degrés à Dole, Ornans, Lille-sur-le-Doubs ou encore Grès, 22 degrés à Lons-le-Saunier comme à Champagnole, 20 degrés pour Pontarlier. Demain, nous retrouverons un ciel de traîne qui hésitera entre soleil, nuages et fine pluie, mais on aura quand même perdu 10 degrés dans l'affaire. 03 80 830 311 si vous rencontrez une difficulté particulière sur la route, ça se passe globalement bien ce matin partout en Franche-Comté.
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2: Vous l'entendez depuis quelques jours maintenant, la colère gronde dans les lycées. On l'a à nouveau vu hier avec une mobilisation dans les rues et dans le calme. Les lycéens continuent de dénoncer des conditions d'apprentissage qu'ils disent dégradées. Mais si on élargit un peu la focale, c'est toute une génération qui semble être en quête de reconnaissance. Celle qu'on appelle communément les jeunes, sans distinction, comme une masse unie de la population. Les jeunes qu'on décrit volontiers comme égoïstes, addicts à leur téléphone et incultes. Des jeunes qui sont de moins en moins nombreux en pourcentage de la population. De 18% en 2014, le nombre des 15-29 ans est passé à 17,5% en 2025 et les projections estiment que ce nombre baissera jusqu'à 15,5% en 2050. Par comparaison, les 65 ans et plus représentent aujourd'hui 22% de la population française. La jeunesse est inquiète d'un avenir qui lui paraît bouché, d'où la question qu'on avait envie de vous poser aujourd'hui. Est-ce qu'on s'occupe encore bien de nos jeunes? Vous trouvez que les jeunes sont maltraités en deux mots et exclus des grands débats qui les concernent pour ou au contraire, vous estimez qu'on en fait trop, que jamais les jeunes n'ont été autant au centre des débats et que le problème des lycées n'est pas si grave que ça. Vous êtes lycéen, parent, grand-parent, appelez-nous pour réagir ou écrivez-nous, laissez-nous un message sur le WhatsApp Ici Besançon, le tout au 03 81 833 111.
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2: Sait-on encore prendre soin de notre jeunesse? C'est la question qu'on se pose aujourd'hui dans Ici, c'est vous. Vous avez la parole jusqu'à 10h. Et côté musique, Jean-Jacques Goldman avec On ira. C'est Ici Besançon, 9h09.

0: Jean-Jacques Goldman avec On ira sur ici Besançon. 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
0: Est-ce qu'on s'occupe encore bien de nos jeunes en 2026? Force est de constater qu'ils ont besoin de prendre la parole en ce moment pour dénoncer leurs conditions de travail au quotidien. La manifestation lycéenne a rassemblé plus de 4000 personnes hier à Besançon selon la CGT, les lycéens, les étudiants, les syndicats enseignants et même les parents maintenant qui demandent l'embauche massive de personnel, l'arrêt de Parcoursup. Des parents donc venus manifester dans le calme aux côtés de leurs enfants et vous les avez rencontrés, Marie Roussel.
2: Christelle a collé une étiquette sur son t-shirt sur laquelle on peut lire en gros « Daronne ». Elle est venue avec son fils, Elliot, en première année de philo à la fac de lettres de Besançon.
3: C'est mon instinct de maman. Je repensais à mes enfants quand ils étaient petits. Dès l'instant où ils crient, ils pleurent, que ce soit le jour, la nuit, je me lève et je vais vers eux. Et là, aujourd'hui, c'est pareil. C'est des petits qui ont grandi et ils crient, ils appellent. Voilà, je voulais me trouver au plus près d'eux pour les accompagner, pour les protéger, pour me rendre disponible. Je suis là.
4: Oh bah ça fait plaisir.
2: Elliot est lui-même venu par solidarité avec les lycéens.
4: Ça me touche profondément ce qui est en train de se passer et ça m'inquiète et ça m'agace aussi. Où va l'argent qui ne va pas dans l'éducation? Et cet argent, il va notamment, par exemple, dans l'armement. C'est ce que j'appelle foncer dans une impasse sociétale, politique, que de délaisser l'éducation pour tout mettre dans l'armement et dans la guerre.
2: Le cortège est encadré. Quand un jeune vient allumer des pétards, il est vite mis à l'écart par un syndicaliste. Aline, chasuble rouge sur le dos, est à la CGT d'Éducation nationale.
5: Pour veiller, protéger et montrer aussi aux forces de l'ordre que on est parents, on veille aussi sur nos enfants. Si les jeunes ont envie de dire les choses, eh bien, c'est à nous aussi de leur offrir un cadre sécurisé pour qu'ils puissent s'exprimer. Peut-être que les revendications de chacun ne sont pas forcément claires, ils ont besoin de se construire. En tout cas, ce qui est en train de se passer là, c'est que les jeunes, ils ont envie aussi d'exister dans l'espace public, d'avoir leur avis politique, de se construire leur opinion. L'idée, c'est pas non plus de prendre et de parler à leur place, ni de faire les choses à leur place. L'idée, c'est de garantir leur sécurité.
2: Lucie, en seconde à Louis Pergaud, apprécie ce soutien.
6: Ça nous touche surtout parce que il montre que on n'est pas seul dans ce mouvement, en tout cas.
2: Arrivé au niveau du parc Mico, certains manifestants sortent leur pique-nique. Le cortège ensuite se disperse dans le calme.
0: Le reportage de Marie Roussel tourné hier après-midi pendant la manifestation des lycéens à Besançon ce matin à 7h45. En studio avec nous était présent Elliot Meunier-Benoît. Il est en terminale au lycée Ledoux à Besançon. Il est membre de l'Union syndicale lycéenne dans le Doubs. Au micro d'Anne Fauvarc, il nous confiait son émotion à voir les parents et les syndicats rejoindre les lycéens dans leur lutte.
7: Je ne sais pas si on se sent petit, je pense qu'on se sent plutôt bien plus grand de se sentir avec nos parents. Moi, j'ai vu dans les manifestations, c'est plus des enfants qui vont emmener leurs parents en manifestation. Moi, je me rappelle, j'avais 10 ans, c'était à l'époque de la réforme des retraites. C'est ma maman, mon papy qui m'emmenaient en manifestation et maintenant, c'est plutôt l'inverse. Et ça nous permet de nous sentir épanouis et dans notre mobilisation et dans notre combat.
8: Mmh. Elliot, qu'est-ce qu'il faut pour que vous retourniez en cours demain, la semaine prochaine, après les vacances de la Toussaint, je ne sais pas.
7: On verra. Après, c'est pas retourner en cours, c'est qu'est-ce qu'il faut pour qu'on soit satisfait de nos conditions d'éducation. Ce qu'il faut, c'est des rencontres avec le ministre pour qu'on se mette d'accord
8: au plus haut sommet de l'État. Donc.
7: Des points, exactement, ouais. Sur des points qui vont être clairs, qui vont être d'accord dans les deux camps. Mais ça passe évidemment par un budget de l'éducation nationale qui doit être vu à la hausse pour permettre tous nos besoins en tant qu'élève.
0: Elliot Meunier-Benoît qui était l'invité ce matin d'Anne Fauvarc à 7h45. Vous pouvez réécouter évidemment cette interview au complet sur notre site ici.fr Besançon. Est-ce qu'on s'occupe encore bien de nos jeunes? C'est la question qu'on se pose ce matin. Vos réactions, vos témoignages au 03 81 833 111. Ici, c'est vous. Une nouveauté dans la playlist ici Besançon, le nouveau titre de Zazie. Le titre, elle le donne tout de suite. Peu importe.

0: nouveau titre de Zazie, peu importe, sur Ici Besançon, 9h20.
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0: Est-ce que vous trouvez qu'on s'occupe encore bien de nos jeunes aujourd'hui? Est-ce que vous pensez que les jeunes sont aussi bien traités que vous l'avez été vous-même quand vous étiez lycéen ou bien étudiant? 03 81 833 111 pour nous donner votre avis ce matin sur cette question à l'antenne d'Ici Besançon dans Ici c'est vous. On était hier dans la manifestation des lycéens justement à Besançon qui a réuni environ 4000 personnes selon la CGT, une manifestation qui s'est bien déroulé dans le calme, c'était hier matin. Les revendications, elles n'ont pas changé. Plus de moyens pour l'éducation nationale, la rénovation des lycées, l'embauche de personnel. Une vingtaine de lycées de l'académie ont été perturbés hier selon le rectorat. Nous avons rencontré dans la manifestation Noémie. Noémie, elle a 26 ans, elle est à la fois surveillante au lycée Pergaud à Besançon et étudiante à la fac de lettres de Besançon et elle partage, dit-elle, l'inquiétude des lycéens sur leur avenir.
3: Ça se rejoint avec les lycéens, mais les conditions qu'on a à la fac, le fait que le gouvernement veuille rendre très élitiste l'éducation nationale, le fait que, par exemple, ils veulent augmenter les frais d'inscription à la fac, donc c'est une manière de donner éducation qu'à une certaine partie de la population. En démocratie, c'est pas très très cool quoi, de faire ça. Et notamment le fait de restreindre l'accès à l'éducation. En fait, historiquement, c'est des choses qui ont été utilisées dans des régimes dictatoriaux, quoi. Donc moi, je sais que ça me fait flipper, surtout pour l'année prochaine. Même quand on voit en fait comment les gouvernements ne font rien, je parle au pluriel parce que c'est pas que la France, mais par rapport aux questions d'écologie, etc. Enfin, je pense qu'en tant que jeune, enfin moi, je sais que j'arrive pas à me projeter, quoi.
0: Est-ce que vous aussi, vous partagez cette inquiétude des lycéens sur leur avenir? Est-ce que vous trouvez qu'on les traite moins bien qu'avant ou pas du tout? Ça se trouve, vous trouvez que ça se passe très bien, ma foi. 03 81 833 111, vous avez la parole jusqu'à 9h30.
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0: On voudrait qu'elle ne s'arrête jamais, cette chanson, les Jackson 5 avec ABC sur ICI Besançon.
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0: Ici, c'est vous. La suite arrive dans un instant avec notre deuxième sujet du jour. Est-ce qu'on fait du sport encore aujourd'hui par plaisir ou par pression sociale? La rentrée est passée. Vous vous êtes peut-être inscrit dans un club. Vous avez pris un abonnement dans une salle. Vous êtes participé à l'UTMJ, l'Ultra Trail des montagnes du Jura. Le sport est-il devenu une nouvelle obligation sociale? On en parle avec vous au 03 81 830 311. Juste après Mécano, une femme avec une femme.

0: Le groupe Mécano, une femme avec une femme sur Ici Besançon, 9h30.
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0: Ici Besançon, vos idées sorties en Franche-Comté. 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Ici Besançon, d'autres infos pratiques arrivent, ce sera dans une heure.
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0: On les voit de plus en plus, les coureurs qui se baladent dans les rues, qui se baladent sur les ponts par exemple à Besançon, qui vont courir là le long du Doubs, c'est formidable. Le sport est-il devenu une nouvelle norme sociale? C'est la question qu'on se pose ce matin avec vous au 03 80 830 300. On est allé vous rencontrer dans la rue pour vous poser cette question. Le sport qui séduit des millions de Français, peut-être que vous en faites d'ailleurs partie, appelez-nous pour nous le dire. Une évolution des habitudes en revanche qui a totalement transformer le quotidien d'Aurélie.
3: Moi je trouve que c'est pour les deux, enfin, c'est devenu un mode de vie, c'est un peu changé. Avant on était vraiment des gens qui fumaient et tout à notre époque, avant 80, voilà, il y a longtemps, parce que maintenant j'ai 30 ans, et c'est devenu un mode de vie. En fait les gens ils ont commencé à faire du sport et c'est devenu un peu une mode. Bah, c'est ce que je trouve, et c'est beaucoup sur les réseaux comme le club Ronaille Paradise et tout comme ça, et je trouve qu'il y a, c'est devenu aussi un effet de mode pour moi. Après il y a tous les niveaux, c'est aussi bien, et après c'est pas plus mal que ça que c'est un effet de mode, parce que ça pousse les gens aussi à faire du sport.
0: Un effet de mode peut-être, mais faire du sport c'est avant tout pour soi, pour son bien-être plutôt que pour faire plaisir aux autres. C'est en tout cas ce qui motive Sarah qu'on a rencontrée aussi. Elle s'entraîne toutes les semaines et pour elle pas question d'en faire une obligation et encore moins un diktat social.
4: Moi je trouve pas, il faut faire du sport parce qu'on aime se dépenser, parce qu'on aime se faire du bien, et faut pas que ça se démocratise pour se faire accepter, pour sortir avec les copains, parce que la copine le fait donc je le fais. Il faut d'abord que ce soit plaisant pour sa personne, et c'est pas pour ça qu'on se fait accepter.
0: Voilà, et vous, c'est quoi votre avis sur la question? Est-ce que pour vous le sport est devenu une nouvelle obligation sociale? Est-ce que vous êtes sportif vous-même? 03 80 833 111, on en discute avec vous. Patrick Fiori dans la playlist Ici Besançon, c'est rock'n'roll, c'est toutes les peines, c'est Ici Besançon.

0: Patrick Fiori, toutes les peines sur Ici Besançon, 9h40.
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0: 90% des Français reconnaissent l'impact positif du sport sur la santé physique et sur la santé mentale. Là-dessus, il n'y a pas vraiment de débat. 72% des Français pratiquent d'ailleurs une activité sportive. C'est un niveau record, hein. 41% des Français font même plus de 3 heures de sport par semaine. Une bonne moitié le pratique seul et l'autre moitié le pratique en groupe, notamment avec l'explosion du running. Mais est-ce que le sport est devenu une nouvelle obligation sociale? C'est la question qu'on se pose ce matin avec vous et jusqu'à 10h dans Ici, c'est vous au 03 81 833 111. Vu la thématique, on a passé un petit coup de fil à notre coach sportif de Ici Besançon, Nordi Natab, qui nous a répondu avec un petit vocal.
3: Alors, de mon point de vue, le sport n'est pas devenu une obligation sociale. En tout cas, il ne faut pas le prendre comme ça. Par contre, bouger, ça, c'est nécessaire. Tout le monde n'est pas sportif ou sportif, et ce n'est pas grave si vous n'êtes pas sportif ou sportif. Ce n'est pas une tare. Par contre, d'être en mouvement, c'est quelque chose qu'on a en commun. Donc oui, il va falloir trouver ou retrouver cette notion de plaisir à l'intérieur du mouvement qui va permettre à chacun et à chacune de pouvoir se dire, ben oui, grâce au mouvement, je prends soin de ma santé et ça me permet d'avoir un axe préventif dont beaucoup de maladies et surtout, on crée ou on recrée du lien social, donc pas de pression. Par contre, bouger, et en plus tout ensemble, ça c'est nécessaire.
0: Nordi Natab, merci pour votre petit message vocal. Voilà, sur cette thématique, le sport est-il devenu une nouvelle obligation sociale? Il y avait beaucoup de monde, par exemple, à l'UTMJ, l'Ultra Trail des Montagnes du Jura, plus de 10 000 personnes qui étaient rassemblées le week-end dernier sur la ligne d'arrivée à Métabier dans le Haut-Doubs. Julien Laurent y était sur place pour assister à l'arrivée de la course sereine, les 175 kilomètres qui ont été remportés après une course qui aura duré plus de 21 heures par le franc-comtois Loïs Hardier, pour qui c'était le premier 175 kilomètres, qui s'est imposé en solitaire avec 35 minutes d'avance sur son dauphin. Julien Laurent l'a donc rencontré en direct sur la ligne d'arrivée.
4: C'est vrai que j'avais même pas pensé gagner. Et déjà finir, ça aurait déjà été énorme. Mais là, avec la manière, franchement, c'est dingue, je réalise pas. Je pensais partir tranquille et puis rester un peu derrière et puis voir comment ça se passe. Et puis, je pensais pas du tout prendre la tête dès la joue et puis encore moins la garder jusqu'à l'arrivée. C'est vrai que je connaissais bien les sentiers. C'est vrai que ça aide la nuit quand on est un peu dans des coups de mou de savoir si ça va monter, si ça va descendre. Donc, non, je pense que ça m'a quand même bien aidé d'être local sur cette course. Et puis même le fait d'avoir les parents, les copains, tous les copains que je connais qui soient là pour nous encourager, franchement ça fait chaud au cœur et c'était vraiment trop bien. Je le referais 100 fois s'il fallait le faire.
5: C'est à 12 minutes, moins de 12 minutes du record de l'épreuve, c'est une sacrée perf quand même.
4: Franchement pas de regret, je m'étais fixé l'objectif de finir en moins de 24 heures, donc quand je finis en 21 heures, c'est un truc de fou, je réalise pas.
0: Le jeune franc-comtois Loïs Hardier, 21 ans et vainqueur du 175 km, l'épreuve reine de l'Ultra Trail des Montagnes du Jura, c'était le week-end dernier. Alors il y a évidemment les vainqueurs, ceux qui franchissent la ligne en 21 heures, et puis il y a tous ceux qui sont derrière, qui galèrent pour arriver jusqu'au bout. L'UTMJ, ce n'est donc pas que les podiums et les médailles, c'est avant tout le plaisir d'arriver au bout de ces 175 km, en solo ou en équipe d'ailleurs, Julien Laurent.
6: Avec ce même rituel, pour beaucoup, une fois franchi la ligne d'arrivée. Le cri de soulagement, de fierté d'avoir bouclé ces sacrés 175 km. Et quel que soit le classement, même à la 71e place, après 24h53 d'efforts cumulés entre amis.
7: Première fois, les 600 relais.
8: Ouais, mais on est quand même tout seul quand on court, quoi.
9: Mais on a les petits messages. Non, c'est chouette. On sait qu'on est en équipe et ça motive. C'est motivant.
6: Amélie, Adélaïde, Léa et Guillaume, notamment, sont originaires du Haut-Doubs.
10: L'organisation, elle est géniale aussi. Ouais, c'est vrai que.
9: On les ravite. Ouais, incroyable. Les gens sont hyper sympas. Et puis les paysages sont fabuleux, quoi. Enfin, là, on a eu beaucoup de chance avec le temps.
7: Ouais.
9: Trop, trop beau, quoi. Ouais. De voir au lever du soleil ou de voir, c'est parce qu'on a l'habitude de voir, donc c'est un peu une redécouverte de la région, donc c'est chouette.
6: Conquis également cet autre Guillaume, Lorrain lui est 14e pour sa découverte de l'UTMJ aussi, en relais avec ses potes ostéopathes de tout le Grand Est.
11: Les paysages, la gastronomie, c'est vrai, on est dans une région avec du caractère, quoi, et puis là c'est un événement qui exprime bien justement les qualités de la région, quoi.
6: Parce que Comté et autres saucisses de Morteau sont également proposés sur les nombreux ravitaillements de l'UTMJ.
0: Eh oui, c'est un trail franc-comtois, messieurs, dames. L'UTMJ, c'était le week-end dernier. On vous a mis toutes les photos, les vidéos sur notre site ici.fr Besançon. Vous l'avez entendu, c'est un plaisir pour ces coureurs d'avoir partagé ce moment ensemble. Est-ce que le sport devient une nouvelle obligation sociale? C'est la question qu'on se pose jusqu'à 10h. Et juste après, Propaganda. Et voici P Machinery. Je ne sais plus si c'est P ou P. En tout cas, c'est ça qu'on écoute. Et c'est sur ici Besançon à 10h moins le quart. Belle matinée.

0: C'est les années 80, le groupe c'est Propaganda et le titre P-Machinery. 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
3: Nous sommes de plus en plus nombreux à pratiquer une activité physique régulière, comme on dit, à faire du sport, quoi. Mais est-ce que le sport est devenu une nouvelle obligation sociale? C'est la question qu'on se pose ce matin avec vous au 03 80 833 111. Bonjour Thomas.
4: Bonjour.
3: Vous nous appelez de Talnay. Vous, est-ce que vous faites du sport déjà?
4: Oui, oui, beaucoup.
3: Ouais. Vous faites
4: beaucoup,
3: quoi?
4: Beaucoup, ouais. Football, course à pied, ski, un petit peu de tout.
3: Ah oui, d'accord. Multisport, ça veut dire vous avez des licences à chaque fois dans chaque fédération ou c'est en freestyle?
4: Non, le foot en licence, mais le reste en freestyle, comme vous dites.
3: Ouais. Comment est-ce que vous le percevez, ce sport? Qu'est-ce que ça représente pour vous? Est-ce que c'est quelque chose qui permet de vous retrouver entre amis, qui permet de se vider la tête? Pour vous, c'est quoi le sport? Qu'est-ce que ça vous apporte?
4: Ben c'est exactement ça. Je pense qu'il faut distinguer les deux sortes de sport. En fait, le sport compétition et puis le sport loisir. Donc c'est souvent ça, en fait, qu'il faut choisir, ce qu'on aime. Et moi, j'aime les deux, donc du coup, le foot en compétition et puis la course à pied, le ski, tout ça en loisir. Mais c'est surtout aussi, on parle souvent du sport pour le physique, mais on parle pas assez du sport pour le mental. Et je pense que le sport pour le mental, il n'y a rien de tel. Et après, on n'est pas obligé de faire de la grande compétition pour faire du sport.
3: C'est ça qui est important, oui, c'est de ne pas aller au-delà de ses limites, de rester dans le sport plaisir. Moi, ça m'a toujours étonné. C'est pas une injonction, mais en tout cas, le fait qu'aujourd'hui, quelqu'un qui va faire le 20 km de l'UTMJ, on va se dire facile, et pourquoi il a pas fait le 75 km? 75 km, c'est deux marathons, c'est complètement fou.
4: Oui. Ouais, c'est complètement fou. Puis je vois pas trop l'intérêt. Après, chacun y voit son plaisir. Hein. C'est ça qui est bien dans le sport, c'est qu'on peut tous y trouver son plaisir. Et je pense qu'il y a pas de mauvais sport ou de bon sport tant qu'on en fait. Je trouve que c'est bien. Et même de la marche, c'est du sport, par exemple. Aujourd'hui, on n'est pas obligé toujours d'être dans la compétition.
3: Et c'est vrai que vous parlez de marcher. Il y a beaucoup de gens qui sont équipés, alors soit sur le téléphone, soit avec des montres connectées, des choses comme ça, pour mesurer le nombre de pas qu'on fait au quotidien. Ouais. Ça peut être aussi un moyen pour s'automotiver, d'essayer de se battre tous les jours.
4: Bah, pour moi, je pense que ça gâche plutôt le plaisir. Aujourd'hui, on est obligé de prouver de ce qu'on a fait, de la sortie qu'on a fait, du temps qu'on a fait pour se comparer aux autres. Après, très bien, ceux qui aiment ça, mais on n'est pas obligé d'aller là-dessus, quoi. Faire du sport soi-même sans le publier sur les réseaux sociaux, c'est pas mal aussi, je trouve.
3: D'autant que c'est quelque chose qu'on fait avec nous-mêmes, quoi.
4: Exactement, exactement. Et que chacun y trouve son plaisir dans le sport qu'il choisit et dans la difficulté qu'il y met, je pense que c'est le plus important.
3: Eh ben merci beaucoup pour votre témoignage, Thomas. Merci de nous avoir appelé ce matin.
4: Je vous en prie. Bonne
3: journée à vous aussi. Ici, c'est vous. C'est terminé pour aujourd'hui. On va se quitter avec notre petite archive du jour. Ce sera dans quelques instants, juste après Florent Pagny. La dernière chanson du monde. Je sais, c'est terrible, mais c'est comme ça.

0: le nouveau titre de Florent Pagny, la dernière chanson du monde sur Ici Besançon.
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0: On a parlé sport et performance pendant la dernière demi-heure et comme chaque jour, on termine avec notre petite archive du jour dégotée par Thierry Boeuf et les copains de l'INA. En 2024 se tenait la 59e édition d'un concours sportif pas comme les autres puisqu'il s'agit du concours du plus gros mangeur d'huîtres. Et pour cela, on prend la direction de Boin en Vendée.
3: Bon, c'est pas complètement l'heure de manger des huîtres, non?
4: Non, pas vraiment.
5: Un peu tôt quand même.
3: Eh bien, il va falloir vous y faire.
4: Alors, ça se passe près de Nantes où un concours réunit, tenez-vous bien, les meilleurs gobeurs d'huîtres. L'objectif, c'est d'aller chercher le coquillage, de l'ouvrir et de l'avaler le plus rapidement possible. Et là aussi, on a des champions olympiques. Sophie Val.
6: Pendant que les sportifs brillent au JO, ces athlètes-là ont choisi une course d'un autre genre. Clément est vendéen et il concourt pour la deuxième fois à ce championnat des gobeurs d'huîtres.
7: 3, 2, 1, c'est parti.
6: Première étape, enfiler une tenue de pêcheur avant de partir à la recherche d'une huître au milieu du Goémon. Et enfin, face au jury, ouvrir et gober la fameuse huître. Sur cette première manche, Clément finit à la première place.
7: Et ça y est, c'est validé pour Clément, qu'on peut applaudir très fort.
6: Une compétition décalée dans la bonne humeur, essentielle pour les habitants de Boin. Les bénéfices sont reversés aux associations sportives, mais surtout à l'école de la commune. L'événement fêtera ses 60 ans l'année prochaine.
0: Et pour tout dire, je ne sais pas si ça me donne envie ou si ça me dégoûte un peu, le concours du plus gros mangeur d'huîtres à Boin en Vendée. C'était l'archive du jour de l'INA. Bonjour Cyril Seguin.
8: Bonjour Arnaud, bonjour à tous.
0: Vous arrivez sur ces entrefaits pour...
8: Oui.
0: Pour ici, ça marche.
8: Exactement. On va parler ce matin d'une initiative qui pourrait paraître compliquée à aborder à la radio et qui pourtant fonctionne. On va parler d'alcoolisme et des associations qui aident les franc-comtois, les franc-comtoises à s'en sortir et notamment une peut-être moins connue par rapport aux alcooliques anonymes, c'est Al-Anon. Des groupes familiaux, surtout, on prend en considération la famille, pas uniquement la personne malade. Et avec nos invités, après les infos de 10h, on verra que c'est une formule qui marche, qui apporte des résultats. On vous dira pourquoi, comment, après les infos de 10h, dans Ici Besançon et dans Ici Ça Marche.
0: Eh bien, bonne émission à vous.
8: Salut Arnaud, ciao.
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8: Ici, première radio locale en Franche-Comté, il est 10h. Anne Fauvarc est là pour l'info vue d'ici. Bonjour Anne.
9: Bonjour.
8: Après une mobilisation massive des lycéens hier, journée test aujourd'hui, retour en classe ou poursuite des blocages des lycées.
9: Elliot, élève de terminale au lycée Ledoux de Besançon, membre de l'Union syndicale lycéenne du Doubs, confié sur Ici Besançon ce matin son espoir d'être écouté et sa satisfaction d'être soutenu par les parents d'élèves, enseignants et syndicats. Il ne croit pas, dit-il, au temps de démocratie proposé par le Premier ministre. Au niveau local, donc dans les lycées, les proviseurs n'ont pas la main sur les réponses, dit-il. En substance, Elliot Monnier-Benoît, reçu en ce moment avec des délégués de 4 autres lycées byzantins par le recteur d'académie. À Besançon, hier, plus de 4000 personnes, selon la CGT, ont défilé dans le calme. Lycéens, enseignants, parents d'élèves et syndicats. Par ailleurs, l'usage des grenades assourdissantes est suspendu pour le mouvement lycéen, a annoncé ce matin le ministre de l'Intérieur. Sébastien Lecornu, quant à lui, s'exprimera à 18h30 dans une allocution depuis Matignon sur, je cite, la situation dans les lycées, les prix des carburants, la crise agricole ainsi que la situation financière du pays. Victime d'un accident du travail hier à Flanche-Bouche près de Valdaon, un charpentier est décédé. L'homme de 36 ans avait fait une chute de 7 mètres depuis le toit d'un hangar. Transporté inconscient dans l'après-midi au CHU de Besançon, il n'a pas survécu. Une autopsie a été ordonnée par le parquet. Un nouveau recours déposé pour Nicolas Zepeda, condamné à la perpétuité pour l'assassinat en décembre 2016 de son ex-petite amie japonaise Narumi Kurosaki, alors étudiante à Besançon. Le Chilien a déjà été condamné à 3 reprises, 2 fois à 28 ans de réclusion et une 3e fois à perpétuité le 26 mars 2026 par la Cour d'appel du Rhône à Lyon. Une aggravation de la peine qui n'est pas suffisamment motivée selon les avocats de Nicolas Zepeda qui pourrait saisir le Conseil constitutionnel. Des moteurs fabriqués par Alstom Ornan dans le Doubs pour le métro d'Hanoï au Vietnam. Le montant du contrat signé n'a pas été dévoilé. Les termes financiers de l'accord sont encore à préciser, indique explique la direction du groupe Alstom. À l'horizon 2045, l'objectif du réseau ferré urbain d'Hanoï est d'atteindre près de 1000 km avec 18 lignes. Le site d'Alstom Ornans dans la vallée de la Loue qui compte un peu moins de 400 salariés. Les basketteurs bisontins se sont qualifiés hier soir pour les 16e de finale de la Coupe de France. Victoire 73 à 77 face à Lyonceau dans la banlieue de Lyon dans un duel d'équipe de National 1. Le Besac Basket renoue avec le championnat dès vendredi.
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9: La question du jour, c'est ondé ou averse?
8: Ah oui, je vois la nuance. On aura quelques petites précipitations, ça ne sera pas énorme. Le ciel est encore bien lumineux, bien éclairci ce matin.
9: Mais on prend, hein,
8: ça. Oui, évidemment, on a besoin de cette pluie, on est d'accord, Anne, vous avez raison de le rappeler. Ça se couvre par le Jura cet après-midi, le Houdou avec quelques gouttes de pluie sur Pontarlier et Morteau, et puis quelques éclaircies qui tiendront bon sur le secteur de Luret et Vesoul cet après-midi. Les températures, avec ce temps qui est changeant, on arrive à 23 degrés cet après-midi si vous êtes à Vesoul, justement, 23 degrés à Clerval, 22 à Besançon ainsi qu'à Dole, 19 degrés à Morteau et à Pontarlier. L'ambiance se rafraîchit, c'était annoncé.
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8: Dans l'émission Ici ça marche en Franche-Comté, on souligne tous les jours les initiatives positives qui font bouger la région et qui changent peut-être le quotidien des familles. Si vous êtes victime peut-être vous-même d'alcoolisme, un proche qui a sombré dans l'alcool, vous connaissez peut-être les Alcooliques Anonymes. D'autres associations existent comme Al-Anon, un groupe qui s'intéresse aux familles dans son ensemble, ainsi qu'aux amis, aux proches de personnes alcooliques qui souffrent de la maladie de ces derniers. Que ces personnes boivent encore ou non, il n'est pas destiné aux alcooliques eux-mêmes. C'est une autre façon d'envisager cette maladie et d'en parler ce matin. Des groupes internationaux créés dans les années 50 qui ont leur antenne chez nous en Franche-Comté. On en parlera avec nos invités dans quelques instants qui apportent beaucoup d'aide, beaucoup d'espoir aux familles, aux amis victimes de personnes malades de l'alcool. 03 81 833 11 comme chaque jour pour venir nous rejoindre, pour venir discuter avec nous. Vous pouvez le faire, il est 10h05.
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8: C'est le groupe Gold dans les années 80 et Kate Bush, sans oublier Charles Doré dans la playlist de votre matinée. Ici Besançon, 10h05.

0: Le groupe Gold avec Laissez-nous chanter, c'est sûr, ici Besançon.
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0: L'émission Ici ça marche aujourd'hui aborde l'alcoolisme avec des structures en Franche-Comté qui aident à la fois les malades mais également les familles, les proches victimes de personnes qui sont malades de l'alcoolisme. On va en parler avec nos invités ce matin pour que ces solutions positives, efficaces résonnent auprès de vous. Il y a d'abord Christelle qui nous rejoint. Bonjour Christelle et bienvenue.
2: Bonjour Cyril.
0: Vous êtes responsable de l'antenne d'Alanon en Franche-Comté. Hein. Vous êtes partie active.
2: Voilà, je suis pas responsable. Je suis active dans l'association, ouais. Mais je suis un membre comme tous les autres membres.
0: Voilà. On parlera d'ailleurs de cette hiérarchie à l'intérieur des associations qui est très importante. André, vous êtes avec nous également pour une autre structure qu'on connaît peut-être mieux, celle des alcooliques anonymes, les AA, comme on les appelle.
3: Tout à fait.
0: Bonjour André et bienvenue ce matin. Si vous venez nous rejoindre tous les deux, c'est que les 7 et 8 novembre prochains, il y aura un congrès qui est organisé, le congrès des alcooliques anonymes à Micropolis Besançon. Vous êtes le responsable de ce congrès, mon cher André. Qu'est-ce qui va différencier les deux structures ? Christelle, vous êtes peut-être, vous, plus en lien directement avec les familles, avec les proches, plutôt que les malades directement. Hein.
2: Oui, donc moi je fais partie de l'association Alanon, qui apporte de l'aide et du soutien aux proches et aux familles des malades alcooliques. Donc en effet, nous on accueille au sein de notre structure les proches et les familles. On travaille étroitement avec les AA. Nous sommes très très liés aux AA, puisqu'en fait Alanon a vu le jour grâce aux AA. En fait, on a le même programme de rétablissement que les AA, et donc on travaille ensemble.
0: Cette émission s'appelle Ici ça marche en Franche-Comté. Ces solutions, ces associations, ces personnes que vous êtes et que vous rencontrez, ça fonctionne.
2: Oui. Ça marche. D'ailleurs, on dit, ouais, les AA le disent, hein, revenez, ça marche.
0: Ouais, voilà. Ouais. C'est l'un des slogans, voilà.
2: Tout à fait. Et on peut le dire également en Alanon.
0: André, vous partagez cette vision des choses, optimiste?
3: Tout à fait, ça marche. Nous, on est contacté aussi parfois par des proches qui s'inquiètent pour leur conjoint, pour leur enfant, pour leurs parents. Et on leur dit, mais c'est à lui de prendre la décision. Notre porte est ouverte, nous on est des alcooliques anonymes, on n'est que des alcooliques, voilà. La plupart d'entre nous, on est abstinents, ça veut dire que depuis un certain temps, on n'a pas bu une goutte d'alcool. Et on accueille et on aide, on s'aide soi-même à rester abstinent et on aide les autres à le devenir. Et quand il s'agit d'un proche, on leur conseille vivement d'aller voir un peu la fraternité Alanon qui est très proche de nous et qui aide vraiment les aide vraiment à comprendre ce que c'est que l'alcoolisme et à comprendre surtout que il faut qu'ils lâchent prise par rapport à la maladie de leurs proches, que seul l'alcoolique est capable un jour de prendre la décision de se rétablir.
0: À ce point-là, André et Christelle, il me semble crucial, on en parlera, on le développera dans l'émission, on verra également comment est-ce qu'on peut venir rejoindre votre structure, qu'on soit directement concerné soi-même par les problèmes d'alcool ou alors proche, comme vous l'avez dit, famille. Vous êtes avec nous sur Ici Besançon aujourd'hui. Il est 10h15, c'est Charles Doré avec Hypersensible.

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1: Charles Doré, avec Hypersensible, le nouveau single de ce jeune chanteur qu'on suit beaucoup sur Ici Besançon. Il y aura Kate Bush dans un instant, dans les années 80, avec Running Up That Hill. Il est 10h15. Ce matin, on parle des solutions qui marchent en Franche-Comté, à la fois pour les personnes, les proches victimes d'un proche qui a sombré dans l'alcool. Et puis, directement, la prise directe avec les malades, avec deux structures à l'annonce ce matin. Et les Alcooliques Anonymes, les antennes en Franche-Comté qui sont avec nous sur Ici Besançon.
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1: Famille, proches, victimes de l'alcoolisme, des solutions existent en Franche-Comté. On verra d'ailleurs si le mot victime est bien adapté. On en parlera avec nos invités ce matin, avec André et Christelle, à la fois d'Alanon et des Alcooliques Anonymes, les AA, comme on les appelle. Dans cette émission, il y a un petit moment, on remonte dans l'enfance, on refait un tour dans le passé, une sorte de Madeleine de Proust, Christelle, où on se souvient des objets vintage qui ont peut-être marqué une enfance. Alors vous avez un poupard, une image d'un poupard qui revient tout de suite en mémoire, hein, Christelle.
7: Tout à fait. Ouais. Un poupard en plastique qui n'avait pas de cheveux, qui était très très très brillant.
1: Ouais.
7: Et voilà, c'était un poupard que ma maman avait eu enfant et elle me l'avait donné. Bon. Il a connu une fin avec moi, mais voilà.
1: Je pense que vous voulez dire que ce petit objet, non,
7: pas forcément, mais non, bon, ouais, voilà. Et voilà, je pense à ce poupard.
1: Ouais, voilà, c'est un symbole de l'enfance. Vous, André, c'est un souvenir musical avec ce titre notamment de Jean Ferrat. Écoutez.
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1: C'était une chanson que votre maman chantait beaucoup, vous chantez beaucoup dans votre jeunesse.
9: Ma mère chantait toute la journée.
1: Ouais.
9: Et curieusement, bon, j'ai grandi dans une famille qui était très catholique, sociale, mais très catholique.
1: Oui.
9: Et nos chanteurs préférés, c'était Brassens, La Mauvaise Réputation, l'Auvergnat. Et Jean Ferrat.
1: Le communiste,
9: voilà.
1: Comme
9: et donc, il est resté il en est resté un peu dans la fibre sociale.
1: Ouais.
9: Mais voilà, c'est un peu surprenant.
1: Voilà, cette chanson de Jean Ferrat, et puis bien d'autres, vous les connaissez quasiment par cœur. La chanson vous habite toujours, vous, André, votre maman, elle vous a passé le virus de la chanson?
9: Elle nous a passé le virus de la chanson à tous, on était sept, elle nous a passé le virus de la chanson et moi je l'ai repassé à mes enfants, voilà, je chante, je fais chanter,
1: Mais
9: c'est une autre activité.
1: C'est une autre activité ce matin, voilà, mais c'est ce petit retour en enfance. Vous, il y a des chansons qui vous ont marqué quand vous étiez plus jeune, gamine, Christelle, des choses peut-être plus contemporaines que Jean Ferrat?
7: Moi j'écoute beaucoup écouter Renaud.
1: Ouais, Renaud.
7: Beaucoup écouter Renaud, en fait. Voilà.
1: Le côté un peu écorché du chanteur rebelle.
7: Voilà,
1: vous
7: je vivais avec quelqu'un qui était très écorché et qui m'a fait découvrir Renaud. Et c'était beaucoup d'émotions.
1: C'est un chanteur qui vous a beaucoup accompagné.
7: Oui.
1: On est avec Christelle et André ce matin sur Ici Besançon. On parlera dans un instant des solutions qui existent à la fois pour les familles, pour les personnes qui sont malades d'alcoolisme, avec ces deux structures à l'annon, les Alcooliques Anonymes. Un congrès, je vous le rappelle, qui va se dérouler début novembre, les 7 et 8 novembre à Micropolis Besançon, le congrès des Alcooliques Anonymes. On en parlera également avec ces solutions qui marchent en Franche-Comté. C'est Kate Bush tout de suite.

C'était Kate Bush, c'est aussi Besançon et Running Up That Hill. Il est bientôt 10h30. Roselance dans les années 80. Avec Africa, je vous donnerai quelques idées pratiques près de chez vous en Franche-Comté avec notre agenda ici express dans 3 minutes.

0: Rose Laurence et Africa, c'était les années 80. Claudio Capéo dans quelques minutes dans la playlist du matin sur Ici Besançon.
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0: Quelques infos pratiques près de chez vous avec Ici Besançon et notamment dans la commune de Roche-les-Beaupré, Novillard. Il y a un café des aidants dans ces deux communes régulièrement programmé. Si vous accompagnez un proche malade en situation de handicap, dépendant du fait de l'âge, vous allez pouvoir en discuter avec d'autres aidants, enfin avec ces cafés qui sont proposés. C'est un espace qui se veut convivial, propice aux échanges, à la recherche d'informations, animé par des professionnels, notamment des psychologues ou des travailleurs sociaux. La prochaine session de café des aidants est programmé à lundi prochain du côté de Novillard. Il y en a d'autres à Roche-les-Beaupré. Je voulais vous parler également, et cette fois-ci on va aller du côté de la Haute-Saône, d'un don du sang et d'une collecte qui est programmée le 19 octobre prochain. Avec quelques jours d'avance, pensez à ces collectes de sang toujours très importantes. C'est la commune de Rio en Haute-Saône qui fera ce prélèvement lundi 19 à partir de 16h. Un conseil que vous donne Ici Besançon, c'est allez-y, participez-y.
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0: 10h30 sur Ici Besançon. Ici ça marche. Des associations pour aider les personnes qui sont tombées dans l'alcoolisme. Les proches également, les amis. Il y a Alanon avec Christelle. Il y a les Alcooliques Anonymes ce matin avec André qui sont avec nous. J'employais le mot de victime de l'alcoolisme, Christelle. C'est un mot qui, pour vous, n'a pas vraiment de sens ou mérite en tout cas explication, Christelle.
3: Oui, ça mérite explication. Parce que grâce à l'Anon, aujourd'hui, je ne suis plus une victime de l'alcoolisme. Je me suis considérée comme victime avant de rencontrer l'association, avant surtout de rencontrer les AA, et à travers leurs témoignages, de comprendre que l'alcoolisme est une maladie. Ce que me disait mon compagnon à l'époque, je ne le croyais pas. Je pensais qu'il buvait pour... je me positionnais en victime. C'était beaucoup plus facile pour moi que de me remettre en question. Et je l'accusais, en fait, je le rendais responsable de me faire du mal. Avec Alanon, avec les AA, j'ai compris que je n'étais pas victime de sa maladie, que j'étais responsable de mon rétablissement. Certes, j'ai souffert de sa maladie. C'est pas lui qui m'a fait souffrir. J'ai souffert de sa maladie. Et aujourd'hui, comme je le disais, je suis responsable de mon rétablissement. Et mon rétablissement passe par Alanon.
0: André, aux Alcooliques Anonymes, quelles solutions sont mises en place? On a souvent dans l'idée commune des réunions où tout le monde échange, discute. C'est ça le cœur de l'action, en fait, des Alcooliques Anonymes?
4: C'est tout à fait ça. C'est tout à fait ça. On accueille, en Franche-Comté, il y a sept lieux de réunion physiques. Et puis il y a des réunions aussi en ligne. En France, on dit qu'il y a 700 réunions par semaine en France. Ouais. Voilà. Donc on accueille les nouveaux qui arrivent. Et puis chaque semaine, on se retrouve et on parle. On parle entre nous. Et qu'on ait 2 ans, 3 mois ou pas d'abstinence du tout. Ouais. Hein, on peut arriver en alcoolique anonyme et rester un certain temps sans pour autant trouver pour le moment la solution, et continuer à s'alcooliser. Alors naturellement, on n'arrive pas en réunion complètement sous l'emprise de l'alcool parce que ça devient ingérable. Mais voilà, on discute, on confronte nos expériences. C'est surtout ça. Voilà, on confronte nos expériences et on a par ailleurs un programme de rétablissement, c'est-à-dire qu'on dit aux amis qui viennent nous rencontrer, au-delà de l'abstinence, qui est la condition sine qua non, au-delà de l'abstinence, il y a possibilité de vivre heureux. Et de vivre heureux en faisant un petit travail sur soi, comme on dit, qui est assez proche de toutes les solutions qui existent actuellement de bien-être personnel, etc. C'est-à-dire, on réfléchit sur ce qu'on est, sur ce qu'on peut améliorer, et on se met en condition d'avoir une vie heureuse, pas complètement débarrassée de toutes les scories du passé, mais une vie qui permet d'aller vers l'avenir.
0: Je rappelle qu'il y aura ce congrès début novembre, à la fois avec Alanon, avec les Alcooliques Anonymes, vous travaillez de pair. Pour résumer, mais on va en parler dans un instant, Alanon, vous êtes plus en contact avec les proches, avec les familles, et puis vous, les Alcooliques Anonymes, directement en prise avec les personnes malades. 10h35 sur Ici.
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0: Nicolas Parac dans un instant et Claudio Capéo tout de suite sur Ici Besançon.
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0: Claudio Capeo, c'est sur ICI Besançon. Beaucoup d'émotions ce matin avec cette chanson. Il y en aura encore avec la famille et Nicolas Perra qui rendra hommage à son papa dans quelques minutes sur ICI.
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0: Des initiatives positives qui marchent. On parle ce matin avec Alanon et avec les Alcooliques Anonymes. Des solutions disponibles chez nous en Franche-Comté pour sortir à la fois de l'alcool quand on est malade et puis surtout avec Alanon pour les proches, pour les familles, de vivre cette maladie avec beaucoup d'espoir, beaucoup de force. On en parlera dans un instant, Christelle, avec vous. Donc on parle des déserts médicaux. Il y aurait peut-être un département français qui aurait trouvé la solution pour lutter contre ces fameux déserts médicaux. Alors, dit comme ça, ça peut paraître utopiste, et pourtant, Robin Bernot, des premiers résultats sont déjà là.
3: Des journées canoë pour recruter de futurs médecins en Aveyron.
4: Bah, je trouve que c'est une initiative intéressante et qui permet effectivement de découvrir d'autres horizons.
3: C'est ce que l'Agence départementale de l'attractivité et du tourisme a organisé dans le département de l'Aveyron. 200 jeunes étudiants médecins ont passé la journée à enchaîner une dizaine d'activités en pleine nature. Opération séduction, donc, qui semble porter ses fruits, notamment auprès de Thomas, étudiant en médecine à Toulouse et habitué de ses journées. Il songe de plus en plus à venir s'installer sur place. Les équipes du 19-20 Midi-Pyrénées l'ont rencontré.
5: Franchement, avec tout ce qu'ils font pour nous, à force, on commence à se poser des questions, hein, parce qu'ils insistent, et plus on vient, plus on a envie de rester. Et honnêtement, moi, un des premiers, je pense que je reviendrai.
3: Anna est également étudiante en médecine à Toulouse et semble aussi conquise.
6: C'est vraiment très, très beau. Donc c'est plein de nature, on peut faire vraiment plein de choses, plein d'activités à l'extérieur, que ce soit du canoë, du canyoning, de la via ferrata, ou alors même je pense qu'on peut avoir des belles parois d'escalade.
3: Depuis la création de ces week-ends appelés Adrénaline en 2017, 20% des internes venus en stage dans le département choisissent finalement de s'y installer. Ici donc ça marche, mais vous ? Quel regard portez-vous sur cette initiative et comment ça se fait que le département ait autant de mal à recruter des médecins? Voici un élément de réponse, j'en ai discuté avec Céline.
4: Parce qu'il n'y a pas beaucoup de services à mon avis autour. Les services publics disparaissent partout et voilà, enfin, pour moi c'est une bonne raison.
3: Mais alors aujourd'hui peut-on réellement lutter contre les déserts médicaux?
4: Oui, en développant des initiatives comme celle-ci et puis en remettant aussi du service public dans ces territoires.
3: J'ai également demandé à Céline si elle constatait que c'était de plus en plus compliqué de trouver un médecin.
4: Oui. Enfin, les grandes villes, je sais pas. Moi, je suis pas d'une grande ville, donc. Mais en tout cas, oui. Quand on habite en périphérie, c'est toujours compliqué. Ouais. Bah, il y a de plus en plus de. Il y a plus de dentistes. Il y a plus. Enfin, tout est compliqué, quoi. Tout devient compliqué, en fait.
3: Et si finalement la solution était là, juste sous nos yeux, faire redécouvrir nos territoires, nos villes et nos villages à celles et ceux qui ne les connaissent que vaguement ou de nom à peine. L'initiative semble en tout cas porter ses fruits puisque l'Aveyron dispose de la moyenne d'âge des médecins généralistes la plus jeune d'Occitanie.
0: Merci, l'initiative est positive. Ça marche, Robin Bernot, avec nous tous les matins pour faire un tour de France de ces moments à ne pas manquer, peut-être même à adopter dans notre région. Pourquoi pas, 11h-20. C'est Nicolas Perrac avec Et mon père dans les années 70. Reste avec nous sur ICI. L'émission, ça marche jusqu'à 11h. Quand vous

0: Perrac et mon père dans les années 70 sur ICI Besançon. Des groupes qui sont en aide, en soutien pour les familles, pour les proches victimes d'alcool. Et puis les alcooliques anonymes qui sont au plus près des malades. Ce sont des solutions qui marchent en Franche-Comté. On en parle avec André et Christelle, nos invités ce matin sur ICI.
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0: 11h moins le quart sur ICI Besançon, des solutions pour les personnes, les proches victimes de l'alcool. Il y en a avec les alcooliques anonymes, avec Alanon également. Le groupe que vous animez sur le Grand Besançon, Christelle, se situe à Montfaucon. Il y en a d'autres, je les salue à Pontarlier, du côté de Levier, à Pouilly-les-Vignes également. Concrètement, quand on vient dans ces lieux, il faut déjà savoir que la porte est ouverte et il n'y a aucune contrainte, aucune obligation médicale par un professionnel. C'est vraiment une démarche motivée personnelle.
10: Oui, c'est une démarche personnelle. Il y a évidemment pas d'adhésion. L'anonymat est de rigueur. C'est-à-dire qu'on connaît, les gens nous donnent leur prénom, c'est pas où ils habitent, ce qu'ils font comme métier, ça n'a aucune importance. Et en fait, malheureusement, ce qu'il faut, c'est en fait les personnes qui viennent, elles souffrent de la maladie alcoolique d'un proche. Ceci dit, il y a des réunions ouvertes. En ce qui nous concerne, à Alanon à Montfaucon, c'est la deuxième réunion du mois où des professionnels de santé peuvent, enfin auxquels les professionnels de santé peuvent participer, et puis auxquels aussi les personnes qui sont curieuses de connaître la problématique, cette problématique-là, peuvent participer également. On accueille également des étudiants, que ce soit en sociologie ou qui sont qui veulent voir un petit peu comment fonctionnent les groupes de parole.
0: Les personnes victimes, j'imagine évidemment qu'elles ont tous les âges, puisqu'on peut avoir des enfants qui sont concernés par la maladie d'un papa, d'une maman, des personnes plus âgées qui s'inquiètent pour leurs enfants. Ce brassage générationnel, il facilite également les échanges, la parole libérée.
10: Oui, tout à fait. Et puis, ce qui est important, c'est que des parents se retrouvent avec des parents dont les enfants souffrent, les conjoints avec les conjoints, on partage tous ensemble. Mais on partage, notre expérience, notre force et notre espoir. Il faut pas oublier qu'il y a le mot espoir à la fin. Et c'est le mot espoir avec un E majuscule.
0: Christelle, vous le dites très, très simplement, très facilement, et on ne peut pas dire mieux, la porte elle est ouverte en fait à Montfaucon. Vous ne pouvez pas dire mieux, vous ouvrez la salle et puis après vient qui vient.
10: Dans le Doubs, la porte est ouverte à Montfaucon, à Levier, à Pontarlier, à Pouilly-les-Vignes. C'est ce que j'expliquais, à Montfaucon, les réunions ont lieu tous les mardis soirs à 20h. Que les personnes viennent ou pas, en fait, ça leur appartient. Ce qui est important, c'est que la porte soit ouverte et qu'ils ne trouvent pas la porte fermée. Parce que si, pour une première fois, ils viennent et que la porte est fermée, c'est ils terrible. Ne reviendront pas.
0: Ouais, exactement. Voilà. André, même base, même fondement aux Alcooliques Anonymes, avec également cette volonté de ne jamais juger, d'être dans la bienveillance.
11: Je n'ai absolument rien à rajouter sur la façon dont les gens sont accueillis chez nous. Et à l'annonce, c'est la même chose. Et je voudrais insister sur effectivement cette bienveillance. On a des gens qui reviennent après rechute, qui s'attendent à se faire, passez-moi l'expression, dit engueuler, voilà. Et en fait, non. On est content de voir revenir l'ami qui a rechuté. On va pas le féliciter pour autant, mais voilà, on l'accueille parce que ça fait partie du chemin de rétablissement, sachant qu'on ne guérit pas de l'alcoolisme. On se rétablit avec un moyen simple en apparence, mais s'il était si simple dans la réalité, ça se saurait, qui est de ne pas boire, de ne pas toucher à la première goutte du premier verre. Et donc, toutes les réunions sont empreintes de bienveillance, je dirais d'amour, c'est un grand mot, mais c'est la réalité des choses. Et il y a vraiment une densité dans les échanges, que ce soit à l'Anon ou que ce soit aux Alcooliques Anonymes, il y a une densité dans les échanges qui est vraiment quelque chose qui me ressource, moi, chaque semaine.
0: Qui fait du bien. Que ce soit pour à l'Anon, pour les Alcooliques Anonymes, les sites internet vous donneront évidemment les heures, les lieux des réunions. Je vous mettrai tout ça dans le replay de l'émission dans quelques minutes. 11h-10, c'est Charlotte Cardin avec The Way We Touch. Et on écoutera également Cyndi Lauper dans quelques minutes sur Ici Besançon.

0: Charlotte Cardin, The Way We Touch, c'est sur Ici Besançon.
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0: Je résume ces solutions qui marchent en Franche-Comté pour aider les proches qui connaissent l'alcoolisme, pour les malades eux-mêmes. Il y a des portes qui sont toujours ouvertes, et on le dit encore une fois, toujours ouvertes, que ce soit à l'Anon, l'association avec vous Christelle et votre antenne à Montfaucon, avec vous André et le groupe des Alcooliques Anonymes. Les portes sont toujours ouvertes, empreintes de bienveillance, d'écoute, pas de jugement encore, on le répète. Hein. Et puis il y aura ce prolongement, le grand congrès des Alcooliques Anonymes avec à l'Anon qui va se dérouler à Micropolis les 7 et 8 novembre prochains. Encore une fois, André, là aussi, les réunions sont ouvertes. C'est un des fondements, l'un des piliers.
3: Toutes les réunions lors de ce congrès, 40 réunions de partage, 2 plénières, voilà. Tout ça, c'est ouvert. Alors, il y a un prix d'entrée, hein, je vous cache pas, il y a 30 euros de badge pour l'entrée, parce qu'il faut qu'on paye le lieu. Voilà. Mm-hmm. Mais après toutes les réunions, n'importe qui, quel professionnel, simple curieux, proche, peut venir. Il n'y a pas besoin d'être estampillé à l'Anon ni alcoolique anonyme pour pouvoir participer à ce congrès.
0: C'est important de le répéter, ça.
3: Les 7 et 8 novembre à Besançon, Micropolis. Et qui sera précédé, si je peux me permettre, d'un ciné-débat qui aura lieu le jeudi 5 novembre au Petit Cursal à Besançon, à partir du film L'autre moi de Lucas Elic, qui est un jeune réalisateur normand, et avec une partie débat qui sera entre autres animée par Christelle et moi-même, et la présidente nationale de l'Union des Alcooliques. La présidente nationale n'étant pas alcoolique, elle peut venir et dire son nom. Elle s'appelle Catherine Solano.
0: Voilà, exactement. Ce qui n'est pas le cas, on le rappelle encore une fois, de toutes les personnes à la fois qui viennent. Par exemple, hier, vous avez reçu 3 nouvelles personnes, Christelle, à l'Anon, à l'occasion d'une réunion. Vous ne savez pas, et ça restera comme ça, rien de leur vie. Je le dis encore pour les personnes qui nous écoutent, on vous posera pas des questions sur vos revenus, sur votre métier, sur votre vie. On est là pour écouter, on est là pour accueillir surtout. Et encore une fois, moi, j'ai envie de retenir ça. La porte est ouverte, que ce soit aux Alcooliques Anonymes ou chez vous à l'Anon, Christelle.
4: Tout à fait. C'est un partage. C'est un partage et c'est ça en fait qui nous permet de nous rétablir. On prend ce qui nous plaît et on laisse le reste.
0: Derrière. Ouais. Et vous écouterez le podcast, vous le réécouterez parce qu'il y aura évidemment plein d'infos supplémentaires comme par exemple les liens vers les sites internet de nos invités, que ce soit les Alcooliques Anonymes, que ce soit également à l'Anon. Et via ces sites internet, vous trouverez tous les calendriers de réunions, les lieux également, c'est très important. Je voudrais qu'on allume peut-être, ça serait bien si on pouvait le faire peut-être pour une dizaine d'auditeurs, d'auditrices ce matin, malade directement.

0: directement ou proche victime, de se dire qu'il y a ces solutions qui marchent en Franche-Comté. Et on était heureux de les mettre en avant avec votre présence ce matin à tous les deux. Merci à la fois Christelle et André d'être venus. À très
1: merci
0: bientôt.
1: À vous,
2: merci
1: Cyril.
2: À vous, Cyril.
0: Et le grand congrès voilà, qui va se dérouler les 7 et 8 mai prochains à Micropolis Besançon. C'est Cyndi Lauper avant les infos de 11h avec un grand tube des années 80 et des cadeaux qui arrivent puisqu'on va jouer au défi d'ici dans quelques minutes.

0: Cindy Lauper, Girls Just Want to Have Fun. 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Et puis les invitations pour les meilleurs parcs d'attractions à vivre en Franche-Comté. Ce sont les défis d'ici dans quelques minutes.
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0: Ici, première radio locale en Franche-Comté, il est 11h. Christophe est là pour l'info vue d'ici. Bonjour Christophe.
2: Bonjour à tous.
0: Des délégués de 5 lycéens bisontins reçus ce matin par le recteur d'académie.
2: Oui, parmi eux, Elliot, élève de terminale au lycée Ledoux de Besançon, membre de l'Union syndicale lycéenne. Il était l'invité d'ici Besançon à 7h45 et il nous confiait son espoir d'être écouté et sa satisfaction d'être soutenu par les parents d'élèves, les enseignants, les syndicats. Il ne croit pas au temps de démocratie proposé par le Premier ministre dans les lycées. Son interview est à retrouver sur ici.fr Besançon. Sébastien Lecornu, lui, s'exprimera ce soir à 18h30 depuis Matignon, notamment sur la mobilisation des lycéens. Leur nouvelle journée d'action s'est déroulée dans le calme. Hier, à Besançon, près de 4000 manifestants ont défilé dans les rues de la ville. Dans la matinée, une deuxième manifestation non déclarée a pris le relais, place de la Révolution. Dans l'après-midi, environ 400 personnes qui ont ensuite bloqué la circulation sur la place Leclerc, avant de se diriger vers la fac de lettres pour une assemblée générale. Un charpentier a trouvé la mort dans un accident du travail hier après-midi à Flanchebouche, dans le Haut-Doubs. Cet homme de 36 ans a fait une chute de 7 mètres depuis le toit d'un hangar. Transporté inconscient dans l'après-midi au CHU de Besançon, il n'a pas survécu. Une autopsie a été demandée par le parquet. Un nouveau recours déposé par les avocats de Nicolas Zepeda, condamné à la perpétuité pour l'assassinat de son ex-petite amie japonaise Narumi Kurosaki. C'était en décembre 2016 à Besançon. Le Chilien a déjà été condamné à 3 reprises, 2 fois à 28 ans de réclusion et la troisième fois à perpétuité en mars dernier par la cour d'appel du Rhône à Lyon. Et cette aggravation de la peine n'est pas suffisamment motivée selon les avocats de Nicolas Zepeda, qui lance donc une procédure pour saisir le Conseil constitutionnel. Une première tête d'affiche annoncée pour les Eurockéennes 2027. Muse, le groupe britannique de rock alternatif, clôturera le festival qui aura lieu l'an prochain du vendredi 2 au lundi 5 juillet. Nouveauté aussi, ce sera du vendredi au lundi. Et la billetterie ouvre ce vendredi. Et puis en sport, la franc-comtoise Juliette Berthet, sacrée championne d'Europe 2026 de cyclisme hier en Slovénie avec le relais mixte de l'équipe de France. Juliette Berthet bouclera ses championnats d'Europe cet après-midi avec le contre-la-montre individuel féminin.
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2: Le ciel se couvre, Cyril, et quelques gouttes vont nous tomber dessus.
0: Exactement, c'est le déroulé de la météo pour aujourd'hui. Ça va arriver par le Jura, Lons-le-Saunier, Dole, vous aurez les premières gouttes. Ça arrive sur Besançon cet après-midi, sur le Haut-Doubs. Et ça devrait rester modéré sur le nord de la Haute-Saône, du côté de Lure, Luxeuil, où les éclaircies tiendront bon une partie de l'après-midi. Les températures vont baisser par rapport à ces derniers jours. Elles restent quand même très agréables, 23 degrés. Si vous êtes entre Besançon, Dole, Vesoul également, température proche de 18 degrés. Dans le Houdou, entre Morteau et Pontarlier.
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0: Rendez-vous à midi, Christophe.
2: À tout à l'heure.
0: 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C'est jusqu'à midi avec vous. Bonne chance.
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0: Je parlais de Francis Cabrel, on écoutera également Marc Lavoine, Tamim Pala également avec Dracula. C'est sur Ici Besançon, 11h05. Sarbacane et Francis Cabrel pour vous.

0: en blues pour Francis Cabrel et sa Sarbacane sur ici Besançon 11h10. C'est Jean-François qui nous attend à Chemaudin dans le Grand Besançon qui sera notre premier candidat ce matin. Bonjour et bienvenue Jean-François.
1: Bonjour.
0: Très heureux de vous entendre. C'est la première fois que vous venez jouer au défi d'ici le matin ?
1: La deuxième fois.
0: La deuxième, très bien. Ça s'était passé comment le premier coup ? Rappelez-moi Jean-François, un cadeau ou pas de cadeau ?
1: Si, j'avais gagné. C'était une croisière en bateau à Savoyeux.
0: Ah oui, effectivement, sur la Saône. Je m'en souviens très très bien. Elle vous a plu cette croisière, Jean-François ?
1: Très bien, c'était parfait.
0: Et puis alors, les commentaires sont toujours bons. Je ne sais pas si vous avez même grignoté un petit quelque chose sur le bateau, Jean-François ?
1: Non,
0: il n'y avait rien du tout. C'était la croisière. Voilà, simplement les plaisirs de voir les beaux paysages de la Saône. Qu'est-ce qui vous ferait plaisir dans tous les cadeaux que j'ai donnés ce matin ? Peut-être le dinosaure de Charbonnière, les sapins ?
1: Oui, si je ne gagne pas le jackpot.
0: Évidemment, si pas carte carburant, effectivement.
1: Oui.
0: On est sur la case numéro 13. Alors, je vous cacherai, là, mathématiquement, ça va être compliqué, hein, avec 2D d'aller sur la case 38, Jean-François. Mais on peut tout imaginer, un miracle, pourquoi pas. Vous lancez les dés, vous me dites top départ, Jean-François.
1: Top.
0: Allez, go, on y va. Essayez de me faire un gros chiffre, là, qu'on avance bien. Bon. C'est un 5, on arrive sur la case 18. Ah, c'est la case rejouée, Jean-François. Il faut relancer les dés encore une fois.
1: Hop.
0: Ok. Ah ben, on va vite progresser, là, ce matin. Vous faites un 3, c'est la case numéro 21. Allez.
2: La case vide.
0: D'accord. Elle tombe pas souvent, celle-là, comme épreuve. Celle de la case vide. La case vide, comme quand il nous manque une case. Bref, on est des dingues. C'est donc un défi un peu foufou que je vais vous demander de faire, Jean-François. On écoutait Francis Cabrel il y a un instant avec Sarbacane. En défi fou, je vais vous demander de nous chanter pendant 20 secondes une chanson de Francis Cabrel. Celle de votre choix, Sarbacane ou une autre. On met le top départ, le chrono pour Jean-François qui se transforme en Monsieur Francis Cabrel. Mettez la moustache, prenez la guitare. C'est parti, Jean-François. Ah oui, c'est le défi fou, hein.
1: Oui, parce que je connais pas beaucoup.
0: Si je vous dis Je l'aime à mourir, par exemple, de Francis Cabrel.
1: Je l'aime à mourir, l'aime à mourir. Après,
0: ben oui.
1: Je sais plus trop.
0: Mais j'ai le refrain, ça me suffit, c'est gagné, Jean-François. Ben, ça m'a fait plaisir de vous aider un petit coup, quand même. Moi, je n'étais rien, et voilà qu'aujourd'hui, je suis le gardien du sommeil de ces nuits. C'était ça, hein, je l'aime à mourir. Hein. Eh oui, bon, vous nous avez fait le refrain, c'est parfait. C'est donc des invitations pour le dinosaure de Charbonnières, les sapins. Le parc préhistorique vous accueille à Charbonnières, pas très loin de Besançon, en direction du Haut-Doubs. Vous y verrez les dinosaures grandeur nature, vous apprécierez le cinéma 4D. Vous mangerez là-bas parce qu'il y a un bon gros restaurant. Bref, vous passez une journée complète au dinosaure de Charbonnières, les sapins. Retour à la préhistoire pour vous et ceux que vous aimez, Jean-François, d'accord ?
1: D'accord.
0: Et ben voilà, des invitations pour un parc de loisirs. Je fais un petit clin d'œil aussi à Halloween, parce que au parc Dinozo, on va lancer la grande saison d'Halloween à partir du 17, dans 10 jours jusqu'au 1er novembre, autour des dragons et créatures d'Halloween. Ça sera super bien décoré, privilégiez ce moment-là pour y aller. Je vous souhaite une bonne visite, Jean-François, et je vous dis à très très vite sur ICI Besançon. On est sur la case 21, vous voulez jouer avec nous au défi d'ici, gagner de beaux cadeaux, des bons d'achat peut-être, faire le plein de la voiture avec un chèque cadeau, chèque carburant de 100 euros. C'est maintenant pour jouer avec nous après Marc Lavoine.

0: Rihanna, les tournesols, c'est sur Ici Besançon, il est 11h15. Vous allez jouer avec nous au 03 81 833 111 pour gagner peut-être dans quelques minutes, ça peut tomber avant 11h30, 100 euros en chèque carburant. On fait le plein gratuitement pour vous avec Ici Besançon et c'est du pouvoir d'achat. Plein d'autres beaux cadeaux à décrocher ce matin avec nous au standard Ici Besançon, comme vos invitations pour le grand rendez-vous automne en fait, qui va se dérouler avec Ici Besançon tout ce week-end du côté de l'hébergement Sainte-Marie. Dracula et Tamim Pala et Ginny, on les écoute dans quelques minutes au 03 81 833 111. Vous gagnez les meilleurs cadeaux dans les défis d'ici jusqu'à midi sur Ici Besançon.
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0: Tommy Impala et Jenny avec Dracula, c'est sûr, ici Besançon à 11h20. On va jouer avec Camille qui est à Guyan-Durne. Bonjour Camille.
1: Bonjour.
0: Vous êtes la bienvenue dans les défis d'ici sur ICI Besançon. À gagner en ce moment, bah c'est vrai qu'on aimerait bien les offrir très vite parce que a fait quand même là quelques jours qu'on tourne autour de ce jackpot. La case 38, la toute dernière case du plateau, elle vous réserve 100 € en chèque carburant. 100 € pour faire le plein. Ça serait vraiment super. Il y a plein d'autres cadeaux si vous tombez sur une autre case, Camille. Des invitations, et je crois que c'est ce que vous avez choisi pour aller au grand festival de l'hébergement Sainte-Marie, l'automne en fête. L'automne en fête qui va se dérouler avec ICI Besançon à la Maison de la Réserve. Elle sera à visiter pour l'occasion gratuitement avec toutes les collections de la Maison de la Réserve au bord du lac de Remoré. Et puis beaucoup de producteurs, de productrices qui seront là. Vous ferez même les dégustations parce que comme vous êtes invité par ICI Besançon, vous serez un peu VIP, Camille. D'accord ?
1: Oui, c'est ça.
0: On va jouer ensemble au jackpot peut-être. À un défi, on va voir. Tout dépend de la case sur laquelle vous tombez. Camille, vous lancez les dés ? On s'est arrêté sur la case numéro 21. C'est parti.
1: Eh bien, c'est parti.
0: Vous décidez, Camille. On est parti, on lance les dés. C'est à 5, la case 26 pour Camille.
2: La soirée télé.
0: La soirée télé, c'est une épreuve que les auditeurs et les auditrices en général aiment bien. On se met devant la télé, on l'allume, on entend un générique d'une série, d'une émission. À vous de me dire ce qu'on regarde à la télé avec ce générique. D'accord, Camille ?
1: Oui.
0: Ah oui, d'accord. Oui, oui. J'espère que c'est un oui qui va vous emmener vers la victoire. Écoutons.

0: On est devant quelle émission, Camille? C'est pas une série, je vous aide déjà, c'est une émission.
1: Ça me dit rien du tout, par contre, franchement.
0: Une émission autour des faits divers. Ce générique-là, on l'entend depuis un paquet d'années déjà pour cette émission. Non, ça vous dit rien. Si je vous dis « Faites entrer l'accusé », rien du tout. Non. Bon, eh ben c'était cette émission autour des crimes, des faits divers, à l'origine animée par Christophe Fandelatte, mais pas que. Ce générique, il est signé Michel Legrand et il accompagne le début, la fin de chaque émission. C'est toujours diffusé, hein, d'ailleurs, une émission qui existe depuis bientôt une trentaine d'années à la télévision. Camille, c'était pas votre jour aujourd'hui, c'est ce qu'on peut dire en résumé. Hein.
1: Ouais, non, mais pas grave.
0: Vous allez faire quoi pour ce mercredi, Camille?
1: Eh ben, on travaille à la ferme avec les enfants, puisque c'est mercredi.
0: Eh ben ouais, d'accord. Donc, alors, comment se répartissent les rôles, Camille, à la ferme avec les uns les autres?
1: Eh ben, plutôt mon compagnon dans les champs, et puis moi avec les enfants, on est allé voir si tous les animaux allaient bien dans les voitures, et puis voilà.
0: D'accord, voilà le petit tour que vous faites au quotidien, quoi, évidemment, Camille. C'est bien, parce que je pense que les enfants vont avoir le virus aussi, et ils sont très proches de la nature et des animaux, grâce à vous, grâce à ce beau métier.
1: Oui, bien, ouais.
0: Ah, évidemment. Bien. Camille, ce qui est super, c'est de rester avec nous tout au long de la journée sur Ici Besançon. On aura plein d'autres cadeaux à vous offrir. C'est une occasion qui est loupée pour aujourd'hui, mais c'est surtout une invitation à rejouer très très vite avec nous pour d'autres beaux cadeaux. D'accord, Camille?
1: Merci.
0: À bientôt. Au revoir, Camille. Qui va prendre la place de Camille et jouer avec nous dans quelques minutes au 03 81 833 111. On est sur la case numéro 26. Ah oui, oui, oui. Là, c'est faisable. En deux coups de dé pour gagner 100 euros en chèque carburant après Renault. Les cadeaux continuent. 03 81 833 111 pour jouer avec nous sur Ici Besançon.

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1: Renault sur Ici Besançon avec en cloque au 03 81 833 111. Vous jouez avec nous pour gagner de très beaux cadeaux, peut-être 100 € en chèque carburant dans quelques minutes.
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1: Pourquoi ne pas visiter, peut-être dans les jours qui viennent, le musée du cheval de trait? Cet animal symbolique de la Franche-Comté, plus particulièrement du Haut-Doubs, fait partie de notre environnement. On lui a consacré un musée du côté de Levier, avec le cheval comtois, avec la forêt, avec le comté, qui sont également des marqueurs indissociables de notre région. Le triptyque est complet, vous allez pouvoir le visiter avec Ici Besançon jusqu'à la fin du mois d'octobre du côté de Levier. Je voulais vous parler de la Rose Saunoise. C'est la 12e édition de cette marche course solidaire. La Rose Saunoise, ça vous évoque peut-être Octobre Rose, vous avez raison. On est en plein mois contre le cancer du sein, avec beaucoup de dépistage, beaucoup de prévention. La date est prévue pour samedi prochain, le 17 octobre. Le départ est libre depuis la Haute-Saône, depuis le lac de Vèvres de Montoye. Côté plage, vous allez pouvoir courir et prendre beaucoup d'informations pour la lutte contre le cancer du sein.
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1: Stevie Wonder dans les années 80. 03 81 833 111. Vous jouez avec nous au défi d'ici. C'est le standard et le numéro des cadeaux. Et c'est jusqu'à

0: Time Lover et Stevie Wonder, c'était les années 80 sur ici Besançon, d'un des rois de la soul musique aux États-Unis, midi moins 25. On va jouer avec Bérangère qui est à Échenaux-la-Méline. Bonjour la Haute-Saône.
1: Bonjour Cyril.
0: Bonjour et bienvenue Bérangère.
1: Merci beaucoup.
0: Le jeu s'appelle Les Défis d'ici, un plateau de 38 cases. Alors toutes les cases cachent un défi. Vous allez réaliser peut-être dans un instant ou peut-être pas, parce que si vous tombez sur la dernière case du plateau, la 38, il n'y a pas de défi à faire. Ça s'appelle la case jackpot. C'est directement un beau gros cadeau. À savoir, ce matin, on vous offre 100 euros en chèque cadeau pour aller faire le plein d'essence. 100 euros de carburant offert par ici Besançon Bérangère.
1: Super.
0: Je croise les doigts, on est sur la case numéro 26, ça veut dire qu'il faut faire un 12 hein, pour gagner le jackpot. Sinon, c'est un défi d'ici Bérangère.
1: D'accord.
0: On croise tous les doigts pour vous. Vous voulez lancer les dés maintenant ?
1: C'est parti.
0: Allez, on y va. D'accord, on n'attend pas. Un 4 pour Bérangère. La case numéro 30. Hein, on s'en approche. Il y a quoi derrière la case numéro 30 ?
2: Les 24 secondes du chant.
0: 24 secondes durant lesquelles on a enlevé la musique d'une chanson et on a demandé à une personne de nous réciter les paroles d'une chanson connue, Bérangère. Avec ses paroles et uniquement les paroles, à vous de nous dire qui chante. Ok Bérangère ?
1: Ok.
0: C'est parti, vous jouez aussi à la maison.
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0: Est-ce que ça vous cause ces paroles ? Est-ce que vous avez un chanteur qui vous vient en tête ?
1: Ben, un petit peu, oui, un homme.
0: Oui, un homme, oui.
1: Oui, je vois.
0: C'est un garçon qui a chanté le dîner aussi.
1: Oui.
0: On s'en fout, on n'y va pas.
1: On attend les pizzas.
0: Oui, voilà, c'est lui.
1: C'est lui,
0: un petit mot qui commence par B comme Benabar, exactement, tout à fait. Oui, j'ai aidé Bérangère, mais oui, j'assume, tout à fait, il n'y a pas de problème, on vérifie.
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0: Exactement, 4 murs et un toit, c'était le titre de cette chanson de Benabar. Eh bien Bérangère, je suis content que vous soyez venu jouer avec nous parce qu'on a des cadeaux à vous offrir. Vous choisirez dans la liste disponible ce matin, il y en a quand même un petit paquet encore. On a plein de choses pour vous gâter. Et puis je vous souhaite le meilleur en Haute-Saône à Échenaux-la-Méline de rester avec nous très longtemps sur ici Besançon. C'est repos, boulot pour vous aujourd'hui, quel est le programme ?
1: C'est repos.
0: À la maison tranquille alors ?
1: Oui, c'est ça.
0: Vous êtes avec les enfants peut-être ?
1: Non, ils sont grands déjà moi.
0: Ah d'accord, vous avez une voix toute jeune Bérangère. Très jeune même. Profitez bien, reposez-vous, restez avec nous sur ici et je vous embrasse Bérangère. À bientôt, au revoir. Céline Dion en live. Depuis la Tour Eiffel, on a tous les images dans la tête. Céline qui chante l'hymne à l'amour sur ici. Bernard Lavilliers, Jimmy Cliff et dans quelques minutes, peut-être 100 euros en chèque carburant à gagner.

0: Merveilleuse Céline Dion qui chante Edith Piaf, l'hymne à l'amour sur Ici Besançon, midi moins 20. On va jouer avec Christian qui est à Pierrefontaine-les-Varans, notre dernier candidat. Mais qu'est-ce que ça a passé vite ce matin encore, les défis d'ici. Coucou Christian.
1: Bonjour Cyril.
0: On est sur la case numéro 30. Soyez le bienvenu dans notre jeu des défis d'ici, un plateau de 38 cases, Christian. Oui. Case numéro 30, la dernière case, je l'ai beaucoup répétée depuis ce matin. C'est vraiment le leitmotiv. Beaucoup jouent pour ça, évidemment. Les prix à la pompe, énormissimes. On vous offre 100 euros pour faire le plein gratuitement avec Ici Besançon et une carte carburant. Ça peut tomber sur vous, Christian, si vous êtes sur la case 38. Sinon, on se fera un défi d'ici et il y a d'autres cadeaux à gagner ce matin. Vous voulez qu'on joue tout de suite? Vous voulez qu'on papote encore? Qu'est-ce qui vous plaît le plus là en ce moment, Christian? Dites-moi.
1: Boulot plein, c'est sûr que ça serait pas mal.
0: Ah ouais? Le plat, donc on va lancer les dés sans plus tarder alors, Christian.
1: Allez,
0: vous me dites top départ.
1: Allez, top départ.
0: Allez, go, on y va. Alors, Christian, on était sur la case numéro 30. Vous relez à quoi, vous, Christian? Je vous ai pas demandé. Super, diesel, éthanol
1: Diesel.
0: Ah oui, donc le plus cher.
1: Ouais.
0: Christian, ça tombe bien, c'est le jackpot, c'est la case 38.
1: Non.
0: Si, Christian.
1: C'est pas possible.
0: Oh, c'est bon, ça. 100 euros de chèque cadeau essence pour vous. Vous ferez le plein avec du pouvoir d'achat grâce à Ici Besançon, Christian. Oh, je suis super ému, là. Je suis heureux. Ça me fait plaisir.
1: Merci, Cyril. C'est vous qui avez lancé les idées, quand même.
0: Écoutez, j'espère que je vous ai vraiment porté chance et puis que ça va continuer, Christian. Vous êtes dans une bonne lignée, là. Ça, c'est cool. C'est 100 euros que vous dépenserez plus, que vous garderez peut-être pour les loisirs, pour payer 2-3 factures, en tout cas. C'est du pouvoir d'achat supplémentaire. Waouh, cool, Christian.
1: Merci tout plein.
0: Et vous nous avez fait de super émotions. Vous allez rester avec nous sur Ici Besançon et surtout en ligne, parce que Justine au standard va tout vous expliquer pour savoir comment récupérer la carte carburant. Les 100 euros, ils sont pour vous. Plus personne vous les retire, Christian. Ça, c'est cool.
1: Merci beaucoup, Cyril. Merci beaucoup.
0: Très bonne
1: Merci
0: journée.
1: France Bleu.
0: On est heureux.
1: Ici Besançon, c'est plus France Bleu.
0: Tout va bien, il n'y a pas de problème. Voilà. On a changé de nom il y a un petit moment, puis tout le monde s'y fait petit à petit. Surtout, le principal, c'est d'être heureux comme vous l'êtes. À très bientôt, Christian. Bernard Lavilliers, Jimmy Cliff, d'autres beaux cadeaux et encore les cartes carburant qu'on va continuer à vous offrir dans les semaines qui viennent jusqu'à ce que l'essence baisse, enfin on l'espère. Midi moins le quart sur Ici.

0: Bernard Lavilliers, Jimmy Cliff, c'est sûr, ici Besançon. La SPA de Besançon a besoin de vous dans un instant. Avec notre chronique, on va essayer de placer Vanille. C'est une chienne pleine de dynamisme, elle est toute jeune, elle pourrait vous séduire. En tout cas, elle a beaucoup d'atouts que je vous propose de découvrir dans 5 minutes.
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0: Indochine, les années 80, et que le groupe mythique français, il y aura Daniel Lavoie et Aretha Franklin avant midi sur ICI.
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0: Waouh, ce matin, on va vous présenter la belle nana du refuge de la SPA de Besançon. Elle s'appelle Vanille. Je dis belle parce qu'effectivement, elle est une bonne petite bouille, toute brune, toute marron, et puis elle est tachetée de blanc. Cette petite chienne staff est catégorisée. Elle a besoin d'une famille très très vite. Quand je dis catégorisée, il faut avoir des connaissances, une adoption qui nécessite donc l'obtention d'un permis de détention. Vanille est une petite chienne qui est totalement débordante. Elle adore les moments plus calmes également, les longues séances tendresse, câlin, gratouille. Elle s'entend très très bien avec les autres chiens. Soyez pas effrayés parce que on dit staff, parce qu'on dit chien catégorisé. Ce sont des chiens vraiment merveilleux, je peux vous le dire. Et il faut juste avoir toutes les bases pour bien les gérer et bien les éduquer. Elle est à la SPA de Besançon, notre petite Vanille. Elle est toute jeune, j'ai oublié de vous dire qu'elle avait juste 2 ans. Elle a toute la vie avec vous à faire. C'est Aretha Franklin avec Fink sur ICI Besançon. Bonne fin de matinée.

0: Franklin, la reine de la soul sur Ici Besançon. Avec Fink, c'était Nora Malagré qui sera avec nous dans quelques minutes sur Ici Besançon avec toute l'équipe dont vous doit bien ça. Bonjour Nora.
1: Bonjour à toutes et à tous, c'est votre nouveau rendez-vous quotidien qui arrive dans un instant, ça s'appelle On vous doit bien ça. Aujourd'hui, gigantesque dossier qui nous angoisse un peu, force est de constater. Les PFAS, les amis, à tout de suite.
0: Ouais, on en parlera donc après les infos de midi. Merci beaucoup, Daniel Lavoie. Petite pause amour, tendresse et souvenirs avec Ilsem sur Ici avant le journal.

0: Daniel Lavoie, avec qui il sème sur ICI Besançon. 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
0: ICI, première radio locale en Franche-Comté, il est midi. Le journal avec Christophe May. Bonjour Christophe.
2: Bonjour.
0: Des délégués de 5 lycées bisontins reçus ce matin par le recteur d'académie.
2: Et parmi eux, Elliot Monnier, Benoît, élève de terminale au lycée Ledoux à Besançon, membre de l'Union syndicale lycéenne. Avant cette rencontre, il était l'invité d'ICI Besançon à 7h45 et il nous confiait sa satisfaction d'être soutenu par les parents d'élèves, les enseignants, les syndicats, alors que près de 4000 manifestants ont défilé hier dans les rues de Besançon.
3: C'est un beau signe de se sentir soutenu par l'opinion publique, ce qui met vraiment en confiance pour la suite du mouvement qui va pas s'arrêter aujourd'hui et sûrement pas demain. C'est quelque chose qui nous remet un peu du baume au cœur de voir que l'opinion publique est avec nous d'une certaine manière. De toute façon, nos luttes, elles touchent tout le monde, hein. C'est une lutte populaire. On a besoin de chaque personne en France qui se sent concernée par la dégradation du service public, par la dégradation de l'éducation nationale.
4: Qu'est-ce qu'il faut pour que vous retourniez en cours ?
3: C'est pas retourner en cours, c'est qu'est-ce qu'il faut pour qu'on soit satisfait de nos conditions d'éducation. Ce qu'il faut, c'est des rencontres avec le ministre pour qu'on se mette d'accord. Mais ça passe évidemment par un budget de l'éducation nationale qui doit être vu à la hausse pour permettre tous nos besoins en tant qu'élèves.
2: Interview complète à retrouver sur ici.fr Besançon. La parole lycéenne est précieuse et doit être entendue. Elle nourrira un plan d'action concret. C'est ce que promet ce matin Sébastien Lecornu. Le Premier ministre s'exprimera à 18h30 ce soir depuis Matignon, notamment sur la mobilisation des lycéens. Et cela alors que plusieurs syndicats de l'éducation nationale appellent à faire grève et à manifester demain en soutien au mouvement. Un charpentier a trouvé la mort dans un accident du travail. Ça s'est passé hier après-midi à Flanche-Bouche dans le Haut-Doubs. Cet homme de 36 ans a fait une chute de 7 mètres depuis le toit d'un hangar. Transporté inconscient dans l'après-midi au CHU de Besançon, il n'a pas survécu. Et puis un nouveau recours déposé par les avocats de Nicolas Zepeda, condamné à la perpétuité pour l'assassinat de son ex-petite amie japonaise Narumi Kurosaki à Besançon en décembre 2016. Le Chilien a déjà été condamné 3 fois, 2 fois à 28 ans de réclusion et une 3e fois à la perpétuité le 26 mars dernier par la Cour d'appel du Rhône à Lyon. Cette aggravation de la peine n'est pas suffisamment motivée selon les avocats de Nicolas Zepeda qui lancent une procédure pour saisir le Conseil constitutionnel.
0: C'est un signal d'alerte pour l'approvisionnement en eau du Grand Besançon, Christophe. La station de traitement de l'eau de la Malade est à l'arrêt depuis une semane.
2: Elle est alimentée par la source d'Arcier qui est quasiment à sec. Le débit n'est plus suffisant pour permettre de pomper et c'est l'un des 4 points d'approvisionnement en eau de la ville. Des travaux sont en cours pour installer à la Malade une conduite pour pomper l'eau directement dans le Doubs et prendre ainsi le relais de la source. Cette solution devrait être utilisable d'ici la semaine prochaine, selon Laurent Genet, le vice-président du Grand Besançon Métropole en charge de l'eau. Une manière, dit-il, de sécuriser la ressource, même s'il n'y a pas de risque de coupure, hein, contrairement à ce qui se passe dans le Haut-Doubs.
5: Besançon, on a la chance d'être plutôt en bas du réseau karstique, donc on a quand même des ressources qui sont interconnectées et qui donneront toujours ce qu'il faut pour alimenter la ville de Besançon. On n'en est pas là. Pour autant, en période de sécheresse continue comme on la vit, les gestes de chacun comptent et il faut vraiment que chacun fasse attention à sa consommation parce que l'eau qu'on ne consomme pas sur Besançon, même si on est encore à l'aise à Besançon, c'est toujours de la ressource en plus pour les villes qui sont en aval. Hein. On parle de Dole, on parle de tout le bassin versant du bassin versant Rhône-Méditerranée. Hein. C'est vrai que toute la vallée du Rhône, elle dépend aussi de ce que nous, on laisse dans les rivières.
2: Dans le Grand Pontarlier, la situation est beaucoup plus grave. Des coupures d'eau au robinet sont envisagées d'ici 15 jours à 3 semaines s'il ne pleut pas de manière significative d'ici là. Une première tête d'affiche annoncée pour les Eurokéen 2027, Muse, le groupe britannique de rock alternatif, va clôturer le festival qui aura lieu l'an prochain du vendredi au lundi. Ce sera du 2 au 5 juillet. Et puis en cyclisme, la franc-comtoise Juliette Berthet, championne d'Europe 2026 de cyclisme hier en Slovénie, avec le relais mixte de l'équipe de France. Juliette Berthet qui va boucler ses championnats d'Europe cet après-midi dans le contre-la-montre individuel féminin.
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2: Un peu de pluie en perspective.
0: Oui, pas de quoi évidemment remonter les nappes, Christophe, mais c'est quand même ça de prix. Surtout cet après-midi, quelques gouttes tout d'abord sur le Jura. Elles débordent sur Besançon et le Haut-Doubs cet après-midi. La Haute-Saône pourra encore avoir des éclaircies un peu plus tardivement du côté de l'Ur-Luxeuil. 23 degrés en pleine en moyenne, 18 degrés sur les reliefs. Le temps se dégrade encore un peu demain avant le retour au mieux.
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7: Bonjour à tous, bienvenue, ça s'appelle On vous doit bien ça. On est ensemble jusqu'à 13h. Je suis de très bonne humeur, je voulais vous le dire. Vous me surprenez à prendre l'antenne au milieu d'un fou rire parce que Gérald Kierzek, qui fait partie de cette bande, est de retour aujourd'hui. Bonjour docteur Kierzek.
8: Tout de suite, c'est de ma faute.
7: Ah, il dit plein de bêtises hors antenne. On est là pour vous rendre service avec sérieux, mais aussi avec bonne humeur. On sait à quel point la rentrée est difficile et on est là pour vous parce qu'on vous doit bien ça. Je vous l'ai dit, je ne suis pas seule. Moi, je m'appelle Enora Malagré, je suis avec Aude Razo aussi, notre chère amie Aude Razo, Madame Anti-Arnaque. Bonjour Aude.
9: Bonjour, bonjour à tous.
7: D'humeur aussi chippie aujourd'hui Aude. Notre journaliste Elsa Wolinski, bonjour Elsa.
10: Bonjour à tout le monde.
7: Et le meilleur pour la fin, le bon élève, Monsieur Bonplan, Valère Coréard. Bonjour Valère.
11: Salut Enora, bonjour à toutes et tous.
7: C'est votre émission, je vous le rappelle, ça se passe au 0810 055 056. Vous avez des questions, nous avons des réponses. Et aujourd'hui, nous allons consacrer la première partie de l'émission au PFAS. Alors, si vous ne savez pas ce que c'est, on va vous l'apprendre. En tout cas, ce que je peux vous dire, c'est qu'il y en a partout. Ça nous fait un peu peur. On est là pour tout décrypter, tous et toutes ensemble. Elsa Wolinski, un peu plus tard, nous parlera du pink washing parce qu'elle est bilingue. Je ne sais pas ce que c'est. Elle nous expliquera précisément ce que c'est. Et monsieur le docteur Kierzek, justement, nous parlera vaccination, me semble-t-il, la Covid, la grippe.
11: Ouais, et puis c'est l'époque surtout. Il y a des virus, il y a plein de choses, donc on va en parler.
7: Exactement. Merci, docteur Kierzek. Et puis, vous pouvez aussi sur ce même WhatsApp 0810 055 056 nous laisser des messages vocaux comme l'a fait Juliette aujourd'hui.
12: Je me suis rendu compte à la caisse l'autre jour que ma cagnotte Fidélité Carrefour était totalement vide alors que j'avais quasi 200 euros dessus. Qu'est-ce que je peux faire pour la récupérer?
7: Alors ça c'est pour Aude Razo, Madame Anti-Arnaque.
9: Le vol de cagnotte, merci Juliette, parce que c'est beaucoup plus répandu que ce qu'on croit et on n'en parle pas beaucoup. Bah déjà, il faut contacter Carrefour rapidement pour demander à être recrédité.
7: On va développer ça dans une trentaine de minutes. Vous l'avez compris, c'est votre émission. On vous doit bien ça sur Ici. Nous allons parler des PFAS. Évidemment, le petit topo va être fait par Aude Razo. Je ne sais pratiquement pas ce que c'est.
9: Alors, vous allez y voir plus clair en une seule phrase. Les PFAS, substances per- et polyfluoroalkylées. Voilà.
7: Merci.
11: À vos souhaits.
7: C'est ça. Bonne année 2027.
9: On peut arrêter l'émission, tout le monde a
7: voilà,
9: compris.
7: Tout le monde a compris.
9: J'ai pris mon souffle un petit peu, ma respiration avant de dire tout ça. Bon, les PFAS, on en parle beaucoup. On appelle ça aussi les polluants éternels. En fait, ce sont des molécules chimiques qui sont utilisées dans l'industrie. Pourquoi éternels? Parce qu'en fait, ces polluants sont très persistants. Ils s'accumulent dans l'air, dans le sol, dans les eaux de nos rivières, dans la nourriture et donc aussi, par ricochet forcément, dans notre corps.
7: Donc il y en a partout.
9: Donc il y en a un peu partout. On va faire une liste un petit peu de où est-ce qu'on en trouve un peu dans notre quotidien et puis aussi comment les éviter. Quels gestes on peut faire. Donc on trouve des PFAS dans ce qu'on ingère déjà. On a beaucoup parlé des œufs hier. C'était une journée spéciale œufs parce qu'on a sorti notre grande enquête de notre réseau ici et de la cellule investigation Radio France. En fait, pour bien comprendre les poules qui sont élevées en plein air et notamment les poules des particuliers dans nos jardins à nous, elles mangent, elles grattent ce qu'elles trouvent par terre. Et donc si la terre est contaminée par des PFAS parce qu'il y a un incinérateur qui est pas loin, parce qu'il y a une ancienne décharge, etc. Ben les poules, elles vont ingérer ça, ça va se retrouver dans les œufs qu'on mange et on ne connaît pas toujours l'historique de notre jardin. Donc ça, c'est important à savoir. L'eau du robinet, on avait fait des tests, notre radio ici, il y a 2 ans, 43% des prélèvements d'eau du robinet qu'on avait fait contenaient des PFAS, des polluants éternels, donc toujours à cause des rejets dans l'environnement. Je continue ma petite liste. Les PFAS qu'on a dans les objets à la maison, souvent on donne l'exemple des poils anti-adhésifs.
7: Ah mais oui, c'est vrai.
9: Mais oui, les PFAS comme le téflon, c'est très efficace en fait pour fabriquer un revêtement sur lequel les aliments accrochent très peu. Donc il y a des PFAS dans les poils anti-adhésifs. Les emballages alimentaires, l'anorak que vous avez dans le placard qui nous protège de la pluie. Les PFAS, c'est très performant pour faire rouler les gouttes de pluie pour qu'elles ne pénètrent pas en fait dans le vêtement.
7: Attendez, on sait utilisé. On vit nu et on mange dans des gobelets dans des écuelles en bois.
9: Il y a des lois qui sont passées, ça aussi je vais l'expliquer, pour limiter cette exposition, mais en tout cas vous avez peut-être un anorak dans le placard qui en contient. Il y a des chances. Les nappes qui n'absorbent pas les taches. Ma grand-mère avait ça, une nappe qui n'absorbe pas les taches. Là aussi, c'est aussi il y a des PFAS dedans, voilà. Les tapis, les matériaux de construction, les cosmétiques, voilà. Donc tout ça.
7: Ah oui, vous savez, le maquillage waterproof, mesdames et messieurs, peut-être, il y en a plein dedans.
9: Et là aussi, il y a des lois qui sont passées pour interdire ça. On va aussi y revenir, bien sûr. Les PFAS, ils disparaissent pas comme par magie. Il faut évidemment prendre des mesures et nous, il faut des gestes au quotidien. Et je sais pas si on peut faire un petit point sur les effets sur notre santé.
7: Parce qu'une fois qu'on a dit ce qu'il y en avait, voilà. On s'adresse évidemment au docteur Kirzek. Quels sont les risques pour la santé, bien sûr?
11: Compliquer les risques, parce qu'on voit que c'est une exposition petite quantité, mais chronique, ça rentre dans l'organisme, ça passe dans le sang, ça pénètre un peu partout, et le lien de causalité, il est difficile à démontrer, parce que l'exposition, elle est partout, encore une fois, c'est depuis les années 50 qu'on a eu tous ces produits, alors on voit en parallèle des maladies augmentées, des maladies auto-immunes, des cancers qui augmentent, et de là à dire qu'il y a un lien, probablement. Alors, il y a des études qui ont montré qu'il y a des liens ou des niveaux de preuves suffisants ou suspectés. Suffisant, c'est la baisse de la réponse immunitaire au vaccin, par exemple. Vous prenez des gamins exposés au PFAS, on dit les deux, eh bien vous apercevez que ceux qui ont le plus d'exposition ont le moins de réponse immunitaire au vaccin. D'accord. Ils sont moins protégés par les vaccins, tout simplement parce que ça affaiblit leur défense immunitaire. Ça crée des augmentations du taux de cholestérol, par exemple. Ça aussi, on a des niveaux de preuves qui montrent que beaucoup de PFAS, beaucoup de cholestérol, beaucoup de triglycérides. Petit poids de naissance, les mamans enceintes exposées au PFAS, il y a des gamins qui ont un petit poids de naissance. Et puis, il y a un lien, je vous parlais de cancer, entre le cancer du rein et l'exposition à ces produits-là. Et puis, il y a même une catégorie, parce que des PFAS, il y en a des centaines et des centaines, il y a une catégorie qui est même classée comme cancérogène par l'Organisation Mondiale de la Santé. Alors, il faut bien dire que exposé, ça ne veut pas dire malade. Il y a plein d'autres facteurs qui vont rentrer en ligne de cause, mais on a une espèce de corrélation statistique, et je ne serais pas étonné que dans les années qui viennent, on ait des études qui sortent et qui montrent qu'il y a vraiment un lien avec des maladies qui sont en train d'arriver, qui augmentent, et on ne comprend pas pourquoi.
7: Je me permets un petit pas de côté, Drazo, vous avez dit qu'il y avait des PFAS dans l'eau du robinet. On nous dit aussi, et ça paraît logique, que l'eau en bouteille aussi, c'est hyper mauvais. D'ailleurs, on fera peut-être une émission largement consacrée à l'eau. Du coup, je choisis quoi entre une eau du robinet potentiellement infectée de PFAS et l'eau en bouteille, bouteille plastique, est une catastrophe?
11: Je veux dire, il n'y a rien à choisir. En revanche, le mot-clé, c'est la variété. C'est de varier, en fait, les sources d'alimentation, les sources d'eau. Parce qu'en fait, en nutrition comme en toxicologie, c'est la dose qui fait le poison. Et donc, si vous prenez toujours le même produit, et que dedans il y a du PFAS ou autre chose, d'ailleurs, on peut parler de métaux lourds, on peut parler de plein de choses, vous allez accumuler à force de prendre le même produit. En revanche, si vous variez, vous allez forcément diminuer votre exposition chronique. Donc le mot-clé, c'est vraiment la variété.
7: J'ai entendu dire que si on mettait de l'eau, par exemple, dans une carafe, si on carafait l'eau, et qu'on la laissait par exemple une heure ou deux, s'évaporait peut-être.
11: Alors, s'évaporer, non. En revanche, on peut filtrer, il y a des carafes filtrantes, condition d'avoir des filtres qu'on va changer, etc. Et ça coûte relativement cher. Il y a des filtres qu'on peut aussi mettre directement dans le système du robinet, des systèmes d'osmose par exemple, ça permet de diminuer l'exposition.
7: Valère Correa, bonsoir.
8: Bonsoir, je suis ravi d'être avec vous ce soir. Vous voulez que je vous parle des solutions pour l'eau notamment? J'en ai aussi pour les poils, pour les ustensiles, ça peut prendre 5, 10 minutes, un quart d'heure, comme vous voulez.
7: Eh bien nous allons faire 1h20 là-dessus, on va justement parler solutions avec Valère Correa juste après un peu de musique. Et puis si vous avez des questions, c'est votre antenne, 0810 055 056. On parle des PFAS, on parlera vaccination avec le docteur Kirzek, pinkwashing aussi avec Elsa Wolinski un peu plus tard dans l'émission. Évidemment, je vous ferai également gagner 200 € de pouvoir d'achat. Je le fais tout au long de l'année parce qu'on est très sympa sur cette antenne et surtout parce qu'on vous doit bien ça. On écoute Queen, Don't Stop Me Now sur votre radio. Ici, on est ensemble jusqu'à 13h.

0: l'indétrônable Queen. Don't Stop Me Now sur votre radio. Ici, on est ensemble jusqu'à 13h.
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0: 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Il est midi 17, nous sommes en direct, chers amis. On vous doit bien ça, votre nouveau rendez-vous quotidien entre 12 et 13 heures. Avec toute cette joyeuse bande, nous parlions des PFAS. Il y en a partout, ça nous fait un peu peur. On est là pour répondre à vos angoisses, à vos questions. 0810 055 056, mais heureusement, Monsieur Valère Coréard est là pour nous donner quelques solutions.
2: Oui, on a parlé notamment de l'eau. C'est vrai que ça inquiète parce que l'eau, on peut le dire, on en consomme beaucoup tous les jours. Alors, comment éloigner, supprimer, non, mais en tout cas réduire le volume, en quelque sorte, l'exposition au PFAS donc dans l'eau du robinet. Il y a effectivement deux solutions qui seraient les plus scientifiquement prouvées. Il y a d'abord ce qu'on appelle l'osmose inverse. Gérald Kierzek en parlait tout à l'heure. En fait, c'est une espèce de filtre que vous mettez à l'arrivée de l'eau sous votre robinet. Il y a une membrane très très fine qui va filtrer un certain nombre de polluants, dont une partie des PFAS.
0: D'accord.
2: Ce qui est important, et comme pour la deuxième solution dont je vais parler, c'est qu'il faut changer la membrane chaque fois que c'est nécessaire et que le vendeur vous dit de le faire. Donc ça veut dire qu'il y a un coût. Vous êtes en train de vous moquer de moi derrière moi.
0: Non, c'est pas du tout. On était sur changer la membrane.
3: Mais voilà. C'est pas la vie, c'est dispositif. C'est important de dire.
0: Non, mais ça coûte combien, Valère, en vrai?
2: Alors, j'ai
0: mis... Oui.
2: L'appareil pour l'osmose inverse, c'est cher. C'est entre 2 et 600 euros. Et ensuite, vous payez entre 30 et 100 euros par an. Voilà.
0: C'est cher.
2: Oui, c'est cher.
0: Personne ne peut se permettre
2: Une solution moins chère, c'est le charbon actif.
0: Oui,
2: Voilà, là vous avez deux solutions très connues, c'est soit la carafe avec des bâtons de charbon actif.
0: Absolument.
2: Mais là c'est pareil, il faut aussi changer le charbon actif.
0: Là pour le coup c'est très économique, ça fonctionne vraiment, docteur Kierzek, le charbon c'est pas mal ça.
3: Ah oui, non, mais bien sûr que ça filtre, mais tous ces dispositifs en plus ils sont testés et c'est des allégations qui sont quand même contrôlées. Ça permet de voir ce qui rentre et ce qui sort, c'est-à-dire que notamment sur les systèmes d'osmose, vous avez une petite application qui vous dit voilà la teneur etc. en pourcentage, encore une fois pas que sur les PFAS, et combien il y a à la sortie. Pareil pour les carafes, c'est testé en laboratoire.
4: Et Pascal nous laisse un message sur le WhatsApp de l'émission. Elle nous parle de bâtons de charbon pour purifier l'eau.
0: Oui, c'est ça.
4: C'est le même principe.
0: Ça, c'est super. Hein, ça marche aussi très bien.
2: Mais il faut les changer régulièrement parce que sinon c'est l'effet inverse, c'est-à-dire que ça émet beaucoup plus de polluants que ce que ça en retient. Et puis vous avez des systèmes de filtres là aussi sous le robinet avec du charbon actif. C'est un peu plus cher, c'est plus pratique parce que l'eau qui sort du robinet elle est déjà filtrée. Moi j'ai ça chez moi, mais il faut changer le filtre régulièrement. Ça a un coût aussi autour de 150-200 euros par an quand même. Mais c'est relativement efficace. Il faut regarder aussi les tests qu'ont fait les fabricants et de vérifier vraiment si les PFAS sont bien concernés par les tests effectivement en laboratoire notamment. C'est ce qu'ils mettent en avant. Ça, c'est pour la solution eau.
4: Sur l'eau, justement, Antoinette, qui a laissé une question à l'instant sur le WhatsApp, a dit « Mais comment je sais s'il y a des PFAS dans mon eau du robinet ?» Effectivement, avant peut-être d'installer un matériel être coûteux parfois, vaut mieux vérifier. Et ce qui est bien, c'est que les choses progressent quand même depuis cette année. C'est beaucoup plus simple parce que la recherche des PFAS, elle est intégrée maintenant au contrôle sanitaire obligatoire de l'eau potable en France. Donc pour être clair, je l'ai fait tout à l'heure, donc ça marche bien en fait. Vous allez sur santé.gouv.fr, donc le site du ministère de la Santé. Vous tapez dans la barre de recherche du site « Qualité de l'eau potable ». Et là, vous allez tomber sur une carte de France, vous cliquez sur votre région et vous allez atterrir sur un site où là, vous rentrez le nom de votre commune. Et il y a un tableau qui va vous détailler ce qu'on a trouvé dans votre eau du robinet, si c'est dans les normes ou si c'est pas dans les normes. Voilà, vous avez tout un détail. Des fois, le tableau est assez long. Pour ceux qui sont pas très à l'aise avec ça, les résultats, normalement, sont aussi accessibles en mairie.
5: Et alors, ce que vous racontez sur l'eau, est-ce qu'il y a, par exemple, sur les poils, comment on fait pour savoir si notre poêle est bonne ou pas bonne?
4: Sur les poêles, là, par contre, effectivement, j'ai pas les analyses du ministère de la Santé, mais il y a des solutions.
2: Mais il y a des solutions, c'est-à-dire que les poêles qui ont un revêtement anti-adhésif, comme les Tefal, c'est souvent comme ça, il y a d'autres marques, évidemment, mais c'est celle qui est la plus connue, ce revêtement anti-adhésif, il est généralement constitué de PFAS, très concrètement, et lorsqu'il est rayé, eh bien là, on est beaucoup plus exposé. Donc, qu'est-ce qu'il faut faire? En fait, il faudrait éviter d'utiliser les poêles anti-adhésives, surtout si elles sont rayées, privilégier des matières comme l'inox la fonte. Non, c'est pas très cher, mais moi je mange deux œufs tous les matins. Faire des œufs sans matière grasse avec une poêle en inox, c'est pas évident, ça accroche beaucoup en fait. On se retrouve plutôt avec comment on appelle ça, une brouillade après, enfin des œufs brouillés quoi.
5: Non, mais c'est vrai, vous avez raison.
2: Donc, anti-adhésif, oui, mais si c'est rayé, non. Donc, utilisez des ustensiles qui sont adaptés et si possible, plutôt de l'inox ou de la fonte pour vraiment éviter d'être exposé à ces fameux PFAS.
5: On va continuer d'en parler sur votre radio ici. Ça s'appelle On vous doit bien ça. On va prendre évidemment un auditeur. C'est votre émission, je vous le rappelle. On est ensemble jusqu'à 13h. On parlera vaccin avec le docteur Kierzek et pinkwashing un peu plus tard avec Elsa Wolinski. Mais pour l'heure, on va écouter Adèle Castillon. Ça s'appelle...

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0: On vous doit bien ça. Midi 25, on est en direct de votre nouveau rendez-vous quotidien. On parlait des PFAS dont on vous doit bien ça. Et puis on va prendre un auditeur, évidemment, il s'appelle Denis. Oh, Denis a une idée de génie, il propose un label PFAS Free. Bonjour cher Denis, bienvenue.
2: Bonjour Enora. Oui, en fait, je me posais la question hier quand j'écoutais l'émission sur les œufs.
0: Oui.
2: Où en fait, on s'aperçoit que aussi bien les particuliers que les professionnels sont peuvent avoir des œufs pleins de PFAS.
0: Ouais.
2: Je me posais la question si pour un professionnel c'était simple de faire un test pour pouvoir marquer que ces œufs sont avec ou sans PFAS, et tout simplement pourquoi pas avoir un label qui s'appellerait peut-être PFAS Free.
0: Ouais. Est-ce que c'est pas une bonne idée que nous soumet notre
3: alors,
0: auditeur?
3: C'est une bonne idée, mais je crains que les rayons soient très vides. En tout cas, si vous voulez vraiment aller que sur du PFAS free, il restera pas grand chose. Moi, je l'avais fait pour l'eau, pour être transparent, parce que j'ai des enfants. Et ça m'inquiétait. Alors, faut pas non plus paniquer, je pense. On va peut-être y revenir, mais, j'avais trouvé une seule marque de bouteille d'eau qui annonçait être sans PFAS. Une seule marque. Et elle était en rupture de stock. Voilà.
0: Oh là là. Bon, bah, écoutez, en tout cas, on garde l'idée bien au chaud, que je trouve quand même assez brillante. Merci beaucoup, cher Denis. Et passez une très, très belle après-midi. Si vous avez des suggestions, faites comme Denis, hein. C'est votre antenne 0810 055 056.
4: Et je voulais préciser, je parlais des lois tout à l'heure.
0: Oui.
4: Vous savez que depuis le 1er janvier, comme je dis, on progresse. C'est quand même bien de le dire aussi. Depuis le 1er janvier, sont interdits à la fabrication, à l'importation, à l'exportation et à la mise sur le marché les produits suivants. Je vous ai lu la phrase telle quelle.
0: On aime bien les petites listes de Audrazo, nous.
4: Cosmétiques, le maquillage waterproof.
0: Alors,
4: ça, on va pouvoir en parler effectivement. Les, ce qu'on met sous les skis, les fartes, etc. Les vêtements, chaussures. Alors, maquillage.
5: Oui, oui, non, mais parce que je voulais vous demander, vous en avez parlé tout à l'heure. Justement, pour le waterproof, moi, j'ai deux enfants, deux filles qui se maquillent. Qu'est-ce qu'il faut leur dire?
6: Mais pourquoi elles se maquillent?
5: Oui,
4: je sais pas quel âge elles ont.
0: Oh, le vieux monsieur.
6: Mais pas du tout.
0: Elles sont adolescentes.
6: Quand je vois des gamines de 8 ans qui se maquillent qui se tartinent de crème anti-rides, etc. Et même des ados qui sont en plein bouleversement hormonal, la puberté, etc. On évite tous ces produits-là. On évite de multiplier les produits. On évite tout ce qui est waterproof, effectivement. On évite tout ce qui est, et je vais faire bip parce que c'est le nom d'une marque de cosmétiques, les Kids, vous savez. Ça commence par un S. Mais vraiment, il faut éviter ça parce que ce sont des perturbateurs endocriniens aussi.
0: Voilà.
6: Donc ça va modifier la puberté, etc.
0: On fera une émission largement consacrée aux perturbateurs endocriniens, docteur. Audrazo, on va la continuer la liste.
4: On va la continuer. Donc maquillage waterproof, effectivement interdit quand ils contiennent des PFAS, des PFAS. Donc je vous parlais des skis.
0: Oui.
4: Le fart, vous savez, quand on farte les skis.
0: Oui.
4: Bon, ça, pareil, attention, c'est interdit. Vêtements, chaussures, imperméabilisants, il y a quelques exceptions. Et cette interdiction, à savoir aussi, elle va être étendue en 2030, à tous les textiles d'ameublement, par exemple, qui vont contenir des PFAS. Donc, vous voyez, on progresse lentement, il y a des lois qui passent, et encore une fois, il ne faut pas non plus paniquer, on l'a dit. Hein.
0: Voilà.
4: On ne va pas tout brûler ce qu'on a chez nous, on ne va pas arrêter de manger, on ne va pas arrêter de boire.
0: Voilà. Alors, arrêter de boire pour le docteur Kirzek, ça serait pas mal. Non, je plaisante.
6: Je ne bois pas une goutte d'alcool.
0: C'est tellement faux. C'est bien pour ça que je vous charrie, mon cher copain.
6: Mais là, on parle de l'alimentation, mais il y a la même chose dans l'air. Donc, un réflexe tout simple d'aérer, on le dit souvent.
0: C'est-à-dire un réflexe tout simple d'arrêter de respirer.
6: Mais ça diminue les allergènes, ça permet de diminuer l'humidité et ça diminue les PFAS. Surtout si vous avez évité toutes ces bougies là qui mettent un peu du sambon, mais c'est bourré de produits chimiques.
0: Dis donc, chez vous, ça rigole pas, hein. Ça
6: non.
0: se maquille
6: mais
0: pas,
6: ça
0: vous n'avez pas
6: bon.
0: De bougies qui
6: Même
0: sentent
6: ça sent
0: bon.
6: Très bon parce que j'aère.
0: Ouais. Contrairement à moi, par exemple.
6: Je sais pas.
0: Valère Coréard, bien
3: pour
0: sûr.
3: Pour parler des œufs, beaucoup de gens ont des poules chez eux pour manger des œufs en fait régulièrement. Mais oui, vous me regardez avec des grands yeux, ma chère Enora.
6: Oui, mais c'est la vérité.
0: Pardonnez-moi, je ne l'avais pas vu venir.
3: Mais
4: beaucoup de gens ont des poules.
3: Ceux qui ont des poules, qui nous écoutent là et qui mangent des œufs de poule chez eux, écrivez-nous sur le WhatsApp. Hein.
0: Absolument.
3: Vous allez voir tous les gens qui vont nous écrire. C'est le 0810 055 056.
6: Il y en a encore plus quand même.
3: Bon. Il y a quand même beaucoup de gens. Moi, je voudrais juste savoir une chose.
0: On est un peu agité aujourd'hui, pardonnez-moi.
3: Comment savoir si les œufs qu'on mange à la maison par les poules qu'on a à la maison sont contaminés avec des PFAS? Qu'est-ce qu'on fait? Qu'est-ce qu'il faut faire en fait? Audrazo, vous avez la réponse.
4: Là, vous pouvez vous tourner vers des labos qui sont spécialisés dans les contaminants alimentaires. Vous cherchez sur internet, il y en a plusieurs. Vous les contactez avant d'envoyer les œufs pour savoir de quoi ils ont besoin, quelle quantité, etc. Et ils vous feront une analyse.
0: Merci beaucoup, cher Audrazo. Merci tout le monde. Si vous avez une poule, écrivez-nous 0810 055 056.
3: Vous allez être surprise.
0: Mais pour l'heure, c'est l'actualité dans toutes vos régions grâce aux 44 locales de votre radio ICI que je salue. Allez, à tout de suite. décibels. Tous les soirs à 19h, c'est votre rendez-vous musique.
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0: Et c'est le retour de Sinclair que nous célébrons avec lui ce soir. Lui qui nous avait fait danser ensemble dans les années 90. Il repart en tournée.
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0: Il est midi 32, chers amis, bienvenue. Ça s'appelle On vous doit bien ça. On est ensemble jusqu'à 13h ensemble. Ici, on vous rend service. On essaye, on vous parle bon plan, arnaque à éviter, vie quotidienne, santé, animaux. On est là pour vous parce qu'on vous doit bien ça. Et puis, c'est votre antenne, je le rappelle, le numéro, il est gratuit. C'est un WhatsApp 0810 055 056. On a parlé des PFAS en première partie d'émission. Valère Coréard, qui est avec nous, a lancé un appel. Si vous avez des poules, eh bien, appelez-nous au 0810 055 056. Il me tarde de vous dire qu'apparemment le WhatsApp explose, oui. Vous êtes nombreux et nombreux à avoir des poules. Pour reprendre un peu de sérieux dans un très court instant, le docteur Kierzek nous parlera vaccin, de la grippe, de la Covid, c'est le moment. Et Elsa Wolinski nous parlera pink washing. Et puis je suis là toute l'année pour booster votre pouvoir d'achat. C'est 200 € avec lesquels vous repartez à dépenser pour votre carburant et dans une grande enseigne pour faire un plein de courses. Et ça, nous allons dégoter un gagnant ou une gagnante en fin d'émission. Et vous pouvez aussi nous laisser des messages vocaux sur le 0810 055 056, comme l'a fait Juliette aujourd'hui.
10: Salut toute l'équipe. Je me suis rendu compte à la caisse l'autre jour que ma cagnotte fidèle était Carrefour, alors que j'avais mis depuis longtemps plein de sous dessus. Elle était totalement vide, alors que j'avais quasi 200 € dessus. Je crois bien que quelqu'un d'autre a vidé ma cagnotte. Qu'est-ce que je peux faire pour la récupérer? Merci beaucoup.
0: Je crois bien aussi, chère Juliette. Merci d'avoir laissé ce message. Ça, c'est pour notre madame anti-arnaque au Drazo.
4: Oui, le vol de cagnotte fidélité, on en parle assez peu finalement, mais c'est assez répandu. On en parle moins que les vols de numéros de carte bleue, parce qu'évidemment les conséquences, les sommes volées sont moins importantes, mais bon, c'est pas négligeable non plus. Juliette, elle parle quand même de 200 €. Moi, j'ai 47 centimes par exemple sur ma carte fidélité, c'est pas très grave si je les perds. Ouais, 200 €, c'est pas la même histoire.
5: Hein. Mais Aude, comment ils font?
4: Alors comment ils font? Je vais déjà répondre à Juliette sur quoi faire.
5: Mais je vais
4: y venir. En fait, déjà quoi faire, Juliette, il faut contacter Carrefour déjà pour demander à être recrédité. Alors faut pas traîner. Il y a un délai de 2 mois respecté pour faire réclamation, porter réclamation. Vous fournissez une attestation, vous certifiez que ce n'est pas vous qui avez vidé cette cagnotte et que vous n'avez pas utilisé cette cagnotte. Généralement, ça se voit parce qu'en fait, on peut voir dans quel supermarché le voleur il a vidé la cagnotte. Généralement, c'est très très très loin de chez vous, à 600 km, etc. Donc, l'enseigne voit bien quand même qu'il y a quelque chose potentiellement qui cloche. Ce que je dis, attention là, ça ne marche pas avec toutes les enseignes. Chaque enseigne a ses propres règles dans le cas des utilisations frauduleuses de cagnotte. Il faut bien se renseigner. C'est pas dit que vous serez d'ailleurs recrédité à tous les coups, ça marche pas. J'ai parfois des auditeurs qui me disent ça n'a pas marché. Comment l'escroc a fait, Elsa, pour vider la cagnotte de Juliette? En fait, là-dessus, aucune certitude, parce que ça peut être beaucoup de choses. Dans tous les cas, oui, le voleur a récupéré les informations qui permettent d'accéder au compte fidélité. Donc, soit Juliette, elle est tombée dans le piège d'un faux mail Carrefour ou d'un faux texto Carrefour où elle a donné ses identifiants, ou alors l'escroc, c'est possible aussi, a récupéré ça lors d'un piratage. Il y a un prestataire de Carrefour qui a été piraté récemment, par exemple. Je ne dis pas que c'est lié, absolument pas. Mais évidemment, il y a des informations qui fuitent. On en a déjà parlé dans l'émission. Et donc, ça arrive comme ça. Il n'y a pas que les supermarchés. Il y a eu un gros souci chez McDo. C'était au printemps dernier. Pour ceux qui ont des comptes fidélité McDo et qui se sont fait voler leurs points McDo, c'est à cause d'un piratage, d'une fuite de données. Donc voilà. Donc, si vous entendez parler d'une fuite de données, petit conseil, changez de mot de passe très vite, le plus vite possible.
0: Rapidement,
3: oui, juste
0: courir.
3: Attention à la date de validité aussi des cagnottes. Hein, parce qu'une cagnotte, ça n'a pas une durée indéterminée. Donc, il y a un moment, selon quand est-ce que vous avez eu l'avantage, ça peut tomber. Mmh. Et puis ensuite, généralement, c'est en mars que tout ce d'accord. que vous avez acquis avant, c'est perdu.
4: Donc, je vais perdre mes 47 centimes en mars.
3: C'est possible.
0: Ballot. Et puis, je me permets un petit point poule au 0810, oui, 055, 056. Elsa.
5: Je me suis moquée de Valère. Ouais. Et pardon, parce que.
0: Ça réagit.
5: Oui, ça réagit.
0: Beaucoup de gens ont des poules.
5: Beaucoup de gens ont des poules. Alors, vraiment, je vous fais mon mea culpa.
0: Alors, celles et ceux qui me disent qu'ils ont des poules en plastique. Non, pleine de PFAS,
4: c'est
0: probablement.
4: C'est Colette qui nous dit qu'elle a des poules en plastique.
0: Voilà, Gérald.
6: Juste deux messages. Les PFAS, faut pas paniquer, on est tous exposés, on va pas mourir parce qu'on est exposé aux PFAS. Vigilance particulière pour les femmes enceintes et les nourrissons quand même. C'est-à-dire qu'il faut être encore plus vigilant si vous êtes enceinte ou quand vous avez des bébés. Pourquoi? Bah parce que le système immunitaire, le corps est en maturation. Deuxième message, il n'y a pas de dosage des PFAS. Donc n'allez pas voir votre médecin en disant je voudrais une prise de son pour doser parce qu'il n'y a pas de seuil, on ne sait pas les doser. Donc voilà, ça ne sert à rien.
0: Merci docteur Kierzek. Décidément, je n'ai pas d'amis comme toi, docteur Kierzek. C'est ce qu'on va écouter avec Stéphane Echer.
6: Depuis cette année.
0: Oh, ça y est, j'en ai un et pas des moindres. On est ensemble jusqu'à 13h, chers amis. Ça s'appelle On vous doit bien ça, sur ici, Stéphane Echer.

0: tas d'amis comme toi, Stéphane et Cher, sur votre radio. Ici, on est ensemble jusqu'à 13h, les amis. 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
0: Et il est midi 40. On a parlé PFAS en première partie d'émission, une émission très riche aujourd'hui. Avant de donner la parole à Dr Kirzek pour parler de vaccins, la Covid, la grippe, c'est le moment. Il y a quand même un pool gate. Enfin, je ne sais pas comment on dit ça. C'est extraordinaire ce qui se passe au 0810 055 056. Valère Correa a fait un appel à qui avait des poules. Et vous êtes en train de nous envoyer non seulement des photos de vos poules, de nous dire que vous avez des poules. On vous aime.
2: Ah, merci les gars. Vraiment, c'est magnifique.
3: Delphine a mis une photo de sa poule. Elle est super. Moi, je trouve vraiment une poule blanche superbe. Voilà. La poule,
0: écoutez, continuez, c'est votre antenne. Alors pourquoi vous nous envoyez des photos de poules? Eh bien parce que c'est quand même mieux que d'acheter ces œufs effectivement en supermarché qui sont pas bio, etc. Donc continuez, en tout cas le pool gate continue. Alors c'est le moment des vaccins, cher docteur. J'arrive même plus à articuler, j'en perds mon latin.
4: Ça va être le moment. 13 octobre, ouais, début de la campagne. Alors, c'est le moment de le faire. Alors, souvent, on dit, ah, mais est-ce qu'il faut pas que j'attende un peu de rentrer dans l'hiver, etc. La réponse, elle est non, parce que il faut être protégé, vous êtes vacciné, votre défense immunitaire, vos anticorps, il faut une à deux semaines avant d'être couvert, avant d'être protégé. Il y a pas mal de virus qui circulent, hein, des virus respiratoires, le Covid, la grippe. Ça a pas commencé en phase épidémique, mais on a déjà une petite circulation à bas bruit. Et l'intérêt de la vaccination, c'est que si vous faites vacciner là dès les premières semaines, vous allez être protégé 15 jours après. Et on va peut-être éviter la vague justement de contamination, parce que l'objectif de la vaccination, c'est de se protéger à titre individuel, non pas de ne pas attraper la maladie, mais d'avoir une diminution du risque de complications. Et puis à l'échelle collective, ça permet justement de casser un peu l'épidémie et de diminuer la propagation. Alors, c'est jamais à 100%, ni la couverture individuelle, ni collective, mais globalement, quand on est à risque, c'est quand même très bien de se faire vacciner. Si vous êtes à risque, ça veut dire quoi? Plus de 65 ans, insuffisant cardiaque, insuffisant respiratoire, insuffisant rénaux, les femmes enceintes, vous allez recevoir à la maison un petit bon de vaccination. C'est la Sécurité sociale qui va vous l'envoyer. Et là, vous pouvez aller chez votre pharmacien ou pharmacienne préférée et vous pourrez soit retirer le vaccin et vous faire vacciner par l'infirmière, par le médecin ou directement à l'officine aussi, à la pharmacie.
3: Moi, j'ai mon papa et ma maman qui ont reçu le fameux bon, là, justement, oui, de l'assurance maladie. Je l'ai vu sur la table de la cuisine le week-end dernier quand je suis rentrée. Et en fait, ils se demandent toujours, maintenant, on fait grippe et Covid en même temps. C'est pas un peu brutal?
0: Oui, ce que je pensais.
4: Non,
0: aussi,
4: on peut tout à fait faire Covid et grippe en même temps, surtout si ça a été, s'ils l'ont reçu, c'est qu'ils sont dans les catégories à risque. Et le risque, c'est vraiment de diminuer les complications. Et l'objectif des vaccinations, c'est de diminuer les complications. On fait un coup à droite, un coup à gauche, donc bras droit, bras gauche, ça pose aucun problème. Vous aurez peut-être une petite douleur de chaque côté.
0: Un petit coup de fièvre,
2: ouais, voilà.
4: C'est pas un petit coup de...
2: Oui,
4: c'est...
2: J'ai peur de ça, moi.
0: Oh, enfin,
2: les effets secondaires.
0: Je vous le dis, chers amis, qui vous Valère Correa est un peu hypochondriaque.
4: Mais oui,
0: c'est pour ça qu'on l'aime.
4: Mais justement, s'il est hypochondriaque, il faut qu'il se fasse vacciner s'il a des facteurs de risque, parce que vaut mieux avoir un petit coup de réaction immunitaire. Et en fait, quand on a un peu de fièvre, un peu des courbatures, en fait, ça montre que notre système immunitaire est en train de réagir. Vous êtes
0: j'ai 45 ans,
4: des
0: j'ai pas trop de problèmes de santé.
4: Non, vous n'êtes pas très à risque, mais vous n'avez peut-être pas envie d'être cloué au lit pendant une semaine. Donc voilà, et sinon qu'est-ce qu'on va faire de 12h à 13h, qui va être au micro? Donc on a besoin de vous, donc ça vaudrait le coup de se faire vacciner.
0: Très très fort avec les dames, hein. Vraiment, il faut...
4: Non mais l'idée c'est aussi ça, c'est aussi pour les professionnels de santé, d'éviter l'absentéisme, de diminuer le risque de contamination, mais en tout cas, priorité numéro un, c'est les gens à risque. Vous le recevez à la maison. Et ensuite, les professions exposées ou si vous n'avez pas envie tout simplement d'être cloué au lit. Parce que la grippe, on le rappelle, ça fait chaque année beaucoup d'hospitalisations qu'on pourrait diminuer. Ça fait 15 000 morts par an. C'est pas rien. Et ça fait beaucoup d'absentéisme. Donc, il y a un coût économique de la grippe qui est majeur.
0: Si vous avez des questions à poser au docteur Kirzek, ça se passe au 0810 055 056. C'est votre antenne. On est ensemble jusqu'à 13h. On écoute Michel Berger, Diego, libre dans sa tête sur ICI.

0: Michel Berger, Diego libre dans sa tête sur ICI. Jusqu'à 13h,
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2: Midi 47, ce qui se passe est fou. Je préfère vous le dire, ce qui se passe est fou. Je m'attendais pas du tout à ça. On est ensemble, vous le savez, tous les jours entre 12h et 13h. On a parlé des PFAS, on a parlé des vaccins. Et entre-temps, Valère Coréard a demandé à ce que vous nous envoyiez des photos de vos poules sur le 0810-055-056. Vous êtes absolument extraordinaire. Maintenant, on a des selfies de vous avec vos poules. On embrasse très fort Quentin. Oui, Elsa.
3: Ben justement, je voulais savoir si Quentin est célibataire avec sa poule, parce qu'on a une très jolie photo de Quentin et de sa poule.
4: Ouais, vous n'avez pas regardé la poule. Enfin, pas que.
3: Si, la poule est ravissante aussi.
2: Mais Quentin, apparemment, est bella figura, comme on dit en italien. Belle figure. Donc, si, Quentin, ben, n'hésitez pas à écrire aussi à Elsa Wolinski, qui apparemment cherche l'amour dans le pré.
5: Aussi de Delphine et Fanny, elles sont magnifiques.
3: Non, mais c'est génial.
2: Alors, vous êtes extraordinaire. On est très heureux parce que c'est votre antenne, c'est votre émission. On est en train de créer une chouette communauté. On se prodigue des conseils les uns les autres. On parlait des poules parce qu'on parlait des PFAS, voilà, avec des bons œufs bien frais qui viennent de belles poules. On les voit. Continuez à nous envoyer vos poules. Hein, c'est le Poolgate 0810-055-056. Oui, Gérald.
4: Là, on en rigole, mais le message fondamental, c'est dire plus vous pouvez faire du circuit court, c'est-à-dire vous avez des poules à la maison, alors même si vous allez me dire, oui, mais il y a la terre qui est peut-être contaminée, etc. Pas d'alarmisme. Le circuit court, ça permet de connaître l'origine, de diminuer le risque d'exposition. Exposition, ça ne veut pas dire que ça va donner le cancer. On est vraiment sur des choses qui sont supposées. On verra dans les prochaines années. Il y a plein d'études qui sont faites. Et surtout, il y a plein de contrôles sanitaires qui sont faits. On est quand même dans un pays où, que ce soit dans l'eau, que ce soit dans l'alimentation, il y a énormément de contrôles qui sont faits très régulièrement. Donc, je crois qu'on peut être assuré.
2: Et on va d'ailleurs répondre à Karine qui nous appelle de Paris, Paris 15e, hein, ici Paris Île-de-France, coucou les amis. Karine, vous avez un peu peur du coup des PFAS dans l'alimentation, c'est ça chère Karine? Bonjour, bienvenue.
6: Ben, bonjour à tous.
2: Bonjour.
6: Effectivement, moi ce qui me pose question, c'est vraiment l'accès à l'information, parce que je vous ai écouté, je suis allée sur le site santé.gouv pour chercher un petit peu, et j'ai pas trouvé cette information spécifique sur les PFAS.
2: Mm-hmm.
6: Et je rejoins un petit peu l'auditeur que vous avez eu en début d'heure sur un label, ou en tout cas un site qui permettrait de référencer et d'accéder à l'information plus facilement.
2: D'accord. Alors, vous n'avez pas trouvé, c'est ça? Je ne comprends pas.
4: En fait, il y a des contrôles.
6: Effectivement, je n'ai pas trouvé. Je me suis rendue sur deux communes, Paris d'une part et puis en province, là où mes parents habitent. Et je n'ai pas trouvé. J'ai trouvé le relevé, mais les PFAS n'y sont pas.
2: D'accord. Le relevé, oui, mais pas les PFAS.
4: Vous
2: pouvez
4: aller sur le site de l'Agence régionale de santé, parce qu'en fait, le contrôle de l'eau est fait par les ARS, hein, par les agences régionales de santé, et qui contrôle plein de choses, les métaux lourds, les teneurs en minéraux, etc., dont les PFAS. Il y a une vingtaine de PFAS, pas tous qui sont contrôlés. Voilà, il y a une vingtaine de PFAS qui sont contrôlés, et en fait si c'est pas marqué, c'est que ça dépasse pas les seuils réglementaires. Et donc quand ça dépasse, à ce moment-là il y a une alerte qui est donnée. Mais encore une fois, je crois qu'il faudrait, c'est bien qu'on alerte, c'est bien d'être responsable dans sa consommation, c'est bien aussi quand on dit acheter vos vêtements dans une zone où on connaît la provenance, bah c'est pour éviter d'avoir aussi des mauvaises surprises ou qu'on ne sache pas du tout ce qui est contenu dans les vêtements par exemple. C'est ce comportement responsable, mais ça veut pas dire qu'il faut complètement paniquer.
2: Oui, c'est ce qu'on a dit, brûlez pas tout et ne jetez pas tout.
4: Exactement. Hein. Et là, on a quand même des eaux qui sont très contrôlées. En plus, si vous variez l'eau du robinet avec de temps en temps des eaux en bouteille, de l'eau gazeuse, etc., bah, ça permet vraiment de diminuer votre exposition et
2: Valère,
4: votre taux de PFAS.
5: Un mot sur les circuits courts. Et permettez-moi, je reviens sur ce sujet des poules, qui est quand même le
2: votre
5: sujet central de cette émission. On a reçu celles de Aude, d'ailleurs, qui sont magnifiques. C'est que le circuit court, c'est aussi gage du prix juste. Et là, pour les poules et les œufs qu'on fait à la maison, c'est imbattable. Parce que les œufs sont quasiment gratuits.
2: Et nous, on se régale. Continuez, nous envoyez vos poules, chers amis. 0810 055 056. C'est tellement joyeux. On est ensemble jusqu'à 13h. Dans un instant, Elsa Wolinski nous parlera pink washing sur ICI.
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3: Ça passe à une vitesse folle. Il est déjà midi 52. Au 0810 055 056, vous envoyez vos poules avec une joie non dissimulée. Je peux vous dire que vraiment, ça nous fait un bien fou. Je sais pas comment vous dire, j'en bafouille.
4: Bah nous qui sommes en ville en plus,
3: mais non, mais déjà ça fait du bien. Et puis merci. Alors on est en train de découvrir aussi cette communauté incroyable dont vous doit bien ça. Quelques auditeurs.
5: Et honnêtement, je m'émeux pas facilement. Vous le savez maintenant hein, depuis un peu plus d'un mois. Mais c'est assez touchant, non, mais vraiment, alors on a une magnifique poule envoyée par Jean-Yves, Frédéric qui nous dit qu'elle en a trois, elle est à Saint-Malo, on a Sylvie, alors là c'est la poule et le chat, c'est assez magnifique, on a également Aude, il y a un petit barbecue devant avec ses poules, je sais pas si elles vont finir dedans, c'est notre sujet. voilà, et puis je disais tout à l'heure, qu'est-ce qu'on avait encore? Oui, bon, bah, Quentin qui a envoyé son numéro de téléphone à Anza, mais voilà. il précise. C'est juste pour parler cocotte, pas plus.
4: Bon, écoutez, mais apportez-nous des œufs aussi.
3: Alors,
4: pourquoi
3: non, mais
4: pas,
3: là,
4: ça serait bien,
3: moi,
4: ça.
3: Je ne sais plus quoi vous dire. C'est-à-dire que Elsa Wolanski va peut-être trouver l'amour et des poules. C'est votre antenne, hein, c'est votre émission. On est ravis d'être ensemble avec vous jusqu'à 13h tous les jours. Et ça se passe au 0810 055 056. Avec un peu plus de sérieux, on va parler de pinkwashing avec notre chère journaliste Elsa Wolanski. Qu'est-ce que c'est, madame ?
6: Alors, je vais vous expliquer, mais tout d'abord, j'ai envie de passer un petit coup de gueule.
3: Ah.
6: C'est peut-être pas très politiquement correct, puisque c'est le mois d'octobre, les rubans roses, les vitrines, les emballages, effectivement, tout est rose, même moi d'ailleurs, et pourtant, je vois rouge, et je ne suis pas la seule. Sur les réseaux, des femmes atteintes d'un cancer du sein ou qui l'ont traversé expriment leur ras-le-bol. Le collectif Cancer Colère a même rebaptisé ce mois Octobre Colère. Elles dénoncent notamment justement le pinkwashing, c'est-à-dire utiliser la lutte contre le cancer du sein pour vendre des produits et s'offrir une belle image avec des engagements qui ne suivent pas toujours. Moi, Octobre Rose, évidemment, ça me touche, j'ai perdu des amis, d'autres traversent la maladie. Cette cause, j'y tiens, on y tient tous, bien sûr. C'est pour ça que je me pose la question, comme elle d'ailleurs, de ce qui nous dérange. D'abord, c'est l'argent, effectivement. Quand une marque vend un produit solidaire, entre guillemets, combien finalement elle reverse-t-elle réellement ? À quelle association ? Pour financer quoi ? La Ligue contre le cancer a dénoncé des opérations opaques, mais aussi des offres où il fallait dépenser, par exemple, 59 euros pour 1 euro qui soit reversé. Mais reverser comment ? À qui ? On ne sait pas bien, en fait. Ce qui, 1 euro, évidemment, c'est utile, tout est utile. Mais on doit savoir ce qu'on donne et est-ce que la marque gagne ? Et voilà.
3: Moi, ce qui me dérange.
6: Oui, que ça soit transparent. Moi, ce qui me dérange, en fait, c'est ce marketing qui surfe sur la vague du cancer du sein. C'est vraiment ça que je voulais dire. Certaines entreprises s'engagent vraiment, mais quand la solidarité devient un argument de vente, la transparence devrait être, ce que vous l'avez dit, la transparence devrait être la première condition. Un ruban rose, ce n'est pas un reçu de don. Le week-end dernier, d'ailleurs, cette colère est descendue dans la rue, dans l'heure. Ils étaient 15 000 à marcher vers les usines de pesticides, un rendez-vous historique réunissant des malades, des soignants, des agriculteurs et des proches. En tête du cortège, des personnes malades portaient des pancartes avec leur nom ou ceux de leurs proches et des dates de diagnostic, parfois des dates de décès. Derrière les chiffres, des visages, des familles, des vies bouleversées. Moi, ce que je voudrais dire ce matin, c'est qu'Octobre Rose, c'est bien, évidemment. Mais agir toute l'année pour réduire les expositions dangereuses, ça devrait aller avec. On demande aux femmes, Gérald, on demande aux femmes, vous nous en avez parlé, de surveiller leur sein, mais qui surveille ce à quoi on expose leur corps, justement. Le dépistage permet de détecter un cancer, la prévention cherche aussi à éviter qu'ils apparaissent, les deux doivent avancer ensemble. Cette prévention ne peut pas se résumer à demander aux femmes de mieux manger, de mieux bouger, de mieux choisir leurs produits, comme si tout dépendait d'elles. Nous ne choisissons pas tout ce qui se retrouve dans notre eau, on en a parlé, vous en avez parlé, notre air, nos sols. Il faut des décisions collectives, des règles, des contrôles et des industriels qui prennent leurs responsabilités. Les femmes malades ont le droit de demander où va l'argent, d'interroger les pratiques des entreprises, de réclamer davantage qu'un ruban et une photo. Alors oui, on soutient la recherche, les associations, les dépistages bien sûr, mais donnons aussi une place à cette exigence, protéger les vivants, parce que prendre soin des femmes, ça commence avant la maladie et ça ne devrait évidemment jamais s'arrêter.

0: l'été à octobre.
1: Merci beaucoup, Elsa Wolinski. Je voyais le docteur Kierzek qui acquiesçait.
2: Bravo, Elsa. Moi, je suis bénévole à l'association Rose Up. En fait, le problème, c'est que au mois d'octobre, il y a plein d'entreprises, effectivement. Et puis après, on a l'impression qu'il faut aller chercher les sous. Il n'y a plus rien après. C'est donc, c'est vraiment toute l'année, c'est important.
1: Bravo. Merci infiniment, chère Madame Wolinski, future épouse de Quentin, notre auditeur, apparemment. Merci. On va accueillir le gagnant du jeu. Vous le savez, tout au long de l'année, je booste votre pouvoir d'achat. 100 euros de carte carburant et 100 euros à dépenser dans une grande enseigne pour faire un plein de courses. Ça fait, si je suis bonne en maths, 200 euros dans votre poche. Et nous accueillons Thierry, bonjour, qui appelle de Château-Ponsac. Bonjour Thierry.
3: Bonjour à vous.
1: Vous appelez via ici Limousin, que nous embrassons chaleureusement, chers collègues. Vous êtes ambulancier, c'est un merveilleux métier. Ça nous fait d'autant plus plaisir de vous dire que c'est gagné.
0: Bravo.
3: Super.
1: Bah voilà Thierry.
3: Super, super. Ah, je suis trop, trop content.
1: Eh bien, vous le méritez et on vous doit bien ça. Vous êtes inscrit sur le site ici.fr. Vous avez vu, c'est très simple et c'est gagné. Je voudrais vous remercier vraiment tout particulièrement aujourd'hui, cher Valère Coréard, d'avoir lancé ce Poolgate.
4: C'est pas le bon terme, mais bon.
5: Voilà. Il y en a d'autres, des photos de poules qui continuent.
1: Ouais, donc voilà, on a parlé des PFAS, des bons œufs notamment, et on vous a demandé, enfin Valère Coréard vous a demandé d'envoyer les photos de vos poules sur le WhatsApp 0810 055 056. Vous avez largement joué le jeu. C'est merveilleux. On vous remercie infiniment. Pour préparer cette émission, merci à ma grande Céline à la réalisation. Et Laurie, c'était sa première avec nous à la technique, Alexandra au standard et ma chère Gwenelle à la préparation. Et merci à ma tendre équipe. Quant à moi, je vous dis à demain. Dans un instant, c'est le 13h de nos régions avec mon amie Marine Legénie. Bonjour Marine.
5: Bonjour, comment allez-vous?
1: Oh, fort bien.
5: Fort bien.
1: Nous sommes agités aujourd'hui.
5: Oui, je vois ça. Au programme du 13h, allez, je vous donne ça rapidement. Évidemment, on continue sur la mobilisation lycéenne. On a un sujet, tiens, pour Audrey Azo, si elle nous écoute, sur un procès pour escroquerie à la rénovation énergétique. Ça, on a l'habitude. Et puis, des fraises en octobre en Alsace, figurez-vous. Et on va terminer avec un détour par Marseille où la bonne mère est enfin inscrite au patrimoine mondial de...
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1: Merci, chers amis, d'écouter la radio ici. Il est 13h. Les informations, Marine Legénie.
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1: Marine Legénie.
5: Bonjour à toutes et à tous, bienvenue dans le 13h de nos régions avec une large partie de ce journal consacré encore aujourd'hui à la mobilisation lycéenne entre l'acte 3 et l'acte 4. Nous vous expliquerons ce que sont les grenades assourdissantes dont l'usage est pour l'instant suspendu. La présidente de la Ligue des droits de l'homme sera avec nous. On prendra la direction de Lens où un adolescent a eu la main arrachée en marge d'une manifestation. On s'interrogera aussi sur la réponse politique que peut apporter le gouvernement. Et puis direction Périgueux où une grand-mère a défilé avec sa petite-fille hier, elle qui avait déjà défilé en mai 68.
7: Je viens soutenir ma petite-fille et les jeunes en priorité parce qu'ils sont dans des conditions épouvantables pour étudier.
5: Dans l'actualité également, le traumatisme encore vif pour les Juifs de France, 3 ans, jour pour jour après les attaques terroristes du 7 octobre. Les procès pour escroquerie à la rénovation énergétique qui se multiplient comme hier à Caen, des fraises en octobre en Alsace et Notre-Dame de la Garde à Marseille enfin inscrite au titre des monuments historique. C'est le 13h de nos régions. Bienvenue, on est ensemble jusqu'à 13h30. On prend d'abord la direction de Marseille où une manifestation lycéenne a dégénéré ce matin. Ça s'est passé peu avant 10h devant le lycée Marie Curie dans le 5e arrondissement. Élèves et enseignants étaient réunis de manière pacifique lorsque les CRS sont arrivés sur les lieux. Les enseignants ont alors décidé de former une chaîne humaine et un lycéen de 17 ans a été blessé au crâne, secouru par les marins-pompiers de Marseille. Samuel Tracol est professeur d'histoire, membre de la CGT Éducation. Il raconte à Ici Provence.
8: On manifeste d'une manière tout à fait apaisée et dans le cadre légal. Et la réponse du moment démocratique, c'est une charge de CRS qui est menée sur les personnels, c'est-à-dire des fonctionnaires de l'État qui font marcher le service de public d'éducation nationale et sur des jeunes gens qui, pour l'essentiel, sont mineurs. Donc nous, notre état d'esprit, il est très simple à la suite de ça. C'est évidemment la consternation, le choc, refusant de reprendre le travail dans ces conditions.
5: Il y a plusieurs syndicats de l'éducation nationale, le SNES-FSU, la CGT, FO et Sud appellent à une journée de grève et de manifestation demain en soutien à cette mobilisation lycéenne. Des tensions, des violences récurrentes depuis le début du mouvement, ce qui a conduit, je vous le disais, le ministre de l'Intérieur à suspendre l'usage des grenades assourdissantes pour l'instant dans le cadre de ces manifestations. Laurent Nunez veut notamment comprendre ce qu'il s'est passé à Lens où un lycéen de 15 ans a eu sa main arrachée vraisemblablement donc par une de ces grenades. Bonjour Coralie Moreau.
0: Bonjour.
5: Vous êtes journaliste police-justice pour ICI. Alors que sont ces grenades assourdissantes pour commencer ?
0: Alors cette grenade dite ASSD se présente comme une petite bouteille d'eau. C'est tiré à l'aide d'un lanceur Cobra, une sorte de gros fusil à canon pour disperser rapidement une foule. Elle est utilisée aujourd'hui par les forces de maintien de l'ordre, CRS et gendarmes mobiles, quand la matraque ou le canon à eau ne sont pas assez efficaces et toujours sur autorisation de la chaîne hiérarchique qui peut remonter jusqu'au préfet. Son utilisation est donc encadrée. Elle ne peut se faire qu'à une distance de 50 à 80 mètres de la foule. Quand elle est propulsée, elle met 3 à 4 secondes pour toucher le sol, une fois au sol encore 3 secondes pour exploser. Le bruit est extrêmement fort, 160 décibels. Le seuil de douleur, je vous le rappelle, est à 120 et ça provoque la fuite immédiate des manifestants.
5: Mais est-ce que c'est une arme dangereuse, Coralie ?
0: Eh bien, c'est toute la question qui se pose à nouveau. L'ancienne génération de grenades assourdissantes avait déjà été supprimée car responsable de trop de mutilations, une grenade dite arracheuse de main. Le ministre suspend temporairement donc l'utilisation de la ASSD pour comprendre, vous l'avez dit, si le modèle présente une défaillance. Et pour cela, il veut laisser le temps à l'enquête après le drame de Lens.
5: Alors, on précise que c'est une suspension provisoire, en effet, qui ne concerne que cette arme précisément.
0: Oui, alors en dehors des manifestations lycéennes, la grenade ASSD est toujours autorisée pour le maintien de l'ordre. Les autres armes, elles, ne sont pas mises en cause par le ministre. Grenades lacrymogènes, de désencerclement et LBD peuvent être utilisées contre les lycéens, malgré une opposition de plus en plus forte de la classe politique et des citoyens. La France est aujourd'hui le seul pays en Europe à utiliser les grenades de désencerclement, par exemple. Je vous en parlais déjà hier, une pétition pour interdire les armes mutilantes de la police est en ligne sur le site de l'Assemblée nationale. 15 000 signatures hier à 7h, 55 000 aujourd'hui. Le syndicat de police unité lui-même milite pour l'arrêt de ses équipements et l'utilisation d'armes dites intermédiaires, comme le lanceur de billes utilisé en Belgique, par exemple, beaucoup moins dangereux.
5: Merci beaucoup Coralie Moreau pour toutes ces précisions. On poursuit le débat avec notre invitée du jour dans le trésor de nos régions, Nathalie Taillot, bonjour.
4: Bonjour.
5: Vous êtes présidente de la Ligue des droits de l'homme et vous dénoncez de votre côté depuis longtemps l'utilisation de ces grenades assourdissantes lors des manifestations.
4: Oui, il n'y a pas d'ailleurs que cette grenade. Il y en a plein d'autres, dont une qui est assourdissante, GL67, qui a été supprimée au Brésil tellement elle était dangereuse, mais qui est utilisée. Et là, il y a une grenade qui vient d'être lancée hier soir contre les journalistes et les observateurs de la Ligue des droits de l'homme, et qui étaient ciblés puisqu'ils étaient à l'écart de la foule protestataire. Donc on est bien sur le fait qu'on empêche aussi d'observer et d'informer.
5: Ça s'est passé où, ce que vous dites, Nathalie Taillot ?
4: Ça, c'est Place de la Nation, hier soir.
5: D'accord. Donc c'est une dérive globale par rapport à l'état de droit.
4: C'est une dérive globale. C'est tout à fait une dérive globale. Déjà, nous protestons contre ces grenades qui sont extrêmement dangereuses. Nous demandons à ce qu'elles soient supprimées du maintien de l'ordre, mais également le LBD, parce que la France n'est pas le seul pays d'Europe cette fois-ci, mais un des rares pays à l'utiliser en maintien de l'ordre. Donc, nous réclamons cela depuis très longtemps. Nous avons même fait une procédure vis-à-vis du LBD, mais malheureusement, nous l'avons perdu. Mais voilà, nous avons des dérives au sens où on utilise des armes mutilantes.
5: La France, selon vous, ne respecte pas le droit international. Vous aviez déjà alerté pendant les manifestations des Gilets jaunes, Nathalie Taillot.
4: Nous avons alerté parce que c'est depuis toujours que nous luttons contre ces armes mutilantes. Et le fait est que là, il s'agit en plus d'enfants. Donc l'État est censé protéger les enfants qui ont droit en plus à la liberté d'expression, liberté de manifestation. C'est la Convention internationale des droits de l'enfant de l'ONU. Mmh. Et au lieu de quoi, il ne fait que de la répression. Au lieu d'être dans le dialogue au départ, il a laissé non seulement pourrir la situation, mais il a surtout tout de suite été dans la répression violente, ce qui a amené à une escalade des tensions.
5: Cette suspension, c'est déjà un premier pas, vous la saluez quand même, cette suspension des grenades assourdissantes?
4: S'il n'y a qu'une seule grenade, parce que là, ce que vous dites, c'est que ce serait qu'une seule grenade. En fait, il y en a plein d'autres sortes de grenades, la GN2L, etc. Donc, il faut supprimer toutes les grenades offensives.
5: Merci beaucoup.
4: Ça, ce n'est pas conforme au droit international.
5: Merci. Merci beaucoup, Nathalie Théillot, présidente de la Ligue des droits de l'homme, d'avoir été parmi nous dans le trésor de nos régions. Je précise également que vous êtes avocate, symbole de cette violence. Ce lycéen Lensois, on en parlait tout à l'heure, qui a eu la main arrachée lors d'une manifestation. Selon le ministre de l'Éducation, environ 30 000 lycéens sont privés de cours ce matin en présentiel pour plusieurs semaines. On part à Lens. Tout de suite avec vous, Vanessa Lamar pour ICI, bonjour.
9: Bonjour.
5: Alors comment s'est passée la matinée dans ce lycée Lensois?
9: Eh bien la journée a commencé par un échange entre les élèves, leurs enseignants et la rectrice de l'Académie de Lille. 200 lycéens étaient présents entre 9h et 10h. Ils sont ressortis de cette réunion écœurés et déçus. Ils disent ne pas avoir été entendus sur leurs revendications. Elles concernent essentiellement l'état des bâtiments, mais ils dénoncent aussi les violences policières. Les forces de l'ordre étaient encore bien visibles ce matin, des quarts de CRS. Cet élève de 17 ans est en terminale et en colère.
10: C'est pas une fois qu'il y a un drame qu'il faut s'inquiéter de la vie des lycéens.
11: Vous êtes encore sous le choc après ce drame qui s'est produit lundi matin?
10: En fait, on est sous le choc pour plein de choses. On se fait accueillir par des centaines de CRS. On nous a pas écoutés. Lundi, ça a lancé une grenade. Malheureusement, Evan a perdu l'usage de sa main. Il n'y a plus de main. Et c'est à ce moment-là que les personnes réagissent. Non, je suis désolé, mais non.
11: Vous avez entendu que le ministre de l'Intérieur veut interdire les grenades comme celles utilisées a priori lundi matin, les grenades assourdissantes pendant les manifestations. Manifestation de lycéens, qu'est-ce que vous en pensez?
10: Moi ce que j'en pense c'est que ça devrait être interdit depuis longtemps, donc je vois pas ce qu'ils foutent encore dans nos rues et encore plus pour des mineurs.
9: De son côté, la rectrice de l'Académie de Lille a évoqué un échange digne et constructif avec les élèves. Les cours devaient ensuite reprendre à l'issue de cette rencontre, mais les professeurs, toujours sous le choc après le drame de lundi, n'ont pas eu le cœur à reprendre les cours. Sophie Delaporte est professeure et représentante du syndicat Sud dans l'établissement.
12: Ce qui m'ennuie aussi, c'est que là, d'un claquement de doigts, hier soir, on décide que tout redevient normal. Les élèves reprennent les cours, qu'on les écoute une heure ce matin et qu'on refait cours. Et ça veut dire quoi? Du coup, il s'est rien passé. Je sais pas si c'est ça, écouter la parole des élèves, en fait.
9: Cette enseignante sera aux côtés des élèves demain matin dès 8h devant le lycée pour reprendre la mobilisation.
5: Merci beaucoup Vanessa Lamar en direct depuis Lens, ICI Nord. Parmi les réponses apportées par le gouvernement, il y a aussi donc cette demi-journée d'échange. Le Premier ministre a promis, je cite, une banalisation complète des emplois du temps pour permettre à chaque équipe de direction, à chaque proviseur d'organiser ce moment. En face, les chefs d'établissement sont clairs, ils refusent tout simplement de mettre en place cette journée. Nicolas Bonnet est secrétaire national du syndicat SNP2N UNSA.
13: Personne n'avait été averti de cette annonce. On a besoin d'avoir du temps de préparation, parce que pour se retrouver devant des élèves, pour organiser un débat, il faut du temps, il faut le préparer, il faut en discuter avec les professeurs. Donc on ne va pas le faire en 24 heures. Donc nous, très clairement, le SNP2N UNSA, on le dit, on ne va pas organiser ces temps de démocratie interne. Ni aujourd'hui, ni demain, ni après-demain, on le fera quand les conditions seront réunies. Donc chaque collègue, en fonction de la situation de son établissement, verra à quel moment il l'organise. Mmh. Il faut le faire dans un climat serein pour pouvoir débattre et écouter les jeunes. Vous savez, la démocratie scolaire, on la fait vivre tous les jours.
5: Nicolas Bonnet, qui est également un proviseur du lycée professionnel Henri Brulle de Libourne. Suspension de l'usage des grenades assourdissantes, mise en place d'un temps de démocratie dans les lycées. Le gouvernement est à la manœuvre, on le voit, pour désamorcer la crise, alors qu'une nouvelle journée de manifestation est annoncée demain. Bonjour Alison Tassin.
14: Bonjour.
5: Vous êtes journaliste politique au Parisien aujourd'hui en France. Emmanuel Macron a convoqué donc une réunion à l'Élysée hier soir et le Premier ministre Sébastien Lecornu s'exprimera quant à lui ce soir dans une allocution depuis Matignon sur la situation dans les lycées entre autres.
1: Oui, cela, Marine, est synonyme clairement d'un changement de pied total dans la communication et la stratégie du gouvernement. Après avoir pointé du doigt des manipulations politiques du mouvement par la France insoumise, cette fois, le gouvernement semble vouloir prêter une oreille attentive aux revendications des lycéens, sentant que la colère s'installe et se diffuse. Il faut dire que ce début de gestion à retardement a beaucoup agacé le président de la République en coulisses. Il considère que la réponse policière est trop dure et sans empathie. Résultat, hier soir, convocation à l'Élysée des principaux ministres concernés. Et ce matin, donc, suspension de l'utilisation des grenades assourdissantes par le ministre de l'Intérieur. Et surtout, donc, cette prise de parole ce soir de Sébastien Lecornu. Alors certes, les sujets seront variés. Le Premier ministre parlera aussi des carburants. Mais clairement, le gouvernement veut éviter de perdre le contrôle de la situation. On est très dans la gestion de l'immédiat, regrette l'entourage d'un ministre concerné, loin d'être convaincu que cette prise de parole, je cite, peau pourrie ce soir, sera audible par les lycéens.
5: Merci beaucoup Alison Tassin pour toutes ces précisions. Alors en attendant une réponse, quelle suite donner au mouvement? Les organisations syndicales étudiantes appellent à poursuivre les blocages des établissements. Aujourd'hui, participer à un acte 4 demain. Quel est l'état d'esprit à la veille de cette nouvelle journée sur le terrain, comme ici à Limoges? Les lycéens sont prêts à poursuivre.
14: Jusqu'à qu'ils changent quelque chose, qu'ils mettent l'argent au bon endroit, qu'il y ait plus d'AED ou de personnes pour aider les gens qui ont besoin d'aide scolairement parlant.
15: Je pense qu'on n'est pas prêt de s'arrêter pour le moment, parce que tant qu'on ne sera pas entendu, en fait, les mouvements ne cesseront pas.
16: De se faire entendre un maximum, quoi. Le but, c'est vraiment de changer les choses, parce qu'on se retrouve avec des classes où on est beaucoup trop. Il y a des classes où il manque des tables, où il manque des chaises, où il y a les plafonds qui tombent, où il y a des cafards dans les toilettes.
17: On n'a plus de profs, on n'a plus de locaux, enfin, c'est n'importe quoi, on n'a même plus les manuels.
18: Le gouvernement actuel renie même le fait d'avoir mis en place des lois qui détruisent les services publics, qui détruisent justement l'école, le lycée, le collège, alors qu'il y a des manques de moyens partout. Tant qu'il n'y aura pas de réaction du gouvernement, on continuera jusqu'au bout.
5: Parole de lycéen au micro, ici Limousin, en première ligne aussi depuis le début de ce mouvement. Les avocats sont sur le pont pour assister les adolescents. Certains et certaines s'organisent, donnent des conseils sur les réseaux sociaux, assurent des permanences pour se relayer auprès des lycéens lors des garde à vue et de la présentation à un juge. Des avocats donc au chevet des lycéens, comme ici à Paris. Delphine Evenou.
19: Commissariat du 17e arrondissement de Paris, Anne-Maï Dang arrive
20: pour y assister un jeune lycéen placé en garde à vue en marge de la manifestation.
19: Elle fait partie de l'antenne des mineurs, un collectif de 200 avocats parisiens spécialisés sur le pont depuis 10 jours.
20: Pas plus tard qu'hier, mon cabinet assistait une jeune âgée de 16 ans placée en garde à vue à 8h et elle n'a été libérée qu'à 18h. Elle n'a pas été auditionnée par les policiers et elle a été relâchée avec un classement sans suite. On nous a répondu, on place en garde à vue pour pouvoir disperser les jeunes.
19: Elle repart.
20: Excusez-moi, c'est le policier qui m'appelle.
19: Des suivis de garde à vue. Prisca Ancion en fait beaucoup aussi. Elle est membre du CAJ, le collectif d'action judiciaire.
21: Quand on arrive dans un commissariat, on voit les cellules remplies de lycéens. 14, 15, 16 ans, 4, 5 par cellule, alors qu'il n'y a que deux matelas et une couverture. Unanimement, ils nous expliquent avoir subi une interpellation violente. Des gifles, des coups, des insultes, des menaces.
19: Devant le tribunal de Bobigny, Anouk Soubéran rassure une famille. Celle d'un jeune majeur interpellé en marge d'un blocus. Comparution immédiate, elle va demander un renvoi.
22: On est trop vif avec une politique pénale et des instructions qui sont très claires, très répressives. Il n'y a pas pire condition que celle actuellement pour juger sereinement et surtout pour se défendre sereinement et avec les meilleurs moyens possibles devant la justice.
19: L'affaire sera finalement jugée en février. D'ici là, le jeune homme a interdiction de participer à des manifestations aux abords d'un lycée.
5: Un reportage signé Delphine Evenou pour ici. Et puis en nous écoutant ce midi, vous vous dites peut-être que ça vous rappelle quelque chose, cette mobilisation à des airs de mai 68. C'est en tout cas ce que souhaitent certains lycéens et étudiants, que les travailleurs rejoignent le mouvement. Hier, Ayla a défilé avec sa grand-mère qui a fait mai 68. Reportage à Périgueux, Philippine Thibaudeau.
23: Oui, elle l'appelle même Mamie 68. Ayla est à Jette-Beaufort en terminale et elle est très fière d'être accompagnée de sa grand-mère.
24: Quand elle a vu qu'on manifestait, elle nous a envoyé un message pour savoir si nous on manifestait. Et puis comme on sait que c'est quelque chose qui lui tient à cœur, je lui ai demandé si elle voulait venir avec nous et elle a tout de suite répondu oui pour pouvoir venir manifester avec nous. Elle est inspirante parce qu'elle a toujours défendu ses droits, même les droits des autres, et c'est beau.
23: De son vrai nom, Brigitte, sa grand-mère de 76 ans est plus timide. Elle a laissé ses pancartes au placard, mais pas son engagement.
25: Je viens soutenir
2: soutenir ma petite fille et les jeunes en priorité parce qu'ils sont dans des conditions épouvantables pour étudier.
3: Qu'est-ce que vous raconte votre petite fille ?
2: Il manque plein de choses, les professeurs sont
6: Parcoursup,
2: pas là.
6: Mamie.
2: Parcoursup, voilà, Parcoursup.
23: Alors Brigitte, elle n'a pas connu Parcoursup. En mai 68, elle avait 18 ans, elle était dans les cortèges parisiens, les slogans sont restés les mêmes. Mais pas le reste.
2: On était beaucoup plus nombreux, c'était différent. Je sais pas, là je crains un petit peu avec les violences qu'on entend parler. Nous sommes pas dans une période de discussion et où ils se remettent en question. On va dire ceux qui nous gouvernent.
5: Mai 68, octobre 26, Philippine Thibaudeau pour ICI Périgord. Je vous rappelle que les syndicats d'enseignants appellent à soutenir les lycéens demain par une grève. Nous n'oublions ni les noms, ni les visages. 3 ans après le 7 octobre, Emmanuel Macron réaffirme l'engagement de la France à combattre l'antisémitisme. Le 7 octobre 2023, le Hamas a mené une attaque terroriste en Israël. 1211 personnes sont mortes, en majorité des civils, près de 5000 blessés. Depuis, la riposte d'Israël dans la bande de Gaza a fait plus de 70 000 morts côté palestinien. Et chez nous, en France, les actes antisémites ont explosé. Ces 3 jeunes amis juifs de Créteil, rencontrés par Julien Raymond, parlent même de banalisation de l'antisémitisme.
7: Joshua, 20 ans, soupire. 3 ans après le 7 octobre, les juifs comme lui sont désormais tout le temps, dit-il, rangés dans des cases.
8: Ça veut dire qu'on va forcément penser que c'est un juif pro-Netanyahou qui soutient à fond la politique israélienne, qui est d'extrême droite, qui est fasciste, et donc on va essayer de s'en écarter. Et d'ailleurs, on peut être exclu. C'est ce qui m'est arrivé par exemple l'année dernière.
7: Joshua raconte avoir perdu de plus en plus de copains ces 3 dernières années.
25: Ça m'en triste.
7: Son ami Michael le rejoint dans ce centre commercial. Inscrit dans la même fac, depuis peu, ce jeune homme adopte des réflexes d'autoprotection face à la banalisation de l'antisémitisme.
25: Moi je me cache, ça veut dire que je n'ai pas affiché une tipa, je n'ai pas affiché Maga David. Toute l'année dernière, je me suis caché de ma religion. Quand je l'ai annoncé cette année, on m'a dit « Ah oui, t'es juif ». À croire que dire qu'on est juif, c'est une mauvaise réponse.
7: À côté, Thomas, le 3e ami de la bande, ses parents l'avertissent de plus en plus souvent.
26: C'est décomplexé.
7: Depuis 3 ans, il l'assure, il a vu l'accélération des attaques antisémites ainsi que le changement de ton.
26: L'antisémitisme, il est plus assumé en lui-même. C'est-à-dire qu'avant, il était toujours au minimum caché par l'antisionisme. Aujourd'hui, il y en a qui assument frontalement devant moi dire qu'ils n'aiment pas les juifs, qui disent qu'il y a trop de juifs en France.
7: Malgré tout, Thomas n'envisage pas de quitter la France. C'est notre pays, conclut les 3 amis.
5: À Créteil, reportage Julien Raymond pour ICI.
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5: La guerre au Moyen-Orient, en Ukraine aussi, ça vous fait réagir hein, dans les isoloirs. Ici, notre dispositif exceptionnel à un peu plus de 6 mois du premier tour de l'élection présidentielle. Je vous le rappelle, des isoloirs installés dans 50 lieux partout en France. Il sert de cabine, d'expression, vidéo, sonore, où vous vous installez librement pour exprimer vos préoccupations, vos craintes et vos espoirs. Annie à Rouen donc est entrée dans l'isoloir ici pour nous dire qu'elle rêvait d'un monde en paix.
29: Quel monde souhaitez-vous pour vos enfants et les générations futures ?
30: Alors moi, je souhaiterais bien un monde sans guerre et sans armes. Malheureusement, chaque pays ou chaque personne aime se sentir important et vouloir et profiter des biens d'un autre pays. Pour moi, ce serait qu'il y ait la paix, mais dans le monde, plus d'armes. Mais là, c'est un sujet, malheureusement, qui est utopiste. Mais ce serait vivre en paix et que toutes les générations apprennent à se connaître, quel que soit le pays d'où ils viennent, de manière à ce qu'ils puissent échanger, développer des idées et vivre surtout en paix, sans armes, sans être tués pour une idéologie ou pour une culture ou pour n'importe quoi.
5: Annie, dans l'isoloir, ici Normandie à Rouen. 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
29: Marine Logini.
5: À suivre, cet appel à la prudence, encore et toujours, sur les arnaques autour du dispositif MaPrimeRénov', des fraises en plein champ en Alsace au début de l'automne et la Bonne Mère à Marseille, enfin reconnue monument historique. On vous parle donc à présent de ces procès pour arnaque à la rénovation qui se multiplient en France avec de lourdes condamnations à prononcer par la justice contre les réseaux d'escrocs. Exemple hier à Caen où 3 hommes comparaissaient devant le tribunal correctionnel, poursuivis donc pour abus de faiblesse, pratique commerciale trompeuse. Un dirigeant d'une société et 2 de ses commerciaux face à eux. 10 clients à qui on a promis des primes de l'État et qui ont signé pour des travaux inutiles financés par un prêt à la consommation, en majorité des personnes âgées, Nolwenn Lejeune.
0: La société appelle des personnes âgées qui ont déjà fait des travaux pour leur dire qu'elles ont droit à des aides. Elle leur fait alors signer pour d'autres travaux en souscrivant cette fois un crédit à la consommation. Et le piège se referme, dénonce Delphine Bedoué, avocate d'un couple de victimes.
1: Un emprunt de 18 500 euros à rembourser et une culpabilité de s'être fait avoir. Ils sont dans la honte. Aujourd'hui, je suis venue chercher une condamnation. C'est la seule chose qui permettra à mes clients de relever la tête, aussi de se dire qu'on n'a pas été les seuls à se faire avoir.
0: Le gérant et ses deux commerciaux disent avoir respecté la réglementation, et Kian Barakat, l'avocate du gérant, pointe une autre responsabilité.
4: Où sont les établissements de financement qui viennent accorder des crédits à des personnes dont on nous dit aujourd'hui qu'elles sont vulnérables? Alors elles sont vulnérables à l'égard de la société IPE, mais pas à l'égard des établissements de financement. Ça, c'est un vrai problème.
0: Et un autre dossier arrive derrière celui-ci, impliquant la même société. Il a été renvoyé hier au mois de septembre avec une vingtaine de victimes, dont les parents de cette Sartoise, qui ont un an à attendre dans une situation financière catastrophique.
6: Son surendettement limite la maison saisie. En plus, on a des frais d'avocat, on va encore en avoir. Moi, ça me met hors de moi.
0: Venue finalement pour rien hier à Caen, elle en profite pour appeler les personnes âgées à la plus grande vigilance. Parlez à vos enfants avant de signer quoi que ce soit, les implore-t-elle.
5: Nolwenn Lejeune, ici Normandie. Les températures, on l'a remarqué, commencent à baisser aujourd'hui après l'été indien du mois de septembre. Et il y a des conséquences très visibles dans les champs. Des fraises en ce début du mois d'octobre en Alsace, sur une exploitation spécialisée près de Colmar. Édouard Marguier, c'est exceptionnel pour la saison.
9: Des fraises aussi rouges et aussi sucrées dans ses champs à cette époque de l'année, ce producteur installé depuis plus de 30 ans n'a jamais vu ça.
10: De cette qualité, non. Parce que là, on a eu une météo exceptionnelle. Les fraises sont meilleures qu'en saison parce qu'elles ont plus de temps pour mûrir qu'au mois de mai-juin quand c'est la pleine saison.
9: Thierry Peter Schmidt est à la tête de l'exploitation Fraisifay, la Rustenart, près de Colmar. C'est le manque d'humidité qui explique cette production tardive.
10: Comme il fait sec, il n'y a pas de maladie. D'habitude, sur le mois de septembre, octobre, on a des brouillards qui font que les fraises qui viennent, comme elles mettent du temps à mûrir, pourrissent. Alors que là, il y a zéro maladie, alors que... On est au mois d'octobre, quoi.
9: Il précise que les volumes ne sont pas importants. Il s'agit de quelques dizaines de kilos à ramasser et à livrer au supermarché du coin. Mais c'est déjà du travail.
10: Non, c'est là où ça change un peu. On n'a pas anticipé la chose, donc on se débrouille, on cueille de nous-mêmes. Mais moi, mes enfants, on a une petite perte aussi sur ce qui mûrit.
9: Car son seul salarié est occupé à préparer les fraisiers pour la prochaine récolte prévue début mai. Du moins normalement.
5: Allez, de l'Alsace à Marseille, dans le trésor de nos régions, puisqu'un des symboles de la ville, des Bouches-du-Rhône, est désormais officiellement inscrite au titre des monuments historiques, la basilique Notre-Dame de la Garde, la Bonne Mère, une protection qui doit contribuer à préserver ce monument emblématique pour les générations futures. Et c'est bien sûr une excellente nouvelle pour Didier Roca, recteur de la basilique depuis septembre dernier.
11: Moi, j'en suis extrêmement heureux parce que il y a des conséquences du point de vue des subventions. C'est un outil supplémentaire qui nous permettra de prendre soin. On a beaucoup parlé de la dorure. Il y a encore énormément de travaux là qui vont se dérouler avec le pont-levis, l'éclairage intérieur, un certain nombre de nettoyages des exotos. Ça va nous permettre quand même d'avoir un soutien financier ou un soutien technique qui nous permettra de redonner à Notre-Dame de la Garde toute sa beauté. Ça montre que les pouvoirs publics ont vraiment le désir de prendre soin de ce monument qui appartient, on va dire, légalement au diocèse de Marseille, à l'Église, mais qui, on le sait bien, appartient à tous les Marseillais.
5: La Bonne Mère accueille chaque année plus de 2 millions de fidèles et de visiteurs selon le diocèse. Il ne reste plus que le département du Var en orange pour pluie, inondation et orage ce midi. La vigilance orange est donc levée dans les Bouches-du-Rhône et le Gard. Allez, on prend la direction de l'Indre à Levroux, une commune qui a perdu un morceau de son patrimoine après le vol d'un livre d'une valeur inestimable dans la nuit de dimanche à lundi. Ce livre, c'est l'Apocalypse de Jean Forêt, un ouvrage de 210 kilos avec une couverture en bronze conçu par Salvador Dali. De nombreux artistes, dont Jean Cocteau ou Bernard Buffet, ont participé à sa création, Manon Klein.
12: Oui, Alexis Rousseau-Joannet voulait faire revenir ce livre à l'occasion de l'opération Bourges Capitale Européenne de la Culture 2028.
13: J'ai adressé, il n'y a pas plus tard qu'il y a quoi, 15 jours, 3 semaines, une lettre officielle au propriétaire de l'ouvrage pour lui demander officiellement donc le prêt pour cette année 2028. Et nous devions aller avec mon adjointe à la culture, qui est d'ailleurs la fille de Philippe Baudin, là cet automne, dans le courant du mois de novembre, pour aller le voir.
12: L'entreprise Baudin Joyeux qui a fabriqué donc les parchemins des pages, c'est un bout de patrimoine Berrichon qui a été volé, ce que déplore le maire de Levroux.
13: On est toujours triste de voir que des objets disparaissent. On pense évidemment aux récents casses majeures qui ont eu lieu, notamment au musée du Louvre, mais aussi dans quelques musées de France dont on ne parle pas forcément autant. Voir des morceaux de patrimoine comme ça disparaître, c'est toujours évidemment d'une tristesse absolue. Donc j'espère que cet ouvrage, l'Apocalypse, sera bientôt retrouvé.
12: Et si ce livre estimé comme l'un des plus chers au monde et les plus lourds, 210 kilos, venait par bonheur à être retrouvé, ça aurait quand même des conséquences sur le dispositif de sécurité à mettre en place notamment.
13: On se cassait déjà un peu la tête, pour tout vous dire, pour savoir comment exposer cette œuvre, puisqu'en fait les 120 parchemins sont détachables, donc ils sont présentés quasiment à l'unité, donc il faut quand même un grand espace, et puis évidemment des consignes de sécurité qui sont majeures.
12: Avec un coût d'assurance qui forcément risque de grimper, mais pour l'heure tout ça c'est que de la fiction, puisque le livre est toujours porté disparu.
14: Manon Klein, ici Berry, vous retrouvez tous les détails de cette affaire sur ici.fr. Au Mondiaux de judo, c'est à Bakou en Azerbaïdjan, grosse déception pour Clarisse Agbenienou, la Française a été battue dès les quarts de finale des championnats du monde, 11-1, elle devra passer par un tour de repêchage pour espérer donc le bronze et ne pourra pas briguer l'or. On apprend que l'élection de Miss France 2027 aura lieu au Futuroscope à côté de Poitiers. Cette édition aura une résonance particulière puisqu'elle marquera un double anniversaire, les 40 ans de Miss France à la télévision et les 40 ans du Futuroscope. L'événement sera retransmis comme d'habitude en direct sur TF1 et présenté comme d'habitude par Jean-Pierre Foucault. Sofiano en route vers la Terre, c'est en début d'après-midi que la Française doit quitter la Station Spatiale Internationale. Après près de 8 mois de mission, le départ est prévu à 14h05, heure française. C'est la fin du 13h de nos régions. On se retrouve demain, même heure, même endroit. La journée se poursuit en musique sur ICI.
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20: Depuis le début de la semaine bleue a commencé à Besançon. C'est jusqu'au 11 octobre. Cette semaine est portée par le comité d'action sociale de Besançon. C'est la 75e édition nationale dédiée aux retraités, aux personnes âgées. Bien plus qu'un rendez-vous festif, cette semaine sert à reconnaître la place des aînés dans notre société, à valoriser les relations, les liens intergénérationnels. Il y aura notamment une exposition des talents cachés des aînés, une représentation théâtrale réalisée avec des jeunes et des moins jeunes qui s'appelle Le Grand Voyage. Agen. Beaucoup de lieux à Besançon sont concernés. Vous avez le programme complet sur notre site internet ici.fr Besançon. Du côté de la Haute-Saône, vous allez pouvoir chiner dans un endroit plutôt insolite. Le grand château du côté de Roche-sur-Linotte vous attend avec une brocante ouverte tous les vendredis, les samedis et les dimanches. Un café même également pour vous accueillir. Au pied de ce château, vous allez pouvoir faire de bonnes affaires et replonger dans le passé.
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On est au top de l'ambiance, on est d'accord pour ce début d'après-midi ensemble sur Ici Besançon avec les Jackson 5, Robert Palmer, Marine, Eddie Mitchell ou encore George Michael et Axel Red. On a vraiment les meilleurs pour vous cet après-midi avec beaucoup de voix de chez nous, de Franche-Comté, avec les infos, la météo, les bonnes nouvelles. Tout va bien pour ce mercredi après-midi que je souhaite excellent avec Ici Besançon.

0: George Michael, tout en douceur, cet après-midi sur Ici Besançon. C'est l'heure de retrouver Thierry M avec les gens d'ici. Thierry M, justement, on va rester dans ce côté cocooning avec votre invité qui va nous emmener loin, très très loin cet après-midi dans les gens d'ici.
1: Oui, je suis avec une personne très enthousiaste qui s'appelle Anne-Laure Hay. Et là, je suis à Amancé. Et en fait, Anne-Laure, elle est toujours entre deux expéditions dans le désert.
2: Oui, alors effectivement, ça fait un an et demi que j'ai décidé d'organiser des retraites et des treks dans le désert.
1: Vous savez, vous emmenez des personnes.
2: Oui, exactement. Alors, je travaille essentiellement avec des femmes. Les femmes sont toujours au service d'eux, ne se priorisent jamais, prennent toujours soin des enfants, s'occupent des enfants, du mari, des lessives, de ci, de ça. Non pas que messieurs ne le font jamais, mais voilà, il y a beaucoup de pollution mentale et je m'adresse essentiellement aux femmes. Donc sur 5 à 6 retraites que j'organise par an, il va y en avoir 5 pour les femmes et 1 pour les hommes.
1: D'accord.
2: Éventuellement, s'il y a de la demande, s'ils sont courageux. Mais voilà, donc je vais avoir des personnes qui ont vraiment cet appel de l'âme et qui ont vraiment envie de venir vivre le désert, parce que c'est vraiment une sacrée expérience, c'est une expérience vraiment incroyable. Et puis après, j'ai vraiment des personnes aussi qui viennent pour laisser des choses dans le désert, c'est le but aussi. Le désert, c'est j'ai vécu des choses vraiment difficiles dans ma vie, moi c'est mon cas. On a tous eu des périodes plus ou moins faciles, etc., des hauts, des bas. Et c'est comment je peux sortir de là, même si c'est pour un deuil. Qu'est-ce que je fais pour que ce deuil il dure pas toute ma vie, quoi? Parce que faut vraiment comprendre que quand on est dans une énergie négative, ben en fait on y reste. Qu'est-ce que je fais pour retrouver le cercle positif, croyance positive, émotion positive, action positive, etc. pour vraiment gérer ma vie. Et moi, en fait, dans le désert, c'est ce que je partage. C'est vraiment des outils. Comment prendre soin de ma santé? Comment changer d'énergie quand ça va pas? Exercice de visualisation, exercice de respiration pour apaiser notre corps, notre tête et notre cœur. Donc, il va y avoir la retraite en camp fixe parce que ça permet que le désert soit accessible à tout le monde en termes de capacité physique. On est en camp fixe et la journée, on va aller marcher autour du camp, on va rayonner autour du camp et on revient au camp pour manger le midi, on revient au camp le soir, etc.
1: Mais alors rayonner dans un désert, c'est un peu aller nulle part.
2: Ouais.
1: Il y a un petit côté...
2: Oui. Oui, c'est vrai. Alors on se déplace toujours avec les nomades, hein, ouais. Parce que sinon avec moi, vous revenez jamais parce que... Je ne me repère pas du tout comme il faut dans le désert.
1: On a une boussole, c'est ce qu'il faut, non ?
2: On a les nomades. Il n'y a pas besoin de boussole, on a les nomades, c'est bon, ça suffit. Et puis après, donc, je travaille aussi, donc la plupart du temps, j'organise des retraites en camp itinérant. Donc là, on recharge les dromadaires tous les jours pour déplacer le camp et on marche 3-4 heures par jour. Donc on marche plus que quand on est en camp fixe. C'est pour des personnes qui ont plus de capacité physique, etc. Dans tous les cas, ce qu'il faut bien comprendre, c'est que ce n'était pas seulement... une balade dans le désert, c'est pas seulement une retraite dans le désert, il va y avoir vraiment des ateliers, etc. Le but, c'est de revenir avec des outils à réutiliser à la maison pour gérer son bien-être, son énergie, son mental, son quotidien.
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0: Robert Palmer, les années 80, Johnny and Mary, vous êtes sur Ici Besançon. On retrouvera dans quelques minutes Marine et son nouveau single sur Ici Besançon ou encore Eddie Mitchell en mode souvenir et toujours très crooner pour Monsieur Eddie sur Ici Besançon.
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0: présenter Teddy Mitchell avec un portrait de Norman Rockwell sur Ici Besançon. Des grands tubes, il y en aura encore beaucoup. Avec Mylène Farmer, le son des Guns N' Roses ou de One Republic après les infos de 14h.
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0: Ici, première radio locale en Franche-Comté, il est 14h. Votre météo dans un instant, avant cela, les infos.
2: Avant l'acte 4 prévu demain, la mobilisation lycéenne est en net recul à la mi-journée, selon le ministère de l'Éducation, mais elle reçoit le soutien de plusieurs syndicats, notamment enseignants, qui appellent à une journée de grève et de manifestation demain. Certains jeunes ont repris le chemin des cours, d'autres continuent les blocages, comme à Sciences Po Paris, où la situation est tendue. Entre deux journées de mobilisation, le gouvernement multiplie les signaux d'apaisement. Le ministre de l'Intérieur annonce notamment suspendre l'usage des grenades assourdissantes pendant le mouvement. Sébastien Lecornu, le Premier ministre, fera une allocution ce soir depuis Matignon. Hier soir, c'est Emmanuel Macron qui a convoqué une réunion d'urgence à l'Élysée. Les boissons énergisantes seront-elles bientôt interdites aux moins de 16 ans? C'est l'une des propositions formulées dans un rapport d'une mission parlementaire qui prévoit aussi de lourdes taxes sur les canettes de cocktails alcoolisés fortement dosées en caféine, en sucre. Ces boissons énergisantes menacent le sommeil et la santé des plus jeunes. 94 000 personnes étaient privées d'eau du robinet fin septembre, soit 30 000 de plus qu'au début du mois. Ce sont les derniers chiffres du ministère de la Transition écologique, des habitants qui doivent encore être approvisionnés par des camions-citernes ou grâce à des bouteilles d'eau pour boire, pour manger ou pour se laver. Conséquence des faibles pluies et des canicules des derniers mois. Les mondiaux de judo et la déception pour Clarisse Agbenienou. Dès les quarts de finale, elle devra passer par un tour de repêchage pour espérer le bronze et ne pourra pas briguer l'or.
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0: La météo est changeante pour cet après-midi en Franche-Comté avec le retour de quelques gouttes de pluie déjà sur le Jura. De la pluie qui va déborder sur Besançon, la vallée du Doubs, le Haut-Doubs, elle pourra être plus tardive sur le nord de la Haute-Saône du côté de Lure et Luxeuil où les dernières éclaircies tiennent encore un peu le coup. Les températures baissent. Cet après-midi, 23 degrés du côté de Vesoul, du côté de Lure si vous êtes dans le Jura à Dole. 23 également à Besançon et 18 dans le Haut-Doubs entre Pontarlier et Morteau.
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0: Vous êtes en balade en Franche-Comté, c'était le groupe ABBA pour vous accompagner cet après-midi, justement pour éviter de perdre trop d'argent en faisant le plein. 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Trois chansons à la suite, et des françaises, évidemment sur ICI Besançon, Zazie, Christophe Maé ou encore Michel Delpech dans la programmation d'ICI Besançon cet après-midi.
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1: Des idées de sortie et toujours de belles initiatives qu'on aime mettre à l'honneur sur Ici Besançon. Dans cet agenda, je voulais vous parler du jumelage désormais célèbre entre la Haute-Saône et le Mexique. 40 ans de jumelage, 2 siècles d'histoire. Il y a une belle exposition qui a été montée pour l'occasion, pour ce bicentenaire. Elle vous permet de tout découvrir de ce jumelage qui est né en 1986, riche en échanges internationaux, en coopération variée. Le jumelage permet de sceller l'amitié entre la Haute-Saône et les municipalités du Mexique que sont San Rafael ou encore Nautla, en célébrant l'histoire commune lointaine de nos ancêtres qui sont partis au Mexique il y a plus de 200 ans. L'expo est à voir tous les jours. Vous pouvez la découvrir notamment à Vesoul, aux archives départementales de la Haute-Saône. Un petit mot d'une belle exposition de peinture qui s'appelle Romy Schneider. La célèbre actrice revit du côté de la mairie de Roulan avec des tableaux signés par Patrice François. Là encore une fois, c'est tous les jours pour l'expo.
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0: Venu tout droit d'Italie, rien que pour vous en Franche-Comté cet après-midi, c'était Albano et Romina Power avec Felicita. 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On a envie de vous avoir nombreux, nombreuses à nos côtés avec toute l'équipe d'ici Besançon demain soir au Russet. Rendez-vous à 18h30.
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0: Une belle balade à la guitare avec Tracy Chapman. On restera dans cette belle ambiance cool, tranquille, avec cet après-midi ensoleillé sur Ici Besançon. Au son du chœur Grenadine, c'est Laurent Voulzy après les infos sur Ici Besançon.
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0: 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Bon après-midi, les 15h. Les infos sur Ici Besançon.
2: Sébastien Lecornu s'exprime ce soir depuis Matignon. Le Premier ministre attendu évidemment sur les blocages de lycées et la manifestation de demain. L'acte 4. En attendant, les blocages se poursuivent à Strasbourg, Lyon ou Paris. Des lycéens se disent déterminés à continuer la lutte. Selon le ministre de l'Éducation, près de 30 000 élèves sont privés de cours aujourd'hui en présentiel. Pour plusieurs semaines, 24 lycées ont été incendiés ou saccagés et les dégradations atteignent, selon Édouard Geffray, plusieurs dizaines de millions d'euros. Cette vidéo très partagée sur les réseaux sociaux, filmée par un journaliste d'ici Isère. On y voit une voiture de police banalisée surgir en pleine manifestation lycéenne dans un parc de Bourgoin-Jallieu et foncer vers les jeunes. La scène choque syndicats et associations. Vidéo à retrouver sur ici.fr. 3 ans après les faits, l'homme suspecté d'avoir attaqué au couteau plusieurs personnes, dont des enfants, dans un parc d'Annecy, est renvoyé devant la cour d'assises de la Haute-Savoie. Le suspect, un homme d'une trentaine d'années, s'en était soudainement pris à ses enfants sur une aire de jeu près du centre historique et à plusieurs promeneurs. La justice avait très vite écarté toute motivation terroriste. Et puis on apprend que l'élection de Miss France 2027 aura lieu au Futuroscope à côté de Poitiers. Cette édition aura une résonance particulière puisqu'elle marquera un double anniversaire, les 40 ans de Miss France à la télé et les 40 ans du Futuroscope. L'événement sera retransmis en direct sur TF1 et présenté comme d'habitude par Jean-Pierre Foucault.
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0: La météo est changeante pour cet après-midi en Franche-Comté avec le retour de quelques gouttes de pluie déjà sur le Jura. De la pluie qui va déborder sur Besançon, la vallée du Doubs, le Haut-Doubs, elle pourra être plus tardive sur le nord de la Haute-Saône du côté de Lure et Luxeuil où les dernières éclaircies tiennent encore un peu le coup. Les températures baissent. Cet après-midi, 23 degrés du côté de Vesoul, du côté de Lure si vous êtes dans le Jura à Dole. 23 également à Besançon et 18 dans le Haut-Doubs entre Pontarlier et Morteau.
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0: Avec The Weeknd sur ICI Besançon, Renaud, Pascal Obispo ou encore Michel Sardou, vos trois chansons françaises de l'après-midi à la suite. C'est sur ICI Besançon dans quelques minutes.
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1: Vous en avez marre des moments de solitude face à un interlocuteur anglais, ou alors quand vous êtes chez vous à la maison, vous faites un petit peu de lecture et vous dites mon niveau en anglais il n'est pas vraiment génial. Il y a tout ce qu'il faut du côté de Vesoul, avec tout au long du calendrier des profs bénévoles qui viennent vous apprendre l'anglais, développer également pour ceux qui ont déjà un petit niveau la pratique de la langue de Shakespeare. Ça se fait du côté de Vesoul, sur le campus de Vesoul. On vous laisse toutes les coordonnées sur notre site internet ici.fr Besançon. Et si vous alliez visiter la capitale comtoise, Besançon, en mode guidé, il y aura une prochaine visite fixée ce lundi avec l'Office de Tourisme. Vous parcourrez les ruelles du centre historique avec un guide conférencier qui vous dévoile les secrets des monuments incontournables de la ville. Une visite idéale pour ceux et celles qui veulent découvrir la véritable histoire et le véritable cœur de Besançon. Là encore une fois, pour vous inscrire, direction l'Office de Tourisme de Besançon et les coordonnées qu'on vous a mis sur notre site internet.
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0: Michael Field avec Tout France, c'est sur ICI Besançon. C'est vrai que chez nous en France, on fait de belles choses, la solidarité RN, avec notamment le grand concert des Restos du Cœur. C'est le concert solidaire qui sera programmé le 6 novembre prochain au Kursaal de Besançon. Avec ICI Besançon, on vous offre vos invitations. Il y en aura à gagner tout au long de la semaine, je voulais vous le dire. Et puis dans quelques minutes sur ICI Besançon, avant les infos de 16h, il y aura Indochine, Véronique Sanson ou encore Black. Et c'est Louis Pain qui vous accompagne pour la fin de soirée. Restez avec nous sur ICI Besançon.
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0: Ici Besançon, merci d'être avec nous. La musique cet après-midi avec Véronique Sanson.
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0: 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Il est 16h, bonjour. L'actu dans le monde et en France, c'est tous les jours avec nous à 16h et c'est bien sûr présenté par la rédaction d'ICI.
2: Plusieurs syndicats de l'éducation nationale appellent à faire grève et à manifester demain en soutien aux lycéens. Avant cet acte 4, certains jeunes ont repris le chemin des cours et d'autres continuent les blocages aujourd'hui. Entre deux journées de mobilisation, le gouvernement, lui, tente de désamorcer la crise. Le ministre de l'Intérieur a annoncé suspendre l'usage des grenades assourdissantes pendant ce mouvement. Sébastien Lecornu, de son côté, le Premier ministre, s'exprimera tout à l'heure à 18h30 sur la révolte lycéenne, mais aussi sur les prix du carburant et les grandes lignes du budget. Les trois adolescents de 16 ans mis en cause dans l'affaire de l'agression d'un enseignant à La Ciotat seront jugés en février 2027. Ce prof de 59 ans a été aspergé d'essence et frappé en marge d'une de ses manifestations alors qu'il tentait d'éteindre un feu devant l'établissement. Les boissons énergisantes seront-elles bientôt interdites aux moins de 16 ans? C'est l'une des propositions formulées dans un rapport parlementaire aujourd'hui. Fortement dosées en caféine et en sucre, ces canettes type Red Bull, Monster Energy ou encore Crazy Tiger menacent le sommeil et la santé des plus jeunes. Rapport qui prévoit aussi de lourdes taxes sur les canettes de cocktails alcoolisés. 94 000 personnes étaient privées d'eau du robinet fin septembre, soit 30 000 de plus qu'en début du mois. Ce sont les tout derniers chiffres du ministère de la transition écologique, conséquence des faibles pluies et des canicules de ces derniers temps. Les mondiaux de judo et la déception pour Clarisse Agbenienou. Dès les quarts de finale, elle devra passer par un tour de repêchage pour espérer le bronze.
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0: Et pour l'actu de chez nous, l'actu franc-comtoise, je vous donne rendez-vous à 17h avec la rédaction d'ICI Besançon qui va nous retrouver. La météo en Franche-Comté avec ça y est, le retour des averses dans la région. Là, dans ces prochaines minutes, la pluie va s'intensifier en Franche-Comté. Et puis demain, c'est une belle journée sous la pluie qui nous attend. Oui, ça fait plaisir de le dire comme ça. Avec de la pluie demain matin, un ciel plus clément l'après-midi, même si dans l'ensemble, les conditions resteront humides. Côté température, on attend entre 9 et 15 degrés demain pour les maximales, avec 9 pour les montagnes du Jura. Jusqu'à 15 degrés en pleine franc-comtoise.
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0: Ici Besançon, pour prolonger votre plaisir d'être avec nous, j'ai choisi deux titres cet après-midi. D'or et de teint, le nouveau Vianney. Et Who's That Girl? C'est le succès de la pop star Madonna, l'automne 87.

0: Après plusieurs semaines sans musique, il a fait son retour cet été, Vianney, avec son single d'or et d'étain sur Ici Besançon. Et si jamais vous voulez aller le voir sur scène, rendez-vous les 15 et 16 octobre 2027 au Zénith de Dijon. 16h10, on sort en Franche-Comté. Bonjour Dorian.
1: Bonjour.
0: Dorian, vous êtes comédien pour Amant à mi-temps, c'est la nouvelle pièce proposée à la Comédie de Besançon demain, vendredi et puis tout au long du week-end. Une sortie que nous soutenons. Dorian, comment vous le présentez au public ce show, Amant à mi-temps ?
1: Alors, Amant à mi-temps, c'est une comédie de boulevard qui est centrée sur le trio de personnages Patricia, Vincent et Christian. Alors, Patricia, c'est une jeune femme dynamique qui partage sa semaine entre ses deux amants. Mmh. Alors, d'un côté, il y a Vincent qui est maraîcher, qui est un petit peu bourru, un petit peu simple. Et de l'autre côté, il y a Christian qui est prof de philo, qui est beaucoup plus guindé, beaucoup plus coincé. Évidemment, ils ne se connaissent pas du tout, mais un jour, évidemment, ils se rencontrent.
0: Évidemment. Et vous jouez le rôle de Vincent ?
1: Alors moi, je suis Christian.
0: Okay, donc,
1: c'est un prof de philo qui enseigne à la Sorbonne, qui est assez coincé, qui est très strict, qui parle en citations d'auteurs, de citations philosophiques, etc.
0: Ok. Et pourquoi ce rôle, il vous plaît, vous, le rôle de Christian dans cette pièce, Dorian ?
1: Moi je l'aime bien parce que déjà personnellement je me sens assez loin de lui parce que moi je suis plutôt un geek, j'adore les jeux vidéo, j'adore le rock'n'roll, j'adore les bandes dessinées. Et Christian qui est prof de philo, qui est très sévère, qui est très strict, qui est très coincé, il est assez loin de moi, mais du coup ça suscite beaucoup de quiproquos, notamment dans le duo qui forme avec Vincent, qui est le maraîcher, qui fait des blagues, qui est gras, qui est lourd. Donc ça donne beaucoup de matière à rire entre nous.
0: C'est quand même une histoire d'adultère, hein, voilà, hein, c'est un peu sujet sexe
1: les deux amants,
0: également.
1: Ouais, c'est ça.
0: Alors
1: c'est
0: du coup,
1: ça, les deux amants sont mariés. Comment ?
0: C'est pensé pour qui finalement ? Est-ce qu'on peut venir avec des jeunes en fait, des tout petits voir la pièce d'Orient ?
1: Alors des tout petits, non. Alors je crois que c'est à partir de 14 ans, si je dis pas de bêtises. Mais ça reste assez accessible parce qu'il y a jamais de, c'est assez grossier mais jamais vraiment vulgaire. Ça reste une comédie, c'est assez bon enfant, c'est assez simple en fait comme humour.
0: Et c'est demain soir à la Comédie de Besançon, Amant à mi-temps, dans le centre-ville, avec une représentation à 20h demain. Vendredi c'est 21h, samedi 19h et dimanche 17h. C'est 14 à 18 euros hein, pour assister au show. Il y a toutes les infos sur le site et le réseau de la Comédie de Besançon, notamment le Facebook. Et ben merci Dorian, je vous souhaite une belle soirée, puis on vous attend demain en Franche-Comté. À bientôt.
1: Et ben avec grand plaisir. Au revoir.
0: Au revoir. Des infos locales, des idées sorties, des bons plans éco, la bonne humeur et le meilleur de la musique. Hein. C'est ça, ici Besançon. Et pour les mélodies, c'est Patrick Juvet qui va nous retrouver juste après la Wayan Ease, qu'on retrouve tout de suite cet après-midi.

0: Ici Besançon avec la style disco de Patrick Juvet cet après-midi. Où sont les femmes? Et moi, je sais où vous pouvez les trouver. Russey, demain, près de Mèche, Aide-Morteau. On organise demain un grand jeu à 18h30, hein, depuis la salle des fêtes du Russey. C'est dans le Doubs et vous y êtes tous invités, hein. Les défis d'ici qui vous attendent sur place avec Cyril Seguin, des bons d'achat à gagner. Sans oublier une carte carburant de 100 € et la présence de la pianiste bisontine Piavio, hein, pour animer cette soirée tous ensemble. Et c'est gratuit. Alors, on se voit demain au Russey, 18h30. Là, c'est la musique qui revient ici, avec bien sûr la musique d'ici.
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0: Ici avec la musique de Vita dans un instant, et notamment son duo avec Joseph Kamel, c'est une nouveauté, on l'écoute juste après Jacques Higelin, et puis il y aura aussi Jean-Louis Aubert juste avant l'inforoute de 16h30.

0: Il est né à 70 km de Lons-le-Saunier dans le Jura. C'est Jean-Louis Aubert, natif de Nantua. Et vous l'écoutez avec Ici Besançon, bien sûr.
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0: L'inforoute en direct, comme chaque jour, à 16h30, 16h35 sur Ici Besançon. Alors attention, en ce moment, il y a une portion de la N57 qui est fermée. C'est une portion entre Sceaux et Saint-Sauveur. Impossible de passer sur le secteur. Du coup, ce que je vous conseille, c'est de sortir dans le village de Sceaux et puis ensuite de remonter par les petites routes, notamment par Bétoncourt-les-Brottes, Brottes-les-Luxeuil. Et ensuite, vous pouvez revenir sur Saint-Sauveur, reprendre la N57, direction Fougerolles-Saint-Valbert. Donc ça, c'est concernant la Haute-Saône. Partout ailleurs, ça roule bien. Concernant le Doubs, attention, il y a des travaux en ce moment sur la départementale 461 entre le secteur d'Étalens et de Val-d'Aon. Ça crée des ralentissements seulement dans le sens Étalens-Val-d'Aon. Vous allez perdre 5 minutes sur votre temps de trajet. Voilà, bon, c'est pas si grave. Si jamais vous avez une inforoute, n'hésitez pas à nous contacter. 0381 833 111, c'est le numéro. Et concernant le trafic ferroviaire, pas de problème aujourd'hui dans la région.
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0: Les sapins, les Montbéliards, la Cancoyote et les sports nature. C'est nous ça, c'est la Franche-Comté. Et ici l'après, on écoute de la bonne musique avec le nouveau Benjamin Biolay qui arrive juste après l'italien Bilayan sur Ici Besançon.

0: La réédition de son album Le Disque Bleu est sorti en septembre dernier avec 6 nouveaux morceaux, notamment celui-ci. Écran total sur Ici Besançon, c'est signé Benjamin Biolay. Il est 16h42, ça y est, c'est bientôt la fin de journée, je vous le dis, mais Fred Ballard, elle est tendue en ce moment. Du coup, elle cherche à se défouler. Et pour ça, on lui a conseillé une activité physique, sauf que dans l'humour en tube du jour, elle a remarqué que ce n'était pas si simple de choisir son sport idéal.
1: Peu importe l'activité, quand t'as pas envie de la faire, c'est pas la même activité.
2: Non.
1: Alors que c'est la même activité.
3: Voilà, alors déjà, ça c'est un principe de base. Une même activité peut correspondre à certaines personnes, mais peut en refroidir d'autres. Donc, il ne faut surtout pas se laisser influencer par les autres. Sinon, on peut se retrouver au fond d'une piscine avec une ceinture de plomb autour de la taille.
1: La plongée sous-marine. Il y a des gens qui trouvent ça exceptionnel. Moi, c'est le pire truc qui peut m'arriver dans une journée. Non, je préfère les endroits où on peut respirer. Non, vraiment, je trouve ça pratique. L'oxygène, je trouve ça pratique. Moi, j'évite toutes les activités où on peut pas respirer, j'évite. La plongée sous-marine, les relations de couple, j'évite.
3: Voilà, alors si comme Roman Frécinet, vous êtes claustrophobe et couplophobe, c'est vrai que déjà, ça élimine un certain nombre d'activités, mais heureusement, il y a des activités d'extérieur qu'on peut pratiquer le week-end ou en stage. Le canyoning, par exemple. Avec Laura Felpin comme mono, vous serez entre de bonnes mains.
4: Donc encore une fois, c'est pas pour les cleps, ok, les consignes. Quand je vous dis avant un saut de 30 mètres, c'est les bras le long du corps.
5: C'est pas j'arrive les bras le long du corps,
4: ok, c'est les bras le long du corps. Ça va, ça? Sur 30 mètres, l'eau, c'est du béton, donc c'est directement une fracture de la malléole. Et excellent. Et malheureusement, dans la plupart des cas, une hémiplégie totale des membres inférieurs de votre squelette. Ok?
3: Ok, ça fait partie des détails qui ont leur petite importance avant de se lancer dans une nouvelle activité ludique et ou sportive. Pour s'éclater après le boulot, c'est important de se fendre la poire, c'est vrai, mais jusqu'à un certain point.
0: Ça, c'est sûr. 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Et pour ajouter du bonheur, et bien voici Johnny avec quelque chose de Tennessee, juste après la Californienne Cher et son fameux Choup Choup Song.
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0: C'est Nashville, c'est Memphis, c'est l'Est des États-Unis et c'est un secteur apprécié par la légende belge Johnny Hallyday, évidemment, avec Nathalie Baye pour l'accompagner sur ici à Besançon. Déjà 40 ans pour ce morceau. Restez avec nous, il y a les infos là qui arrivent pour 17h, les infos locales, les infos franc-comtoises, c'est juste après Claude François et le nouveau Bruno Mars. Bruno Mars est de retour avec l'album The Romantic sur votre radio locale ici Besançon. C'est l'une des sorties de l'année 2026 et on l'écoute avec vous avec l'extrait On My Soul cet après-midi. A tout de suite.
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0: Avec Clo-Clo pour la musique cet après-midi.
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0: Ici, première radio locale en Franche-Comté, il est 17h. Début de soirée avec vos informations présentées par Christophe May. Bonsoir Christophe.
2: Bonsoir.
0: Le Premier ministre s'exprimera ce soir à 18h30 depuis Matignon, notamment sur la mobilisation des lycéens.
2: La parole lycéenne est précieuse et doit être entendue et elle nourrira un plan d'action concret. C'est ce que promet Sébastien Lecornu à la veille d'une nouvelle journée de mobilisation. Plusieurs syndicats de l'éducation nationale appellent à faire grève et à manifester demain en soutien au mouvement. Des délégués de 5 lycées bisontins ont été reçus ce matin par le recteur de l'Académie de Besançon, alors que la journée a été calme sur le front des manifestations dans la région. Les gendarmes de Haute-Saône lancent un appel à témoins après la collision qui a fait un mort et 7 blessés légers lundi à Varogne, entre Vesoul et Luxeuil. 2 voitures se sont percutées. La conductrice d'un des véhicules, âgée de 76 ans, n'a pas survécu à ses blessures. Le chauffeur de l'autre voiture, blessé, a été testé positif au dépistage d'alcoolémie. Toujours hospitalisé, il n'a pas encore été interrogé. Si vous avez des informations sur cet accident survenu vers 7h30 lundi matin sur la départementale 10, donc à hauteur de Varogne, contactez la gendarmerie de Vesoul. La piscine municipale de Pontarlier fermée pour économiser l'eau. Une nouvelle étape franchie par la mairie pour faire face au risque de pénurie sur le secteur du Grand Pontarlier. La fermeture de la piscine pour une durée indéterminée doit permettre d'économiser en moyenne 35 mètres cubes d'eau par jour. La situation sur le Grand Pontarlier est particulièrement alarmante. Des coupures d'eau au robinet sont envisagées d'ici 15 jours à 3 semaines s'il ne pleut pas de manière significative d'ici là. Les arrêtés assouplissant temporairement les cahiers des charges des AOP Comté, Morbier et Bleu-Gex pour aider les éleveurs laitiers face à la sécheresse ont été publiés aujourd'hui au journal officiel. Les éleveurs peuvent désormais incorporer dans l'alimentation de leurs bêtes 20% de fourrage en provenance de l'extérieur de l'aire d'appellation et également leur donner plus d'aliments complémentaires comme des céréales ou des farines. Ces mesures sont en vigueur jusqu'au 31 mai prochain. Pour le Mont d'Or, l'arrêté n'est pas encore publié mais il devrait l'être dans les prochains jours. Et puis, le concours annuel de la meilleure saucisse de Morteau a débuté. Ce matin, une petite centaine de goûteurs amateurs ont établi une première sélection et vendredi, un jury de professionnels prendra le relais et décernera la médaille d'or. 35 saucisses sont en lice. L'an dernier, c'est la Morteau de chez Bonnet, le traiteur bisontin, qui l'avait emporté.
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2: Enfin la pluie.
0: Ouf, ça y est, elle est arrivée. Eh oui, les averses sont en Franche-Comté. Alors pour l'instant c'est plutôt timide, mais dans la nuit les averses vont s'intensifier. Et demain c'est de la pluie qui nous attend dans la région franc-comtoise, notamment en début de journée. Alors bon, l'après-midi le temps sera plus clément, mais dans l'ensemble les conditions resteront humides. Voilà, donc de la pluie demain au programme dans la région et puis on attend entre 9 et 15 degrés pour les maximales, avec 9 pour les montagnes du Jura et 15 degrés en pleine franc-comtoise. Donc ouf, ouf, ouf, la pluie arrive et sortez vos parapluies. Merci Christophe May, le prochain point sur l'actu c'est à 18h et on vous dit à tout à l'heure.
2: À tout à l'heure.
0: Et concernant les routes, ça roule bien dans la région, rien d'inhabituel. Le seul souci, vous le trouvez sur la départementale 461 entre Étalon et Valdaon. En fait, il y a des travaux sur cette portion de route. Ça crée des ralentissements dans les deux sens. Dans les deux sens, voilà. Vous allez perdre au total 5 minutes sur votre temps de trajet. Ne vous inquiétez pas, on a de la bonne musique ici.
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0: Ce soir, on ressort nos lecteurs pionniers, notre vieille Dual stockée au grenier, et on y ajoute ce disque de 81, un disque qui rappelle nos plus belles soirées. C'est un morceau joyeux, un morceau disco. C'est Aino Corrida, un titre du répertoire Quincy Jones sur Ici Besançon.

0: Et lui, il a composé pour les meilleurs, notamment Michael Jackson. Mais ses propres compositions sont plutôt plaisantes. Quincy Jones avec I Know Corrida sur FC Besançon.
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0: Ce soir, je suis content parce que j'ai encore un joli cadeau pour vous. Dans quelques jours, c'est le match de l'année qui arrive au Palais des Sports de Besançon. Le SBF reçoit Metz. Alors, Metz, c'est un top club du championnat de Ligue Butagaz, le championnat élite de handball. Et Metz, c'est le PSG du handball féminin. Et ben, mercredi prochain, elles sont chez nous. Alors, pour l'instant, elles sont en tête du championnat, mais nous, on est troisième. Et je le dis, on va pas se priver. Si on peut leur mettre une raclée à domicile, on le fera la semaine prochaine. 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En attendant, la musique avec la collaboration entre Carbone et Boulevard Désert pour les nouveautés de votre soirée ce soir.

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1: C'est pas si facile, le nouveau boulevard désert avec le Montpellierain Carbone sur ici Besançon. Et demain, c'est la saucisse de Morteau qui est à l'honneur entre 9h et 9h30. Qu'est-ce que c'est une bonne saucisse de Morteau pour vous? Une saucisse juteuse, une saucisse qui se digère bien? Faut le savoir, mais le concours 2026 donnera son résultat vendredi lors des épicuriades de Morteau. On saura qui produit la meilleure saucisse cette année en Franche-Comté. Du coup, on veut savoir quels sont vos critères. Et si vous n'aimez pas, vous pouvez le dire aussi. Hein. Et surtout, pourquoi vous n'aimez pas? On vous attend demain pour en parler à 9h avec Arnaud Fromage. Vos réactions, c'est au 03 81 833 111 demain. Et puis si jamais, vous pouvez réagir dès maintenant en nous envoyant un SMS ou un message vocal. C'est pratique. Et le WhatsApp et notre page Facebook également pour nous contacter. Une émission de gloutons demain au programme. Et là, pour la suite de la journée, vos artistes préférés, évidemment, avec Zao de Sagazan là, qui arrive juste après ce collector. C'est un collector de 77. C'est plein de souvenirs. C'est Mr. Blue Sky avec Electric Light Orchestra, ici.

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1: Et vous, vous avez choisi ici Besançon ce soir. Merci d'être là, Zaoud Sagazan, pour la musique avec, bien sûr, la Symphonie des éclairs. Et c'est pas fini, la musique continue ici. On continue la musique encore et encore avec Niagara, là, juste avant l'info de 17h30. D'ailleurs, si vous avez une remarque concernant le trafic, bah, vous pouvez m'appeler. 0381 833 111. 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

0: Chiki Boom avec votre radio locale en Franche-Comté. Ici Besançon, évidemment. Et puis Chiki Boom, c'est signé par Niagara.
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0: Et ce soir, on vous oublie pas, hein, sur les routes de la région, tous les jours entre 17h25 et 17h35, on met en avant l'info trafic. Et d'ailleurs, on fait l'émission ensemble, hein, donc vraiment, si vous avez une remarque concernant les routes dans la région, faut m'appeler 03 81 833 111. Le seul souci que vous allez trouver ce soir dans la région, c'est sur la N57 entre Saint-Sauveur et le secteur de Servigné, donc au nord Franche-Comté. En fait, c'est le secteur de Luxeuil-les-Bains, hein, c'est la Haute-Saône. Il y a une route, la portion de route dans le sens Saint-Sauveur-Servigné est fermé. Vous pouvez pas aller sur cette portion de route. Du coup, ce que je vous conseille, c'est que si vous êtes à Saint-Sauveur, et vous prenez Baudoncourt, hein, les petites rues, hein, voilà, les départementales. Vous allez ensuite à la Villeneuve-Belnoy, et puis ensuite vous pouvez revenir sur Sceaux et reprendre la N57. À Sceaux, il n'y a plus du tout de soucis sur cette portion de route. Voilà. Et puis concernant le trafic ferroviaire, j'ai regardé, il n'y a aucun retard. En tout cas, pas de gros retard. Il y a 5 minutes au total sur certains trajets. Mais voilà, c'est pas si grave. Et puis, pas de train annulé également à Besançon, Vesoul ou encore Pontarlier.
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0: Un titre adjectif ce soir, l'adjectif qu'on utilise pour nous décrire quand on est dans nos rêves ou quand on est aux toilettes. Un adjectif qui peut aussi décrire le moment où nous sommes dans les urnes pour voter. L'adjectif seul, ouais, qui est aussi un morceau du répertoire Garou, hein, c'est sorti en 2000 et on l'écoute tout de suite ce titre sur Ici Besançon.

0: 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Ici Besançon avec Garou est seul ce soir.
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0: 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Allez, on retrouve Émilie Mazoyer aujourd'hui, c'est l'anniversaire d'un chanteur qu'on écoute souvent sur Ici Besançon. Et on en parle avec vous Émilie, salut.
3: Salut tout le monde. Émilie, au rapport pour votre dose quotidienne d'actualité musicale. Une heure de guitare, une heure de poésie, une heure de muscu. C'est le programme pour célébrer comme il se doit l'anniversaire du jour.
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Bernard Lavilliers, 80 ans ce mercredi. On lui souhaite un très bon anniversaire et aussi plein de succès avec Rite Cruel, son 24e album qui sortira à la fin du mois. 5 ans après avoir représenté notre pays à l'Eurovision, la chanteuse Natacha Saint-Pierre est officiellement devenue une citoyenne française.

française. C'est une démarche très complexe, explique Natacha Saint-Pierre, qui tient à préciser qu'elle n'a pas bénéficié de passe-droit. J'ai fait la queue comme tout le monde, dit-elle. Natacha Saint-Pierre raconte aussi le test de culture française vraiment pas facile, où on lui a demandé le nombre de pièces qu'il y a au château de Versailles. Alors comme je suis pas sûre que tous les Français aient la réponse, enfin moi en tout cas je l'avais pas, la réponse c'est 2300. Voilà, et félicitations Natacha, bienvenue chez toi. Quand on lui demande s'il pense à la retraite, Hervé Villard répond « Mais pourquoi arrêter ? Pour l'instant, je suis en pleine forme. » Et son premier tube, c'était il y a 60 ans.

Dès la fin du mois, Hervé Villard entame une nouvelle tournée française pour ses 60 ans de carrière. Et au printemps 2027, direction l'Amérique latine, où il est très populaire depuis ses débuts. Chili, Uruguay, Paraguay, Colombie, Pérou. Là-bas, il est surnommé El Diablito de Paris, le petit diable de Paris. Incroyable, mes amis, quelle vie! Comme Bernard Lavillier et Hervé Villard, le Québécois Robert Charlebois fait partie du club des jeunes octogénaires toujours fringants sur scène. Il vous donne rendez-vous à Paris, au Grand Rex, les 16 et 17 mars prochains. Et demain, à 19h, sur votre radio ici, il est l'invité de Décibels.

0: Eh ben merci Émilie Mazoyer. Et si vous voulez encore plus d'actu people, d'actu musique, je vous conseille l'émission d'Émilie à 19h tout à l'heure. Sinclair est l'invité aujourd'hui. Eh oui. Ça s'annonce festif hein, ce soir dans les studios d'ici. Alors bon, Sinclair il est de retour là depuis le printemps dernier. Il vient de sortir un morceau. Elle a un autre nouveau single, Je rêve. Et en fait ces deux titres ils feront partie de son nouvel album qui va paraître cet hiver, avec une tournée en plus. Et peut-être, je dis bien peut-être, un passage en Franche-Comté. On en sait plus ce soir, 19h.
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0: Bon, je vous dis la vérité, il y a quelques jours, j'étais au Palais des Sports de Besançon, voilà, pour aller voir l'ESBF jouer, et franchement, je me suis dit, mais quelle ambiance! Ça a tout d'un grand match de football, le Palais des Sports, surtout quand on va voir les Byzantines du handball, l'ESBF. Et alors, du coup, je me suis dit, bah, faut que les auditeurs en profitent. Du coup, je vous offre ce soir vos deux entrées pour aller voir ESBF Metz. C'est mercredi prochain, 20h au Palais des Sports, avec l'accès VIP, hein, attention. Il y a l'apéritif d'avant-match, les deux places en fauteuil tribune présidentielle, et puis aussi l'après-match où vous pourrez boire un coup à nouveau, avec modération, mais vous le pourrez. Et Metz, c'est les leaders, hein, vraiment, c'est le top club de championnat. Donc ça va être un gros match. On a besoin de vous, et nous on vous offre vos entrées. 03 81 833 111, vous m'appelez. Et si vous avez bon, comptez ou pas comptez, ben, vous partirez au Palais des Sports mercredi prochain. Quarter Flash, juste avant de jouer avec vous. Et puis Marc Lavoine avec Patrick Fiori, c'est le nouveau morceau. M'occuper sur ici. Besançon.

0: Hey, franchement, la guitare elle est géniale hein, sur ce morceau. C'est Harden My Heart avec Quarter Flash sur Ici Besançon.
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0: Et ce soir, je vous offre vos deux entrées VIP hein, pour aller voir ESBF Metz au Palais des Sports. C'est mercredi prochain, c'est le match de l'année. Hein. On affronte les leaders du championnat de Ligue Butagaz. Nous, on est troisième et on espère bien une victoire la semaine prochaine. Bonsoir Pierre.
2: Bonsoir Louis.
0: Pierre, vous nous avez appelé au 0381 833 111. Allez peut-être remporter vos deux entrées. Pour cela, il faut réussir le compter ou pas compter. C'est un vrai ou faux, Pierrot? Vous nous appelez d'où, vous?
2: Morteau.
0: Oh, comment ça va chez les mangeurs de saucisses?
2: Eh ben tout va bien, hein. C'est le concours aujourd'hui. Ouais. On attend avec impatience une victoire dans le Haut-Doubs.
0: Mais je vous le souhaite. Hein. C'est vrai que vendredi on saura qui fait la meilleure saucisse dans la région. Ça sera aux Épicuriades de Morteau. Faut y aller si jamais, Pierre. Vous êtes déjà allé à l'ESBF, en tout cas au Palais des Sports, voir des matchs?
2: Oui, bien sûr, la saison dernière.
0: Ok. Une saison un peu décevante quand même, faut le dire. Même si bon, elles n'ont pas terminé dernière, mais elles sont pas allées en Coupe d'Europe. Cette année, ça va mieux pour les Bisontines du handball. Pierre. Pour réussir ce compter ou pas compter, il me faut deux bonnes réponses sur trois. Et on va faire une spéciale Metz. Parce que comme elles affrontent Metz, je me suis dit, on va le questionner sur Metz, notre Pierrot. Ça marche?
2: Ça joue.
0: Allez, on y va. C'est parti. Le pape Léon XIV, il est venu à Metz ces derniers jours. C'est vrai ou c'est faux? Compter ou pas compter?
2: Compter.
0: Parmi les célébrités nées à Metz, on retrouve Paul Verlaine et Victor Hugo. Compter ou pas compter?
2: Pas compter,
0: ok. Et le prochain match à domicile de Metz en Ligue 2, donc là on parle de foot, c'est contre Sochaux. Compter ou pas compter?
2: Et c'est compté,
0: c'est une bonne réponse. Il est calé en sport, bravo, c'est gagné. Et vous le saviez pour Sochaux-Metz en Ligue 2 de foot ou c'était au hasard?
2: Non, c'était un peu le pif.
0: Eh ben bravo. Le match, voilà, est le 17 octobre. Le dernier match officiel d'ailleurs entre les deux clubs, c'était en mai 2023 avec une victoire messine. Hein, donc on espère bien gagner là dans quelques jours. Eh ben bravo Pierrot, vous irez voir ESBF Metz mercredi prochain.
2: Eh ben merci à toute l'équipe ici Besançon.
0: Ben avec plaisir. Et d'ailleurs, on vous donne rendez-vous demain parce que vous êtes à Morteau. Vous n'êtes pas très loin du Russet, mais demain à 18h30 à la salle des fêtes du Russet, on joue au défi d'ici avec des cartes carburant à gagner, des bons d'achat, il y aura plein de choses. C'est à 18h30, c'est gratuit. Si jamais Pierre, venez nous faire un coucou au Russet.
2: Ok, super.
0: Voilà, et bah bonne soirée à vous. Au plaisir et profitez bien mercredi.
2: Merci beaucoup Louis.
0: Bye bye. Et allez le SBF, tiens, Alana Miles tout de suite. C'est la musique d'ici. Puis bien sûr, nous on vous accompagne jusqu'à 19h avec le sourire, la banane, des cadeaux. Et puis bien sûr, la musique d'ici, évidemment.

0: Et là, franchement, ce soir, on enchaîne les bons titres. Hein. Moi, comme tous les jours, hein. Alana Miles avec Black Velvet sur ici, Besançon. 17h50, c'est bientôt les infos là qui arrivent. Le journal de 18h avec notamment les gendarmes de Haute-Saône qui lancent un appel à témoins après une collision qui a fait un mort et 7 blessés. Lundi, on en parle avec vous dans un instant. On va revenir sur les manifestations étudiantes. Il y a le Premier ministre qui va s'exprimer ce soir. On vous dit tout avec votre radio locale et les infos juste après la musique d'ici. Puis niveau musique, on se fait plaisir parce que c'est Charles Doré qui arrive et Renan Luce avec La Lettre.
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0: Merci Besançon avec la révélation. Charles Doré, son nouveau morceau. Hypersensible, ça fait deux fois que je bouffe la fin de ce morceau. La prochaine fois, promis, je le ferai pas. Restez avec nous parce que juste après les infos, on va mettre en avant Jean de Gribaldi, la légende du vicomte. C'est un cycliste franc-comtois, Jean de Gribaldi. Et Pierre Dieterlé vient de sortir un livre sur sa vie, sur sa carrière. Et on en parlera avec lui d'ici quelques minutes.
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0: Ici, première radio locale en Franche-Comté, il est 18h. L'actu d'ici avec vous, Christophe May, bonsoir.
2: Bonsoir.
0: Une prise de parole très attendue par les lycéens. Le Premier ministre Sébastien Lecornu s'exprimera à 18h30 depuis Matignon.
2: La parole lycéenne est précieuse, elle doit être entendue, elle nourrira un plan d'action concret.

0: C'est la promesse de Sébastien Lecornu ce matin, à la veille d'une nouvelle journée de mobilisation. Plusieurs syndicats de l'éducation nationale appellent à faire grève et à manifester demain en soutien au mouvement. Ce matin, des délégués de 5 lycées bisontins ont été reçus par le recteur de l'Académie de Besançon, alors que la journée a été calme sur le front des manifestations dans la région. À Vesoul, où ce sont les étudiants qui se plaignent de ne plus avoir de resto-U, une solution est peut-être en vue. Les 350 étudiants vésuliens n'ont plus de restaurant universitaire depuis la rentrée. Ils ont lancé une pétition pour protester. Le Crous explique que les étudiants ne sont pas assez nombreux pour justifier l'existence d'un resto-U et que préparer les repas à Besançon et les acheminer à Vesoul n'est pas rentable. Des représentants de la région, de l'université, du Crous, du département, de la ville et de l'agglo se réunissent demain pour traiter le problème. Et Alain Chrétien, le maire de Vesoul, va intervenir. Il a pris une décision.
1: Eh bien, la ville de Vesoul est en capacité de produire 100 repas par jour et de les transporter ici, au pôle universitaire, parce qu'on se rend bien compte que les étudiants, ils veulent manger sur place, c'est beaucoup plus pratique pour eux. Donc, je souhaite que la ville de Vesoul puisse produire et transporter ses repas directement sur le site universitaire de Vèvres. Les étudiants paieront 1 euro, le Crous mettra 3,80 euros, et puis c'est la collectivité qui mettra au bout, naturellement, parce qu'il y a toujours un déficit. Mais on souhaite que ce site soit attractif, donc il faut qu'on s'en donne les moyens.
2: Ça va faire un surcoût pour la ville de Vesoul ?
1: Oui, c'est un surcoût pour la ville de Vesoul, mais c'est une question d'attractivité. On ne peut pas dire venez faire vos études ici dans l'agglomération de Vesoul et ne pas se donner les moyens de cette attractivité. Et donc, il faut que les jeunes ici puissent manger sur place. Ça simplifiera beaucoup la vie de nombreux étudiants.
0: Et le surcoût est estimé à 20 000 euros par an. La cuisine centrale fournit déjà les repas pour les écoles primaires de la ville de Vesoul.
3: Les gendarmes de Haute-Saône lancent un appel à témoins après la collision qui a fait un mort et 7 blessés légers lundi à Varogne.
0: Deux voitures se sont percutées. La conductrice d'un des véhicules, âgée de 76 ans, n'a pas survécu. Le chauffeur de l'autre voiture blessé a été testé positif au dépistage d'alcoolémie. Si vous avez des informations sur cet accident survenu vers 7h30, donc lundi matin à Varogne, sur la départementale 10 entre Vesoul et Luxeuil, contactez la gendarmerie de Vesoul. Plus de peur que de mal cet après-midi à Arc-sous-Sicon dans le Haut-Doubs, où une crèche a été évacuée suite à un dégagement de fumée. 8 enfants et 2 adultes ont été mis en sécurité. Rien de grave en fait, il s'agissait du dysfonctionnement de la chaudière à granulés. L'activité de la crèche a pu reprendre normalement. Et puis la piscine municipale de Pontarlier fermée pour économiser l'eau. Une nouvelle étape franchie par la mairie pour faire face au risque de pénurie sur le secteur du Grand Pontarlier. La fermeture de la piscine pour une durée indéterminée doit permettre d'économiser en moyenne 35 mètres cubes d'eau par jour. La situation sur le Grand Pontarlier est particulièrement alarmante. Des coupures d'eau au robinet sont envisagées d'ici 15 jours à 3 semaines s'il ne pleut pas de manière significative d'ici là.
3: Ici Besançon, 18h03, une centaine de dégustateurs réunis ce matin pour le concours annuel de la meilleure saucisse de Morteau.
0: Rassemblés à la salle des fêtes de Morteau, ces amateurs de bonnes saucisses ont jugé et noté les Morteaux crus et cuites sur des critères très précis. Des amateurs venus de toute la région, comme Didier, un Belfortin plutôt avisé comme dégustateur.
4: Là, j'ai 4 saucisses de Morteau différentes, voilà, que j'ai jugées en cru. Et puis là, on est en train de les juger sur l'aspect de la tranche, la texture en bouche, le goût du fumé, et puis le goût de l'assaisonnement et de la viande. Ça fait plusieurs années que je viens, parce que je trouve que voilà, c'est une spécialité du cru, et je voulais apporter ma contribution. C'est très sympathique, c'est aussi l'occasion de rencontrer des gens, et puis de constater ce qui se fait comme différentes saucisses, parce qu'il y a des écarts assez conséquents de l'une à l'autre. Des écarts de texture, des écarts de goût, des écarts de perception du fumé, des écarts d'assaisonnement. Enfin, faut pas croire que c'est un produit standardisé, hein. Même s'il y a un cahier des charges, les salaisonniers ou les charcutiers l'appliquent ou le respectent sûrement, mais en tout cas, ils ont pas tout à fait la même approche les uns et les autres.
0: Et oui, tout un monde, la saucisse de Morteau, et ses amateurs ce matin ont présélectionné 8 saucisses sur les 35 qui étaient en lice. Vendredi, un jury de professionnels va prendre le relais et décerner la médaille d'or. L'an dernier, c'est la Morteau de chez Bonnet, le traiteur bisontin, qui l'avait emportée.
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0: Ça ne suffira pas à remplir les nappes, mais on a un peu de pluie sur la région.
3: Ouais, la pluie revient cette nuit dans la région franc-comtoise et elle sera avec nous toute la journée demain avec une présence plus importante le matin. Demain, il va y avoir de bonnes averses en Franche-Comté, d'ailleurs aux quatre coins de la région. Dans l'après-midi, ça va se calmer, mais dans l'ensemble, le temps restera humide avec des températures comprises entre 9 et 15 degrés hein, demain pour les maximales dans la région. Merci Christophe May, bonne soirée.
0: Excellente soirée à tous.
3: Et bien sûr, l'info revient pour 19h hein, sur ici Besançon. L'info dans le monde et en France. Et puis côté route, rien d'alarmant ce soir. Pour l'instant, tout va bien. Si jamais vous avez une info, une remarque, vous pouvez m'appeler au 03 81 833 111.
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3: Et pour la bonne humeur, Jean-Jacques Goldman dans le répertoire ici Besançon ce soir avec le classique, le collector. Il suffira d'un signe.

0: Et dimanche, il fête ses 75 ans, le monsieur. Du coup, pour fêter ça, nous, on vient de sortir un podcast qui raconte la création de ses 40 tubes. C'est Génération Goldman et le podcast est disponible sur ici.fr Besançon ou sur l'application Radio France. Jean-Jacques Goldman, il suffirait d'un signe.
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0: Ce soir, on va retrouver Philippe Lachaud. Philippe Lachaud, c'est un réalisateur, un acteur français. Hein. Vous le connaissez pour Babysitting, Alibi.com, Le Marsupilami dernièrement ou encore 30 jours max. Et il est à la télé demain soir. On va tout savoir sur sa vie avec ce nouveau programme qui nous attend donc demain. Et on vous présente le programme dans quelques instants avec Patrice Gascoigne. Sinon, à part ça, nous, on va vous présenter une soirée là dans moins de 5 minutes. Il y a deux soirées même prévues à Poligny là dans ces prochains jours. C'est pour fêter le comté, et là notamment la maison du comté. En fait, c'est 5 ans cette année. Et j'ai le programme pour vous. Je vous dis tout sur le programme juste après Pierre Demar et son nouveau morceau. Je pense à vous.

0: Ici Besançon avec le tout dernier morceau de Pierre Demar, Je pense à vous. D'ailleurs, oubliez pas, mais il vient nous voir le 13 novembre prochain en Franche-Comté. Il sera à la scène royale d'Arcachon. Non, mais il reste des places. Nous, on va à Poligny tout de suite. Cette année, c'est les 5 ans de la maison du comté à Poligny. Et pour en parler, on retrouve Flora. Bonsoir Flora.
1: Bonsoir.
0: Flora, vous gérez la communication au sein de la maison du comté et vous nous invitez la semaine prochaine, mercredi, pour une journée spéciale, spéciale 5 ans. Qu'est-ce que vous avez prévu cette année, Flora ?
1: Alors, tout d'abord, une prochaine journée anniversaire, donc le mercredi 14 octobre, qui sera une journée qui aura lieu de 10h à 18h et qui sera placée sous le signe de la semaine du goût. Alors, toute la journée, le public pourra profiter de nombreuses animations avec des interventions de professionnels de la filière comté, des dégustations et des animations proposées par l'interprofession des fruits et légumes frais, des mini-fabrications et dégustations avec les amis du comté, des échanges et dégustations avec les vins du Jura, ainsi que plusieurs animations proposées par les élèves de l'ENILEA.
0: Okay.
1: On aura également ce jour-là un marché artisanal et gourmand qui viendra compléter la journée. Et pour terminer sur une note gourmande, on aura le plaisir également d'accueillir Julien Chaban, qui est plus connu sous le nom de Chester Foodies, qui viendra dédicacer son livre en fin de journée. Le tout à un tarif préférentiel de 5 € pour les adultes au lieu de 9,40 €. Et les enfants sont gratuits.
0: Donc ça, c'est pour le premier rendez-vous mercredi prochain, dès la fin de matinée. Et il y a un autre rendez-vous le lendemain, jeudi 14 octobre, en soirée cette fois-ci, Flora.
1: Voilà, exactement, une soirée dégustation inédite fleurs, plantes et comté. Donc c'est une soirée qui vous est proposée par Claire Perrault, comtéologue, donc qui est spécialiste du comté et de l'analyse sensorielle. Donc c'est une soirée qui sera placée sur l'éveil des sens pendant environ 1h30, des participants découvriront plusieurs comtés et pourront les associer à différentes fleurs et plantes de saison. Donc, ce sera jeudi 15 octobre de 19h à 20h30 au tarif de 34 € pour les adultes.
0: Parce qu'il faut quand même préciser, Flora, que ça fait depuis le mois de février qu'on fête vos 5 ans. Il y a eu plusieurs journées organisées, plusieurs soirées. Je voulais savoir comment ça s'est passé, qui est venu, qu'est-ce que les gens ont retenu également de ces soirées à la Maison du Comté.
1: Eh ben sur les journées, il y avait énormément d'animations pour petits et grands. Donc c'est vrai qu'ils ont retenu des dégustations un petit peu insolites qu'on avait mis en place, hein, des marchés artisanaux et gourmands également. Et puis sur les soirées, on a déjà accueilli plusieurs professionnels, hein, Monsieur Troussard qui est meilleur ouvrier de France en sommellerie, qui nous a proposé deux animations, Romain Guyot également. Qui nous a proposé une dégustation cerboise-comté. Et après le 15 octobre, ce sera le 12 novembre avec une soirée avec monsieur Hugo Signori qui va proposer une dégustation vin de voile et comté.
0: Bon, en tout cas, ces prochains jours s'annoncent goûtus à la Maison du Comté à Poligny. Il y a mercredi prochain en journée et jeudi prochain en soirée pour déguster des bons produits et faire la fête avec vous. Merci Flora, vous gérez la communication au sein de la Maison du Comté. Je vous souhaite une belle soirée, au plaisir.
1: Merci, bonne soirée, au revoir.
0: Et bien sûr, si vous voulez plus d'infos, il y a tout, hein, qui est sur le site de la Maison du Comté ou sur ici.fr Besançon. Allez, la musique, la voici de retour, on aime ça, nous, ici. Glenn Frey et tout de suite Beverly Craven sur ici Besançon.

0: Il fait partie des nombreux artistes originaires de Détroit aux États-Unis. C'est Glenn Frey sur ici Besançon. Je vous donne rendez-vous demain 18h30 au Russet entre Mèche et Morteau. 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Rendez-vous à la salle des fêtes du Russet pour 18h30. Les amis, Ducobu est de retour au cinéma. Oui, un nouveau Ducobu là, qui va arriver dans les salles. Et on vous présente l'histoire juste après le nouveau Christophe Maé.
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0: Il est de retour avec un nouveau morceau dans la playlist Ici Besançon. Christophe Maé, évidemment, vous avez reconnu sa voix. Avec Y'a que de l'amour chez toi.
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0: Ici Besançon, l'actu ciné, hein, comme chaque jour, aux alentours des 18h30. Alors ça y est, lui aussi, il est de retour du Cobu au cinéma, hein, depuis aujourd'hui. C'est mercredi aujourd'hui, hein, c'est le jour des sorties. Alors là, c'est une spéciale Halloween qui nous attend. Du Cobu revient pour une aventure pleine de rires et de mystères. Sauf que bon, bah, on va retrouver les classiques, hein, le professeur Latouche, Mademoiselle Rateau. Et ils vont emménager dans une maison, tous les deux, une maison hantée par le fantôme d'Anatole. Et ce fantôme, ce qu'il veut, lui... c'est voir du Cobu. Il a quelque chose à lui dire. Ça, je vous dis pas ce que c'est. Je vous laisse découvrir la suite de l'histoire. Dans le casting, on retrouve évidemment Elie Semoun. C'est un classique, hein. Le professeur Latouche. Sinon, on a aussi la présence de Gérard Jugnot, François Levental, Émilie Caen ou encore Frédéric Bell. C'est des gens que vous avez déjà vus à la télé ou au cinéma. Et si jamais le film, il est dispo. Donc, vous pouvez aller le voir au cinéma tout de suite à Luxeuil ou notamment au cinéma à Dole. Du Cobu, de retour, spécial Halloween.
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0: On continue de parler cinéma parce que dans un instant, c'est Philippe Lachaud qui va nous retrouver. Vous savez, c'est le monsieur qui réalise plein de films français, notamment Babysitting. Et ben, il est à la télé demain soir. Pourquoi ? La réponse est juste après Bonnie Tyler et M. Pokora qui arrivent juste après sur votre radio locale. 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

0: Et cette année, on a eu la chance de l'avoir en Franche-Comté. Il était au Rolling Stone Festival de Gré. C'était en mai dernier. M. Pokora sur Ici Besançon.
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0: 18h37, c'est l'heure des coulisses télé avec Patrice Gascoigne, hein, comme tous les soirs. Alors aujourd'hui, vous avez de la chance, Patrice, parce que vous avez rencontré l'acteur et le réalisateur le plus populaire du moment, Philippe Lachaud. Parce que demain soir sur Canal+, on va tout savoir de sa vie. Et c'était pas gagné.
2: Parfois, quand tu dis du bien d'un artiste, il s'interroge.
3: Il y a un piège.
2: Alors si je vous invite en plus à ne pas manquer la série documentaire que j'ai adorée, Fifi et sa bande, c'était pas gagné.
3: Il y avait un piège.
2: Mais non, mais c'est vrai que des pièges, il en a eu pas mal sur sa route, Philippe Lachaud. Et c'est ce que vous allez découvrir demain soir, jeudi, sur Canal+. En 4 épisodes, on découvre le parcours assez improbable de Fifi et de sa bande, des premiers sketchs bricolés entre copains et filmés en VHS chez les parents, Huguette et Gérard, à la télévision, notamment sur Canal+. Et enfin, avec la consécration au cinéma, où cette bande cartonne 6 millions d'entrées pour le Marsupilami, Fifi et sa bande, c'était pas gagné, c'est l'histoire d'un enfant qui veut faire rire ses parents. Et à qui j'ai demandé si la télévision, et notamment le Club Dorothée qu'il regardait beaucoup dans son enfance, n'avait pas façonné son imaginaire, Philippe Lachaud.
4: C'est sûr, mais pas que le Club Dorothée. J'ai eu envie de faire ce métier grâce à la télévision, à la base, puisque les films de Francis Weber passaient à la télévision. Je voyais mes parents se marrer devant ces films. Ça m'a donné envie de faire ça. Et de l'humour aussi. C'était pas que le cinéma, parce que je me souviens qu'il y avait Les Nuls à la télévision, il y avait Les Inconnus, il y avait même à l'époque l'arrivée de Jamel Debbouze. Et en fait, toutes ces influences-là m'ont vraiment inspiré et donné envie de moi aussi de faire de la comédie.
2: Alors la première personnalité de la télévision qui vous a filé un coup de main, c'est Michael Youn.
4: Absolument, et faut remettre en plus dans le contexte, à l'époque, Michael, c'était vraiment la star de la télévision du moment. Surtout chez les jeunes. Moi, c'était notre idole, Michael. Et donc, effectivement, une de mes cassettes arrive chez M6. Et un matin, alors que j'étais absolument pas au courant, mes parents me réveillent pour me dire que Michael Youn est en direct à la télévision et voudrait me parler au téléphone. Je suis en pyjama chez mes parents, c'est complètement improbable. Et je me retrouve effectivement avec Michael qui m'explique avoir reçu ma cassette et va passer un sketch. Donc la première fois que je passe à la télévision, c'est grâce à Michael qui diffuse un sketch à la télévision. C'était un moment complètement irréel. Et aussi, l'étincelle, le début de tout.
2: Fifi et sa bande, c'était pas gagné. C'est drôle, touchant, toujours sincère, même pour raconter les années galères. C'est ce jeudi soir sur Canal+.
0: Et ce soir, il y a Secret d'Histoire hein, sur France 3. Charles X, le dernier roi de France, c'est le sujet, c'est un inédit. Et c'est donc dès 21h10. Restez avec nous, on parle sport dans un instant. On va parler vélo notamment, juste après le chanteur du Texas là, qui nous retrouve. Roy Orbison sur Ici Besançon.

0: On le surnommait le Big O. C'est l'un des pionniers du rock'n'roll. C'est Roy Orbison sur Ici Besançon.
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0: Aujourd'hui, nous parlons vélo et notamment lecture. Pierre Dieterle est avec nous en studio. Bonsoir Pierre.
2: Bonsoir.
0: On vous reçoit car vous nous proposez ce livre, Jean de Gribaldi, la légende du Vicomte. On parle vélo et notamment de ce monsieur Jean Gribaldi, c'est un franc-comtois. Alors, on va quand même dire les choses. Moi, je suis plutôt de l'époque Thomas Vauclair, Thibaut Pinot. Alors, le monsieur, je le connais pas très très bien. Mais vous allez tout me dire pourquoi il est connu finalement, Jean de Gribaldi.
2: Bah écoutez, Jean de Gribaldi, il est connu parce que il a une vie exceptionnelle. Et il a eu une vie exceptionnelle parce qu'en fait, il a eu plusieurs vies dans cette vie.
0: Ok.
2: Voilà. Donc c'est un coureur effectivement, alors d'une autre époque. Hein. Il a participé, il a été coureur professionnel et il a participé à 3 Tours de France d'après-guerre en 47, 48 et 52. Il est devenu aussi très vite, alors qu'il était coureur. Commerçant à Besançon, il a ouvert son premier commerce pas très loin d'ici, rue Mégevant. Il a créé par la suite donc un commerce, le premier grand magasin généraliste de la ville, place du Marché, où il vendait un peu de tout, donc du vélo, du meuble, de l'électroménager. Puis il y avait même un bar au sein du magasin parce qu'il avait conservé la licence de l'ancien grand café de la Bourse. Il était pilote, il a fondé une compagnie aérienne donc pour transporter les gens de Besançon à Paris. Parce qu'à l'époque, il n'y avait pas de TGV, puis il n'y avait pas d'autoroute.
0: Eh oui.
2: Voilà, donc c'était compliqué d'aller à Paris et puis faire un aller-retour. Et puis, avec ses activités de pilote, et puis avec sa gouaille, et puis son sens du relationnel, il est devenu aussi ami de très nombreuses stars du cinéma, du showbiz, et en particulier, mais pas seulement, mais en particulier de Johnny Hallyday.
0: Il me semble qu'il a fait venir Johnny Hallyday à Besançon, on l'apprend dans le livre.
2: Absolument, oui. À chaque fois que, en tout cas, pendant les années 60, 70 et 80, à chaque fois que Johnny entamait une tournée nationale, il s'arrêtait à Besançon par fidélité et puis par amitié pour Jean de Gribaldi.
0: Moi, je me suis dit, vous invitez, c'est forcément rappeler des souvenirs aux anciens qui sont avec nous, qui nous écoutent, parce que Jean de Gribaldi, ils le connaissent, et aussi, eh ben, ça éveille la curiosité des jeunes. Donc vraiment, c'était l'interview parfaite pour nous. Alors bon, on parle des stars, mais on parle surtout de vélo hein, dans ce livre. On découvre sa vie localement, notamment. Comment vous l'avez structuré l'ouvrage?
2: Oh ben écoutez, je l'ai plutôt structuré de manière assez classique, donc plutôt année par année et puis de manière chronologique. Et je fais allusion, je parle de Jean de Gribaldi, donc comme coureur, comme directeur sportif, parce que là aussi on en oublie tellement qu'il a fait de choses, Jean de Gribaldi. Mais il a été aussi directeur sportif et puis il a de 67 à 86, il a participé à 20 Tours de France comme directeur sportif d'équipe professionnelle. Il a fondé l'Amicale cycliste byzantine.
0: Ah oui, qui existe encore.
2: Qui existe encore. Il a fondé l'Amicale cycliste byzantine en 1964. Je parle du commerçant, je parle du pilote d'avion.
0: Avec des images en plus, hein, on a vraiment plusieurs photos. Hein.
2: C'est une nouvelle édition, vraiment une nouvelle édition augmentée, mais c'est une nouvelle édition avec donc une nouvelle préface. Il y a en 2014, date de la première édition, Raymond Poulidor m'avait fait l'honneur de la préfacer. Là, c'est Sean Kelly, l'Irlandais, donc qui a été pendant une petite décennie le meilleur coureur du monde, qui a un palmarès de folie, et que Jean de Gribaldi a découvert, qui est allé chercher au fin fond de l'Irlande. De nouvelles photos, de nouveaux témoignages, et puis toujours une actualité hein, autour de Jean de Gribaldi à Besançon, puisqu'en 2025, Grand Besançon Métropole a fait le choix de décorer, de baptiser une nouvelle rame de tram en mémoire à Jean de Gribaldi.
0: Avec à l'intérieur donc de cet ouvrage des mots de King Kelly, Sean Kelly, mais pas que, il y a aussi d'autres guests, comme on dit, d'autres invités dans l'ouvrage, et on va en parler dans un instant. J'aimerais savoir aussi pourquoi vous êtes intéressé à Jean de Gribaldi, hormis à sa présence importante en Franche-Comté, dans tous les milieux, hein, comme vous l'avez dit. Pierre Dieterle, vous êtes notre invité, pardon, et on vous retrouve juste après la musique de Mylène Farmer et de Jean-Louis Murat, ici.

0: Ici Besançon avec le collector Regret, c'est signé Mylène Farmer et Jean-Louis Murat. Ici Besançon, on parle sport et on vous présente cet ouvrage de Pierre Dieterlé qui est avec nous en studio. Jean de Gribaldi, la légende du Vicomte. C'est un cycliste, un franc-comtois hein, qui a œuvré dans plusieurs domaines, hein, l'aviation, le commerce à Besançon et notamment le vélo. Il a fait plusieurs tours de France. On a parlé hein, de sa relation avec Johnny Hallyday hein, notamment, qui faisait venir ici en Franche-Comté. Dans le livre, des photos, des images, des infos et puis une lettre hein, de Johnny aussi, Pierre.
1: Oui, une lettre manuscrite de Johnny que le chanteur envoie à Jean de Gribaldi en 64. Johnny fait son service militaire à Offenbourg en Allemagne et Johnny sollicitait très souvent Jean pour qu'il vienne le chercher en avion. Donc il atterrissait à Strasbourg, il allait le chercher à Offenbourg, puis il repartait depuis Strasbourg jusqu'au Bourget où Johnny bah, retrouvait Sylvie Vartan, il en parle dans la lettre, et faisait la fête donc le week-end. Et puis Jean le ramenait en avion le dimanche soir à la... En temps et en heure à la caserne.
0: La belle vie. La première de couverture est folle. Hein. J'aime bien. On voit hein, Jean de Gribaldi sur son vélo tenant un autre vélo dans la main droite. Oui. Vous savez c'est quel moment
1: Parfaitement. Oui. Alors c'est une arrivée d'étape du Tour de France 52 à Toulouse. Mm-hmm. Et le règlement de l'époque voulait que quoi qu'il arrive, j'ai envie de dire, vous franchissiez la ligne avec votre vélo.
0: Okay,
1: votre propre vélo. Donc l'agent à 1 km de l'arrivée, il crève, il a un problème mécanique. Donc il emprunte un vélo à un spectateur.
2: Il prend le sien
1: sur l'épaule pour franchir la ligne d'arrivée.
0: Bon, ça se fait plus comme ça aujourd'hui hein, dans le vélo.
1: Non, il n'y avait pas d'assistance. Enfin, les coureurs étaient leurs propres dépanneurs. Il n'y avait pas d'oreillettes, pas de. Enfin, il fallait se débrouiller.
0: Quoi. Alors, vous l'avez dit il y a quelques minutes, c'est un grand monsieur dans Besançon. Maintenant, il y a quand même une rame de tramway qui porte son nom à Gribaldi.
1: Une rue aussi qui mène à Chaudanne.
0: Et pourquoi
1: la montée Jean de Gribaldi.
0: Pourquoi vous avez écrit sur ce monsieur et pas un autre franc-comtois connu?
1: Alors, parce que j'ai une profonde affection pour Jean. Et puis j'ai un lien de parenté puisqu'il était marié à la sœur de ma grand-mère maternelle. Il a fait office de grand-père pour moi en réalité. Donc bon, à l'époque j'étais gamin, donc je réalisais pas. Je le dis dans le bouquin, hein, je réalisais pas forcément qui il était. Pour moi c'était un oncle, un tonton, un grand-père de substitution. Mais en cherchant, comme je l'ai fait, et en faisant des recherches. Je me suis rendu compte que c'était quand même un sacré personnage.
0: Ça, c'est vrai. Alors, vous avez rencontré du moins King Kelly, qui est un sacré personnage. Sean Kelly a préfacé le livre.
1: Ouais.
0: Donc, c'est aussi une chance quand même de pouvoir avoir King Kelly avec soi.
1: Oui, parce que Sean Kelly, avec le portugais Joaquim Agostinho, c'est sans doute les deux plus grandes découvertes de Jean de Gribaldi, directeur sportif d'équipe professionnelle. Kelly, ça a été un coureur exceptionnel pendant une dizaine d'années. Il a gagné une multitude de courses. Des tours. Tour d'Espagne, Tour de Romandie, Tour de Suisse, puis de nombreuses classiques dont Paris-Roubaix, Milan-San Remo, Tour de Lombardie, donc c'est un coureur énorme, immense, qui fait sans doute partie des 15 meilleurs coureurs de l'histoire du cyclisme hein. Et puis bon, j'étais déjà très copain avec lui à l'époque, et on a conservé des liens d'amitié assez forts, et quand je lui ai proposé de bien vouloir préfacer le livre, il a accepté, donc c'est pour moi un très très grand plaisir. Et puis c'est quand même assez signifiant pour ceux qui aiment le vélo et le cyclisme.
0: Si vous aimez le vélo, les histoires locales, franc-comtoises, si vous voulez en savoir plus sur la vie de Jean de Gribaldi, bah, je vous conseille le livre Jean de Gribaldi, la légende du Vicomte, avec King Kelly qui a préfacé. Et d'ailleurs, vous avez rencontré d'autres personnes, hein, des proches à lui, des gens qui l'ont connu. Hein. Il y a pas
1: oui,
0: que
1: oui,
0: King Kelly.
1: Des gens qui ont bien voulu témoigner sur Jean, donc des vedettes de cinéma, des scénaristes, des grandes plumes de l'histoire du journalisme sportif. Donc effectivement, il y a une vingtaine de témoignages qui ont été ajoutés au livre. Donc ma volonté étant toujours au maximum de laisser parler les gens de Jean de Gribaldi pour ne pas être peut-être trop subjectif.
0: On est d'accord. Mais voilà. Tant mieux. C'est aux éditions du Sequoia, si jamais vous voulez acheter le livre pour Noël aussi, hein, si vous avez un passionné.
1: Alors,
0: dans la famille.
1: Il est disponible chez tous les bons libraires, comme on dit. Et puis, séance de dédicace, donc, à la librairie L'Intranquille le 5 décembre prochain et à la librairie Grand Forum le 12 décembre, avec un clin d'œil

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0: Ici les enfants avec vos chansons préférées hein, tous les jours jusqu'à 19h et notamment Diana Ross avec Upside Down aujourd'hui.
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0: Ici, première radio locale en Franche-Comté, il est à 19h. Décibel avec Émilie Mazoyer qui arrive là dans quelques minutes. C'est Sinclair l'invité ce soir et vous retrouvez juste après les infos présentées par la rédaction d'ici.
2: Sébastien Lecornu va-t-il apaiser la colère lycéenne? Le Premier ministre est en train de s'exprimer dans une allocution depuis Matignon qui vient tout juste de commencer il y a quelques minutes. Sébastien Lecornu est d'abord revenu sur les violences qui émaillent les manifestations des lycéens.
3: Ce qui se passe dans les lycées nous touche toutes et tous, élèves, parents, enseignants ou simplement citoyens. Des lycéens manifestent, c'est leur droit, y compris pour contester le gouvernement. Mais nous avons également vu ces derniers jours des violences. Des élèves et des personnels agressés, des policiers et des gendarmes blessés, des établissements incendiés ou dégradés, des milliers d'heures de cours perdus, sans oublier les menaces et les insultes. Je veux donc être clair. Contrairement à ce que certains racontent et répètent, les

0: forces de l'ordre n'ont pas pour instruction d'affronter les lycéens. Leur mission est de protéger les biens, mais surtout les personnes, de faire respecter la loi et de permettre l'accès aux établissements scolaires. Elles doivent agir pour cela de manière proportionnée, dans un contexte souvent très difficile, il faut le reconnaître, et je veux leur redire notre soutien. Mais lorsqu'un jeune est gravement blessé, les enquêtes doivent en établir les circonstances en toute transparence. Le respect de l'état de droit s'impose à chacun.
1: Sébastien Lecornu, hein, qui est toujours en train de s'exprimer depuis Matignon, il annonce que la plateforme ouverte par le ministre de l'Éducation nationale a déjà accueilli plus de 40 000 contributions, que les premières décisions du gouvernement sur les lycées seront présentées à la fin du mois d'octobre. Demain, autre journée de manifestation, donc c'est l'acte 4. Plusieurs syndicats de l'Éducation nationale, le SNES-FSU, la CGT, FO et Sud appellent à une journée de grève et de manifestation en soutien à la mobilisation des lycéens. Le Premier ministre qui s'exprime également à l'instant sur le chèque énergie, il sera versé dès janvier et non plus au printemps pour les ménages les plus modestes, annonce ce soir le Premier ministre. Vous avez un résumé en détail de cette allocution sur notre site ici.fr. Deux arrestations dans le nord de la France, annonce de la procureure de la République de Paris ce soir. Il s'agit d'une affaire particulièrement grave, une plateforme proposant à la vente des packs de contenus intimes volés à des femmes. Coralie Moreau, les deux hommes arrêtés sont soupçonnés d'administrer cette plateforme.
2: Deux jeunes hommes interpellés chez eux, entre Valenciennes et Douai, âgés de 21 et 25 ans, ils sont suspectés d'être les administrateurs principaux de ce service NudeLixTeens. Une plateforme alimentée par des contenus intimes, volés de plusieurs façons, piratage de comptes de réseaux sociaux, grooming, une méthode qui consiste à manipuler des mineurs pour obtenir des vidéos et photos sexuelles, ou encore, grâce au revenge porn, la diffusion malveillante de contenus pornographiques. Ces images étaient ensuite proposées à la vente par pack. Les clients étaient invités à aider à l'identification des victimes, qui étaient ensuite classées par âge, lieu de résidence, profession et niveau de beauté, avec une note attribuée de 1 à 10. Au total, ce sont 17 000 femmes victimes qui ont été recensées, de toutes nationalités, dont certaines sont mineurs. Les enquêteurs français de l'unité nationale cyber de la gendarmerie nationale ont saisi plus de 700 000 euros en actifs numériques, comme les bitcoins. Ils invitent toute personne susceptible d'être victime à se signaler.
1: Coralie Moreau, journaliste police-justice pour ICI. Sophie Anneau, en route vers la Terre, la Française a quitté la Station spatiale internationale en début d'après-midi aux côtés des trois autres astronautes arrivés comme elle en février dernier dans l'espace. Olivier Aymon, ce voyage retour va prendre plus d'une journée.
3: Oui, un voyage qui a symboliquement débuté quand le sas d'accès entre le vaisseau Crew Dragon et la station spatiale a été fermé autour de midi. Les quatre astronautes, dont Sophie Anneau, se sont alors installés dans leur siège en combinaison avant d'entamer la procédure de départ. À 14h05, leur capsule, qui était accrochée à l'ISS par le nez depuis son arrivée en février dernier, s'est détachée, s'écartant doucement de la station grâce à ses moteurs. Depuis, l'équipage du vaisseau poursuit une lente descente vers les couches supérieures de l'atmosphère. Une mise en orbite qui doit durer jusqu'à demain après-midi, avant la phase la plus sensible. La traversée de l'atmosphère, moment toujours critique, où les frottements entre la capsule et l'air font monter la température extérieure au-delà des 1000 degrés. Après quelques minutes, le vaisseau réapparaîtra dans le ciel, freiné par ses parachutes, avant d'amerrir à 17h34, heure française, très exactement, au large de la Californie, où l'attendent des équipes et bateaux de récupération.
1: La précision signée Olivier Aymon pour... Ici, le Premier ministre, je vous le disais en début de journal, qui est en train de s'exprimer sur la crise dans les lycées, mais aussi sur la crise du carburant. Il annonce la libération de 10 millions de barils qui pourraient faire baisser le prix du litre de gasoil à la pompe de 12 à 18 centimes, dit Sébastien Lecornu. Vous retrouvez toutes ces annonces en détail, bien sûr, sur notre site ici.fr.
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5: Ici Besançon, dans un instant, c'est Émilie Mazoyer qui nous retrouve avec Décibel l'intégrale. Moi, c'est la météo là que je vous partage. Demain, c'est le retour des averses en Franche-Comté. Une bonne nouvelle avec de la pluie demain matin pour tout le monde et un ciel plus clément l'après-midi, même si dans l'ensemble, les conditions resteront humides en seconde partie de journée. Ouf, c'est bon, il pleut. Côté température, on attend 9 à 15 degrés demain pour les maximales en Franche-Comté, avec 9 degrés pour les montagnes du Jura et jusqu'à 15 degrés en pleine franc-comtoise. Bonne soirée, je vous laisse entre de bonnes mains avec Émilie Mazoyer. La voici.
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2: Salut à toutes, salut à tous et bienvenue sur votre radio. Ici, c'est Décibel, votre rendez-vous musique jusqu'à 20h. On est ensemble en direct. Ce soir, on fêtera l'anniversaire de Bernard Lavilliers. Bernard, idole, il a 80 ans aujourd'hui, dites donc. Ah bah oui, ça on va évidemment lui rendre honneur. Il y aura aussi ce soir un petit blind test autour des chansons de l'année 1996, les chansons qui ont 30 ans. On vous parlera du succès incroyable, énorme, de Zao de Sagazan en Allemagne, ou encore notre coup de cœur du jour, une jeune artiste belge a tombé, elle s'appelle Camille Yembe. Mon invité de ce soir, vous le connaissez par cœur, lui aussi depuis les années 90, un peu comme mon blind test. L'excellent Sinclair est de retour. Il vient de sortir coup sur coup deux très très bonnes nouvelles chansons qu'on va découvrir ce soir dans Décibel. Il a aussi annoncé une grande et belle tournée qui s'arrêtera au Zénith de Paris au mois de novembre prochain. Sinclair, bilan et perspective, c'est le programme de ce soir dans Décibel. Et son dernier album en date, So Sorry, est à gagner au Blind Test. Alors n'hésitez pas à vous inscrire. On vous attend au standard. C'est Sadika au bout du fil ce soir. Car oui, dans ma génération, il y avait encore des fils au téléphone. 0810 055 056. Appelez-nous. Allez, comme promis, on démarre l'émission en faisant un petit tour en Allemagne avec Zao de Sagazan. Zao de Sagazan, vous le savez, énorme succès avec son premier album, La Symphonie des Éclairs, certifié triple disque de platine en 2023. Il est sorti ce disque et en 3 ans, elle a fait plein de trucs. Elle a fait 400 concerts, elle a chanté aux Jeux Olympiques, elle a chanté au Festival de Cannes, elle a gagné une foultitude de victoires de la musique et elle a joué dans une série allemande. Alors pas d'Eric, j'aurais adoré, mais ce n'est plus possible. Non, dans Babylone Berlin, qui est une super série policière allemande pour le coup, et elle joue le rôle de Madame Libertine, une chanteuse de cabaret qui chante le titre emblématique de la série. Attention pour une fois, mon allemand élevé de va me sortir. Zu Arsch, zu Staub, voilà. Et elle cartonne, les Allemands ont adoré l'interprétation de Zao de Sagazan. En plus, elle parle parfaitement allemand. Elle peut donc donner chez eux des interviews et puis son style de musique évidemment est très apprécié là-bas. Elle aussi, ceci dit, elle aime l'Allemagne, la preuve, quand il y a quelques années, elle avait sorti un EP de reprise, elle avait repris Nena et son Neun, Neun sich Luftballons, Zao de Sagazan, Auf Deutsch, sur ICI. I

0: Zao de Sagazan, la nouvelle star en Allemagne. Elle est au casting donc de la 5e et ultime saison de la série Babylone Berlin.
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0: L'artiste coup de cœur du jour s'appelle Camille Yembe. Elle vient de Belgique et moi je me souviens la première fois que j'ai entendu parler d'elle, c'est dans la bouche de Stromae qui disait « cette fille-là, elle est terrible ». Oui, parfois il imite Johnny, je vous jure que c'est vrai. Non, c'est faux. Mais en tout cas, il le pense et ça, c'est très beau. Camille Yembe, donc artiste belge, il y a un côté pop évident qui donne envie de chanter et de danser avec elle, mais une plume acérée et assumée, Camille Yembe a appelé son album « Jeune et laide ». Ça vous rappelle peut-être un magazine qui nous tyrannisait quand nous étions ados. Mesdames, « Jeune et laide », donc Camille Yembe, surtout jeune et talentueuse, elle vient d'être récompensée. Elle a eu la doublette du prix Joséphine. Les artistes l'ont récompensée en disant que c'est son album, « Jeune et laide », qui était l'album de l'année à découvrir. Et le prix jeune aussi, 18-20 ans, du prix Joséphine, a distingué Camille Yembe. La vie est belge, les amis, avec elle. Elle est en tournée, je vous donne les dates. Après sa chanson, rien à fêter.

0: Mais oui, bravo les Belges. Vous perdez peut-être de temps en temps au foot, mais franchement, en musique, tout va bien. Elle s'appelle Camille Yembe. Son excellent album Jeune et laide, et les concerts, bien, par exemple demain soir à la Lune des Pirates à Amiens, ou encore à Nancy avec Suzanne et Mickey pour le Nancy Jazz Pulsation. Ça sera le 13 octobre. Bougez pas les amis, j'ai un Sinclair sur le feu. Sinclair est ce soir l'invité de Décibel, à tout de suite.
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1: Youpi, mon invité de ce soir c'est Sinclair, bienvenue.
3: Bien, merci, ça va?
1: Bah ça va super bien, cher Sinclair, toujours ravi de vous recevoir ici dans Décibel. J'avais envie qu'on compare la toute première chanson de vous qu'on a entendue et la toute dernière qui est sortie. La toute première c'était 93 et c'était Votre Image.

0: Moi j'ai dit on fait une émission bilan et perspective.
1: Moi, j'ai
0: donc là on commence direct.
1: Alors,
0: déjà la voix, je trouve que votre voix, évidemment elle a changé, elle a évolué, mais vous avez rien perdu du tout, vous bossez beaucoup la voix.
1: Jamais, justement.
0: Ah, c'est ça le secret,
1: c'est rien foutre. C'est mourir. Non, en fait, c'est pas ça. C'est que quand j'ai commencé, je me suis dit que j'étais chanteur.
0: Ouais.
1: Mais j'avais jamais pris de cours de chant. Après, je me suis rendu compte que c'était difficile d'obtenir ce que je voulais, mais j'obtenais autre chose. Après, pour les concerts, je me suis rendu compte qu'il fallait bosser. Parce
0: oui,
1: que sinon, au bout du deuxième concert, il n'y a plus de voix déjà.
0: Ouais.
1: Donc c'est un peu compliqué. En fait, ça, elle a un peu changé la voix. Elle a un peu mûri. Il y a des choses que je peux moins faire, mais des choses que je fais beaucoup mieux. En fait, on gagne, on perd, c'est un peu toujours pareil. Quoi.
0: Ouais. Et alors après, sur la liberté, la production, moi j'ai l'impression que ça a toujours été là. Qu'en fait, le projet Sinclair, de toute façon, depuis le départ, si ça existe, c'est parce que vous avez toujours pu faire exactement ce que vous vouliez.
1: C'était le deal.
0: Ouais.
1: C'était le deal, c'était d'être producteur de mon travail, c'est-à-dire de décider de ce que je faisais. C'est aussi ce qui mène à des périodes de vide et de rien. Parce que d'un coup, quand il n'y a rien, il n'y a rien.
0: Ouais. Mais après, c'est vrai que cette liberté-là, moi, je parle avec des artistes qui en sont au troisième, quatrième album, qui disent « Ah, ça y est, j'ai touché un peu à la production ». C'est un truc qui se gagne. Vous, non, vous n'avez jamais voulu faire autrement de toute façon.
1: Je ne sais pas faire autrement. C'est pas, on pense que c'est de l'orgueil, de l'ego. Non, c'est que je ne sais pas faire autrement que ce que j'ai envie de faire. C'est terrible. À l'école, c'était déjà un énorme problème.
0: Oui, je veux bien le croire. Alors, on va écouter une toute nouvelle chanson, version 2026, du coup. Elle est sortie au printemps, elle s'appelle Jane Jane. Mm-hmm. Et les paroles sont signées par un certain Boris Bergman.
1: Exactement.
0: Alors, on va faire un petit blind test Boris Bergman à la maison, hein, parce que je pense que Sinclair, il les a normalement. Boris Bergman, il a écrit des paroles pour... Alain Bachung, mais aussi Eddie Mitchell,

0: ça. Boris Bergman, c'est lui aussi le Fio Maravilla de Nicoletta. Fio Maravilla, ton père c'était le soleil. Ou encore le Tété ou de Lio. Vous l'avez abordé, le grand Boris Bergman.
1: Mais ça s'est fait un peu dans mon dos, quelque part. C'est ça qui est marrant, c'est qu'on était en train d'enregistrer un album il y a une dizaine d'années, ce titre « Jane Jane » a 10 ans. On l'a retouché, on l'a refait depuis, mais je ne trouvais pas de parole. Et la personne avec qui je bossais me dit « Mais attends, je connais Boris, peut-être ça peut l'intéresser ». Et le lendemain, ou le surlendemain, il est revenu avec la chanson et le texte, et je me suis dit « Mais c'est génial ». Et c'est comme ça que j'ai rencontré Boris. C'est pas moi en direct.
0: D'accord.
1: Et après, on s'est super bien entendu. Le titre n'a jamais vu le jour pour une simple et bonne raison. C'est qu'à l'époque, j'étais en train de faire un album avec des clins d'œil à Prince. Mais Prince meurt pendant qu'on est au studio. Et là, c'était tellement horrible, le bad. J'ai dit, non, je peux pas continuer à faire ce disque comme ça. Donc j'ai tout mis, pas la poubelle, mais de côté. Et puis en bossant, là, je retrouve le titre, je me dis, il est vraiment super ce titre. Alors j'ai coupé dedans, parce qu'il y a des trucs qui allaient pas. Et donc j'ai refait bosser Boris pour rien. Et donc ce qui nous a permis, en fait, de nous reparler, ce mec est génial.
0: Et ça nous fait à nous une bonne chanson, 2026, 10 ans après la mort de Prince. Ouais. Voilà, là, on peut lui rendre hommage, ça va être trop triste.
1: Ouais, et puis sans être trop dans un truc bizarre, c'était tellement étrange d'être là, essayer de faire des sonorités de Prince alors qu'il meurt. Ça n'allait pas, mais là, ça marche bien.
0: Elle est incroyable, cette chanson. Jane Sinclair est de retour, et c'est une très bonne nouvelle.

0: Jane, Jane, c'est le nouveau Sinclair, enfin le nouveau. Il est sorti au printemps, il y a une autre chanson qui est sortie là au mois de septembre qu'on écoutera tout à l'heure qui s'appelle Je rêve. Est-ce que ça sent l'album ou pas, Sinclair ?
1: Au final, ce sera un album, ouais. Certes, mais j'ai envie de faire les titres au fur et à mesure. Donc en fait, on va en studio quand on a le temps de faire les titres. Comme ça, quand ils sont finis, on les sort direct. Comme ça, ils n'ont pas le temps de vieillir.
0: J'aime bien, ça fait très Motown, ça.
1: Ouais,
0: en fait.
1: C'est ça, exactement.
0: T'as une chanson, bim, allez, on l'enregistre, on la sort.
1: Donc là, on vient de faire deux nouveaux titres qui sont terribles aussi. Qui vont sortir dès qu'on a le temps, parce que là, on est en tournée, le temps de finir. Je dis on, parce qu'on fait ça en équipe.
0: C'est qui l'équipe ?
1: Alors, j'ai l'équipe sur scène, ils sont des musiciens terribles.
0: Ouais. Parce que là, pour faire Jane Jane, j'ai l'impression qu'il faut être 14 sur scène.
1: Exactement.
0: Il faut être,
1: c'est un peu ça. Ouais. Donc là, il y a l'équipe et une équipe de producteurs dont Thibaut, le bassiste, et Loïs qui enregistre et qui mixe, et ça sonne. Je suis trop content d'avoir trouvé ces gars qui me poussent vers le haut.
0: Vous les avez trouvés comment ?
1: En cherchant. pas vraiment, mais non, en trouvant, c'est ça. Je cherchais pas, je me suis dit, allez, il faut que je remonte un groupe. Et ça a commencé en bas de chez moi, c'est ça qui est marrant. Ça a commencé avec Antoine, le guitariste qui habite à Arles, et puis on a commencé à réfléchir. Et puis j'avais rencontré Johan, le batteur, au café, qui faisait un bœuf. Et puis je me suis dit, on va faire un groupe local, mais en fait c'est un groupe de tueurs.
0: Alors c'est génial de parler de Arles, parce que je vous avais entendu parler de cette ville, de son aura et de ce que ça vous avait apporté musicalement et tout. Je me suis dit, il plane un peu le mec. Et en fait, je suis allée là-bas pour la première fois l'hiver dernier et j'ai compris. En fait, il y a effectivement dans cette ville de Arles, mais c'est pour les arts en général, c'est pas que pour la musique, je trouve, si on est peintre ou si on écrit. Elle est inspirante, elle est nourrissante. Ça a changé votre vie d'aller vivre là-bas ?
1: Complètement. C'est une ville qui est extrêmement puissante. Il faut savoir aussi qu'on est collé au Rhône. Collé au Rhône est un des plus grands virages du Rhône qui amène pour moi, c'est mon explication, énormément d'énergie. Alors l'hiver, il faut s'accrocher parce qu'il n'y a pas grand monde, c'est assez intense, ça pourrait être une série, et l'été, il y a énormément de gens. Donc c'est marrant parce qu'elle recharge et en même temps, on est content de la quitter, de la retrouver, c'est la vie. C'est pas mal ce que je raconte.
0: C'est beau, franchement. Alors Sinclair et son gang arlésien, donc en tournée, ça c'est une super bonne nouvelle. Je l'ai dit, j'ai déjà donné la date de Paris, mais je la redonne. Zénith de Paris, le 25 novembre prochain. Mais la tournée vraiment passe partout en France. Il y a, dès après-demain. On est le 7. Le 9, Ormesson au Festival de Marne. Et puis Velo, Limoges, 3 au mois de novembre, Strasbourg, Dijon, Metz, Saint-Chamond, Clermont-Ferrand, Arès, Nantes, La Rochelle, Andrézy, c'est la maison, ça. Angers et Poitiers. Et puis ensuite, ça reprend en mars 2027. Poitiers, Lyon, Colombes, Toulouse, Montauban, Lille et Lens. Évidemment, on vous espère aussi sur les festivals d'été.
1: Oui, évidemment, bien
0: 2027.
1: Sûr.
0: 2027. Et on se souvient que Sinclair en live, c'est très bon.
2: Lâchez-vous.
1: Ah ouais.

0: chantait haut à l'époque. Hein.
1: De toute façon, le public chante tellement fort.
0: Ouais, c'est ça.
1: Ça, c'est un kiff quand même.
0: Ouais,
1: non,
0: c'est bon ça.
1: Est-ce que c'est le meilleur moment du concert?
0: Non.
1: C'est quoi le meilleur moment du concert?
0: C'est le moment où on sent qu'on est avec les autres. C'est-à-dire que c'est pas le moment où tout le monde chante, c'est le moment où on a dépassé l'introduction. C'est le moment où on est en phase avec ce qui se passe sur scène et dans la salle, quand tout le monde est connecté.
1: Ouais.
0: Ça prend du temps, ça dépend des endroits, ça dépend des concerts. C'est une forme de magie, quoi. Et à partir du moment où on y est et on sait qu'on est là, ça c'est génial.
1: La tournée s'appelle Lumière.
0: Ouais.
1: Je trouvais ça très beau. Déjà de nommer une tournée, parce que c'est pas toujours le cas, et de l'appeler Lumière en ces temps obscurs. Donc je me demandais si c'était juste par esprit de contradiction ou s'il y a une autre raison.
0: Ça pourrait être ça, ça pourrait être ça. C'est certainement... non, je pense qu'après un long passage dans l'ombre et puis dans la pénombre et dans le sombre, la scène, c'est pour moi l'endroit où je retrouve énormément d'énergie et de lumière. Donc je l'ai appelé simplement Lumière plutôt que d'essayer de trouver un titre comme j'ai l'habitude de faire.
1: Lumière avec Sinclair, donc la tournée qui passera par Paris au Zénith le 25 novembre prochain. Bougez pas les amis, on revient avec Sinclair dans une minute.
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3: Et ce week-end, c'est la grande braderie d'automne dans le centre-ville de Besançon, avec 200 exposants dans les rues de la capitale comtoise. Il y a un village créateur, place du 8, une rue des Brocanteurs, rue Morand, et puis surtout un stationnement facile pendant deux jours. 1€ les parkings dans le centre-ville, de midi à 19h, et les transports en commun gratuits le samedi. Du coup, rendez-vous ce week-end pour faire de bonnes affaires depuis la boucle. Et l'accès est gratuit. Et sinon, dans le même registre, mais cette fois-ci en Haute-Saône, ce week-end, c'est le salon des antiquaires, à Passavant-la-Rochère, c'est près de Vauvillers et de Luxeuil-les-Bains. 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
1: Sinclair est avec nous et vous allez aller streamer fort cette chanson.

0: faut que je vous dise un truc, Sinclair. On est jumeaux astrologiques.
1: Mais c'est vrai.
0: 19 juillet.
1: Mais oui.
0: Mais voilà.
1: Mais voilà.
0: Mais voilà, c'est pour ça, moi j'adore. Oh. Dès qu'il sort un truc, mais même il fait un message sur un répondeur, moi je trouve ça génial. On est jumeaux astrologiques. Je sais pas si ça veut dire quelque chose pour vous, mais quand je vous ai entendu parler de l'énergie de l'eau du Rhône, je me suis dit, il y a peut-être un truc.
1: C'est ça, 19 juillet.
0: Ah ouais, les meilleurs.
1: Ah ouais.
0: Voilà. Voilà, ça n'amène rien d'autre, mais je voulais le placer. Il est temps, les amis, de passer au questionnaire des choix. Cornélien Sinclair, il va falloir choisir. Vous préférez une victoire de la musique pour une chanson ou un César pour une musique de film?
1: Franchement, j'ai arrêté de rêver, je vais prendre une victoire de la musique.
0: Ok, bah pourtant vous aviez été nommé pour une musique de film au César, vous êtes passé tout près.
1: Oui, c'est pour ça.
0: Ok, d'accord. Bah, au moins la victoire, vous l'avez déjà.
1: C'est vrai.
0: Plutôt bonnet de nuit ou fêtard?
1: Je suis passé bonnet de nuit là, franchement.
0: Ça va mieux du coup.
1: C'est franchement. Ah bah ça fait des meilleurs matins.
0: C'est ça.
1: Et des meilleures chansons aussi, j'avoue.
0: Ensemble ou chacun sa merde?
1: Ah, ensemble, franchement. Regardez ce t-shirt.
0: Il a le t-shirt, ensemble. C'est un très très bon t-shirt à ramener du concert.
1: Non, franchement, je l'ai mis, je me suis dit, allez, qui d'autre peut mettre ces t-shirts de promo à part moi? Bah moi.
0: Ensemble.
1: Il est bien.
0: Il est très beau, il est magnifique. Tourbus ou avion?
1: Tourbus. Franchement, même si, le tourbus, c'est quand même une épreuve, il faut le dire.
0: Faut s'aimer.
1: Faut s'aimer. Pas longtemps. Ouais, mais tourbus, c'est quand même marrant. Là, on n'est pas en tourbus, mais l'avion. Ah non, pas l'avion.
0: Pas l'avion, hein.
1: Non.
0: Bravo. Petit déj, salé ou sucré?
1: Salé.
0: Nikos ou Hanouna? Rien à voir.
1: Nikos.
0: Électrique ou acoustique?
1: Électrique.
0: Vous préférez, pour le même nombre de spectateurs, faire un Stade de France ou 40 Olympia?
1: J'ai déjà fait 4 Stades de France. Alors, je vais. Ouais, j'avoue. J'avais bien frimé ce truc-là.
0: J'adore, c'est quoi?
1: Bah ouais, moi je fais partie de ceux qui ont fait 4 Stades de France. J'ai fait la première partie de Johnny, sauf qu'il y a un soir qui a été annulé, sauf ma prestation.
0: Ah ouais, ça a été annulé après?
1: Juste après.
0: La première partie.
1: Ouais.
0: Incroyable, donc 4 Stades de France.
1: Ouais, donc je vais prendre les 40 Olympia.
0: Ouais, je comprends. Alors, Stevie Wonder qui célèbre les 50 ans de Songs in the Key of Life.
1: Ça, c'est fantastique, ça.
0: C'est génial. Ouais. Il vient en concert à Paris. Mm-hmm. Là, attention, choix cornélien. Une place pour le concert de Stevie Wonder, mais tout au fond de Bercy, on voit rien, mais on entend. Mm-hmm. Ou alors, une place pour Céline Dion, mais au premier rang.
1: J'ai toujours été un mec du fond, moi. De toute façon, c'est tranquille.
0: Donc Stevie au fond.
1: Stevie, mais attends.
0: Stevie au fond.
1: Mais Stevie au fond.
0: Préférez percer le secret des algorithmes, des plateformes de streaming, ou alors découvrir enfin ce que veulent vraiment les femmes?
1: Oh là là, c'est vraiment une drôle de question.
0: Oui, je sais, je suis désolée. C'est tombé sur vous.
1: Franchement, c'est pas très compliqué de comprendre les algorithmes. Je vais me pencher sur la question de ce que veulent vraiment les femmes, parce que c'est plus intéressant quand même.
0: Et enfin, vous pouvez réaliser un de vos rêves maintenant, ce serait quoi?
1: C'est dur, ça c'est la pire question qu'on m'ait jamais posée.
0: C'est bien fait de venir.
1: Franchement merci, ça y est, je m'aperçois que mes rêves, je n'ai plus de rêves.
0: Mais la chanson Je rêve, c'est une façon parfaite de la lancer, il faut m'aider Sinclair, merde.
1: Le 19 juillet.
0: Un rêve, je sais pas, un rêve de Stevie Wonder.
1: Un rêve bleu.
0: Bleu. C'est parti.
1: Allez, c'est bon.
0: Sinclair et l'invité de Décibel, Je rêve, vient de sortir, c'était au mois de septembre.

0: Saint Clair qui donne envie de se barrer loin et en avion là pour le coup vraiment.
1: Ouais, les nuages, tout ça, ouais.
0: Chanson qui donne envie de voyager s'appelle Je rêve et donc elle fait partie d'un hypothétique album mais qui sortira quand il sera prêt.
1: Exactement. Voilà. C'est au fur et à mesure, on le fabrique. Marrant ça.
0: C'est plaisant.
1: Ouais, c'est super.
0: De prendre son temps.
1: Ouais, ouais. C'est un peu coûteux, mais c'est vraiment plaisant.
0: Bon, alors, ouais,
1: c'est, c'est super, ça vaut vraiment le coup.
0: Ça vaut la peine. Je repensais à ces années où vous avez été, Sinclair, juré de la Nouvelle Star, 2008-2009, notamment Camilla Jordana.
1: Exactement.
0: C'était un grand moment. Ouais. Puis après, vous avez refait une incursion chez Nouvelle Star en 2012. C'était une petite qui était super, c'était Sophie Tite qui avait gagné, mais dont on n'entend plus tellement parler. Mais voilà, Camélia Jordana, vous avez croisé aussi Amandine Bourgeois, Benjamin Sixou. Et je me suis fait cette réflexion qu'à l'époque, en fait, quand vous tentiez de mettre ces jeunes artistes en avant, c'était vraiment pas facile. Ils étaient très, très snobés, et par l'industrie, et par les victoires, et par même la presse, les radios. Et aujourd'hui, ça a complètement changé. Vous y retourneriez maintenant que ça peut vraiment lancer des vraies grosses carrières?
1: Je suis pas sûr. Je suis pas sûr que...
0: La Starac, s'il vous appelle.
1: Je suis pas sûr de refaire de la télé. Je suis pas sûr. Je l'ai fait. J'y ai trouvé des choses, mais je suis pas sûr. Je suis pas sûr d'être, en fait, j'y avais quelque chose à amener. Je suis pas sûr d'avoir quelque chose à amener aujourd'hui à la télé.
0: Il était bien, votre jury. Il y avait Manoukian, Manœuvre, vous et Lio. Vous étiez super.
1: Ouais, après, il y a eu Élodie Frégé qui est arrivée. Il y a eu.
0: Morane aussi, non? Avec vous.
1: Ouais, Morane. Il y a eu Yarol. Il y a eu Joe Star. Ouais. Enfin, il y a eu plein de gens. Mais c'est une super expérience. Vraiment, hyper bonne expérience. J'ai un peu de doute sur l'intérêt de ce genre d'émission aujourd'hui. Vu ce qu'on est capable de diffuser, la manière dont, en fait, la musique se fait, se diffuse, même. Je sais pas. Je me pose plein de questions, n'est-ce pas?
0: Non, mais c'est intéressant. Et vous, vous direz que ça vous a changé quand même en tant qu'artiste de vous être retrouvé du côté de celui qui juge? Est-ce que vous avez plus d'empathie ou...
1: Oui, il y a de ça. Il y a aussi le fait de démonter le processus, d'essayer de comprendre pourquoi cette personne a quelque chose, pourquoi il se passe un truc à ce moment-là et pas à la chanson d'avant, et pourquoi telle personne donne des frissons ou quoi. Donc ça m'a permis de mettre des mots sur des émotions, sur des ressentis. Donc ça aiguise le sens de l'écoute ça aiguise le producteur, surtout. Ça permet de savoir ce qui se passe, quoi.
0: Mais ça, c'est vrai que c'est la grande injustice de votre métier, c'est-à-dire que la même note, avec la même justesse, même dans des voix très similaires, il y a une personne, ça va nous faire rien du tout, une autre, on va avoir envie de lui raser la tête tellement elle nous énerve, et une autre, on va l'aimer pour toujours, quoi.
1: Ah ouais, c'est assez incroyable.
0: Et ça ne tient pas qu'au boulot ou... Non, hein,
1: c'est... Non, c'est une magie, ça peut tenir de l'instant, mais l'instant, ça se crée parce que d'un coup, des gens sont captés. Gens, c'est ça en fait, il y a une histoire de présence et puis il y a aussi une histoire d'urgence. Il y a des gens qui arrivent, qui créent une urgence, il y a des gens qui arrêtent le temps, il y a des gens qui gonflent.
0: Il y a des gens qui rallongent le temps. C'est vrai.
1: Comme ça partout.
0: Et alors vous parliez du métier de producteur, à part pour vous-même, vous auriez envie de produire d'autres artistes?
1: J'ai produit un artiste arlésien il n'y a pas longtemps qui s'appelle Aïssa Malouk, qui sera avec nous en tournée, en première partie. C'est un travail assez particulier, c'est assez génial de faire ça.
0: Vous arrivez à quel moment de son process? Il vous apporte des chansons ou bien dès la création des chansons,
1: dès
0: vous êtes avec lui?
1: Ça c'est vraiment hyper intéressant, c'est plus dans la rencontre que ça doit se faire, en tout cas pour moi, qu'une recherche de production. Puis là en plus je viens de rencontrer deux producteurs qui assurent vraiment, donc je me dis... Peut-être à eux de passer le travail, quoi.
0: Ah ouais.
1: Ah ouais, je trouve ça très intéressant. En tout cas, ce qui est très intéressant, c'est de se mettre dans le travail des autres et puis de laisser d'autres s'occuper de votre travail. Donc il s'est passé des choses pendant ce temps-là. J'ai ouvert d'un côté comme de l'autre.
0: Et alors vous aimeriez genre avoir des grands studios à Arles et on parle parfois de grands studios. Je pense aux studios à Bruxelles.
1: ICP,
0: voilà, où accueillent les artistes pendant un mois parfois. Ils sont là, ils dorment sur place, ils mangent sur place, ils font la musique et tout. Vous vous verriez à la tête d'un truc comme ça?
1: Alors faudrait pas me laisser à la tête d'un truc comme ça. C'est pas le genre de mec qu'il faut laisser tout ça.
0: Les clés,
1: c'est la gestion. Les clés, ça va encore. Les clés, je me démerde plutôt pas trop mal.
0: Mais non, mais c'est vrai qu'il faut choisir du coup les instruments.
1: C'est sûr, c'est le rêve. Mais il se passe des choses. À Arles, on a une salle de spectacle qui s'appelle le Cargo, qui vient d'être faite, qui est géniale. Et donc, il y a possibilité qu'il se passe des choses aussi là-bas. Donc, voilà.
0: Ben voilà le rêve. On a trouvé le rêve de Sinclair, les amis. Je rêve et Jane, c'est des chansons qui sont déjà disponibles. Guettez les suivantes et ne ratez pas Sinclair en concert à Paris le 25 novembre au Zénith et puis en tournée dans toute la France, au moins jusqu'au mois d'avril prochain. Mais vous savez, c'est comme au théâtre, on mettra succès, prolongation et on le retrouvera sur le festival d'été. Merci Sinclair,
1: merci beaucoup,
0: bonne route.
1: Merci. Partenaire.
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2: Il est 19h46, merci d'avoir choisi Ici et Décibel pour bien démarrer votre soirée. Hier, je voulais vous passer les nuits d'une demoiselle de Colette Renard, puisque c'était l'anniversaire de sa mort, elle était morte le 6 octobre 2010, et je vous ai passé par erreur une version censurée de cette chanson, qui est une des chansons paillardes les plus chouettes du répertoire français, vu que c'est une chanson très osée, mais sans aucun gros mot, ce que je trouve absolument merveilleux. Sauf qu'hier, donc par erreur, je vous ai passé la version censurée. Et on s'est un petit peu fait chier. Oui, là moi j'ai dit un gros mot, j'ai pas le talent de Colette. Et donc voilà, je vous avais promis hier qu'on vous passerait la bonne version ce soir. Elle arrive, la bonne version des Nuits d'une demoiselle. Mais avant nous passons au blind test avec Frédéric et avec Manuel. Bonsoir à tous les deux.
3: Bonsoir,
2: merci de venir jouer avec moi, messieurs. Le thème du blind test de ce soir, ce sont des chansons de l'année 1996, des chansons qui fêtent donc leurs 30 ans cette année. À gagner, c'est le dernier album en date de Sinclair en version vinyle. Il les a apportés avec lui tout à l'heure, So Sorry, donc, que je suis ravie de vous offrir. Avant même que nous commencions à jouer, voilà, vous en avez chacun un exemplaire, Frédéric Emmanuel.
3: C'est pour
2: vous. Plaisir, plaisir. Est-ce que vous avez de quoi écouter des vinyles d'ailleurs? On en est où là des équipements chez Frédéric?
3: On a toujours ça, ça
2: c'est
3: fonctionne très bien. Et on écoute beaucoup ça parce que mes deux fils font de la musique.
2: Ah, c'est vrai, ils font quoi?
3: Il y en a un qui est guitariste et l'autre clavier.
2: Ah, génial. Ah mais oui, mais on peut faire un groupe, il faut chanter Frédéric alors. Ou faire de la batterie.
3: Oui, mais moi j'ai vendu la batterie, ça fait longtemps.
2: Ah mince. Ah là là. Et chez Manuel, alors est-ce qu'on a un lecteur de vinyle?
4: Non, j'ai encore des lecteurs de cassettes, mais pas pour la musique.
2: Ah, cassettes vidéo?
4: Oui. J'ai une collection de films noirs, des films noirs américains des années 40 et 50.
2: Oh, wow.
4: Et je l'ai pour partie en DVD, pour partie en cassette. Alors, je suis... J'ai même un magnétoscope d'avance.
2: J'adore ça, c'est des vrais cinéphiles. Waouh! Alors tiens, d'ailleurs, Manuel et Frédéric, en plus de l'album de Sinclair, j'ai la joie de vous offrir deux places chacun pour aller voir le film La Maison de nos rêves qui sort aujourd'hui au cinéma avec ici. C'est avec Chantal Latsou et Kev Adams. Et en fait, c'est la charmante Chantal Latsou qui vient samedi dans l'émission pour partager avec vous ses chansons préférées. Elle est tellement drôle, Chantal Latsou, tellement sympa. Et du coup, elle nous a filé plein de places pour aller voir le film. Donc voilà, vous en recevrez deux chacun. Frédéric Emmanuel.
3: Merci beaucoup.
2: Voilà, pour ce week-end, un petit rencard au cinéma, ça peut être pas mal. Allez, maintenant que je vous ai gâté, on va jouer. Manuel, Frédéric, je vais vous passer trois chansons de l'année 1996. Il faut retrouver le plus rapidement possible le nom des interprètes de ces chansons et bien me donner votre prénom avant de me donner la réponse. Voilà, pour que je sache lequel de vous deux est en train de parler. Ok?
3: Okay.
2: Allez, c'est parti. Une première chanson de 1996. Il y a 30 ans, on écoutait ça. Mais qui chantait ça?
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3: Frédéric.
2: Frédéric.
3: Les To Be Free.
2: Bravo!

0: J'embrasse sincèrement celles et ceux qui ont encore la chorégraphie des To Be Free en tête. Les petits pas chassés, les petits lancers de bras, c'était magnifique. Frédéric, bravo, un point.
1: Avec... Mon frère était fou sur ça.
0: C'est vrai, il dansait.
1: Ah ouais, un énervé.
0: Bah voilà, voilà, bah ça sert. Voilà, 30 ans plus tard, on peut dire merci au petit frangin. Allez, on continue. 1996, il y avait aussi un énorme tube qui venait d'Amérique. Strumming my pain with his fingers, singing my life with his words. La chanteuse s'appelait Lauryn Hill et eux c'était un groupe hip-hop, mais avec une chanteuse avec une voix de soul incroyable qui rappait aussi d'ailleurs. Ça commençait, c'était les, puisque c'était un groupe, et ça commençait par fou.
1: Frédéric. Les Fugees.
0: Oui. Bravo Frédéric, 2 à la suite. Je vais voir Manuel, mon fan de films noirs américains des années 30 et 40. Je pense qu'il aurait adoré que je balance un truc un peu jazzy, un Sinatra et tout, mais en 96, c'était pas trop la DA, hein. Je suis désolée Manuel.
1: Je félicite Frédéric.
0: Allez, on s'en fait une petite dernière, c'est pas fini. Écoute, Emmanuel, on sait pas. Peut-être la dernière, ça marchera. Et de toute façon, quoi qu'il arrive, le vinyle de Sinclair et les places de ciné pour la maison de nos rêves, c'est gagné.
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0: Frédéric.
1: Ophélie Winter.
0: Wouhou. Dieu m'a donné la foi, grand tube de cette année-là. Elle a 30 ans, donc cette chanson d'Ophélie Winter. Manuel, c'est pas grave, c'était vraiment pas indiqué.
1: je mérite rien.
0: C'est pas grave, les auditrices et les auditeurs de Décibel méritent absolument tous les égards et tous les cadeaux du monde. Moi, je vous offrirais des perles de pluie venues d'un pays où il ne pleut pas, si je le pouvais. Mais voilà, des cadeaux tous les soirs, ça me fait plaisir. Merci beaucoup d'avoir joué avec nous, Manuel et Frédéric.
1: Merci beaucoup, merci Émilie, bonne soirée à tous.
0: À la prochaine, bye bye. Merci. Et allez, à 19h52, il est temps, avec 24 heures de retard, d'écouter enfin la bonne version des Nuits d'une demoiselle, sans doute la chanson la plus connue de Colette Renard. Toutes les façons donc de passer une excellente nuit, racontées par des périphrases sans aucune grossièreté, mais pourtant Dieu que c'était

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1: Eh voilà, il y a chansons paillardes et chansons paillardes. Hein. Hommage à Colette Renard, dont c'était l'anniversaire de la disparition hier.
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1: Et on termine en souhaitant un joyeux anniversaire à Bernard. Idole ! Bernard Lavilliers, qui sera l'invité de Décibels début novembre, puisqu'il va sortir son tout nouvel album. Bernard Lavilliers qui a sorti un premier extrait, qui s'appelle Corias, qui est génial. Là, on écoute, pour ses 80 ans aujourd'hui, un classique noir et blanc.

0: Joyeux anniversaire Bernard Lavilliers, 80 ans aujourd'hui et début novembre dans Décibel. Merci à l'équipe de l'émission. Il y avait ce soir Elorie Roussillon, Sadi Karaou, Iris Guitoni, Thierry Boffa et Mélodie Chaïb. À demain avec un invité exceptionnel dans Décibel, Robert Charlebois.
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0: Mais il va être 20h, dites donc, il n'y a pas que Paris dans la vie. Arrive. Où ça?
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0: Eh oui, bisous, il est 20h.
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4: Bonsoir à tous et bienvenue sur ICI. Très bon début de soirée. Je suis très heureux de vous retrouver pour partager une heure autour de parcours, d'itinéraires inspirants avec une personnalité. C'est à travers les villes, les régions que nous retraçons chaque soir aussi tous ces mécanismes de construction. Et puis chaque soir, on se balade dans vos régions. On va à votre rencontre, on vous donne la parole. Ce sera encore une fois ce soir d'ici 21h, l'occasion de mettre en avant vos initiatives. Je reçois ce soir une femme au parcours extraordinaire, entrepreneuse franco-américaine, investisseuse, ambassadrice de la gastronomie française, fondatrice de D'Artagnan, entreprise américaine de gastronomie haut de gamme créée à New York, fille du chef étoilé André Daguin. Elle va développer la promotion de la gastronomie et de la culture gascogne dont elle est originaire aux États-Unis. Une aventure majeure et un héritage culinaire familial au cœur de Y a pas que Paris dans la vie. Bonsoir Ariane Daguin.
5: Bonsoir, merci beaucoup de m'accueillir.
4: Oh là, accent, on peut pas le louper là.
5: Quel accent?
4: Ah là là, oui.
5: Alors je ne comprends pas de quoi vous parlez.
4: Mais je comprends, c'est moi qui ai un accent en fait pour vous.
5: Ouais.
4: Exactement, je suis d'accord. Je suis très heureux de vous accueillir, je suis très content que vous soyez avec nous parce que vous avez un parcours, je l'ai dit, extraordinaire, résolument positif et très inspirant. Alors pour comprendre, vous avez compris le mécanisme de cette émission, on remonte le temps pour comprendre comment vous êtes arrivé à construire tout ce que vous avez mis en place. Vous êtes né à Paris, Ariane, mais alors,

0: C'était une erreur.
1: J'allais le dire. C'est parce que vos parents étaient à l'école hôtelière à ce moment-là.
0: C'est ça. Oui. Je suis rentré très vite. Je pense que je marchais pas encore. Hein. Je devais avoir 8-9 mois.
1: Oui, parce que vous êtes arrivé après dans le Gers à 7 mois, hein, 6-7 mois, quelque chose comme ça.
0: Ouais.
1: Vous regrettez que ce soit marqué Paris sur la carte d'identité
0: un
1: ou pas
0: peu, Un peu.
1: J'imagine. Bon, alors très rapidement, voilà, vos parents, l'a dit, sont à l'école hôtelière. Votre histoire, elle commence à Auch. Enfin, en tous les cas, voilà, sur cette belle région, le Gers, la Gascogne. Sans qu'on rentre dans le détail, quelles sont les images tout de suite qui vous viennent en tête quand on parle de cette belle région, qui est la vôtre ?
0: Alors, pour moi, c'est mon enfance. Donc, c'est des terrains vallonnés où, avec mon cheval ou mon vélo, je partais galoper. Et avec les copains, on faisait les 400 coups dans la campagne. Auch, c'est une petite ville. Donc, à vélo, on est à 5 minutes de la campagne de suite. Mais c'est aussi... c'est un peu le caractère de D'Artagnan, ben c'est ça, c'est aimer faire la fête, aimer manger, aimer boire, danser, chanter avec les copains, en parler après.
1: Il y a un bon état d'esprit, c'est convivial.
0: Être un peu grande gueule et raconter après les exploits.
1: Okay.
0: Et quand on fait des exploits, c'est un peu avec panache pour pouvoir en parler après, justement.
1: Alors, on va justement l'évoquer tout ça. Vous êtes issu de toute une lignée de restaurateurs, 7e génération, je crois, avec vous. Vos arrière-grands-parents avaient une auberge que vos arrière-arrière-grands-parents possédaient déjà.
0: À Saint-Jean-Poudge, oui.
1: J'allais vous demander où c'était. Territoire céréalier, viticole, ça fait 7 générations.
0: Polyculture, c'est très important la polyculture, parce que c'est l'avenir du monde de la polyculture. Il faut retourner à la biodiversité, et le Gers et la Gascogne, c'est l'exemple de ça. Il y a deux générations, il y a même une génération où l'homme était dans les champs, il s'occupait du bétail et des champs, et la femme était près de la maison avec les jardins, les volailles, gaver les canards et les oies, s'occuper du cochon et des poules.
1: Vous avez une enfance qui est géniale, elle se passe dans l'hôtel-restaurant de vos parents, c'est là où vous grandissez, vous partagez cette enfance, je crois que vous avez des frères et sœurs, hein, vous n'êtes pas toute seule.
0: Un petit frère et une petite sœur.
1: Et ben voilà. À quoi ressemblait l'hôtel-restaurant dans les souvenirs que vous avez de votre enfance ? Quelles sont les odeurs qui remontent comme ça ?
0: Alors bon, il y avait les endroits permis, les endroits interdits, on n'avait pas trop le droit de se balader dans le restaurant pendant le service. Bon, on enfreignait un peu, hein, de temps en temps quand même.
1: Restaurant étoilé, hein, précisons-le.
0: Oui, de macarons, oui. Mais quand même, c'était une vie de rêve. Enfin, les copains, les copines, j'avais le droit de les amener après l'école à 5h de l'après-midi dans le garde-manger. On faisait des raids dans le garde-manger. Dans le garde-manger, il y avait des saucissons, les jambons qui pendaient, on se faisait des goûters extraordinaires.
1: Vous mangez les biscuits, les glaces à la maison, les saucissonnades, et vous tranchiez les jambons, Ariane, c'est vrai ?
0: Oui.
1: Vos copains devaient être contents, ils avaient une copine qui était cool là.
0: J'étais très populaire à l'école.
1: Oui, j'imagine. C'est comment, derrière l'hôtel, restaurant, il y a l'environnement, il y a la nature, il y a des forêts. Vous grandissez quand même dans un endroit qui est quand même sympathique.
0: Oui. Non, c'est très rural. On sort, je vous dis, en 5 minutes, même pas, on sort de la ville. Bon, nous, on est en haute ville, donc il faut descendre à vélo. C'est un peu plus dur de remonter après. Mais là, de suite, c'est la campagne. Oui. Et la campagne rurale avec, justement, cette polyculture, un peu de tout. Et ce goût de tout, et ce bon goût, parce que, justement, on apprécie les bonnes choses qu'on a en petite quantité, mais bonnes.
1: Notre papa André Daguin, c'est l'inventeur, le promoteur du magret qu'il met à son menu dès 1959. C'est des plats audacieux comme un foie gras aux langoustines ou encore une glace de haricots blancs. Vous alliez à l'école juste derrière, parce que votre école était quasiment derrière l'hôtel-restaurant, c'est ça ?
0: Oui, dans la rue Guinemer, la rue à côté. Oui.
1: Qu'est-ce qui vous revient comme ça quand vous pensez à la cour d'école ?
0: Alors, la cour d'école, une cour d'école normale, la maternelle, puis
1: Pas normal, il n'y avait pas de garçon.
0: Non, c'était une école de filles, oui, effectivement. Tout près de... Il y avait qu'à monter un peu la côte, passer le virage. En passant le virage, il y avait à l'époque la caserne des pompiers, là, donc on s'arrêtait toujours un petit moment pour les regarder jouer à la pétanque, faire des étincelles quand ils faisaient des carreaux. Et le jardin du musée, qui était là aussi à côté, où on allait essayer d'attraper les têtards et où on tombait une fois sur deux dans la petite mare, là. Et puis voilà, on rentrait à la maison et on allait directement au garde-manger.
1: Ouais. Le souvenir marquant, vous l'avez évoqué, c'est la mairie et son alarme qui était liée à la caserne des pompiers. Vous ne rentriez pas tout le temps faire vos devoirs à Ariane Daguin, parce que je crois que vous les observiez comme ça du coin de l'œil, les pompiers.
0: Ces batailles qu'il faisait, enfin ces concours de pétanque, c'était ouais. assez extraordinaire. Ouais, il y avait un gars en particulier, je ne me rappelle plus son nom, mais il faisait des carreaux sans arrêt et on était là à lorgner, à essayer de voir, quand, parce que ça faisait des étincelles.
1: Bien vraiment. Sûr. Ouais. Alors, les petits plats dans les grands, 100% produits locaux, vous avez beaucoup de chance parce que vous avez le droit de manger dans la salle du restaurant les jours de fête, les dimanches, c'est des moments privilégiés. Vous observez beaucoup vos parents travailler et vous partirez aussi un peu en dehors de cette région et dans un instant, on parlera de votre grand-mère paternelle et de sa sœur, votre grande-tante, qui, elle, vous emmenait dans les Pyrénées.
0: Oui.
1: Parce qu'on pouvait respirer. C'était oui. bon pour les poumons, c'est ça.
0: Ben, à l'époque, oui, c'était ça. Il y avait encore, enfin, je ne veux pas être quand même l'ancêtre là, hein, sur ce plateau, mais il y avait, enfin, surtout dans les yeux de ma grand-mère, il y avait cette hantise de la tuberculose.
1: Ah, oui, oui.
0: C'était le truc. Et donc, il fallait aller prendre l'air. Donc, on allait prendre l'air dans la montagne.
1: Eh ben, on ira dans les Pyrénées et on observera les souvenirs que vous en avez gardés. Allez, on change de région, si vous voulez bien, avec plaisir, ce soir, Ariane Daguin. Chaque jour, Benoît Prospero passe en revue les idées de celles et ceux qui consacrent leur vie au monde du vivant. Et dans la Revue des Merveilles, aujourd'hui, on vous emmène dans une brasserie pas comme les autres. On rappelle, et on en a parlé justement pour l'antenne, que l'abus d'alcool est dangereux pour la santé.
2: Alors, est-ce que produire en respectant les ressources que nous offre la planète, c'est possible ? On a trouvé le brasseur du futur qui fabrique sa bière grâce au rayon du soleil. Bienvenue avec Ici Belfort-Montbéliard en Franche-Comté, dans le Doubs, dans le pays de Montbéliard, dans un village qui s'appelle Dampierre-les-Bois. C'est ici, donc, qu'il existe depuis 2023 une microbrasserie qui fabrique sa bière grâce à un four solaire. Ah bah exactement, et cet enfant s'appelle Romain Zamboni. Et donc, un four solaire, est-ce que vous voyez à quoi ça ressemble ? Vous voyez, c'est cet appareil, vous savez, composé de petits miroirs qui réfléchissent les rayons du soleil en un seul point, ce qu'on appelle le concentrateur solaire donc. Et de ce point, l'énergie est renvoyée, alors par exemple ici, pour alimenter un chauffe-eau qui va donc chauffer ce qui deviendra la bière. Plus clairement, Romain Zamboni...
3: C'est comme avec une loupe par exemple, on va concentrer le soleil, on va empiler, on pourrait dire, les rayons du soleil. On arrive à être largement au-dessus des 100 degrés qui sont nécessaires pour faire bouillir.
2: Et alors, on se dit, bah, du coup, on est dans un système inépuisable.
3: Pour tout ce qui est chaleur, oui, effectivement, c'est une énergie qui est gratuite, qui est inépuisable, qui est disponible gratuitement et partout.
2: Eh ben oui, ça paraît fou, mais c'est vraiment vrai. Et là, eh ben, on vous voit arriver. Qu'est-ce qui se passe s'il n'y a pas de soleil ? Eh ben, Romain va nous le dire.
3: C'est pas grave, parce qu'on n'est pas obligé de brasser tout le temps. Donc, on choisit les jours de brassage en fonction de l'énergie qu'on a qui est disponible, donc en fonction de l'ensoleillement.
2: Et voilà. Et juste une précision, autant Romain, c'est le premier brasseur à faire ça, autant dans d'autres métiers en France, hein, certaines et certains utilisent les fours solaires, par exemple, des cuisiniers pour cuire des plats, des boulangers pour le pain, des traiteurs lors d'événements, des agriculteurs pour sécher les fruits, les légumes, encore les céréales. Bref, oui, un four solaire, c'est possible et ça existe. Ah, et au fait, si l'on revient à Romain, en plus du solaire, il utilise quel produit ? Vous n'êtes pas prêt ?
3: Du malt qui vient d'une petite malterie en Haute-Savoie, en bio évidemment, et puis le houblon vient d'Alsace, donc français et bio.
2: Non mais juste merci. Une production à la chaleur solaire, des ingrédients bio et on rajoute une consigne appliquée sur les bouteilles qui sont en verre, plus valorisation des déchets, plus une sensibilisation active auprès du public. Que dire à part que c'est une merveille. Est-ce que le public est au rendez-vous ? Il a décidé de passer de 150 à 500 litres par jour. Voilà, merci ici Belfort-Montbéliard et merci Romain Zamboni de Dampierre-les-Bois. Le site microbrasserieeli.fr. L'alcool est dangereux pour la santé.
1: Ariane Daguin, vous avez envie de réagir ? C'est sympa, c'est bio, c'est artisanal tout ça.
0: Ça me fait penser à des vacances avec ma fille, hein. Qui maintenant a la ferme, oui, All One One All avec moi, All ouais. For One One For All, qui est une ferme en permaculture, hein, et peut-être que c'est là que ça a commencé, l'énergie solaire, hein, je lui ai montré, on était en vacances au Mexique, il y avait des geckos, vous savez, ces espèces de lézards qui ressemblent à des dragons, ouais. Là, et il faisait très très chaud, et on était dans un restaurant où j'ai piqué un œuf cru, je l'ai mis à midi sur une pierre brûlante au soleil, et l'œuf, je voulais lui montrer que l'œuf allait cuire de suite, ouais. Et je pensais lui faire goûter l'œuf, sauf que les geckos sont arrivés, ont tout bouffé.
1: Ariane Daguin est votre invité ce soir jusqu'à 21h, la suite de son parcours, c'est dans quelques minutes sur Ici.
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1: Do you really want to hurt me ? Voyez les efforts, hein, que je fais depuis la rentrée en anglais. Voici Culture Club sur Ici.

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2: Avec votre invitée Ariane Daguin, entrepreneuse, consultante, autrice, personnalité culinaire, défenseuse de l'agriculture régénérative, ou comment passer de la Gascogne à New York en transformant un héritage familial depuis 7 générations, une aventure entrepreneuriale de renom. On a parlé de votre enfance à Auch et on évoquait il y a un instant, pour ceux qui nous rejoignent, vos vacances dans les Pyrénées, avec une grand-mère, avec une tante, parce que c'était bon pour les poumons. Quels souvenirs vous avez des Pyrénées ou des Hautes-Pyrénées? Vous vous souvenez de l'endroit où vous alliez précisément, Ariane Daguin?
3: Oui, alors bon, souvent à une petite ville qui s'appelle Argelès-Gazost, ouais. Mais aussi à Luchon. Ah, à Luchon, où un hôtelier était aussi un grand copain à mon père. Il avait l'hôtel Postégolf. Il s'appelait Père Affite, hein, et on est devenu très copine avec sa fille, hein, et je l'ai retrouvée. Elle est venue aux États-Unis relativement plus récemment. Je l'ai retrouvée, elle habite à Brooklyn, et maintenant ensemble on fait un petit truc sur Instagram, ça s'appelle Voilà Voilà Kitchen.
2: C'est génial.
3: Et on fait des petites recettes et on s'amuse beaucoup. Ouais.
2: Argelès-Gazost, c'est près de Lourdes. Salut les Argelésiens et les Argelésiennes qui nous écoutent au cœur du château et des anciens lavoirs. Ce sont vos souvenirs d'enfance, d'adolescence, mais deux salons, deux ambiances, parce que les Pyrénées, d'accord, mais il y avait Cannes avec l'autre grand-mère.
3: Oui. Ouais, ouais, ouais.
2: Alors là, c'est les Alpes-Maritimes, c'est encore autre chose. Là.
3: C'est ça, du côté maternel, on avait la honte de la famille paternelle, on avait les grands-parents végétariens.
2: Ouais, c'est terrible ça. Vous n'aviez pas du tout, parce qu'elle vous a nourri au Pambagna.
3: Alors non, elle faisait très très bien la cuisine.
2: Hein. Elle faisait du poisson au fenouil, je crois.
3: Oui, oui, oui, elle rôtissait des poissons entiers au fenouil, elle faisait des Pambagna délicieux.
2: Ah, pas pour ça.
3: Mais, ah non, mais nous on râlait tout le temps, on appelait la maison, mais enfin, comment? On ne mange pas de viande ici, on va dépérir. Ouais, ouais. Alors qu'on était très très bien nourris et très heureux, et j'ai un souvenir, j'ai encore l'odeur, là, en vous parlant, de ce Pembania et cette allée dans les îles de l'Hérens, qu'on traversait ces allées d'eucalyptus pour aller dans la petite crique secrète, pour aller faire le pique-nique. Et on savait que le Pembania était là dans le panier, et puis on avait hâte d'arriver.
2: Parce que justement, hein, les îles de l'Hérens, ça fait aussi partie de ces lieux que vous aimez. Ensuite, vous avez des images, j'imagine, du massif de l'Estérel qui arrive, par exemple.
3: Alors, c'est marrant, dans les oreilles, j'entends la mer, je sais pas, c'est bizarre.
2: C'est tout à fait par hasard.
3: Incroyable.
2: Qu'est-ce qui vous vient, Ariane Daguin, quand vous entendez la mer comme ça et qu'on parle
3: Le Pembania. Mais aussi les oursins.
2: Ah,
3: ça c'est quelque chose. J'adore les oursins.
2: C'est vrai?
3: Vous aimez les oursins?
2: Pas du tout. Moi, ils m'ont piqué un jour, donc je leur en veux toujours.
3: Moi, j'adore ça. On y allait avec les ciseaux, on ouvrait les oursins, les ciseaux, on les mangeait comme ça, là, dans l'eau. Même dans l'eau. Oui.
2: Bon, alors, les Reims, ce sont des deux grandes îles, hein, Sainte-Marguerite et Saint-Honorat. Vous vous souvenez de ces îles-là? Vous les avez visitées, j'imagine. Il y avait un monastère. C'est des lieux où vous retournez. Vous parlez de l'eucalyptus, de ces odeurs qui reviennent. Quel lien vous entretenez avec ces lieux aujourd'hui?
3: Je n'y suis jamais revenu.
2: C'est pas vrai.
3: Non.
2: Donc, depuis gamine, depuis adolescent.
3: Oui.
2: Vous n'avez pas envie d'y aller?
3: Ben, j'ai le souvenir de mon grand-père, de ma grand-mère, et je pense que ça me manquerait, tu vois, d'y aller et de voir qu'ils sont pas là, quoi. Mais et aussi quand, enfin, de façon générale, hein, faut pas. Mais quand je reviens dans un lieu où j'étais quand j'étais petite, tout d'un coup, ce lieu me paraît beaucoup plus petit, beaucoup moins impressionnant.
2: C'est toujours la même impression qu'on a chacun. Donc
3: Le lycée de filles à Auch, les copains Cassassus qui ont repris l'hôtel depuis, ont ouvert un restaurant, là, la cantine, dans l'ancien lycée. Maintenant, c'est devenu une opération immobilière. Et quand je vois les classes et le préau et là où on batifolait, je trouve tout très petit, très étriqué, alors qu'à l'époque, c'était immense.
2: Alors, vous faites bien de parler de batifolé. On a compris tout à l'heure que vous aimiez faire la fête, que c'est propre aussi à votre région. Vous étiez au lycée Pardaillan, il me semble le nom de votre lycée.
3: Oui.
2: Une époque où, qui est intéressante, parce que vous qui portiez le tablier rose dans une école, vous en parlez tout à l'heure, où il n'y a que des filles, là, c'est la mixité.
3: Oui.
2: Donc, c'est l'adolescence. J'imagine aussi que c'est les premiers émois, les premières émotions et les premières fêtes. Et chez vous, quand on fait la fête, on peut entendre ça. Alors pour ceux et celles qui ne connaissent pas, Indaya, qu'est-ce qu'on entend là?
3: On peut dire occitan, mais en fait c'est du gascon.
2: Ouais.
3: Il y a notre hymne national en Gascogne, c'est le Secanto. C'est pas tout à fait celui-là, mais ça ressemble un peu.
2: C'est le train, celui-là. Ouais. C'est le train qui va vers Pau, je crois.
3: Ouais, ouais. Alors que le secanto, c'est plus je chante pas pour moi, je chante pour mamie, etc. Et ce sont des chansons qu'on chante régulièrement chaque année pour Pentecôte à Vic Fezensac, pour les fêtes de Vic, où je retrouve chaque année mes amis d'enfance pour 3 jours, 3 nuits de fête. Voilà.
2: Votre adolescence, c'est les premiers petits boulots, c'est en cuisine. Vous avez des souvenirs où vous faisiez les concerts avec votre grand-mère, le foie gras, les cèpes. Vous vous souvenez de cette période-là?
3: Oui. C'était dans la cour intérieure de l'hôtel.
2: C'est génial de partager ça avec des grands-pères, des grands-mères. Tout le monde n'a pas la chance de connaître ses grands-parents, encore une fois.
3: C'est vrai. Et c'est par elle que j'ai appris autant, sinon plus, qu'à la cuisine de mon père. Puisque à la cuisine de mon père, c'était clair, ça n'a jamais été dit, mais c'était clair que c'est mon frère qui allait reprendre. Et donc, il avait son plan de stage.
2: Ouais.
3: Et moi, j'aidais là où il fallait. Je plumais les canards quand ils arrivaient. Voilà,
2: alors, depuis 20 heures, on vous écoute, hein, on se dit, elle va aller travailler dans la gastronomie, elle va peut-être passer derrière les fourneaux, elle va faire autre chose. Et vous décidez d'être journaliste.
3: J'adore écrire. J'adore écrire. C'est clair qu'on me veut, on ne me veut pas dans la, dans la gastronomie. Il y a une espèce d'atavisme. J'étais dedans, dans la marmite.
2: Tout petit, quoi.
3: Ouais.
2: Bien sûr.
3: Tout autour de moi, c'était que la gastronomie. En Gascogne, on ne vit que pour la gastronomie. Soit on est dans le vin de Madiran ou de Saint-Mont, l'Armagnac, soit on fait des foie gras, soit on est fermier ou on fait pousser du tournesol, du maïs. Enfin, tout le monde est dans la gastronomie d'une façon ou d'une autre, pas que dans la restauration. Et donc, je voulais voir qu'est-ce qu'il y avait d'autre. Et en plus, j'aime beaucoup écrire. Donc, je me suis dit, pourquoi pas journalisme.
2: Et vous partez à Toulouse?
3: À Toulouse, un an. Ça n'a pas duré très longtemps.
2: Qu'est-ce que vous faites à Toulouse?
3: Sciences Po. Je démarre Sciences Po pour devenir journaliste après.
2: Ouais. Ça va un peu bien, un petit canard quand même de la famille. C'est vrai? Parce que vous me dites, on ne voulait pas de moi dans la cuisine, dans la gastronomie.
3: On ne voulait pas de moi. À nouveau, ça n'a jamais été dit. C'était quelque chose qui, à l'époque, était normal. Les filles partaient, suivaient un mari, et les garçons restaient et reprenaient la boîte. C'était normal.
2: Bien. Toulouse, vous y restez un an, mais il y a l'appel de l'ailleurs. Et dans un instant, on ira, alors on va aller loin, vous allez partir aux États-Unis, un peu comme ça, je vous poursuis sur un coup de tête, vous nous le direz, vous allez peut-être vivre votre American Dream, et puis alors vous allez surtout découvrir des choses extraordinaires qui fait que vous allez y rester et y faire une carrière superbe. On va en parler dans une poignée de secondes avec vous, Arène Daguin. On reste en France avec une autre belle initiative, ici ça entreprend, c'est votre rendez-vous quotidien pour soutenir les entrepreneurs. Aujourd'hui, Catherine Quicandon, vous nous proposez une jeune femme qui a décidé de prendre en main un problème féminin, les douleurs menstruelles. Une idée qu'elle a eue pendant ses études et qu'elle a concrétisée.
4: À Wettolsheim, au sud de Colmar, dans le Haut-Rhin, on a chaud.
5: Attention, c'est très chaud. J'ai réussi à le récupérer, ça sort du four. C'est brûlant.
4: Alors non, ce n'est pas si chaud que ça et ça ne sort pas du four, mais de la tête d'une jeune entrepreneuse de 24 ans, Salomé Kloumann. Il s'agit de Warmly, une culotte chauffante pour soulager les douleurs des règles, d'endométriose ou de lombaire.
6: Il y a des filaments en fibre de carbone sur le devant et sur le derrière. Et dans la petite poche, il y a une batterie qu'on place et elle est toute légère et ça va chauffer le devant, le dos et le bas.
4: 3 niveaux de température pour s'adapter à l'intensité de la douleur. La batterie a une autonomie de 4 heures environ. Salomé se fournit en Chine, mais elle organise seule toute la logistique depuis l'Alsace. Les culottes sont en vente depuis février seulement, mais elle a déjà des commandes de Belgique, du Pays-Bas, du Royaume-Uni et de l'Allemagne. C'est plutôt classe et les retours clientes sont très positifs.
6: Notamment de mamans qui ont acheté pour leur fille en me disant que leur fille adore, ça leur permet aussi de prendre beaucoup moins d'antidouleurs durant la journée ou de se sentir moins gênées à l'école parce qu'elles ont plus besoin de prendre leur grosse bouillotte. Mais aussi surtout des mamans qui me disent qu'elles sont très reconnaissantes que je fasse ça pour les femmes et qu'elles auraient trop aimé avoir ça quand elles étaient plus jeunes.
4: C'est vrai que l'on a tout essayé, de multiples remèdes et d'astuces de grand-mère, pas toujours efficaces à 100%. Le prix de cette culotte chauffante, un peu moins de 90 euros, un prix qui se justifie par la technologie intégrée et par le fait qu'elle se met par-dessus votre culotte, donc vous n'êtes pas obligé d'en avoir plusieurs et surtout, elle se lave sans problème. Par ailleurs, Salomé commence à développer des partenariats avec des mutuelles. Comment Salomé a eu envie d'entreprendre dans ce domaine?
6: Alors simplement, je souffrais énormément au ventre et au dos et je trouvais que les solutions actuelles, c'était pas du tout optimal. Par exemple, la bouillotte, elle n'est pas du tout discrète ni pratique, un peu lourde et on doit réchauffer l'eau toutes les demi-heures. Donc j'ai pensé aux habits de ski qui sont chauffants, comme par exemple les gants, et je me suis dit qu'on pouvait simplement intégrer cette technologie dans une culotte.
4: Plus d'infos sur warmly.fr, W-A-R-M-L-Y. Merci à Ici Alsace pour cette idée qui apaise. Ici, ça entreprend dans le Haut-Rhin avec Warmly, une culotte chauffante qui change la vie des femmes et des autres. Oui, parce que quand on a mal au ventre, tout le monde a mal au ventre.
2: Merci Catherine Kikandor. Nous, on n'a pas du tout mal au ventre avec Ariane Daguin. On est même en train de se régaler. On va aller faire un tour aux États-Unis dans un instant. Vous allez y partir à l'âge de 18 ans, c'est jeune, hein, de partir comme ça.
3: Oui, mais j'avais rien à perdre.
2: C'est vrai, bah vous avez même tout à gagner parce que vous allez y vivre une aventure totalement extraordinaire. Vous allez surtout découvrir qu'ils ne savent pas vraiment faire du foie gras là-bas. C'est un peu de la conserve, que c'est pas terrible et vous allez avoir une belle idée de génie. Vous allez créer une entreprise, notamment d'Artagnan. On en parle dans un instant, avec plaisir. Ariane Daguin est votre invitée. Parcours très inspirant ce soir sur Ici.
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2: Bon, elle est quasiment française, hein, elle est même parisienne. En ce moment, Céline Dion à la Plénitude Arena. C'est à Nanterre pour une série de concerts. La voici avec son tout nouveau single sur Ici.

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3: Vous en avez marre des moments de solitude face à un interlocuteur anglais, ou alors quand vous êtes chez vous à la maison, vous faites un petit peu de lecture et vous dites mon niveau en anglais il n'est pas vraiment génial. Il y a tout ce qu'il faut du côté de Vesoul, avec tout au long du calendrier des profs bénévoles qui viennent vous apprendre l'anglais, développer également pour ceux qui ont déjà un petit niveau la pratique de la langue de Shakespeare. Ça se fait du côté de Vesoul, sur le campus de Vesoul. On vous laisse toutes les coordonnées sur notre site internet ici.fr Besançon. Et si vous alliez visiter la capitale comtoise, Besançon, en mode guidé? Il y aura une prochaine visite fixée ce lundi avec l'Office de Tourisme. Vous parcourrez les ruelles du centre historique avec un guide conférencier qui vous dévoile les secrets des monuments incontournables de la ville. Une visite idéale pour ceux et celles qui veulent découvrir la véritable histoire et le véritable cœur de Besançon. Là encore une fois, pour vous inscrire, direction l'Office de Tourisme de Besançon et les coordonnées qu'on vous a mis sur...
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4: C'est une jolie passerelle entre la France et les États-Unis qui se dessine ce soir avec notre invitée Ariane Daguin, chef d'entreprise franco-américaine aujourd'hui, fondatrice de D'Artagnan, dont nous allons parler dans un instant. C'est toute sa culture gastronomique gasconne qui s'invite dans sa vie. Mais là, tout de suite, on va prendre la direction de Big Apple. À 18 ans, vous partez aux États-Unis, vous êtes fan des grands espaces. De toute façon, vous êtes fasciné par l'idée de cette notion de liberté. Puis en plus, vous avez parlé de chevaux tout à l'heure, vous adorez les chevaux.
5: Oui.
4: Et les cow-boys.
5: Oui.
4: Du coup, vous allez aux États-Unis.
5: Oui. Et je me suis complètement trompé, j'arrive à New York, il n'y a pas de cow-boys.
4: C'est pas ça, quoi. C'est pas cette ambiance. C'est
5: une grosse erreur.
4: Qu'est-ce que vous dites? Alors, s'il n'y a pas de cow-boys, il y a quoi? Il y a qui?
5: Alors, c'est quand même très grand. Il n'y a pas les grands espaces, mais... Tout est trop grand, tout est trop gros, les bagnoles sont énormes, les verres d'eau sont énormes, les glaçons sont énormes, tout est énorme.
4: Et ça vous convient pas?
5: Non, c'est surprenant. C'est pas, non, ce qui me convient pas, c'est que j'arrive et que y a rien à manger. Enfin, c'est vraiment pas bon. Mais vraiment pas bon. Enfin, le premier poulet que j'ai mangé aux États-Unis.
4: Ouais.
5: Je vous promets, je pense que j'ai en le mangeant, je me suis dit, il faut que je rentre à la maison. Ça, c'est pas possible.
4: Alors, vous n'êtes pas rentré tout de suite à la maison. Vous allez rentrer d'abord à la Columbia University en deuxième année de Sciences Po, ce que vous avez entamé à Toulouse juste avant, mais vous laissez tomber une fois de plus assez rapidement tout ça. Vous devenez jeune fille au père, vous cherchez à financer vos études. Mais du coup, vous dites, j'ai 18-19 ans, mais j'ai quand même une sacrée expérience, connaissance dans la gastronomie, de par votre enfance. Et vous dites qu'il y a peut-être un truc à faire, là.
5: Ou pas encore. Là, au départ, c'était pas ça. C'était la survie. C'était les études sont très très chères aux États-Unis.
4: Ouais.
5: J'en avais pas conscience quand j'y suis arrivé. Donc, il a fallu trouver des petits boulots. J'ai trouvé un petit boulot dans la première, la seule charcuterie de New York, qui s'appelait Trois Petits Cochons à l'époque, pour me permettre de payer les études. Sauf que ça suffisait pas.
4: Ouais.
5: Donc, à la rentrée. D'abord, il s'est passé deux choses. Mes patrons, ils étaient deux associés, m'ont proposé de me garder à plein temps et de me faire la carte verte avec leur avocat, ce qui est assez rare et une bonne occasion aux États-Unis.
4: Carte de résident aux États-Unis, ouais.
5: C'est ça. Et d'un autre côté, de toute façon, j'avais pas assez d'argent pour revenir aux études. Qui me poursuivaient plutôt que je les poursuivais. Donc, c'était pas peut-être pas plus mal. Ouais.
4: Alors, vous dites qu'effectivement, vous vous rendez compte que c'est pas terrible ce qu'on y mange. Vous observez les productions, les chefs américains. Vous trouvez que le foie gras, ils y connaissent rien, que c'est des produits en conserve.
5: Ils
4: les font venir à droite à gauche. Bon, ils les retravaillent peut-être. Bon, puis il y a histoire, à un moment donné, il y a deux personnes qui arrivent avec un foie gras sous le bras, là.
5: Oui.
4: Et c'est l'idée.
5: Alors, c'est vrai qu'il y a ce contraste aux États-Unis entre. À ce moment-là, entre d'un côté une alimentation et un choix d'alimentation vraiment, vraiment pas bon, ce poulet qui sentait le poisson, qui était nourri de je sais pas, de protéines de poisson, je sais pas de qu'est-ce qu'il leur donnait, et puis qui était vraiment mou et il n'y avait pas besoin de couteau pour de la bouillie, quoi. Et de l'autre côté, on sentait poindre quand même cette envie des Américains cette curiosité vers la gastronomie et l'art culinaire.
4: Très vite, vous décidez de créer votre propre entreprise, D'Artagnan. Non logique, qu'on a évoqué tout à l'heure, puisqu'on rappelle qu'il est né près de Lupiac, dans le Gers, au début du XVIIe. D'Artagnan s'est né en 1985. Alors, c'est pas que le foie gras, c'est le gibier, c'est le magret, c'est le jambon, c'est le canard, c'est les terrines, c'est tout ça. Vous devenez, je survole, parce qu'il nous faudrait plusieurs émissions, à un moment donné, avec cet American Dream, vous devenez premier distributeur mondial de foie gras et de volaille aux États-Unis.
5: Mondial, aux États-Unis.
4: C'est un peu le monde, les États-Unis. Mais vous devenez premier distributeur aux États-Unis sur l'ensemble des États, les 51 États. Donc,
5: S'il faut plusieurs heures, je reviens. Vous me dites quand vous voulez que je revienne.
4: Avec plaisir. Mais la progression, elle est extraordinaire. Je ne sais pas si vous avez le sentiment que ça va vite. Parce que vu
5: ça va très vite. Les deux gars en question dont vous parliez arrivent avec un foie gras dans les mains. Ils avaient tout prévu, de la ferme, de l'éclosoir, à l'élevage, au gavage, à l'abattage, sauf la commercialisation. Donc ils sont venus nous voir, au Trois Petits Cochons, mes patrons n'ont pas voulu rentrer dans le truc, et moi je me suis dit, c'est historique, tout ça c'est un peu par hasard quand même, de revenir dans la gastronomie, et là, qu'un foie gras arrive devant moi, c'est je ne pouvais pas laisser passer ça.
4: Alors ça va aller tellement vite, et quand je vous parle de numéro 1, on pourrait se parler de ce sommet du G7, où vous êtes sous-chef de votre papa à ce moment-là, ça se passe à Paris, on est de retour à Paris.
5: Sous la pyramide.
4: Exactement, pyramide du Louvre, G7, alors il y a François Mitterrand, il y a Helmut Kohl, on est en 1989, il y a Margaret Thatcher, il y a George Bush, et vous faites goûter le foie gras à George Bush.
5: George Bush senior.
4: Père. Vous lui faites goûter.
5: Si.
4: Il y a un goûteur.
5: En fait, ce qui s'est passé, c'est que mon père me dit, tu viens me donner un coup de main. Moi, je vois une espèce de possibilité de faire un peu de pub pour D'Artagnan qui venait de naître, ma boîte. Et donc, j'arrive tout de suite et j'arrive avec des foie gras. Déjà, petite transpiration à la douane, parce que j'amène des foie gras américains en France. Ouais. Je ne sais même pas si c'est légal ou pas. Ça passe. Et puis ensuite, le chef du protocole de l'Élysée, qui était là et on avait fait le menu, mon père avait fait le menu, dit il n'est pas question de mettre un foie gras américain avec les autres foie gras dans l'assiette. Et on l'a fait quand même. Et donc, l'assiette avait 4 foie gras, dont le foie gras américain à 6 heures. Et à 6 heures dans l'assiette. Et à la fin du repas, on a eu l'opportunité d'aller et voir un peu comment ça s'était passé et si ça leur plaisait. Ouais. Mon père est allé en ligne droite voir le président Mitterrand et moi je suis allé directement voir le président Bush. J'avais dans la main une terrine pour lui montrer que c'était bien du foie gras américain et je lui ai dit, écoutez, vous avez apprécié le foie gras, j'ai vu les assiettes revenir, vous avez mangé, c'était celui qui était là en bas. Et il a dit, effectivement, ça m'a beaucoup plu. Je lui ai dit, c'est du foie gras que vous pouvez absolument avoir aux États-Unis. Et depuis, donc, nous sommes fournisseurs de la Maison Blanche.
4: Extraordinaire dans votre parcours, parce que vous venez de le dire, vous êtes aujourd'hui encore un fournisseur officiel de la Maison Blanche. Vous avez, vous fournissez en foie gras et en volaille Barack Obama, Bill Clinton, Donald Trump, encore aujourd'hui. Ça me paraît dingue.
5: Enfin, Trump, pas trop, c'est pas son truc. Et Bill Clinton, c'était bien un moment, jusqu'au moment où Hillary a mis Bill
4: à la rue.
5: Non. Au régime sec.
4: Ah, pardon.
5: Sec.
4: Ah, beaucoup de régime, elle l'a mis.
5: Ouais. Non, mais là, il a eu quand même une alerte cardiaque.
4: Ouais. Ah, quand même.
5: Et. Et là, après ça, alors il continuait à acheter des pentas, des trucs comme ça pour la maison. Et puis, évidemment, tout ce qui était un peu plus luxueux ou gras pour les dîners de prestige. Mais pour l'appartement, c'était plus que des pentas. Après, des volailles très...
4: Très au garde à vous de me dire que vous avez fourni à Barack Obama, par exemple, les foie gras et les volailles. On va revenir sur cette relation que vous avez avec...
5: Très gourmand.
4: Fait partie des plus gourmands. On va reparler avec Gourmandise d'ici 21h de ce parcours impressionnant d'Ariane Daguin. Ça marche ici, qu'en pensez-vous? Ça a marché pour vous, ça marche aussi en France. Je ne sais pas si vous lancez des défis, des challenges, ou si vous avez en tête un projet pour les prochaines semaines ou les prochains mois. L'homme que nous allons vous présenter ce soir va peut-être vous inspirer. Ça marche ici, aussi. Qu'en pensez-vous ? Un reportage dans le Grand Est avec Robin Bernot et Maxime Dillinger.
6: Pour tourner une page, un homme a parcouru 24 000 km à vélo.
7: Écoutez, je pense que c'est ressourçant.
6: Cet homme, c'est Thomas Biot et il s'est lancé un défi hors norme, passer à vélo devant tous les McDo de France sans jamais s'y arrêter. C'est ainsi qu'il a souhaité se servir de son passé pour avancer. Cet aventurier, conférencier et ancien obèse vient tout juste de boucler ce Tour de France pas comme les autres. Avec ses 24 000 km, il est forcément passé ici, dans notre département. Des journées bien chargées qu'il raconte à Maxime Dillinger.
8: Bah, une journée, ça ressemble à 4h15 debout, 5h20 sur le vélo, où je mets le casque. C'est un peu comme, ouais. Je dirais, comme la personne qui pointe au boulot. Et je roulais entre 10, 11, 12, 13 heures, 14 heures suivant les journées. Et 18 heures, 20 heures, j'enlève le casque et la journée est finie. Je mange, je me lave, je mange et au lit.
6: Alors cette aventure, Thomas l'a imaginée après un changement de vie. Il cherchait un moyen de marquer ce nouveau départ. Alors ici ça marche, ça roule même. Mais vous, quel regard portez-vous sur ce défi ? Sophie par exemple trouve ça génial.
9: Ça permet justement de couper le quotidien, de se reconnecter à la nature, de méditer, de se retrouver soi, de faire une pause dans un monde où on n'a pas forcément le temps de faire des pauses. Et oui, c'est un bon challenge.
6: Et vous, tiens, est-ce que vous auriez pu le faire ?
9: Non. Pourquoi ? Parce que des petits challenges, oui, mais partir avec mon vélo, mon sac à dos, comme ça, j'ai un petit côté trouillard de m'aventurer comme ça, non, voilà.
6: Bon, parcourir plus de 20 000 km à vélo, peut-être pas, mais se lancer régulièrement des défis, tiens, est-ce que c'est important ?
9: Les projets, c'est des moteurs, hein. Que ça soit personnel, familiaux, entre amis, ou voilà, enfin, c'est vraiment un moteur qui permet d'avancer, de pas se ratatiner, de s'ouvrir au monde. Non, je trouve que c'est vraiment... ça, c'est indispensable.
6: Si vous voulez en savoir plus sur l'aventure de Thomas Biot, je vous conseille d'aller sur son compte Instagram Biot. Ça s'écrit B-I-2-L-O-T. Il a documenté dessus toute son aventure.
4: Voilà, c'est qu'il a eu la même audace que vous, Ariane Daguin. Hein. 24, alors c'est un autre sujet, mais 24 000 km.
5: Ah non, mais moi j'ai mal aux fesses, rien que d'écouter ça.
4: Fournisseur officiel de la Maison Blanche en foie gras et en volaille, la Gascogne qui s'invite aux États-Unis grâce à la croissance de votre entreprise D'Artagnan. Véritable passerelle entre la France et les États-Unis, on vous voit dans les médias à ce moment-là, vous côtoyez les grands noms, vous devenez évidemment une ambassadrice de la gastronomie, une ambassadrice française aux États-Unis, avec ses bons produits du terroir que nous allons peut-être déguster avant 21h avec votre invité Ariane Daguin.
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4: Et la musique de Boney M avec Sunny, c'est sur Ici.

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2: Avec mon invité Ariane Daguin, c'est grâce à son savoir et sa région gasconne qu'elle va construire l'essentiel, ou en tous les cas une grande partie de sa carrière aux États-Unis. Elle est devenue une personnalité reconnue, fournisseur de foie gras, de volaille à la Maison Blanche. Elle nous a même confié que c'était Barack Obama qui était le plus gourmand de son enfance du côté de Hoche dans le Gers. Elle a le désir de tracer justement cette propre voie, un héritage qui perdure aujourd'hui avec non plus la 7e mais une nouvelle génération. Oui, parce qu'on va parler de votre fille quand même dans un instant. Comment on emporte sa région avec soi lorsque l'on construit sa vie à l'étranger, Ariane Daguin ?
3: Dans la gastronomie, c'est pas très difficile. Hein. Il suffit d'aimer de convaincre. Aimer convaincre qu'on a raison, que nos produits ce sont les meilleurs, et qu'il faut bien manger, manger sain et équilibré, mais bien manger, et que c'est ça la vérité. Et donc, la gastronomie gasconne, ben, c'est ce qu'il y a de mieux, c'est bien connu, c'est évident.
2: Ariane, vous avez quitté la Gasconne pour construire une trajectoire différente de celle de votre papa, dont vous souhaitiez aussi vous distinguer, ce qu'on a compris en tous les cas, avant de transformer cet héritage en entreprise, et puis plusieurs décennies plus tard, vous travaillez donc avec Alix, qui est votre fille, pour un projet centré sur la terre, l'alimentation, la transmission, finalement, vous voyez, c'est des trajectoires qui sont différentes par rapport à ce que vous avez pu faire, notamment avec votre papa, et ce que vous faites aujourd'hui avec Alix.
3: Oui, mais quand même dans la même lignée,
2: bien sûr,
3: plus ou moins. Et bon, c'est extrêmement réjouissant de pouvoir travailler avec sa fille, de bien s'entendre. Enfin, il y a des crises, hein, bien sûr, hein, les relations mère-fille, tout le temps. Mais de faire un projet comme ça, qui est enthousiasmant, où on arrive à convaincre, et ça, j'adore, c'est ça qui me fait vibrer, c'est tous les week-ends, on reçoit le public, et tous les week-ends, on arrive à les convaincre que cette carotte qui vient de sortir de la terre, ou cet œuf qui a été fait par une poule qui a couru partout et qui a mangé les restes des légumes et puis les petits insectes, et il n'y a rien de meilleur. Et c'est aucune comparaison avec ceux qui peuvent trouver dans le supermarché ou qui a été élevé de façon industrialisée. Alors, je distille, je fais mes propres alcools, mes liqueurs, on a un petit café, je fais les soupes.
2: Il est où ce café ?
3: Dans la ferme, à All for One, One for All, à Goshen, New York. Mais Il faut venir.
2: Alors, j'en reviens en région française, parce que je parle de votre fille, l'Alix. Est-ce que c'est cette même Alix que vous emmeniez à Montpellier, dans les grands hôtels, dans les beaux hôtels ? Il n'y a pas qu'à Montpellier, d'ailleurs.
3: Pas qu'à Montpellier, non. On piquait la décapotable de ma mère, et je l'amenais dans les grands restaurants. Donc là, une année, on a fait les Frères Porcel à Montpellier, puis après, on s'est arrêté à Lousteau de Beaumanière, puis on montait à Vézelay, et on est monté jusqu'à Paris même, mais à chaque fois, donc on s'arrêtait sur les coups de midi, on montait dans la chambre, on se mettait en maillot de bain, on redescendait, on faisait un petit plouf avant le déjeuner, et on se faisait vraiment un très bon déjeuner. Et donc, Montpellier, oui, Beaumanière, oui, Vézelay, oui, on arrive aux Crayères à Reims, pareil, on arrive. On nous montre notre chambre, une chambre magnifique avec la vue sur le parc, le petit balcon, enfin le grand balcon. Donc, maillot de bain, Paris Match sous le bras, crème solaire. On descend, c'est midi, les gens commencent à rentrer. Où est la piscine ? Il n'y en a pas. Et alors là, un peu ridicule quand même, demi-tour, hop, ascenseur, on remonte de suite. Et petite honte quand même, et ils en parlent toujours, hein. Apparemment à l'époque c'était les Boyer, ils en parlent toujours, Ariane, oui, celle qui cherchait la piscine.
2: Est-ce qu'il y a des régions de France comme ça que vous appréciez, que vous avez découvert à l'occasion de déplacements ? Voilà, on a beaucoup parlé de certaines régions, on a évoqué la vôtre évidemment, mais je sais que par exemple la Bretagne, c'est une région que vous connaissez moins et que vous aimeriez découvrir davantage.
3: Oui, parce qu'évidemment on a tendance à revenir vers un peu la famille.
2: La source,
3: la source, en Gascogne chaque année obligatoire, et puis après, si on doit bouger un peu, ça sera plutôt vers les autres grands-parents ou alors les cousins en Provence.
2: Sont-ils où en Provence ?
3: Saint-Rémy. Cabane et Saint-Rémy. Ouais. Et ma petite sœur était restée là-bas longtemps d'ailleurs. Elle s'est installée là-bas. Elle avait une petite pâtisserie qui s'appelait Le Petit Duc.
2: Quand on est loin de la France et qu'on vit aux États-Unis, il y a des régions comme ça au-delà de la vôtre qui vous manquent. On réfléchit parfois. On se dit, tiens, je voudrais bien, quand je reviens, profiter de mon temps pour découvrir la Normandie que je ne connais pas, ou aller en Creuse par exemple.
3: Tout à fait. Enfin, la Creuse, je ne sais pas. Mais
2: je dis ça par hasard. Je sais.
3: Mais la Normandie, oui, tout à fait.
2: Ne me fâchez pas avec la Creuse.
3: Non, non. Non, non, mais bon, c'est vrai, l'Alsace, ouais. Et puis c'est vrai que la Bretagne est un endroit où je ouais. suis pas allé, il faut que j'y aille voir un peu, ouais.
2: Il paraît que chaque année vous faites venir des gastronomes américains en Gascogne, justement, pour leur faire découvrir plein de belles choses.
3: C'est la même technique qu'à la ferme, j'adore convaincre et faire découvrir et voir dans l'œil des gens cette découverte et cette ouais. joie de découvrir les bons produits, la bonne gastronomie. Et la Gascogne, pour ça, c'est fabuleux. Et donc, chaque année, au moins une fois par an, j'amène un petit groupe, alors entre 12 et 14 personnes. Ce sont des gens qui sont des gastronomes, amateurs, hein, c'est pas des professionnels. Mmh. Enfin, des fois, je fais des chefs pros, mais j'adore venir avec des gens qui aiment cuisiner, mais qui savent pas trop. Oui. Qui connaissent de la France Paris et la Riviera, point barre, et qui sont assez ouverts pour aller découvrir avec moi une région complètement inconnue. Et là, je leur fais faire des trucs, ils en reviennent pas, quoi. On va ce matin au marché, on achète chacun le canard avec le foie gras encore à l'intérieur, puis on va au labo et je leur montre, on ouvre le foie gras, on fait les terrines, on fait les confits, on fait, on fait la terrine de foie gras, on fait les magrets, je les fais cuisiner en groupe, il faut aller au marché en groupe pour faire chacun son plat et faire le menu par rapport au marché, rien d'autre. On va voir les éleveurs de porc noir de Bigorre hein, et on goûte à tous les jambons. Enfin voilà, et que des trucs comme ça. Les Armagnacs, bien sûr.
2: Quel ancrage, quel territoire. Alors l'Armagnac, vous n'auriez pas dû me lancer là-dessus. Ah. C'est quoi cette histoire certains amis, c'est à grand renfort d'Armagnac que des copains ont réussi à vous convaincre de reprendre l'épicerie La Comtesse du Barry.
3: Eh ben oui.
2: Ils vous ont eu, c'est ce qu'on s'est dit, vous les avez eu aussi. Bref, vous êtes à la tête de la Comtesse du Barry.
3: Oui. Enfin, la Comtesse du Barry...
2: Avec c'est... modération, j'ai oublié de le préciser.
3: Oui, oui, oui, il faut le dire.
2: Pas la Comtesse du Barry, l'Armagnac, bien sûr. D'accord.
3: Une entreprise historique qui date de 1908. Cette femme qui n'était pas du tout comtesse, d'ailleurs, qui s'appelait du Barry, mais en un seul mot, pas en deux.
2: On nous a menti.
3: Tous les villageois commençaient à appeler la comtesse. Et c'est ouais, comme ouais. ça qu'elle a mis ça sur son étiquette. Elle était charcutière. C'était la première à mettre du foie gras en conserve, à l'envoyer par correspondance dans les grandes villes de la France. Et elle a bien réussi. Elle faisait le meilleur foie gras du coin. Ouais, ouais. Il y a eu un engouement terrible. Sa fille a repris très bien. C'est les deux petits-enfants, les deux frères... la croix très bien. Moi, c'est comme ça que je les ai rencontrés, que j'ai eu conscience de la Comtesse du Barry. Quand j'étais jeune en Gascogne, c'était vraiment l'entreprise du coin ouais. qui comptait. Quand ils venaient au restaurant chez mes parents, les gens les attendaient dans le hall de l'hôtel pour leur passer un message, pour leur dire bonjour. Enfin, on sentait les dignitaires du coin. Et puis, c'est tombé. Ça a été vendu, c'est tombé, ça s'est endormi. Et là, c'était à vendre. Et c'était pas en très bon état. Et donc, l'idée était pour des amis à moi de reprendre. Ils ont essayé de me convaincre. J'ai dit non, il n'en est pas question. Et puis, on est allé chez Michel Guérard.
2: Et voilà, c'est le piège, ça. Voilà, c'est le piège. Voilà. Alors, on a compris maintenant, vous êtes à la tête de ces épiceries. J'en cite quelques-unes. Versailles, Vincennes, Neuilly, Paris, Saint-Germain-en-Laye. Il y avait un événement d'ailleurs hier à Paris, du côté du boulevard Haussmann. Voilà, on a pu déguster de bonnes choses comme la terrine de foie gras entier à l'ail noir ou les ballotines de foie gras à la truffe. Voilà quelques exemples pour la Comtesse du Barry dont vous avez repris l'épicerie. Vos clients, au-delà d'être Barack Obama, et vos amis, Robert De Niro, Gwyneth Paltrow et Jean Reno. Je voudrais qu'on se dise un mot sur Jean Reno, parce que vous l'avez un peu taquiné. Il a un très beau domaine qui est au Beau-de-Provence.
3: Oui.
2: Il fait de l'huile, Jean.
3: Oui.
2: Il vous a un peu demandé d'exporter son huile, finalement, aux États-Unis.
3: Jean, c'est un grand cœur. On dirait pas comme ça, hein, un grand bonhomme avec les lunettes, des fois une vue. Mais il a un cœur énorme. Et puis, alors on s'est lié d'amitié très vite. Et puis il m'a tanné pendant un an. Oui. Est-ce que tu pourrais distribuer mon huile d'olive à tes copains restaurateurs de New York, parce que j'en fais pas assez pour distribuer en grande quantité, mais quand même ça me ferait plaisir de l'avoir un peu. Et puis moi je lui disais, mais moi, tu vois, D'Artagnan, c'est des produits carnés, tout est réfrigéré, on n'a pas de bouteille en verre, je suis pas équipé pour ce genre de truc, c'est pas possible.
2: On va lui avoir mis un test quand même, hein.
3: Ben, il a continué pendant un an, il a insisté. Donc, du coup, je me suis dit, bon, ben, on va faire une dégustation à l'aveugle avec tous les copains chefs. Ouais. Et donc, j'ai invité tous les grands chefs de New York autour d'une table, des bouteilles enveloppées de papier alu, dans sa bouteille au milieu.
2: Il a gagné.
3: Il a gagné.
2: C'est énorme. C'est magnifique. Et du coup, vous l'avez pris.
3: Ah ben, obligé.
2: Ben voilà,
3: obligé.
2: Ben maintenant c'est fait. On pourrait parler pendant des heures. Je ne sais pas quel regard vous portez sur votre parcours, sur cette jeune fille née à Paris par hasard, mais qui va grandir dans le Gers, avec tout ce qu'on vient d'évoquer, avec cette arrivée aux États-Unis, ce que vous devenez. Vous êtes fier, j'imagine, quand même, des gens qui ont travaillé avec vous et de vous-même.
3: Absolument. Oui. Et de ce que la comtesse est en train de devenir. Tout à fait.
2: On suivra les actualités de la comtesse, qui n'en était pas une, mais vous êtes vraiment une comtesse du cœur et de la gastronomie. Merci. Bon oui, c'est un joli titre.
3: Merci Eric.
2: Vous avez compris que maintenant avec Ariane, on va laisser un petit foie gras, avec de l'armagnac, avec modération, bien sûr. Ariane Daguin, merci d'avoir été notre invitée, c'est un plaisir. On se retrouve dès demain sur Ici avec d'autres invités. Ici.fr pour podcaster l'émission. J'ai envie de dire bon appétit.
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2: Zaz nous rejoint le long de la route Petit Souvenir sur Ici.

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1: Passez une excellente soirée, merci d'écouter. Ici, il est 21h. Ce soir, on a aimé le foie gras, mais on aime aussi la musique. 100% années 80, c'est avec Laurent Petit-Guillaume.
2: Bonsoir à tous, j'espère que vous avez passé une bonne journée. Allez, je vous propose comme chaque soir un petit revival années 80, quand la télé n'avait que 3 chaînes et que la bande FM commençait à s'agiter. 100% années 80, ça commence comme ça.

0: Sting, c'était Englishman in New York.
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0: Et cet Anglais à New York pour qui Sting a dédié cette chanson, c'est son ami écrivain Quentin Cripps qui avait quitté la capitale anglaise pour s'installer aux États-Unis. Un succès de l'année 88. Allez, aujourd'hui, c'est l'anniversaire de celui qui a toujours su décrire en chanson avec force, vérité, les lieux qu'il a croisés. Bernard Lavilliers fête ses 80 ans. Son nouvel album Rite Cruel sort à la fin du mois, mais ce soir, on le retrouve avec Pigalle la Blanche, sorti en 1981. Bon anniversaire.

À l'origine, ce titre était destiné à une comédie musicale. Mais le projet est abandonné. La chanson, elle, est gardée. Marc Lavoine décide de la proposer à Catherine Ringer. Il la connaît pas. Du coup, quand elle est contactée, elle refuse, pensant à un canular. Bon, bah finalement, la rencontre se fait, le titre est enregistré, mais la maison de disques hésite à la sortir en single. La suite, vous la connaissez. C'est évidemment un des plus grands tubes des années 80. Allez, ambiance disco pour la suite, avec le groupe Imagination. À l'époque, c'était Just an Illusion.

0: Phil Collins, In the Air Tonight. Il paraît que le son de la batterie, le break, qu'on appelle le drum break, est l'un des plus mémorables de l'histoire du rock. Bon, c'est vrai qu'avec Phil Collins, on est sûr d'avoir le son, la production la plus spectaculaire du moment. Mais n'oublions pas que ce titre raconte le chagrin ressenti lié à son divorce avec sa première femme. Bon allez, on se réjouit dans un instant, c'est Kate Bush qui arrive avec Babouchka.
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0: Hervé Christiani, il est Libre Max.
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0: Et quand on voyage dans les années 80, on rencontre aussi des poètes qui ont inscrit leur nom dans l'histoire de la musique grâce à parfois seulement un titre. Même si la carrière d'Hervé Christiani ne se résume pas à ce « Il est libre Max », c'est cette chanson qui est vraiment ancrée dans nos mémoires parce qu'elle est juste exceptionnelle et tellement actuelle. Il faut rester libre et continuer à rêver, c'est le message. Autre poète, autre messager, tout de suite Daniel Balavoine, « La vie ne m'apprend rien ».

Julie Pietri, c'était Ève, lève-toi. Elle voulait en même temps évoquer ses racines orientales, mais aussi transmettre un message, invitant les femmes à s'émanciper, à prendre leur destin en main. C'est pourquoi ce Ève, lève-toi est parfois considéré comme un hymne au féminisme. En novembre 86, Julie est numéro 1 du top 50, et ce titre restera 27 semaines dans le classement. Pas de paroles, pas de message, juste de la musique. Lily was here, Dave Stewart.

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1: 100% années 80, c'est tout pour aujourd'hui. Mais surtout pas de panique, on revient demain, hein, dès 21h. Et pour le surplus de musique ce soir, c'est 100% chansons françaises dans un instant. Alors, belle fin de journée à tous. À demain, vous écoutez ici votre radio. Il est 22h.
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2: Saviez-vous que la chanson Que je t'aime de Johnny Hallyday a failli ne jamais exister ?
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2: En 1969, Johnny prépare un show colossal au Palais des Sports à Paris. Mais il lui manque le titre phare. Les producteurs télé de l'époque font la fine bouche sur ses nouveaux morceaux. Dans l'urgence, Johnny appelle ses auteurs, le texte est greffonné avant une séance de ciné et la musique composée en une seule nuit. Quand Johnny entonne pour la première fois Que je t'aime, c'est le choc.

0: délaissera ce tube pendant 10 ans avant que Michel Berger ne le ressorte en 1987 pour lui offrir un second souffle magistral à Bercy. Et depuis, ce cri du cœur n'a plus jamais quitté nos mémoires.
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3: L'amour à la plage, le tube le plus insouciant des années 80, est né pour nous faire oublier une année absolument catastrophique.
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3: En 1986, on parle de Tchernobyl, de l'épidémie du sida et la France pleure Coluche. C'est dans ce climat anxiogène que déboule le duo Niagara. Avec l'amour à la plage, les Rennais cassent les codes. Ils nous offrent un tube entre mambo et pop kitsch, porté par un clip aux allures de vidéo amateur. Même la chaîne américaine MTV tombe sous le charme de cette French Touch et les diffuse en boucle.
4: À

0: derrière la légèreté, le duo rêve de rock. Il finira par se séparer en 1993 avec quelques autres tubes à son actif.
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2: Voilà l'ami Tom Aubry qui nous a rejoint. Salut Tom.
3: Salut Quentin, bonjour à tous.
2: On se dit qu'on allait au musée aujourd'hui, on ne savait pas lequel choisir. Bah toi, tu nous en as trouvé.
3: Oui, parce qu'on va construire bientôt trois grands parcs d'attractions sur l'univers des mangas. Alors moi, je vous propose un musée azuréen pour découvrir la culture asiatique.
2: Allons-y, ouvrons le livre.
3: C'est la raison 299, le musée départemental des arts asiatiques de Nice. Alors c'est un bâtiment exceptionnel qui se trouve dans le quartier de l'Arenas, collé au parc Phoenix, il borde un lac artificiel qui donne l'impression que la bâtisse flotte sur l'eau.
2: Mais alors qui est derrière ce musée ?
3: Alors il a été imaginé par l'architecte Kenzo Tange. C'est pas n'importe qui, hein. C'est l'une des plus grandes figures de l'architecture japonaise du XXe siècle. Juste pour vous dire, à tel point, en 1987, il devient le premier architecte japonais à recevoir le prix Pritzker. C'est une sorte de prix Nobel, mais pour l'architecture.
2: Ouais, pour son musée niçois, Kenzo Tange choisit deux formes simples.
3: Oui, c'est aussi beau que poétique. Le carré représente la terre, le cercle symbolise le ciel. Le marbre blanc donne au bâtiment une impression de solidité, tandis que les grandes parois vitrées lui apportent de la légèreté.
2: Mais c'est ce qui donne l'impression que le musée flotte sur le lac.
3: Exactement, Kenzo Tange le décrivait lui-même comme un cygne qui flotte sur un lac paisible. Mais avant de devenir un musée, ce bâtiment a connu une histoire compliquée. En fait, la première pierre a été posée en 1990, sauf que le projet initial rencontre plusieurs difficultés et n'aboutit pas comme prévu. Le bâtiment reste alors inoccupé pendant plusieurs années.
2: Ça fait un musée vide, ça c'est incroyable.
3: Ah oui, mais le département des Alpes-Maritimes décide finalement de lui offrir une nouvelle vie. Il reprend le lieu et le transforme en musée. Et là, je peux vous dire, il y a du boulot. Il faut aménager les salles et surtout constituer entièrement les collections. Finalement, après plusieurs années de travail, le musée départemental des arts asiatiques de Nice est inauguré le 16 octobre 1998. Un lieu qui nous fait voyager donc entre la Chine, le Japon et l'Asie du Sud-Est. Et en ce moment, ce voyage prend la forme d'une aventure en bande dessinée avec l'exposition Mortimer et le Japon de papier.
2: Justement, allons dans le détail. Qu'est-ce qu'on peut voir dans cette expo ?
3: Espionnage, robots et innovation scientifique. En fait, on plonge dans les coulisses d'une aventure située dans le Japon des années 70. On observe donc les liens entre la bande dessinée et l'art japonais. Et chose intéressante, Edgar Jacobs, le créateur de Blake et Mortimer, n'avait jamais mis les pieds au Japon. Alors pour dessiner le pays, il va rassembler une documentation impressionnante. Il étudie ses paysages, ses traditions, ses objets du quotidien. Et en fait, l'exposition, elle permet de découvrir ses croquis, ses archives et toutes ses estampes. Et au total, ce sont près de 160 œuvres qui sont présentées avec un spectaculaire robot samouraï spécialement imaginé pour l'exposition. C'est Mortimer et le Japon de papier, c'est à découvrir jusqu'au 31 janvier 2027 au musée départemental des arts asiatiques de Nice.
2: Et ça, c'est une bonne raison d'aimer la Côte d'Azur.
3: En plein dans le mille.
4: Et Tom, tant que t'es avec nous, on te garde parce qu'il y a bientôt les journées européennes du patrimoine.
3: Oui.
4: Et on a une grande mission à lancer auprès de celles et ceux qui nous écoutent.
3: Bien sûr, s'il y a un lieu qui vous intéresse, qui vous intrigue, vous passez devant et vous vous dites mais qu'est-ce que c'est quoi son histoire? Et bien vous savez quoi? Vous faites une petite photo, vous me faites une petite description et moi je mène l'enquête et je vous raconte son histoire et dans mille raisons d'aimer la Côte d'Azur.
4: La photo, faut nous l'envoyer. Oui. Et pour le faire, eh bien vous passez par le WhatsApp 04 93 82 03 04.
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1: 6h19, c'est votre rendez-vous Les gens d'ici. Tous les jours, nous mettons en lumière une personnalité qui fait briller notre région. Elle se confie au micro de Romain Bruno. Et aujourd'hui, sortez vos crayons de couleur. À l'honneur, une personne qui, grâce à son invention, transforme les dessins de vos enfants en véritables dessins animés. Direction le 11e arrondissement pour retrouver Romain Bruno. Romain, vous êtes avec cette créatrice de génie.
2: Et oui, je suis avec Claire Failly. Elle est artiste et auteure. Claire, bonjour.
3: Bonjour.
2: Vous donnez vie aux dessins des enfants avec cette collection de livres. Cahier de dessin animé. On ouvre ce livre. Qu'est-ce qui se passe? Expliquez-nous un petit peu votre idée.
3: Alors, c'est magique, ça marche très simplement. C'est un livre à lire et colorier qui se transforme en dessin animé. Je colorie ma page, je la prends en photo à travers l'application Bling Book et instantanément, mon coloriage se transforme en dessin animé qui me raconte une histoire. La page d'après fait la suite du dessin animé et quand on a tout colorié, ça crée un dessin animé complet de 4 minutes pour les petits livres, de 8 minutes pour les grands livres qui raconte une histoire continue.
2: Il y a plein de thèmes.
3: On a plein de thèmes. On a par exemple les sciences avec les dinosaures ou la mer. On en a sur les contes avec les fables de La Fontaine. On en a sur les héros avec le petit prince, le petit Nicolas, les Schtroumpfs, etc. Et puis on en a sur les artistes avec Monet, Van Gogh, Picasso et plein d'autres.
2: D'où vous est venue cette magnifique idée de cahier de dessins animés?
3: L'idée de départ, c'était de donner un nouveau souffle au livre sans le remplacer. Et là, on va ramener la force du numérique avec la force du travail de l'auteur et qui rassemble les générations, puisque on travaille même avec des EHPAD. On a 300 EHPAD en France qui utilisent nos livres pour faire colorier les grands-parents avec les petits-enfants de passage, tous ensemble y créer des dessins animés.
2: J'ai même entendu dire que ça va encore plus loin que l'animation du dessin, puisque même l'enfant qui colorie peut apparaître au final dans le dessin animé.
3: C'est ça qui est formidable, c'est qu'une fois qu'on a fait son dessin animé, l'enfant peut aussi, avec l'application Bling Book qui est gratuite, faire un selfie et même enregistrer sa voix. Et là, il devient le héros du dessin animé. C'est lui l'acteur. Il va répondre aux questions que ses propres coloriages lui posent. Donc, il écoute l'histoire qu'on lui raconte ou bien, en plus, il peut raconter la sienne et jouer tel un acteur.
2: Une idée comme ça, création de ce cahier de dessins animés, c'est forcément récompensé.
3: Alors, nous avons été récompensés par le concours Lépine. On a eu la médaille d'or du concours Lépine en 2018. Donc, merci pour la médaille d'or.
2: Cahier de dessins animés, Blink Book. On avait avec nous Claire Failly. Merci Claire.
3: Merci beaucoup.
2: Maintenant, je vais prendre mes petits crayons de couleur et je vais m'attaquer à créer un dessin animé. Promis, je déborde pas en plus.
3: Ah, si vous débordez, c'est pas grave, puisque la technologie va reconnaître le dessin. Ouais. Et donc, au final, le résultat est très beau, même si l'enfant de 3 ans a gribouillé son dessin.
2: J'ai 40 ans.
3: Ça marche aussi.
1: Merci beaucoup Romain Bruno et merci à votre invité Claire Failly, artiste et auteur des cahiers de dessins animés. Et pour voir ce que ça donne, et c'est vraiment très étonnant, n'hésitez pas à les retrouver dès maintenant. La vidéo étonnante de ce cahier animé filmé par Romain sur nos réseaux sociaux, Instagram et Facebook, ICI Paris Île-de-France. Vous tapez ça dans la barre de recherche et vous allez nous trouver très très vite.
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6: 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Luca.
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9: Eh ben Adichas, Camille.
10: Adieu.
9: Toi, tu vas nous raconter une trop belle surprise qui t'est arrivée il y a 2 ans et demi, c'est ça?
10: Luca, carrière Anso de la Maïboune. J'étais chez ma mamie et à l'ouest m'espère qu'arrive un tas minja d'apnosaute. Mes parents, ils arrivent pour manger et qu'ils me disent ça aide d'apnosaute à la béiture, qu'est-ce que grosse colis qui t'attend. Et ils me disent viens à la voiture, il y a un gros colis qui t'attend. Et donc, hop, qu'arrive à la béiture, couvrez la porte, il n'est pas passeré. Je vois rien dans la voiture. Et au pied de Seti qui a eu boule des peus, je vois une grosse boule de poils à mes pieds. Car Lumeka, c'est mon chien. Lumeka qui s'appelle Soleil. Mon chien s'appelle Soleil.
9: Oh, parce qu'il a mis du soleil dans ta vie?
10: Pas tout le temps. Pas tout le temps. Kepkuntari, les bestes de Lumeka, une autre top. Je vous raconterai les bêtises de mon chien une prochaine fois.
9: Eh ben j'ai hâte. Merci Camille.
10: Merci, ça tue.
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1: À 40 minutes de Perpignan se trouve l'abbaye Saint-Michel de Couchat à Caudalet. Il s'agit de l'un des plus grands cloîtres romans du monde. Bernard, guide depuis 40 ans à l'abbaye, est toujours aussi émerveillé.
2: Alors là, on est à l'entrée des visites devant le cloître.
1: De Saint-Michel de Couchat, fameuse abbaye située sur le territoire de Caudalet. Et vous, Bernard, vous êtes guide ici dans cette abbaye?
2: Depuis plus de 40 ans déjà.
1: On ne se lasse pas de ce panorama.
2: Tous les jours, quand je rentre, je suis émerveillé. Merveillé par le paysage, avec le pic du Canigou derrière, là, c'est magnifique.
1: Donc là, c'est le cloître?
2: Voilà, c'est le cloître du XIIe siècle de l'abbé Grégoire. L'un des plus grands cloîtres romans au monde, d'ailleurs, hein, par les dimensions.
1: Ça fait une superficie incroyable.
2: Voilà, la plus longue galerie fait 54 mètres, mais il nous en manque la moitié. L'autre moitié est à New York, voilà, vendue au début du XXe siècle par les propriétaires de Saint-Michel de Couchat. C'était une société industrielle alsacienne, la société Holzer, qui a vendu la moitié du cloître à un Américain, George Barnard. Donc si vous voulez voir la suite, eh bien, il faut aller à New York, au nord de Manhattan, dans un cloître à marbre rose de Villefranche de Conflans. Et tous les chapiteaux, les colonnes sont authentiques, sauf trois là-bas, dans cet angle isolé, voilà, qui sont des copies de chapiteaux qui sont à New York, mais des chapiteaux très simples.
1: Et ensuite, vous m'amenez où, Bernard?
2: Et si vous voulez, on va rentrer dans l'église abbatiale.
1: Alors, cette abbaye Saint-Michel de Couchat appartient à qui aujourd'hui?
2: À l'abbaye de Montserrat, près de Barcelone. Voilà, nous entrons dans la grande église abbatiale, qui date du Xe siècle. Donc, c'est l'une des nombreuses églises de Saint-Michel de Couchat, puisqu'il y en a trois dans la crypte.
1: On a une hauteur incroyable.
2: Alors, c'est un édifice immense, hors norme pour l'époque. Couchat, déjà en son temps, c'était l'une des plus grandes églises. Un édifice très haut, avec trois nefs, vous voyez.
1: Donc, c'est ici qu'ont lieu certains concerts du festival Pablo Casals.
2: Voilà, exactement.
1: Parce qu'il y a une belle acoustique.
2: Entre autres, mais c'est surtout parce que c'est le lieu où voulait jouer Casals, pas au Casals. Et Casals, on lui doit en particulier le début des travaux à Saint-Michel de Couchat. C'est grâce au premier concert qu'il a donné en 1950 qu'ont pu commencer les travaux de restauration.
1: Bonjour, vous venez d'où?
3: De Barcelone.
1: C'est la première fois que vous venez ici?
3: Oui, c'est la première fois. C'est spectaculaire. C'est très très joli, c'est très très intéressant.
1: Merci à vous.
3: Merci à vous.
1: Alors Bernard, vous m'emmenez où maintenant?
2: Maintenant nous allons descendre dans la crypte qui se trouve à un niveau inférieur par rapport à l'église, mais devant.
1: Alors là on arrive...
2: Là, on est devant la maquette qui fut installée dans la chapelle Saint-Gabriel.
1: Donc ça c'est la maquette de l'abbaye.
2: L'abbaye telle qu'elle était au XIe siècle sous l'abbé Olive, le grand abbé Olive.
1: Ah, alors là on déboule dans une pièce qui est circulaire.
2: Voilà, c'est la chapelle de la Mare de Déu del Pessebre, donc Notre-Dame de la Crèche, où l'on vénérait en particulier des reliques de la crèche de Bethléem. Donc vous vous rendez compte, des reliques de la crèche de Bethléem, ça devait attirer beaucoup de monde. Et les pèlerins tournaient autour de ce pilier central, en passant devant les reliques. Et cette chapelle, ma foi, c'est un lieu extraordinaire, quoi.
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4: À la menuiserie Pelé, fondée en 1926, elle est située à Montenay, le long de la route Laval-Ernée. Quand on arrive sur place dans le hall d'entrée, on passe d'ailleurs devant une machine qui, elle aussi, a 100 ans. Elle était utilisée au début de l'entreprise. Et je rejoins Laurent Pelé, le directeur. Il représente la troisième génération de la famille. Et dans son bureau, justement, il y a quelques portraits de famille.
5: Là, vous êtes devant les photos de mon grand-père et de mon père qui sont dans l'atelier à Montenay, derrière l'église, ce qui est l'origine de l'entreprise.
4: Oui, parce qu'évidemment, elle a changé d'endroit, même si on est toujours à Montenay, mais vous avez déménagé il y a combien de temps?
5: Il y a un peu plus de 20 ans, c'était janvier 2005.
4: On va s'avancer, Laurent, on va quitter votre bureau. Alors, je vois qu'il y a l'atelier sur la droite, mais là, d'abord, on est dans une autre pièce.
5: Donc là, vous êtes au bureau d'études, où vous avez trois personnes qui y travaillent, où on prépare tout ce qui va être fabriqué en atelier.
4: Alors, justement, vous intervenez sur quel type de chantier tout au long de l'année?
5: Donc nous avons gardé les particuliers qui représentent à peu près 20% de notre chiffre d'affaires. Et autrement, nous travaillons aussi sur des chantiers publics et des marchés privés.
4: Parmi les très gros chantiers réalisés par l'entreprise Pelé, on peut citer la conception et la pose de toutes les menuiseries du 40, le conservatoire de Laval. En ce moment, Pelé travaille sur la future médiathèque de Lassay-les-Châteaux. Et une grosse partie du boulot s'effectue dans l'atelier.
5: On va aller vers l'atelier, il y aura un petit peu de bruit.
4: Il y a combien de personnes d'ailleurs qui travaillent chez vous maintenant, Laurent Pelé ?
5: On est plus de 30 aujourd'hui, compris des alternants, des jeunes en formation, du CAP jusqu'à la licence.
4: J'adore parce que, alors évidemment, on entend le bruit des machines, mais il y a cette odeur du bois qui en fait est assez agréable d'ailleurs.
5: Ah oui, on a la chance d'avoir vraiment un très beau métier. On travaille le bois, c'est une matière très noble, donc toutes les essences du chêne, du hêtre, du châtaignier, du frêne.
4: Je vois plein de machines, il y en a une à ma droite, il y en a une à ma gauche qui est assez impressionnante. Qu'est-ce qu'elle fait là, la machine qui est sur notre gauche et on s'en rapproche?
5: Donc ça c'est un centre d'usinage numérique qui nous permet d'usiner un peu tout ce qui peut être fait en menuiserie. Elle est à 5 axes, donc on peut faire un ballon de foot en deux fois sur ce genre de machine. Mais elle ne sert pas à ça évidemment, elle sert surtout à fabriquer toutes nos portes, tous nos châssis, tous nos agencements.
4: Et alors, quand on s'avance dans votre atelier, on voit qu'il y a eu différentes constructions de cet atelier. Là, j'ai l'impression qu'on est dans une partie très récente.
5: Oui, donc l'atelier a été construit en 2004. On l'a agrandi 3 ans après, en 2008. Et puis, il y a 2 ans maintenant, on a agrandi 600 mètres carrés et on a mis du photovoltaïque sur le toit.
4: Bon, alors ça se trouve, si je reviens dans 100 ans pour les 200 ans, je suis pas sûr que ce soit possible, mais ce sera 2 fois plus long, alors l'atelier.
5: Voilà. On sera dans le champ à côté.
4: Alors Laurent Pelé nous a dit que l'une de ces machines pilotées par ordinateur est capable de fabriquer un ballon de foot. Il en a d'ailleurs un exemplaire dans son bureau. J'ai essayé de faire des jongles avec, et alors je me suis fait mais très très mal. Je vous raconte pas l'état de mon pied, c'est une catastrophe.
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6: Mathilde Perretta, la directrice de la vernoiserie à Marly, et justement la boulangerie va passer sur M6 dans la meilleure boulangerie de France. Bonjour Mathilde.
7: Bonjour Jérémy.
6: Quand on reçoit
7: Merci
6: l'appel,
7: pour l'invitation.
6: Ben avec plaisir. Quand on reçoit l'appel d'M6, on se dit quoi en premier? Il y a de la fierté ou il y a un petit coup de pression quand même?
7: Les deux. Quand même beaucoup réfléchi avant de répondre favorablement. Mais non, on est flatté aussi. On était flatté d'un côté, et puis on a mis une petite semaine à se décider à participer à l'émission.
6: Est-ce que vous pouvez nous raconter comment s'est déroulé le tournage, les coulisses, l'arrivée des caméras dans la boulangerie? Ça doit être assez impressionnant.
7: Alors c'était impressionnant, oui. On a eu un gros travail en amont, donc on a dû préparer ce qu'on allait présenter. On a dû faire des propositions aux personnes du casting pour savoir quel produit passerait le mieux, etc. Et du coup, on a dû faire des tests de nos produits, nos fiches recettes. Et donc, c'était un gros travail avec nos cuisiniers, avec notre personnel de vente. On a vraiment fait un gros travail pour accueillir correctement le tournage se passe bien et réponde aux critères de l'émission.
6: Vous avez seulement 24 ans et déjà un parcours très riche. D'où vous vient cette passion pour la pâtisserie?
7: Je pense que déjà, j'adore manger. Et c'est en partie pour ça que j'ai décidé aussi d'en faire mon métier. Et donc depuis toute petite, je suis passionnée par la pâtisserie. J'ai décidé d'entreprendre des études, donc le lycée hôtelier pour apprendre davantage la cuisine, la pâtisserie, la gestion hôtelière. Et ça, moi, c'est un univers que j'adore. Et ensuite, j'ai poursuivi en BTS en cuisine. J'ai beaucoup travaillé en pâtisserie. Ma vie tourne autour de la nourriture, on va dire.
6: Votre histoire est aussi une belle aventure humaine et entrepreneuriale avec Thomas Bouhollier. Comment cette collaboration est née entre vous?
7: Ben, j'ai commencé à travailler chez Vernois Traiteur en 2022. Ça a matché professionnellement. On s'est très bien entendu sur plein de points. J'ai surtout un bon couteau suisse, je pense. Donc, j'allais autant au laboratoire filer un coup de main que sur prestation. Je faisais beaucoup de les photos sur prestation au laboratoire pour ensuite mettre sur les réseaux sociaux. C'est cette complémentarité qui a fait qu'ensuite, on a réussi à bien travailler avec Thomas et puis qu'on a monté ensemble ensuite le projet de la première boulangerie. Donc on s'est associé à Verny, donc la Vernoiserie, en septembre 2023. Et puis ensuite, j'ai commencé aussi beaucoup travailler pour le traiteur. Et puis la deuxième boulangerie est née à Marly. Et puis c'est fait ainsi de suite. Et
6: si vous deviez justement choisir une seule spécialité de la Vernoiserie, ce serait laquelle à conseiller aux auditeurs d'ici Lorraine?
7: Croissants, ils sont pur beurre. C'est un délice. Dès que ça sort du four, on est obligé de craquer en fait.
6: Ils sont généreux, un peu comme vous.
7: Voilà, un peu comme nous. Ils sont à notre image.
6: Merci Mathilde Peretta. Et puis rendez-vous ce soir sur M6 à partir de 18h35 pour votre passage dans la meilleure boulangerie de France, hein, c'est sur M6, et on est sûr que tout va bien se passer pour vous deux. Merci beaucoup.
7: Merci Jérémy.
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8: Une fois n'est pas coutume, je vais aujourd'hui vous parler de radio et de nos programmes à nous.
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8: Car concernant votre radio préférée, il y a plein de choses à dire. En premier, la radio, c'est Ar Post Beyond, le petit poste. Ar Post Beyond. Ou alors Ar Skin Gombs, les ondes parlantes. Ar Skin Gombs. Donc ça, c'est la radio. Et dedans, on en met des choses. Des journalistes, Kazetenerien. Kazetener, c'est un seul, ça vient de Kazeten, la gazette. Kazetener, un journaliste, Kazetenerien. Des journalistes, il faut des animateurs aussi, animatouriennes. Et nous vous proposons des contenus tout au long de la journée en Abadennu, les émissions. Abaden, c'est une partie, un jeu, une émission. Abadennu, je le donne en mille, c'est le pluriel. Et entre les émissions, on vous parle d'actualité. Quelle est hier? Les nouvelles, les informations. Heurhelou, une nouvelle. Arheleyer, des nouvelles ou le journal Les Informations. Kazetener, Kazetenerien, Animatour, Animatourienne, Abaden, Abadennu, Kelou, Keleyer. Voilà pour les premiers mots d'aujourd'hui.
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8: Et on enchaîne avec un nom de famille bestial. C'est le nom Thor ou le Thor. Bon, aucun doute là-dessus. Écoutez bien, votre ancêtre était un cochon, voire un très gros cochon. Car Thor, en breton, c'est le Vera. Le gros verra, évidemment, en tort ou en tour. Donc, en surnom, ça paraît pas très flatteur. Pourtant, tor servait en ancien breton à désigner un sanglier. C'est un mot qui est venu du gaulois. Et si c'est devenu un surnom, c'est parce que votre ancêtre était comparé à un sanglier. Alors, pas par ses grognements, ni ses poils, mais plutôt par rapport à sa force brute comme celle d'un sanglier, ce qui, à une époque lointaine, était utile sur les champs de bataille. Alors, libre à vous maintenant, si on vous demande ce que signifie votre nom, le tort de répondre Vera ou sanglier. Moi, je propose, et vous, vous en faites ce que vous voulez. Je vous dis à demain, même heure, Kenwarhuas.
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10: Je rêvais d'avoir une maison à la campagne. Cette maison, c'est comme si j'y étais née. C'est ma maison de famille.
11: Ma maison s'appelle l'Ostao de la Mar.
12: C'est une maison un peu envoûtante.
13: Eh bien, vous voyez, des livres et trois fenêtres qui me donnent le paysage du pays, comme si c'était trois tableaux.
14: Ils ont vécu ici.
15: Thibaut Gaudry.
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17: En juillet 1968, Huguette Carin, présidente du comité des fêtes du charmant village de Cotignac, écoute son transistor quand elle entend Joe Dassin chanter « Siffler sur la colline ». Et c'est là que germe une idée un peu folle.
18: J'ai demandé donc au maire, je lui ai dit « Qu'est-ce que vous pensez si nous donnions un terrain de Cotignac, si toutefois la mairie est d'accord, pour que Joe vienne chanter ?» Et il me dit « Bon, ben d'accord, fais-moi une lettre, je vais le proposer. » Ce qui a été fait et accepté. Donc, il est venu chanter une vingtaine de jours après. Et dès qu'il avait un gala sur la côte, il venait coucher chez nous. Et voilà comment ça s'est passé.
17: Joe Dassin donne un concert mémorable le 12 août 1968 dans la cour de l'école. Après sa prestation, Huguette l'accompagne visiter le terrain proposé. Un bel emplacement que le chanteur estime néanmoins trop proche du village. On lui en propose alors un autre, dans le quartier Saint-Joseph, sur les hauteurs, près d'un monastère. Enthousiaste, il l'accepte illico. Séduit autant par le lieu que par son nom. Il faut dire qu'il s'appelle Joseph Dassin.

0: Jo ne fera construire une maison sur le terrain que 10 ans plus tard. Mais il revient souvent à Cotignac et loge au Look Allen, l'hôtel-restaurant créé par Huguette en plein cœur du village. Il y prend toujours la chambre 6. Look Allen, où l'on peut croiser les Pink Floyd ou Yvonne de Gaulle. Et la chambre 6, où Jo dormira le 14 janvier 1978, mais pas seul.
1: Jo Dassin va chanter dans un instant. Jo Dassin a vécu hier un moment important dans sa vie, puisqu'il un moment troublant. Il avait sans doute plus le trac hier à Cotignac dans le Var que sur scène, devant Monsieur Martin, le maire de la localité, qui a uni Christine et Jo pour le meilleur et pour le pire.
0: Après avoir hésité avec Tahiti, c'est finalement à Cotignac que Christine dit oui à Jo. Ce jour-là, ce n'est pas vraiment l'été indien, mais un déluge, qui cependant ne gâchera pas la fête pour les 500 invités conviés par le couple. On chantera une partie de la nuit, un concert improvisé qui se terminera en duo avec l'ami Serge Lama.
2: Samedi 14 janvier, contrairement à l'habitude, il pleuvait sur Cotignac. Étaient-ce les larmes des admiratrices de Jo Dassin qui, ce jour-là, épousaient dans la mairie du village la ravissante Christine Delvaux? Enfin, malgré le mauvais temps, tout Cotignac était là, dans les rues, aux abords de la mairie, pour saluer celui qu'il considère maintenant comme un enfant du pays, puisque Jo Dassin y possède une fort belle maison. C'est Monsieur le maire en personne qui, vers 15h30, procédait à la cérémonie, ponctuée par le crépitement des appareils photos, tandis que la musique des sapeurs-pompiers de Brignoles interprétait les succès de Jo Dassin.
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0: Pour le dessert, un pâtissier a créé un gâteau géant, reproduisant la maison que Jo vient de faire construire, dans la Pinède, en haut de la colline. Si un jour, vous allez visiter Cotignac, labellisé plus beau village de France, et que vous souhaitez dormir au Look Allen, demandez la chambre 6.
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20 ans, Jules Lavert, originaire des déserts près de La Fécla dans les Bauges en Savoie, sort son premier single, Courant éclair. Étudiant en triple diplôme et sportif de haut niveau, Jules a aussi participé à The Voice Kids il y a quelques années.

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1: À Villebois-Lavalette, il suffit de lever les yeux pour comprendre que ces halles ne sont pas ordinaires. Sous cette charpente de 350 ans, des générations de marchands et d'habitants se sont retrouvés, faisant de ce lieu le cœur battant du village. Les halles de Villebois-Lavalette ont été construites au XVIIe siècle, probablement autour de 1665. Elles auraient été édifiées par les mêmes ouvriers que ceux qui travaillent, à la même époque, sur la partie princière du château voisin. D'ailleurs, qui mériterait lui aussi une chronique, hein, d'ailleurs. Mais le site des halles est plus ancien encore, hein, puisque les halles d'aujourd'hui reposent de toute évidence sur un soubassement du XIIe siècle, ce qui montre, ce qui traduit que le commerce s'organise ici depuis le Moyen-Âge. Au XVIIIe siècle, un certain Daubé d'Aubeuf de Villers, qui était seigneur de Blanzaguet et capitaine du château auquel les halles appartenaient, eh bien, il entreprend d'importants travaux. Les bases des piliers en bois, qui étaient d'ailleurs vermoulus, sont renforcées par des dés de pierre et la charpente est consolidée. Puis, en 1806, sous le Premier Empire, les halles deviennent propriété communale en même temps que le champ de foire. Et pendant un temps, elles vont même accueillir la mairie et la justice de paix, une sorte de tribunal de proximité. En 1855, le maire décide de reculer la façade qui longe la route pour faciliter la circulation. C'est à ce moment-là qu'on remplace 11 piliers en bois par 7 colonnes toscanes en pierre. On aménage aussi des escaliers et on modifie une partie de la toiture. En fait, c'est en grande partie l'aspect que nous connaissons aujourd'hui. Après la Seconde Guerre mondiale, l'entretien des halles coûte cher, trop cher pour la commune. Un projet de démolition est même envisagé en 1946. Mais finalement, les halles sont classées monument historique le 10 mai 1948. Et ce classement, eh bien, il est décisif. Parce qu'il faut imaginer qu'à cette époque, en France, beaucoup de halles des 16e, 17e siècles sont détruites. Suite à cet épisode, le monument va connaître plusieurs phases de travaux. La toiture est restaurée en 1976, le pavage est refait quelques années plus tard, et puis l'ensemble va être rénové au début des années 2010. Aujourd'hui, chaque samedi matin, eh bien, le marché anime toujours les halles. La preuve que ce monument n'est pas seulement un superbe patrimoine, c'est aussi un véritable lieu de vie.
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2: Bonjour à toutes et tous, Thierry Sagarloïteau pour Affaires Classées, le podcast. Nous sommes en juin 1884. Un vieil homme habitant le village sous le teint d'Escule est sauvagement assassiné dans une auberge du village voisin de Lannes en Barétousse. Qui lui en voulait donc et pourquoi? Réponse dans un instant.
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2: Au village sous le teint d'Escule vivait naguère un certain Joseph Larras. Cet ouvrier d'origine espagnole, âgé de 58 ans, était vaillant, bien que de santé assez faible. Sa sobriété et ses habitudes économes le rendaient, disait-on, à l'abri du besoin. D'origine modeste, Joseph n'hésitait jamais à faire état du fruit de son labeur, des espèces sonnantes et trébuchantes qu'il trimballait fièrement dans sa ceinture. Le soir venu, au troquet du coin, cela devenait même un sujet de plaisanterie. Combien avait-il exactement dans sa poche? 1600, 1800 francs? Nul ne savait vraiment. Nous sommes en 1884 et pour l'époque, ce joli pécule a de quoi susciter l'admiration, la jalousie, voire même aiguiser l'appétit de sujets peu fréquentables. Joseph eut un jour le malheur de prêter une somme d'argent à une certaine Madeleine. L'intéressée était connue dans les environs et pour cause. Elle tenait dans le village de Lannes en Barétousse un cabaret où les hommes du canton venaient volontiers s'encanailler lorsqu'ils le pouvaient. Des dames de joie y servaient de l'alcool à volonté avant de faire commerce de leur charme. Ladite Madeleine flaira sans peine le pigeon. Malgré son inconduite notoire, elle put approcher Joseph et le convaincre de lui prêter une petite partie de son bas de laine. Les mois passèrent et le brave ouvrier eut toutes les peines du monde à se faire rembourser. Le 1er juin, il finit par se rendre chez sa débitrice, laquelle, pas gênée pour deux sous, le reçut très amicalement en lui offrant à boire et à manger. La nuit suivante s'avéra cauchemardesque pour le pauvre Joseph qui fut pris de fortes douleurs au ventre.
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2: 3 jours durant, Joseph fut contraint de garder le lit, incapable de tenir sur ses deux pieds. Quand son médecin se présenta, il diagnostiqua sans mal une tentative d'empoisonnement. Un crime très en vogue à l'époque. Il lui fallut une bonne semaine pour se rétablir. Une fois remis, le brave ouvrier aurait fort bien pu s'empresser de déposer plainte à la gendarmerie. Sauf que, en agissant ainsi, il risquait de faire une croix sur sa créance. Joseph choisit donc de ne rien dire afin de revenir de plus belle à la charge auprès de la vilaine Madeleine, laquelle ne fut guère rebutée par l'insuccès de son premier essai de l'empoisonner. Excitée par la convoitise du magot de Joseph, elle se décida cette fois à l'assassiner, non sans voler au préalable, le pognon avant de faire disparaître sa dépouille. Un projet préparé 13 jours durant. Le 10 juin 1884, comprenant que Joseph rechignait à se présenter au cabaret, Madeleine eut l'idée de solliciter l'aide d'un certain Bidard. Et selon le plan ourdi par la maquerelle du village de Lannes, le Basque devait se rendre au domicile du vieux Larras afin de lui demander un petit service. Bidard, recherchant soi-disant un guide connaissant comme sa poche les routes du royaume d'Espagne, devait accompagner deux dames qui se disaient désireuses de faire un pèlerinage à Saint-Jacques-de-Compostelle. L'idée consistait donc à mettre le marché en main à Joseph. Ah, la belle histoire. Sachant la perversité de sa voisine, Bidard eut un mauvais pressentiment et il se garda bien d'honorer la mission. Deuxième échec pour Madeleine, qui ne songea pas un instant à lâcher prise. Elle revint à la charge le lendemain, mais Bidard ne bougea pas.
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2: Peu importe, le 22 juin, la tenancière de cabaret change son fusil d'épaule. Elle recrute cette fois deux autres acolytes, Thérèse et Jeanne-Marie, qui iront frapper séance tenante à la porte du vieux Larras afin de lui demander de l'aide. Prétextant se rendre demain à Raqqa, les deux dames ont pour mission de convaincre le futur pigeon de leur montrer la route. Moyennant finance, évidemment. Flairant l'entourloupe, Larras refuse. Il profite de cette visite inattendue pour leur demander de passer le mot à Madeleine, qu'elle se dépêche d'éteindre sa dette, sans quoi il n'hésitera pas à la traduire en justice au tribunal d'Oloron. Ne voyant rien venir, l'ouvrier espagnol se présente le lendemain dès 7h chez la Madeleine, laquelle l'envoie promener au motif qu'elle dort et qu'il vaudrait mieux qu'il revienne à 16h. Assuré que Joe Larras se pointera ce soir, la tenancière de cabaret lui prépare cette fois un comité d'accueil plutôt musclé. Elle sollicite une nouvelle fois ses deux complices, Thérèse et Jeanne-Marie, afin qu'elle lui prête main forte. Et le plan fonctionnera à merveille. Tout commence vers 15h30. La fille aînée de Madeleine, postée en sentinelle sur le chemin, court à l'auberge afin de prévenir les trois mégères de l'arrivée imminente du vieil homme. Quelques instants plus tard, Larras frappe à la porte de l'auberge. L'endroit a l'air désert. Il entre. À peine franchit-il le seuil que Madeleine se rue sur lui afin de le jeter au sol, tandis que Jeanne-Marie claque la porte et ferme le loquet intérieur. Les deux dames empoignent violemment Joseph, le tirant dans une chambre de la maison. Mais vous l'avez compris, le pire est à venir.
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2: Thérèse, la troisième comparse, les rejoint. Elle s'empare des jambes de Joseph tandis que Jeanne-Marie lui maintient les bras. Madeleine exulte. Elle peut enfin faire la peau de son créancier et pour cela, Elle l'étrangle de toutes ses forces avant de s'emparer d'une corde qu'elle a préparée pour l'occasion. Quelques minutes plus tard, le vieux Joseph pousse son dernier souffle. L'horrible Madeleine va enfin pouvoir s'emparer de la fameuse ceinture qui recèle les économies du malheureux. Le fameux magot caché n'était donc pas une légende. La tenancière sans scrupule arrache les liasses de billets. Elle en distribue quelques-uns à ses deux complices. 35 francs pour Thérèse, 25 francs pour Jeanne-Marie et le reste pour Madeleine. Leur bonheur sera pourtant de courte durée car et elle ne l'avait pas prévu. Il y avait un témoin dehors et c'est très gênant. Marc, un domestique trentenaire, a scruté le manège depuis la maison voisine. Il a vu l'arrivée du vieux Larras, il a surtout entendu ses cris et, ne le voyant pas reparaître, il a décidé d'aller jeter un œil dans l'auberge de l'horreur. Madeleine l'accueille, pas gênée pour deux sous. Aucune émotion ne traverse son visage. Marc jette un rapide coup d'œil, sans résultat. Il quitte les lieux, puis fait un rapide tour de maison, quand soudain, il aperçoit par une fenêtre le corps du malheureux gisant au sol d'une chambre du rez-de-chaussée. Le jeune domestique fait part de la macabre découverte à sa maîtresse, laquelle s'empresse d'alerter monsieur le maire. Le soir même, les gendarmes rappliquent à l'auberge de l'âne, suivi du juge de paix et du procureur. La perquisition commence. Elle durera toute la nuit.
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2: Après de longues recherches, on finit par retrouver le cadavre du vieil homme. Il a été enveloppé dans un sac de toile, dissimulé entre le matelas et la paillasse d'un lit où dormait, détail macabre, le plus jeune fils de la maîtresse des lieux. Surprise en quasi flagrant délit, croyez-vous que les trois femmes avoueraient leur forfait? Même pas! Elles commencent par nier effrontément l'assassinat de leur proie, avant de se rejeter mutuellement les responsabilités les unes sur les autres. Les gendarmes n'auront pourtant guère de mal pour les confondre. Les trois mégères n'ont même pas eu le temps de dépenser l'argent qu'elles ont volé et qui traîne dans leur poche. La fouille des lieux livrera un autre indice. L'arsenic utilisé lors de la tentative d'empoisonnement du vieux Jo repose dans une boîte en métal. Détail accablant. Embarrés tous, comme en saoule, l'arrestation des trois mégères criminelles sème l'émoi. On savait certes que Madeleine traînait une sale réputation de mère maquerelle, mais de là à assassiner de sang-froid un vieil homme sans défense parce qu'il a eu le tort de réclamer le remboursement d'un prêt, somme toute modeste, il y a un pas. Voilà 10 ans que Joseph habitait la France. Le décès de son épouse n'a sans doute rien arrangé à son tempérament radin. N'ayant plus de contact avec ses 3 enfants, il tuait donc le temps dans les troquets du coin, parlant sans doute beaucoup trop de ses économies planquées dans sa ceinture. Moralité, ton secret est ton sang, et si tu le partages, tu meurs. Le procès s'ouvre à Pau, devant la cour d'assises des Basses-Pyrénées, en décembre 1884. Verdict, Madeleine finira ses jours en prison, au bagne. Ses 2 comparses purgeront, elles, 20 ans au cachot.
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2: 3 mégères dans le box. Nous étions en 1884 sur les hauteurs de Soule et aux confins avec la vallée du Barétous. Je vous propose dans un prochain épisode d'aller dans la cour de l'hôpital de Bayonne un après-midi de mars 1980. Soudainement, en milieu d'après-midi vers 16h, une voiture explose. C'est la voiture du sous-préfet. Pourquoi cette explosion et par qui? Réponse dans un prochain numéro intitulé « Cheval de Troie ». À bientôt.
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1: Ce matin, je vous propose de faire connaissance avec un véritable phare de la vie locale de Saint-Colomban, au sud de Nantes. Pendant des décennies, elle a été en effet le témoin de la vie du centre-bourg jusqu'à la cession de son activité de tenancière de bureau de tabac presse en 2021. Elle, c'est Martine, et malgré ses années depuis sa retraite, de sa routine, elle n'oublie rien, avec presque un petit brin de nostalgie.
2: Bah oui, il y a une routine. Les premières années, quand on est très jeune, le problème se pose pas, on est toujours en pleine forme. Arrivé à un certain stade, parce que j'ai fait presque 48 ans de travail, donc les dernières années ont été difficiles, ce qui fait que j'ai quand même des clients, une clientèle gentille qui le matin me sortait mes paquets de journaux pour les rentrer dans le magasin pour m'éviter des efforts. Enfin bon, c'est aussi la vie d'un tabac et les relations avec les gens aussi. Donc ça c'est le côté sympa, puis des discussions avec les gens viennent se confier aussi. Donc on a plein d'histoires. Bon, je raconterai pas toutes les histoires, mais mais c'est passionnant et c'est ce qui me manque aussi. Donc mais bon, il suffit que je sorte un petit peu dans la commune pour rencontrer tous les anciens clients avec lesquels je peux discuter et voir tout ce qui se passe dans leur vie aussi. Donc.
1: Après avoir cédé votre bureau de tabac, qu'est-ce que vous pouvez désormais faire aujourd'hui que vous ne pouviez pas faire auparavant ?
2: Prendre du temps pour moi déjà, lire un peu plus que ce que je disais, parce que j'adore lire, mais j'avais pas assez de temps. Et puis prendre son temps pour tout. Voilà, le matin, prendre tranquillement son café en faisant sudoku ou autre jeu. Voilà, ce que avant on n'avait pas le temps de faire. Et puis prendre du temps pour les petits enfants aussi, parce que du coup là, ça nous permet de les voir un peu plus grandir, moi les petits quoi.
1: Et puis vous ne manquez pas d'idées pour vous impliquer dans la vie locale, des initiatives autour de l'histoire des commerçants de Saint-Colomban, c'est ça, hein, Martine ?
2: Oui, c'est vrai que des idées j'en ai un petit peu, sauf que physiquement, j'ai un peu plus de mal à réaliser tout ce que je peux penser. Mais là, il y a des gens qui m'ont demandé, parce que j'avais fait une exposition avec les anciens commerces, des photos avec les anciens commerces de Saint-Colomban. Et on m'a demandé de refaire un petit peu ça, sous quelle forme, je ne sais pas. Mais il me manque beaucoup de photos d'anciens commerces de la commune. Donc, s'il y a des gens qui sont issus d'ici ou qui retrouvent dans leurs archives des photos, moi, je suis preneuse. Donc, pour justement pouvoir refaire quelque chose dans l'avenir, quoi. Donc, s'il y en a qui en ont, par rapport au tabac de Saint-Colomban, il sait où me trouver, donc on arrivera toujours à trouver une solution pour que je récupère les photos. Mais oui, voilà, s'il y en a qui avaient, parce qu'il y en a que j'ai pas du tout, donc ce serait bien.
1: Et c'est un appel sincère qu'elle formule, hein, car Martine a envie de voir cette vie commerçante colombanaise se pérenniser, mais sans toutefois oublier l'histoire de la localité. Bien au contraire, aujourd'hui, elle souhaite contribuer d'une autre manière à l'existence de son village.

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2: Pluie, neige, canicule, brouillard, la météo décide si on va râler ou si on va râler autrement, si vous voyez ce que je veux dire. Mais dans le fond, qui décide des prévisions météo? Qui observe? Qui calcule? Qui c'est qui tranche à la fin? Et surtout, pourquoi ils disent qu'il va y avoir du soleil alors qu'on se prend une rincée? Eh bien, réponds tout de suite dans les coulisses de Météo France Alsace que je teste pour vous aujourd'hui. Je suis à Ilkirch Grafenstaden. Ici, on estime, on calcule le temps qu'il fera demain. Et à côté de moi, voici Simon. Simon, c'est le technicien météo. C'est lui qui surveille des capteurs, des antennes, des machines qui parlent. Bref, tout le langage, c'est des chiffres. Entre le vent, la pression, l'humidité, tout est mesuré en continu avec des stations météo basées un peu partout en Alsace, à des endroits stratégiques, en altitude, dans les vallées, en plaine ou encore en ville, au nord, au sud, bref, un peu partout. Et à cela, on peut ajouter aussi d'autres outils comme les radars, les satellites. Et chaque jour, c'est des millions d'observations qui arrivent dans les ordinateurs de Météo France Alsace. Et avec des équations très, très, très complexes. Et cette complexité est en lien avec notre prochaine découverte. Direction, le bureau des modèles météo. Ça, c'est avec Théo. Théo, il est météorologiste et il m'explique qu'on ne prédit pas le futur. Mais en revanche, on calcule des scénarios et leurs probabilités. Certains modèles, par exemple, simulent l'atmosphère avec comme résultat, écoutez bien, 350 prévisions possibles chaque jour. Ah bah oui, hein, la machine, elle calcule tout ce qui est possible. Hein, et c'est l'humain, enfin, qui va trancher. Parce que oui, la météo, en bout de ligne, c'est pas juste une machine. Hein, c'est aussi un cerveau. Il y a un cerveau qui tranche. Et en parlant de cerveau, en voici un autre bien rempli. C'est celui de Cédric. Il est climatologue. Et Cédric, lui, va nous emmener littéralement dans un autre monde. Parce qu'avec ses analyses à Cédric, on ne regarde pas demain. Non, on va regarder 100 ans en arrière. Car Météo France, conserve en quelque sorte la mémoire du climat depuis plus de 150 ans. Parce que le passé, il nous permet quoi? De comprendre l'avenir. Surtout avec les notions du dérèglement climatique qui nécessite une véritable expertise. Alors, après ce dévoilage d'outils, de calcul, d'équations et d'expertises en tout genre, comment se fait-il qu'en 2026, on puisse encore se tromper dans les prévisions? J'ai posé la question et la réponse de mes spécialistes est claire. Prévoir la météo, c'est comme essayer de prédire la forme exacte des vagues dans une soupe qu'on remue en permanence, sauf que la casserole fait la taille de la planète et que la cuillère tourne toute seule. Et en plus de ça, il y a quelqu'un qui joue avec le feu. On continue. Bref, vous l'avez compris, impossible d'être parfait, seulement de se rapprocher de probabilités, mais avant tout, le rôle de Météo France Alsace, c'est d'anticiper au maximum les risques.
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3: Salut la Bretagne, c'est l'heure de la bonne idée 100% pur beurre. Vous connaissez le tire-bouchon, le train qui circule l'été entre Auray et Quiberon dans le sud de la Bretagne? C'est mon train préféré. Bon, pas parce qu'il passe juste devant la maison de ma grand-mère, quoique, mais parce qu'il permet d'éviter les embouteillages de la presqu'île en polluant moins et surtout depuis que la région Bretagne a choisi d'alimenter les locomotives avec du B100. Le B100, c'est un biocarburant fabriqué à partir de colza français. Il remplace le diesel qui servait auparavant à faire circuler les trains sur cette ligne, puisque, je précise, elle n'est pas électrifiée. On parle pas du TGV non plus. Avec le B100, c'est 60% de CO2 en moins qu'avec du diesel, mais 25% de coût en plus, car oui, ce serait trop beau. C'est un carburant qui coûte plus cher, pas cool, j'avoue. Mais en même temps, si on veut polluer moins, parfois il y a des choix à faire. Le tire-bouchon circule jusqu'à mi-septembre, alors si vous ne l'avez pas encore pris, faites vite. C'est vraiment trop chouette comme trajet à faire. Vous pourrez même faire coucou à ma grand-mère à Plouarnel. Après cette

0: date, la région et la SNCF comptent bien continuer sur leur lancée et faire rouler d'autres TER au biocarburant. Des stations de Bessan sont prêtes à Carhaix, Quimper, Saint-Brieuc et bientôt à Rennes. Le chiffre du jour maintenant, 112 300 familles bretonnes vont recevoir l'allocation de rentrée scolaire cette année. Ah, ça me rappelle l'époque où j'adorais faire des courses de fourniture pour avoir un stylo qui sentait le pop-corn. Allez, à demain pour une nouvelle bonne idée.
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2: Ici, c'est Toulouse. Et à Toulouse, il existe un pavillon. Un grand bâtiment carré, caché dans une cour intérieure en plein centre-ville. On part à sa découverte avec Céline, qui est guide à l'Office de tourisme de Toulouse. Bonjour Céline.
3: Bonjour.
2: On se balade dans Toulouse aujourd'hui et on arrive dans des petites rues, donc dans le quartier de la Bourse.
3: Oui, c'est cela.
2: C'est quoi l'histoire de ce quartier, de cette rue Sainte-Ursule par exemple? Qu'est-ce qu'on y trouvait au début, fin 18e, début 19e siècle?
3: Alors en fait, on avait beaucoup d'activités de mercerie, bonnetterie, de confection dans cette rue-là. On a eu le commerce de gros assez longtemps, des chemises, du tissu en gros, et donc ça jusque dans les années 70-80.
2: Ouais. Écoutez, on va se balader un petit peu dans cette rue parce que je crois que dans cette rue Sainte-Ursule se cache un bâtiment assez incroyable. Donc je vous suis, hein, je vous suis. On arrive donc sous un porche. Ah oui, un pavillon devant nous.
3: Oui, voilà, c'est ce que vous aviez envie de voir, hein, je crois. Vous m'avez parlé du pavillon Mazars.
2: Pavillon Mazars, oui.
3: Voilà, on voit le nom ici. Alors, Mazars viendrait plutôt peut-être de bazar, puisqu'il faut imaginer, on vient de parler du commerce de confection. Et devant nous, on voit le nom Manufacture de chemises.
2: Oui, il y a encore des pancartes, c'est ça, Manufacture de chemises, la Tolosane.
3: Donc, d'abord, on est dans un espace très ouvert,
2: ouais,
3: qui est un ancien couvent. Donc, c'était le couvent des Ursulines.
2: Donc, on est au milieu d'un ancien le couvent. Comment ça se fait qu'un pavillon comme celui-ci se trouve ici?
3: Alors, après la Révolution, on va construire une petite halle, qui était une halle de marché au drap. Et ensuite, au début 20e siècle, il y a un marchand de chemises qui va créer en fait ici sa confection de chemises.
2: D'accord, donc des chemises au pavillon Mazars. C'était à ça que ça servait. Comment on l'a construit ce pavillon? Parce qu'on est quand même passé par un tout petit passage. Compliqué de construire un grand bâtiment comme celui-ci dans une cour fermée.
3: Certainement. Alors après, il y a une autre ouverture là-bas qui est plus grande que celle par laquelle on est passé.
2: Il y a deux accès, donc un accès rue Sainte-Ursule,
3: un accès un peu plus grand, alors aménagé aujourd'hui. Donc là, cet accès donne sur la rue du Prieuré. Voilà, puisque les Ursulines ont pu acheter différentes maisons qui donnaient sur la rue du Prieuré et sur la rue Pérolière également.
2: Et donc aujourd'hui, désormais, le pavillon est inoccupé.
3: Voilà, c'est ça.
2: Bon ben maintenant, quand on marchera rue Sainte-Ursule, on saura ce qui se cache derrière, le pavillon Mazars. Et ça, c'est à Toulouse.
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1: Vous êtes dans un club de quelque chose, vous? Genre, vous faites du foot le dimanche matin ou du tennis le mardi soir, à moins que vous attendiez impatiemment le mercredi après-midi pour aller vous éclater au club des cheveux d'argent. Cathy, elle, son club à Bois-Guillaume, il s'appelle In Vigno Meritas. Bon, je vous le dis, Cathy, dans son club, on cultive du raisin. Par contre, j'ai du mal à la trouver.
2: Ah, si on se carre pas au même endroit aussi, hein?
1: Bah oui.
2: Comment tu vas?
3: Bien, et toi?
2: T'as vu le soleil?
3: Bah écoute, regarde, l'exposition est bien.
2: Magnifique, hein?
1: On est au pied du conservatoire de musique de Bois-Guillaume.
3: Oui!
1: Et ici, Cathy et ses copains ont planté des vignes pour faire du vin.
3: Bah oui, le vin de Il Vigno Meritas.
2: Bon, tu me les montres de plus près, là?
3: Allez, on y va.
1: Il y en a pas mal des vignes dans l'agglo rouennaise.
3: Il y en a à Bois-Guillaume, il y en a à Biorel, il y en a à Mont-Saint-Aignan.
1: Et les copains d'In Vigno Meritas n'en ont pas qu'au conservatoire de Bois-Guillaume.
3: Deux arts sur le Mont-Fortin, avec 1431 pieds.
1: Ouais.
3: Et tu peux voir les vignes de Rouen. Quand tu es en bas de la rue Jeanne d'Arc, tu lèves le nez au-dessus de la gare, tu vois les vignes.
2: Alors qu'est-ce qui vous a pris de monter cette association-là de viticulteurs amateurs?
3: Une idée folle de Philippe Rivals, qui est d'une famille de vignerons dans le Tarn. Hein. Et il habite à Bois-Guillaume, en face d'un terrain. Et il disait, ça serait bien de mettre des vignes sur ce terrain. Et avec le propriétaire du terrain, M. Humann, il nous a mis à disposition gracieusement son terrain. Et puis, courageusement, les vignerons de Bois-Guillaume ont planté différents cépages. Ça fait 10 ans.
1: Elle n'est pas toute jeune, l'association.
3: Ça fait 10 ans que l'association existe. On apprend sur le tas.
2: Tu connaissais rien avant, toi?
3: Rien du tout.
1: Rien du tout.
3: Rien du tout.
2: Et là, t'es venu avec ton sécateur et tout.
3: Je peux te montrer comment on taille une vigne maintenant.
2: C'est la période, en fait. Hein?
3: Ah, on va le faire, là, ça y est, on commence.
2: Ouais.
3: On attend un petit peu parce qu'on voudrait pas se taper des petites gelées le mois prochain.
2: Quand t'étais gamine, tu gaulais les pommiers?
3: Oui, plutôt les pommiers qui les vignes.
2: Aujourd'hui, tu tailles les vignes.
3: C'est ça.
2: Il a fallu prendre des cours ou quoi, alors? Comment vous avez appris?
3: On fait des cours ouverts à tout public. On a eu la semaine dernière une session de taille.
2: Ah, vous en donnez en plus?
3: À Bois-Guillaume, les gens viennent.
1: Il y avait du monde à la dernière session de taille.
3: On était une quinzaine de personnes quand
2: C'était une session de taille.
3: Tu veux essayer?
2: Vas-y, mais il faut pas trop couper alors.
3: Hein. Ah,
2: mars, c'est pas encore trop le moment. Là.
3: On peut commencer là. Sur le dessus, tu vois, t'as des départs comme ça.
2: Ouais.
3: Et à partir de là, tu comptes 1, 2 bourgeons et tu coupes.
2: Tout simplement.
3: Voilà.
2: Tu mets tout par terre.
3: Tout ce qui est mort, hop, tu coupes.
2: Combien il y a de pieds en tout à...
1: Elle te l'a dit tout à l'heure.
3: 1431. Et tu sais pourquoi?
2: 1431.
3: Ça te rappelle pas une date?
2: C'est pas Waterloo.
3: Non.
2: C'est pas...
3: C'est chez nous quand même. Hein.
2: Ah.
3: Rouen.
2: Ah, Jeanne d'Arc.
3: Eh ben oui.
1: C'est en 1431.
2: Quelle était... Est-ce que vous avez une cuvée Jeanne d'Arc au moins?
3: Pas encore.
1: Mais c'est une idée.
3: Bien vu, Fred.
1: Et il est comment ce vin?
3: Il est bon.
1: Il est bon.
3: Très très bon.
1: Il leur reste des bouteilles des premières cuvées.
3: Oui, plein.
2: Ouais.
1: Il était pas aussi bon.
2: Vous les gardez pour la postérité, quoi.
3: Exactement.
2: Pour la collection.
3: Pour les gens qu'on aime pas.
2: Ouais. Tiens.
1: Vous savez ce qu'ils font avec les feuilles de vigne?
3: On fait des feuilles de vigne farcies.
1: Rien ne se perd.
3: C'est très très bon.
1: Tapez In Vigno Meritas sur un moteur de recherche, vous aurez toutes les infos.

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1: Ils sont jeunes et ont un avis sur tout. 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
2: C'est quoi la confiance en soi ?
3: Bah, si t'as pas confiance en toi, c'est tu dis je fais mal mes trucs alors que bah faut se dire j'ai confiance en moi, je vais réussir mon truc et tout.
4: La confiance en soi, c'est pas forcément bah se dire je vais réussir forcément, mais se dire bah si je réussis pas c'est pas grave, mais si je réussis c'est bien, il faut que je fasse de mon mieux.
5: Avoir confiance en soi, c'est par exemple on sait qu'on sait faire cette chose, mais on a peur, on va pas réussir en fait. Et après il y a des gens, la confiance c'est une émotion. En fait, la confiance en toi, par exemple, tu peux sauter à l'élastique d'un immeuble.
6: C'est avoir une confiance dans ton corps et te dire tu vas le faire et si tu n'y arrives pas, c'est pas grave, tu recommenceras si tu veux. Par exemple, tu dire bah, j'aime bien ce pantalon, si on se moque de moi, c'est pas grave, je m'en fiche, je l'aime bien. Enfin, moi, c'est tout l'inverse, quoi.
2: T'as pas confiance ?
6: Non, quand j'étais plus petite, j'avais pas très confiance en moi.
7: Pour moi, la confiance en soi, bah, tu t'en fiches du jugement des autres, parce que les autres, ils peuvent te décourager, mais toi, tu es défini parce que tu veux être. C'est pas les autres qui vont te définir. Exemple, hein, si tu veux devenir médecin et que les autres ils disent que tu pourras jamais y arriver, c'est, si tu te décourages par les autres, tu vas pas pouvoir devenir médecin, même si je le voulais. Mais c'est seulement si tu crois en toi que tu pourras y arriver. Mais les autres, ils vont te décourager, ils vont faire tout leur possible, mais toi, tu vas réussir.
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8: On a retrouvé la bonne mère ?
9: Oui, ça y est, la bonne mère a retrouvé sa couronne, surtout. C'était décidément le thème ce week-end, hein, avec la couronne de l'impératrice Eugénie volée au musée du Louvre, puis retrouvée. Pendant que Donald Trump diffuse des images de lui générées par IA avec une couronne sur la tête et aux commandes d'un avion sur lequel il lâche littéralement du caca, oui, de la merde sur le peuple américain. La classe. Revenons à notre couronne plus noble. C'était évidemment l'événement majeur de la semaine dernière que nous avons suivi avec passion. Hein. Nous avons tous et toutes été émus de ces images avec l'hélicoptère qui porte dans le ciel de Marseille la couronne de la bonne mère. 150 kilos quand même. C'est un peu plus que celle que j'ai au fond de la bouche.
10: Elle tient bien.
9: Elle tient bien, ouais, ça va. Et donc voilà, ça a fait la joie de tout le monde. Oh, bonne mère. C'était l'occasion ou jamais de lancer cette interjection qui fait partie d'une série d'expressions comme monter à la bonne mère, porter un cierge à la bonne mère, ou on peut y voir la bonne mère au travers. Ça, c'est pour quelqu'un de très très maigre comme moi, si vous.
10: Non, oui, peut-être pas. J'imagine.
9: La bonne mère, c'est du patrimoine à la fois religieux, spirituel, architectural, culturel, linguistique, et elle est inspirante. Hein. Dans son roman Les Nistons d'Arène, qui est de Robert Dagani, un personnage se souvient du cantique des poissonnières à Notre-Dame de la Garde, en provençal, Perti canta d'in sa manière, vierge du vaquilei pessounière, sous verbes ao et creidum prun. Pour te chanter à leur façon, vierge, voici les poissonnières, leur verbe est haut et elle crie fort. Alors, puisqu'on parle de verbe haut, prenons un peu de hauteur sur les hauteurs de la colline de la Garde, justement. Et on va le faire avec quelques citations d'Henri Frédéric Blanc, ce qui nous permettra de penser à lui parti trop tôt en début d'année et maintenant sous la protection de la bonne mère. C'est le sentiment qui traverse le personnage de Joby. Il lève les yeux et voit là-haut la bonne mère toute dorée, toute paisible. C'est comme s'il la voyait pour la première fois. Dans Cagole Blues, c'est Marie Zoura qui raconte. Avec des collègues, on est monté regarder la nuit. En grimpant la bonne mère, tu as plus de ciel qu'ailleurs. Tu peux voir des étoiles en pagaille. C'était beau comme à la fête foraine. L'univers, ça doit être chouette à visiter. À force de regarder les étoiles de la nuit, t'as l'impression que c'est elle qui te regarde. Tu te sens un petit rien et d'un coup, tu te sens tout. Il me venait la chair de poule métaphysique. L'immensitude, c'est pas juste poétique, c'est aussi philosophique. Ouvrons l'épître aux Marseillais maintenant. La bonne mère ne délaisse personne. Sa volonté prévaut sur toute chose. En tout et pour tout, à elle la louange. Aïoli sur vous. Et pour finir, laissons Henri Frédéric Blanc, dans le livre de Job, et encore, nous laisser entrevoir la dimension transcendantale de la bonne mère. Il est question de plein de gens, pas trop tranquilles, bruyants, qui arrivent plein d'histoires. La suite, je la lis. Alors il monte se dépayser à peu de frais, voir la mer en cinémascope, histoire de se donner de la poésie, de la respirance, une bonne claque de Mistral pour se secouer l'âme. Ça fait du bien d'exister sans personne sur votre tête, sauf la bonne mère. Mais elle ne vous commande pas, elle ne vous humilie pas, elle ne vous gueule pas aux oreilles, elle ne vous menace pas de vous jeter à la rue, elle ne vous fait pas mille tracasseries pour vous dégoûter de l'existence, elle ne vous écrase pas de son silence, elle ne vous éhantit pas de son indifférence. C'est la bonne mère de tous les Marseillais qui veille sur eux et, quand elle a le temps, sur le reste de l'univers.
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1: Une escapade très nature aujourd'hui, à la découverte des tourbières des Landes. C'est une spécificité de notre département, un milieu préservé. Karine Dos Santos est naturaliste au département des Landes.
2: Ah, les tourbières, elles sont plutôt nichées au cœur du massif landais. Ce sont des véritables joyaux écologiques. Ce sont des zones humides qui sont composées d'un sol qu'on appelle la tourbe. Cette fameuse tourbe est constituée de 20 à 30% de débris de végétaux et de 70 à 80% d'eau. Les végétaux qui composent cette tourbe sont essentiellement des sphaignes, donc ce sont des mousses de la famille des bryophytes. Et la particularité de ces mousses, c'est que ce sont des véritables éponges. Elles sont capables d'absorber jusqu'à 30 à 40 fois leur poids en eau. Alors, pour à titre d'information, un tapis de sphènes de 1 mètre carré de surface sur 20 cm de hauteur peut stocker jusqu'à 70 kg d'eau. Et forcément, ces sphènes vont interagir avec le milieu en absorbant des sels minéraux, en échangeant des ions, ce qui va en conduire de façon simple. Simplifier, parce que c'est un peu plus complexe au niveau chimique, à acidifier ces milieux. Donc on a généralement des tourbières landaises qui sont plutôt acides, avec des pH de 4 à 5, donc relativement acides, ce qui va induire des conditions de vie très particulières pour les espèces qui vont y vivre. On va dire qu'une tourbière est active si les sphènes continuent à se développer. Par contre, si elles commencent à régresser, elles vont plutôt être en voie de dégradation. Et à ce moment-là, on va voir d'autres espèces apparaître, des bruyères, du chouin noirâtre, de la moulinie, des arbustes tels que les saules, voire du piment royal, et forcément tout le cortège d'espèces qui vont avec. Donc on va diviser deux catégories en fonction de l'alimentation en eau, celles qui vont être alimentées par les fameuses nappes phréatiques, les nappes souterraines, et celles qui vont être plutôt alimentées par le réseau hydrographique ou les eaux de ruissellement. Donc ça va être plutôt des tourbières qu'on va trouver en proximité des rivières ou en périphérie des étangs. Alors, on va pas oublier le secteur des Barthes de l'Adour, qui est quand même très connu et qui surtout regorge de tourbières. Mais on va dire que les espèces les plus impressionnantes pour les enfants, notamment quand on fait des animations scolaires, ce sont les fameuses plantes carnivores. Drosera, donc les Drosera à feuilles rondes et à feuilles intermédiaires, et la grassette du Portugal. Au niveau de la faune, on a le fameux lézard vivipare qui va être inféodé à ce type de milieu, et certaines libellules dont la Cordulea corfin et le fameux papillon emblématique un peu des tourbières qui est le fadet des lèches, dont le département a une responsabilité assez forte pour sa conservation.
1: En raison de la fragilité du milieu, une seule tourbière est ouverte au public, la tourbière de l'Estanque à Metz, aménagée avec panneaux, pontons d'observation, circuits de randonnée et accessible aux personnes à mobilité réduite. Recommandée par Ici Gascogne.
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3: Salut Brésisel.
4: Comment elle s'appelle ?
3: Alors, je m'appelle Oriane, j'ai 33 ans.
4: Et tu fais quoi dans la vie ?
3: Et mon job, je suis graphiste.
5: Je voyais plus le genre graphiste, une bonne trentaine.
6: Ah oui, c'est étonnant.
7: Qu'est-ce que vous foutez là ?
3: Je suis dans les petits bonheurs.
8: Le bonheur aussi peut arriver comme ça.
9: Vous habitez où, vous m'avez dit ?
3: J'habite à Quimper et je suis arrivée ici parce que je voulais vivre en Bretagne et j'ai trouvé un emploi ici, dans le Finistère.
10: Comment tu as trouvé du travail ?
11: Comment tu as fait pour deviner ? Elle est extraordinaire, ta mère !
3: J'ai cherché dans les 4 départements et c'est tombé dans le Finistère, et moi j'adore Quimper, donc je suis ravie.
12: Pourquoi croyez-vous qu'on l'adore ?
3: Ça s'explique pas trop, j'avais l'impression que j'appartenais à cette région. J'ai tout fait pour arriver ici, mais je sais pas trop pourquoi, et je suis super heureuse.
13: Heureusement que vous avez pas compté sur moi, hein ? Parce que sinon il fera ça le temps.
14: On ira se balader ensemble un de ces jours, tu veux ?
3: Mon coin préféré quand je me balade, c'est au bord de la mer et surtout la plage de Sainte-Marine.
15: Quelle plage ?
3: Combris de Sainte-Marine, puisque la plage est sublime avec les dunes assez nature. Ça a été le coup de foudre avec cette plage-là.
16: Sur la plage, j'irai te chercher des coquillages.
0: Et le premier baiser, quand est-ce que vous vous l'êtes donné ?
3: Alors moi, je me souviens que quand j'étais en primaire, il y avait beaucoup de garçons qui s'intéressaient à moi. Mais alors moi, j'y connaissais rien, donc j'ai eu des cadeaux, j'ai eu des bagues, j'ai eu des trucs comme ça.
17: S'ils veulent te faire un cadeau, refuse pas. Hein.
3: Et je pense que les pauvres, ils n'avaient pas beaucoup de réponses. Et moi, après, c'est arrivé assez tard. Ouais. Oui, si, c'était au lycée. Mais pareil, c'était pas moi qui étais intéressée, c'était toujours le garçon, quoi. Je me cherche encore, je pense.
18: Moi, je m'en fous parce que j'ai un amour chez moi et un amour à l'école. C'est qui ? C'est mon cousin, mais je suis comme ma mère, je préfère les célibataires.
6: Prononcez trois fois la phrase impossible.
3: Ok. La jolie rose jaune de Josette Johnny dans le jardin. La jolie rose jaune de Josette Johnny dans le jardin. La jolie rose jaune de Josette Johnny dans le jardin. Ça va?
7: D'où elle sort cette Josette? Qui a lancé cette Josette?
3: Moi, je connais Tadery. T'adora, t'adori tantant, t'adora tenter, t'adori tantant, tanta, t'adora tenter, t'adora tenter, tata, t'adori tantant.
10: Bravo! Merci! Bravo! Bravo! Bravo!
3: Allez, salut!
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0: Stéphanie Hackett, Amour charnel. Un coup de cœur ici au Serre.
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2: Il s'appelle Frédéric Brand et ça fait maintenant 17 ans qu'il travaille à l'élaboration des créments, des 4 millions de bouteilles de créments de l'entreprise Louis Bouillot à Nuit-Saint-Georges. Il nous fait voir l'envers du décor, mais d'abord on s'équipe de chasubles orange fluo.
3: Sur le site, il y a une centaine de personnes qui travaillent sur le site et c'est un site classé IFS BRC, c'est-à-dire qu'on respecte des normes qualité et sécurité consommateur et donc mettre des chasubles qui permettent l'identification des visiteurs avec un enregistrement bien adéquat.
2: Eh bien, allons-y, ouvrons cette porte.
3: Oui, on va y aller.
2: Oula !
3: Donc, en fait, ici, nous n'avons pas de cave enterrée. Les cuves font jusqu'à 7 mètres de haut.
2: Ah oui.
3: 7 mètres de haut et une seule cuve représente le volume d'un petit domaine viticole. Ça représente environ 520 hectolitres de vin. Ici, nous avons dans cette cuverie-là 50 cuves différentes. Et cette diversité de cuves, cette quantité de cuves est importante parce qu'en Crémant de Bourgogne, nous sélectionnons les zones géographiques, mais également nous avons un grand travail au pressurage où nous séparons la cuvée et la taille que nous vinifions séparément. Et afin d'avoir une grande diversité de profils aromatiques qui vont nous servir de nos assemblages crémants futurs, nous avons besoin d'avoir une grande quantité de cuves qui vont pouvoir mettre en musique nos assemblages par la suite.
2: Donc malgré le fait qu'on soit dans un environnement plus ou moins industriel et gigantesque, on a quand même cette notion de terroir, c'est important de le rappeler.
3: C'est important. Si maintenant je mélange tout, parce que c'est effectivement une seule appellation que l'on vinifie, mais si je commence à tout mélanger pendant les vinifications, après, les assemblages qu'on va faire n'auront plus aucun sens. Il faut vraiment respecter ces trois principes, donc le cépage, le terroir et le fractionnement au pressurage qui vont nous permettre justement d'accorder. Il faut savoir que Louis Bouillot a plus d'une dizaine d'assemblages différents et il faut que chacune de ces assemblages ait une personnalité bien précise avec son moment de dégustation et de plaisir propre. Et donc c'est grâce justement à ces diversités qu'on peut avoir ça.

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0: 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Wikizef, petit guide à l'usage des étrangers du sud du péage d'Arras en vacances dans notre belle région.
1: Votre cousine a décidé d'organiser son anniversaire, seulement les temps sont durs. Elle voudrait réunir la famille, mais faire ça à moindre frais. Vous savez, les réceptions dans les grandes familles, ça fait vite cher, hein, que la famille proche, ils sont 25. Deux, trois cousins en plus avec les gosses, on monte vite à 50. Alors elle a une idée. Elle se dit, je vais faire à manger des pentières au four avec des saucisses au barbecue. Et ils ramèneront chacun une ou deux bouteilles. Et là, votre cousin, il dit, Vadius, je vais faire une paire de bouteilles. Ne paniquez pas, Wikizef est là pour vous aider. Votre cerveau s'est mis en route à essayer de compter. Et vous ne parvenez pas à trouver comment une trentaine d'adultes, en ramenant une ou deux chacun, voire trois, on arrive à une simple paire.
2: Définition.
1: Une paire de bouteilles ? Beaucoup de bouteilles. C'est simple, hein. Mais attention, quand on dit une paire de bouteilles, c'est quand on sait qu'il va y en avoir beaucoup, peut-être même de trop, mais on ne sait pas combien. Et en acceptant ce qui va par paire naturellement, les chaussures, les tototes, les chaussettes, les prunes et les jumeaux. Par contre, un colloque de jumeaux, on peut dire, des jumeaux là-bas, il va y en avoir une paire. Et si on va par là, dans le dressing de votre femme, je suis sûr que des chaussures, il y en a aussi une paire.
2: Exemple.
1: Une paire de manifestants selon la police, une belle paire de manifestants selon les syndicats. Je crois qu'on a fait le tour. Depuis le temps des Wikizef, je crois, j'en ai fait une paire, je suis sûr.
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3: En vous baladant du côté d'Ahun, dans le bourg, peut-être que vous avez déjà fait une petite pause pique-nique au jardin Jacques Lagrange, qu'on appelle aussi le jardin lapidaire. Mais c'est quoi son histoire ?
4: Nathalie Manot, je suis animatrice à l'Office de tourisme Creuse Sud-Ouest. C'était le jardin de la maison qui est là face à nous, ce très bel hôtel particulier, l'hôtel Joran. Mais avant même d'être le jardin de cet hôtel Joran, on imagine qu'ici nous sommes dans les fossés de la ville médiévale. Et ce jardin, il donne de la profondeur avec cette grande allée et ça donne encore plus de valeur et d'importance à cette belle maison. C'est vraiment une mise en scène architecturale. Le premier portail semble suffisamment large pour qu'un petit véhicule y passe. Le deuxième est tout petit, mais ça donne cet effet de longueur.
3: Pourquoi on appelle aussi ce jardin le jardin lapidaire ?
4: Parce que autour de nous, il y a plein de pierres. Alors, ce sont toujours des pierres anciennes qui sont là pour témoigner de l'histoire d'Ahun. C'est un peu comme un musée à ciel ouvert qui nous raconte l'histoire d'Ahun depuis l'époque gallo-romaine. Acitodunum à l'époque, jusqu'à nos jours. Jacques Lagrange, il a acheté dans les années 90 cette maison et à sa mort, sa compagne a légué le jardin à la municipalité et elle a demandé à ce que ce jardin devienne un jardin lapidaire, donc un jardin souvenir, historique, promenade. Jacques Lagrange, c'était un artiste. Alors, il n'était pas creusois d'origine, mais il a beaucoup aimé la Creuse. Il est venu ici pour aller auprès de Jean Lursa faire des tapisseries à Aubusson. Il était peintre, il était cartonnier, il était grand collectionneur. C'est aussi pour ça qu'il voulait une grande maison. Il collectionnait les horloges de gare, les enseignes de magasins. Ça prend beaucoup de place. Il a contribué à l'architecture. Enfin, c'était vraiment un artiste avec plusieurs facettes. Et il aimait se trouver ici, dans la Creuse, dans cet espace très naturel, avec une histoire riche. Alors, je vais te dire mon coup de cœur. Et en regardant bien la frise végétale qui est là sur le pignon, on va le trouver ce cœur. Il est en bas, à gauche, il est très stylisé. C'est vraiment un motif que Jacques Lagrange utilisait beaucoup dans ses tapisseries, dans ses peintures. Donc cette frise, elle représente une branche. Il l'avait dessinée pour illustrer le poème d'un de ses amis, Eugène Guivic. Et ce poème s'intitule « Temple du Merle ».
5: Marie-Ève,
6: Geoffroy.
5: Notre fille prend des cours de piano juste à côté. En attendant son cours, on aime bien se promener ici, oui.
6: Il y a des urnes funéraires. C'est un petit site archéologique. C'est sympa, puis il y a de jolis des petits buis qui sont bien taillés. C'est un joli jardin.
3: La prochaine fois que vous passez par le jardin Jacques Lagrange, jetez un œil à ce petit cœur sur la façade.
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7: Ça me fait toujours rire parce que les gens, à la rigueur, j'ai pu les faire sourire seulement en mettant des arrosoirs contre une maison. Essayez de faire sourire maintenant, vous pouvez toujours y attendre et rigoler.
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9: Nous sommes à Rougemont-le-Château, devant une façade incroyable, ornée de plus de 1000 arrosoirs. J'ai rencontré le créateur de ce lieu, Bruno. Bruno, 1000 arrosoirs sur une maison. Est-ce que c'est un défi un peu fou que vous vous êtes lancé?
7: Ah non, même pas du tout. C'est quand j'allais au puce, je voyais un petit arrosoir abandonné là, à 5 francs. Je dis, viens vite à la maison. Alors, 1, 2, 3, 4, c'est pas du tout le but, en fait.
9: Parce qu'il y a une histoire particulière avec l'arrosoir, l'objet en lui-même, ou c'était un objet qui était arrivé à ce moment-là et vous êtes rentré dedans?
7: Non, je pense que de toute façon, ça, une histoire, si je vends des fleurs et je cultive des fleurs, il faut quand même leur donner à boire. Donc, par logique, il fallait quand même un arrosoir. Donc, c'est un complément de ce que je fais, en fait.
9: Quand on voit votre façade, vous l'avez dit, plus de 1000 arrosoirs qui sont disséminés sur la façade, autour également de votre belle boutique. Est-ce que des clients, est-ce que des proches, du coup, ça devient quelque part un cadeau, ça devient un présent qu'on reçoit à force?
7: Oui, c'est vrai que sur les 1000, il y en a peut-être 100 ou 200 que des gens m'ont amené parce qu'ils vidaient la maison de leurs grands-parents ou autres, donc automatiquement j'en ai eu des quantités qui me laissent devant la porte. Je peux même pas leur dire merci puisqu'il n'y a pas de mots, mais merci à ceux qui m'ont donné des arrosoirs.
9: C'est vrai que vous mettez ces arrosoirs sur votre façade. À l'intérieur, quand on rentre dans votre boutique, les fleurs, on a l'impression de rentrer dans un conte de fées. C'est ça, en fait, vous avez envie de partager du positif, quelque part un peu de rêve quand on passe la porte de votre boutique?
7: Moi, je pense qu'à la rigueur, déjà, les fleurs, ça donne de la couleur, donc de l'énergie et compagnie. Et je pense que de se promener dans les plusieurs pièces du magasin, ça fait du bien. C'est pas moi qui le dis, c'est aussi les clients qui viennent à la rigueur, aussi bien à Noël, à Pâques et autres. Ils me disent, quand on passe chez vous, on a de nouveau de l'énergie et compagnie. Moi, je répète.
9: Et vous-même, quand vous voyez tous les jours cette façade, quand vous rentrez dans votre boutique avec toutes ces fleurs, toutes ces couleurs, ça vous procure quoi?
7: En fait, j'ai fait plus ou moins l'univers, donc ces couleurs correspondent à ce que j'ai bien voulu faire. Mais le résultat, c'est surtout le brillant des gens qui me racontent et qui sont contents de venir. C'est surtout ça qui est le résultat de tout ce que j'ai fait.
9: J'ai cru comprendre aussi que les gens s'arrêtent aussi, notamment pour prendre en photo votre façade. On peut la retrouver sur les réseaux pour partager aussi ce lieu quelque part insolite. Ça vous fait quoi quand vous voyez que votre façade est prise en photo avec tous ces arrosoirs?
7: Ça me fait toujours rire parce que les gens, à la rigueur, j'ai pu les faire sourire seulement en mettant des arrosoirs contre une maison. Essayez de faire sourire maintenant, vous pouvez toujours y attendre, rigoler. Donc ça, je suis déjà arrivé sans sortir, sans que les personnes rentrent dans le magasin. Donc c'est déjà un bon point, en fait.
9: Un immense merci à Bruno pour son accueil, cette énergie communicative à Rougemont-le-Château. Et si vous avez besoin d'une dose de merveilleux pour attaquer 2026, levez les yeux juste devant sa façade et le sourire est garanti.

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1: L'ail est un des condiments les plus incroyables. Il peut transformer un plat simple en un plat remarquable et aromatique. Il faut rappeler qu'en fait, chez nous, en Occitanie, on a trois eaux remarquables. L'ail blanc de Lomagne qui est IGP, l'ail rose de Lautrec qui est IGP et label rouge, et l'ail violet de Cadour qui est AOP. Bon, la récolte pour ces eaux-là se fait en début d'été. C'est comme tous les légumes avec une production saisonnière, on dira. Comme on en trouve toute l'année sur les étals, on oublie souvent que l'ail est un produit de saison.
2: Alors l'ail que l'on trouve toute l'année, il vient d'où ?
1: En majorité, il vient de Chine ou d'Argentine. Or là, il faut savoir que c'est une plante qui se nourrit de son terroir, un peu comme la vigne. C'est une plante qui est très sensible aux intrants qui vont être utilisés pour la culture. Donc, les eaux qui arrivent du bout du monde, outre un bilan carbone qui est catastrophique, sont également remplies pour la plupart de pesticides et d'autres produits chimiques joyeux. Donc, en fait, ils sont très mauvais et pour la planète et pour notre santé.
2: Ok, mais si l'ail est un produit de saison, comment peut-on faire pour en utiliser toute l'année dans les recettes ?
1: Alors du coup, on l'achète correctement. On achète nos os à nous. On achète une jolie tresque et on va la suspendre dans un endroit frais, sec, aéré, à l'abri de la lumière. Et puis, on va aussi pouvoir congeler l'ail. Et ça, c'est une solution incroyable parce qu'il va conserver l'essentiel de son arôme. Et je vous assure que ça marche. Vous pourrez le conserver jusqu'à 6 mois, ce qui est plutôt pas mal. Alors, il va devenir un peu plus mou après décongélation, mais ça n'a pas d'importance puisque dans la plupart de vos préparations, vous allez le faire cuire en sauce, en soupe, en poêlée, en plat mijoté. Ça va être idéal pour avoir toujours de l'ail prêt à l'emploi. Vous allez éviter qu'il ne germe, qu'il ne se sèche dans le placard. En fait, vous avez tout à y gagner. Zéro déchet. Alors, comment on fait ? On va hacher l'ail ou alors on va le ciseler, le mettre en lamelles, on fait un petit peu comme on a envie. On va prendre un bac à glaçons, par exemple, et on va mettre des petites proportions d'ail haché, d'ail râpé, d'ail en lamelles, enfin, vous faites comme vous voulez, vous pouvez mettre des gousses entières aussi, si vous voulez. Vous allez mettre à congeler. Et puis quand c'est congelé, vous récupérez tout, vous démoulez et vous mettez ça dans un sac plastique en mettant bien la date. Vous n'avez pas de bac à glaçons parce que tous vos bacs à glaçons sont utilisés par l'eau pour faire les glaçons, pour des boissons fraîches, nous dirons. Eh bien dans ce cas-là, vous prenez une plaque, vous mettez un papier cuisson dessus et vous allez à la petite cuillère faire des petits tas. Vous allez mettre à congeler et quand c'est congelé, de la même façon, vous récupérez les petits tas, vous mettez ça dans une poche congélation que vous étiquetez, vous chassez bien l'air pour fermer hermétiquement et quand vous avez besoin pour votre recette, vous ouvrez le sac, vous prenez une petite proportion et vous mettez dans vos plats. Vous êtes sûr de savoir d'où vient l'ail, vous n'avez pas fait de déchets, vous n'avez pas fait de pertes et vous avez été hyper éco-responsable. Elle n'est pas belle, la vie, ça marche quand même.
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3: C'est la Camini Minute, votre chronique de la joie et de la bonne humeur. Comment ça va les amis ? Enfin, je dis comment ça va les amis, je pourrais dire CMTV. Oui, parce que je sais pas si vous avez remarqué, mais je ne sais pas si c'est la nouvelle génération, mais il y a des gens, quand ils parlent, ils mettent de moins en moins de voyelles, de moins en moins de lettres. Pour dire « il n'y a rien », ils disent « il y a R ». Pour dire « mort du rire », ils disent « MDR ». Pour dire « péter de rire », ils disent « PTDR ». Et pour dire « à ce qui paraît », ils disent « à skip ». Il y a de moins en moins de lettres, de moins en moins de mots. Mais si on continue comme ça, ils vont parler comment dans 10 ans, les gens ? C'est quoi cette façon de parler, là ? Je veux dire, il n'y a rien, c'est pas une longue phrase. Je comprends qu'on veuille écourter des trucs, mais il n'y a rien, c'est pas long, il y a R. Comment on va parler dans 10 ans ? Moi, je dis... on parle de plus en plus des extraterrestres et des ovnis. Moi, je pense que si les extraterrestres viennent sur Terre, c'est à cause des gens qui parlent comme ça, qui réduisent les mots. C'est quoi cette façon de parler, franchement ? C'est abusé, quoi ! Parler français, c'est une belle langue, le français. Il y a R, MDR, PTDR, ASKIP, il est BG pour dire beau gosse. Mais c'est bien de dire qu'on est beau gosse, ça fait plaisir d'entendre beau gosse. C'est plus plaisant que BG. Ils enlèvent les voyelles comme ça. Ça me rappelle les films coquins qu'on voyait sur Canal+, au début du mois, le samedi du mois, quand c'était encrypté. Vous vous rappelez ça ? Faites pas semblant. Hein. Lui, à tous les auditeurs d'ici Picardie, vous aussi, vous êtes tombés au moins sur du crypté sur Canal+, dans les années 90. Et ben c'est pareil, cette nouvelle façon de parler là, des mots courts, de plus en plus courts. Et d'ailleurs, même les rappeurs de nos jours ont des noms d'artistes de plus en plus courts. ZKR, PLK, SCH, MHD. Après, il y en a qui gardent même les voyelles, Gims, Jules, Vald. Et bien sûr, on terminera par les groupes asiatiques, les Coréens de BTS. Alors eux, ils ont pas mis de voyelles, mais BTS, c'est quand même Bac plus 2.
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4: Oui, alors vous l'avez certainement déjà remarqué, j'adore les noms de communes avec des noms rigolos. Et j'adore essayer de comprendre d'où ça vient aussi. Alors aujourd'hui, je vous emmène en Vendée à chantonner. La la la la la la la. Ben oui, chantonner pour moi c'est ça, pousser la chansonnette. Je sais pas du tout pourquoi j'ai chanté une chanson de Noël, bref. D'ailleurs, le petit Robert est d'accord avec moi et donne cette définition. Chantonner, c'est chanter à mi-voix. Bon, d'accord, chantonner la commune de Vendée, ça s'écrit pas du tout pareil que chantonner du verbe chanter. Mais quand même, vous pouvez me l'accorder, c'est troublant. Est-ce que les gens chantonnent à chantonner? C'est une vraie question. Et la réponse est oui, mais pas plus qu'ailleurs, d'après des études approfondies réalisées par moi-même. Et si l'on en croit l'histoire relayée par la mairie de Chantonner elle-même...
5: Ipsos mieux sec, hein. Chantonner, ça viendrait d'un camp romain qui se serait installé dans le coin, c'est ça?
4: Oui, exactement. Il y a fort, fort longtemps. Camp apparemment dirigé par un certain Antoine, puisque ce serait le camp d'Antoine, Campus Antonini. D'ailleurs, cette histoire fait sens puisque Chantonner est pile poil au croisement de deux anciennes voies romaines et que des fouilles ont montré des vestiges de villas gallo-romaines. Bref, il y aurait donc eu le camp d'Antoine, nom qui aurait dérivé pour arriver aujourd'hui à Chantonner. Le nom de la commune n'a donc rien à voir avec la chansonnette, même si, fun fact, entre parenthèses, ça veut dire anecdote rigolote pour les non-initiés, le chanteur Philippe Catherine a grandi à Chantonner. Coïncidence? Non, je ne crois pas.
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